0: aider. Parce que, comme je l'ai dit pour ceux qui nous ont suivis au départ, le combat spirituel, c'est un rapport de force. Le combat spirituel, c'est un rapport de force. C'est un rapport de force. Quand vous lisez les scènes, et j'aime bien cette histoire de Pierre, si j'ai bonne mémoire, qui était dans la prison. Et la Bible déclare, bien que Pierre soit puissamment utilisé par le Saint-Esprit, bien qu'il soit, il ait été, excusez-moi, disciple du Seigneur Jésus, la Bible déclare que lorsqu'il était en prison, c'est l'Église qui a intercédé pour lui. C'est l'Église qui a intercédé pour lui, afin que les portes soient cassées et qu'il puisse sortir. Lorsque vous êtes dans les chaînes, ce n'est pas, vous n'avez pas, toute la latitude ou la force de pouvoir lutter vous-même. Il est important à ce niveau de vous faire aider. Et comme je l'ai dit, le combat spirituel, c'est un rapport de force. C'est une affaire de niveau, c'est une affaire d'autorité. Et à ce niveau, lorsque vous rentrez dans ce combat spirituel, il est important de vous faire aider par des personnes qui maîtrisent le sujet, qui peuvent vous aider à identifier par l'Esprit de Dieu la source, bien que vous pouvez le faire, mais il est important de pouvoir vous faire aider à ce niveau par la révélation au niveau des hommes de Dieu, vous aider dans les autres étapes, mais aussi par leur autorité dont ils ont été investis. Ils ont la capacité de manière plus facile de vous aider. Parce que le combat spirituel, c'est terrible. Le combat spirituel, ce n'est pas une affaire de « je pleure et c'est là que je vais avoir la délivrance ». Ce n'est pas une question de « je froisse mon visage pour obtenir la délivrance ». Vous avez besoin de quelqu'un qui soit supérieurement élevé à vous dans le spirituel afin de vous aider. Donc lorsque nous arrivons au niveau du combat spirituel, de la prière d'autorité, certes, vous pouvez prier, mais il est important de vous faire aider dans la délivrance, dans la prière de combat spirituel. Et la sixième étape, après la délivrance, il y a ce que moi j'appelle, et selon que l'Esprit m'a enseigné, il y a l'après-délivrance. Et lorsque on parle de l'après-délivrance, on parle d'un suivi. D'un suivi. La plupart des gens, lorsqu'ils se jettent dans la bataille, lorsqu'ils terminent, il n'y a plus de suivi. Il n'y a plus de regard sur leur état spirituel.
1: Ce suivi va se manifester comment?
0: Le suivi, c'est de rester en contact avec la personne qui vous a aidé. C'est cette personne-là, par l'orientation du Saint-Esprit, vous donne des directives pour pouvoir veiller à ce que les esprits qui ont été chassés ne reviennent plus. Parce que quand vous lisez les Saintes Écritures, je crois dans le livre de Matthieu, il est dit, lorsqu'un démon est chassé d'un corps, il va dans les lieux arides, cherchant du repos, n'en trouvant pas. Qu'est-ce qu'il fait? Il revient. Après délivrance, il y a toujours un retour que ces esprits l'attendent de faire. Et c'est pourquoi il est important que vous ayez un suivi des directives pour pouvoir vous permettre de veiller à ce que ces esprits-là ne reviennent plus. Ce n'est pas le prophète Joël qui le dit, qui l'invente. Non, c'est biblique. Quand un démon est sorti d'un corps, il va dans les lieux arides, cherchant du repos, n'en trouvant pas, il revient. Et lorsqu'il voit que la maison est cette bien balayée, ornée, mais qu'il n'y a personne, qu'elle est vide, il va chercher sept autres démons plus dangereux que lui. Et ils viennent. Donc, il n'est plus seul, mais ils deviennent combien? 8. Ils deviennent 8. Et la Bible déclare que la condition de la personne devient encore plus dangereuse. Donc, après la délivrance, il est important de faire un suivi d'après délivrance. Il est important de veiller. Et cette veille-là se fait par des directives que le Saint-Esprit révèle à son serviteur ou ses serviteurs qui vous ont aidé dans la délivrance. Et à partir de cette directive-là, vous marchez jusqu'à ce que l'on vous dise, là c'est bon, vous pouvez maintenant voler ceux-là dans votre marche. Donc voici les six étapes pour obtenir la délivrance par rapport aux esprits de mari de nuit et de femme de nuit.
2: Bien-aimé, la Bible parle de tout, mais elle ne dit pas. Quand on vient à Christ, à un moment donné, on se met assis, on est vêtu d'une certaine gloire et dans notre bon sens. Quand on est enfant de Dieu, on ne vit pas n'importe comment. Quelqu'un qui vit dans le désordre, il n'a pas été visité par Christ. Quand on marche avec Jésus et qu'on a le Saint-Esprit, on a le bon sens. Si nous décidons de prendre certaines décisions, quelquefois Dieu laisse faire que cela soit pour nous une expérience. Dieu parle à des hommes, mais les hommes s'entêtent. Bien-aimé, la Bible parle de tout, mais elle ne dit pas tout.
1: Voilà, chers auditeurs, nous poursuivons cet enseignement. Nous avons abordé ces trois étapes, de ces trois points, les angles d'attaque de cette nuit. Nous avons parlé des signes pour reconnaître une église qui souffre de la puissance de mari et de femme de nuit. Nous avons aussi vu comment reconnaître une famille qui en souffre. Et puis, on a parlé de pauvreté, de divorce, d'infidélité, tout et tout. Et puis, maintenant, nous venons juste de parler de délivrance. Comment être délivré de la sirène des eaux et pour ne plus jamais en parler dans ta vie. Et c'est de ça qu'il a été question. Je pense que tout ce qui a été enseigné demande d'un côté aussi l'apport, la volonté de l'homme qui veut recevoir sa délivrance. Parce que j'ai compris que tout tourne autour de la volonté même de la personne.
0: La prise de conscience.
1: Qui cherche, voilà, la prise de conscience.
0: Oui, bien évidemment, il faut avoir la volonté. Il faut avoir cette prise de conscience-là. Parce que malheureusement, il y a des bien-aimés qui vivent toutes ces situations, mais lorsqu'il s'agit de parler de délivrance, ces personnes ont l'art de négliger les choses. Ils ont l'art de minimiser les choses, de ne pas considérer les choses. Or, écoutez-moi très bien, en parlant à nos auditeurs, les esprits de mari de nuit et de femme de nuit sont terribles. Ils détruisent énormément de vies. Et lorsque vous vous sentez concerné, lorsque vous voyez que ces esprits-là sont effectivement dans votre vie, l'un n'est plus à tourner en rond, l'un n'est plus à négliger la situation, mais c'est de sonner l'alarme et de courir pour chercher votre délivrance. C'est très important. Et c'est la base de toute bonne délivrance, la prise de conscience.
1: Rien ne peut se faire sans prise de conscience.
0: Sans prise de conscience.
1: Sans volonté.
0: Effectivement.
1: Parce que le Seigneur ne viendra pas s'imposer à nous.
0: Ah oui. Bien que le Seigneur soit notre Père bon qui est dans les cieux, il ne t'imposera rien. Voilà, il ne t'imposera rien. Il amènera des personnes pour te parler, pour te montrer la voie, pour t'éclairer. Mais le choix est entre tes mains. Soit tu choisis la voie de la délivrance, ou soit tu décides de rester prisonnier. Et malheureusement, même dans ça, il y a des personnes qui restent prisonnières.
1: Qui décident la prison.
0: Ouais, qui décident la prison.
1: D'accord. Nous allons revenir juste après ceci.

0: Chers auditeurs, nous allons maintenant vous donner la parole. Si vous avez suivi cette série depuis le début, c'est le moment de réagir. Vous avez une question sur l'enseignement. Cet enseignement a duré 4 séances quand même, 4 semaines. Voilà, 4 mercredis. Si vous avez une question sur l'enseignement, vous souhaitez demander une précision au prophète. Si vous voulez qu'on prie pour vous, vous voulez demander une prière pour vous ou pour votre famille, le direct est ouvert et c'est le 07 58 21 21 21. Le 07, je le répète, 07 58 21 21 21. Et pour vos SMS, ou aussi vous pouvez nous appeler au travers de ce numéro 01 02 08 18 02. Ce numéro 01 02 08 18 02, retenez-le. C'est grâce à ce numéro qu'après l'émission, vous demandez par SMS le numéro de l'homme de Dieu que je vous envoie facilement. Alors, présentez-vous simplement votre nom, votre ville, et puis votre question ou votre demande de prière. Nous vous écoutons. Nous prenons un premier auditeur. Allô? Allô, il est parti. Voilà, nous donnons l'opportunité à une autre personne qui voudrait bien participer à cette émission d'appeler. Voilà, donc, chers frères, nous attendons vos appels. Nous vous attendons. Cette émission est en direct. Voilà, il faut appeler. Allô?
1: Allô, bonsoir, bien-aimé.
0: Bonsoir, mon frère.
1: Oui, bonsoir. Oui, je voudrais participer à l'émission. Là.
0: D'accord. Nous t'écoutons.
1: Bien. Je me nomme d'abord Gueulé. Je réside dans la commune d'Abobo. J'ai écouté l'homme de Dieu, tout ce qu'il a énuméré concernant le mari de nuit. Ma vie est vraiment entachée de difficultés. J'ai l'impression que ma vie, je fais des choses. Dès que je commence quelque chose, je n'arrive pas à terminer et puis je reprends encore à zéro. Vraiment, cette situation me fatigue beaucoup.
0: D'accord.
1: Cela, j'appelle pour que l'homme de Dieu vraiment puisse me situer, comme il l'a situé plutôt, prier pour moi, pour que le Seigneur vraiment intervienne, me sorte de cette situation-là. Donc voilà un peu mon sujet de prière.
2: D'accord, j'aimerais vous poser une question.
1: Oui.
2: Est-ce qu'au niveau des rêves, vous avez des rapports?
1: Bon, oui, par moment, j'ai des rapports. Pas régulièrement.
2: De temps à autre.
1: De temps à l'autre, oui.
2: D'accord. Donc, tout ce que vous vivez, vous devez savoir qu'il y a aussi une influence de ces esprits de femmes de nuit et de mari de nuit.
1: D'accord.
2: Et lorsque une personne est influencée par des esprits de mari de nuit, de femmes de nuit, comme je l'ai dit dans l'enseignement, ces esprits ont la capacité de vous amener à tourner en rond, de créer des blocages, créer des situations vraiment très compliquées où vous n'arrivez pas à vous en sortir.
1: Vraiment.
2: Et il faut la délivrance. Il faut vraiment la délivrance.
1: Mais je l'ai fait plusieurs fois. Je l'ai fait plusieurs dans les églises. Plusieurs même.
2: Waouh.
1: Mais c'est ces derniers temps-là que Marie Denis a accepté un peu de mes vies. Mais ma situation financière, professionnelle est bloquée totalement. Bloquée même.
2: Vous avez fait plusieurs fois dans les églises, c'est ça?
1: Oui.
2: Des délivrances, mais ça n'a jamais porté.
1: Ça n'a jamais porté.
2: D'accord. Le Seigneur est fidèle. Je crois que la saison est arrivée pour votre délivrance.
1: Amen.
2: Je veux déjà prier pour vous.
1: D'accord.
2: Et comme l'homme de Dieu l'a dit, si vous avez besoin qu'on vous aide, vous écrivez et ils vont vous donner notre contact. On va vous aider.
1: Vraiment, j'ai besoin de ça même. Absolument. Je souffre énormément, sincèrement.
0: D'accord. Okay. Donc après ton intervention, n'oublie pas, quand je vais donner le numéro, il faut prendre le numéro.
1: D'accord, il n'y a pas de souci.
2: Je prie pour vous. Je prie pour vous. Seigneur, merci pour ton fils. Je prie que cette possession, cette influence dans sa vie, dans ses affaires, soit réglée maintenant au nom de Jésus. Que ce poids, cette influence démoniaque soit brisée au nom de Jésus. Donne à cet homme de connaître la joie. Donne à cet homme de sortir des prisons. Donne à cet homme de sortir des influences. Que là où ses finances, ses affaires ont été enchaînées, ont été bloquées, que la main de Dieu intervienne et qu'il ait sa délivrance, sa restauration, qu'il se retrouve au nom puissant de Jésus. Merci Seigneur pour ta grâce, au nom de Jésus. Amen.
3: Écoutez-moi,

Un combat, c'est une confrontation. Satan a plusieurs manières de combattre un homme. Par les tentations du péché, il te combat. Par une maladie, il te combat. Par des attaques démoniaques, il te combat. Par même la pauvreté, il te combat. Satan, même par des paroles, il te combat. Le combat se présente de diverses manières. Même Jésus, qui est Jésus, Jésus, là, l'auteur de la grâce, il est la grâce personnifiée, il a été attaqué.

0: Allô?
1: Allô?
0: Oui, bonjour mon frère.
1: Bonjour.
0: Oui, on t'écoute.
1: Oui, moi j'ai besoin d'un prière parce que moi aussi ma vie a vraiment pas ça.
0: Tu dis quoi? J'ai pas entendu.
1: J'ai dit. J'ai dit qu'un homme de prix aussi qui m'envoie, il ne sait pas bien voir.
0: Tu te sens pas bien, tu es malade?
1: Hein?
0: Voilà, c'est quoi ton. C'est quoi? Qu'est-ce qui te. Tu rends malade?
1: C'est mes yeux là, mes yeux là sont flous.
0: Comment?
1: Mes yeux sont flous, quoi.
2: Tes yeux sont flous, d'accord.
0: Tes yeux sont flous, ok.
2: Ok, mets ta main sur tes yeux.
1: Oh, Yami.
2: Père, tu guéris, je le crois. Alors je t'invoque dans la vie de ton fils. Que cette maladie au niveau de ses yeux soit vaincue dans le nom de Jésus. Que ton sang couvre ses yeux pendant qu'il est en train de poser sa main et que la guérison s'installe. Toute maladie dans son corps, mais principalement au niveau de ses yeux, quelle que soit la source, quelle que soit la provenance, j'impose la guérison, j'impose la guérison, j'impose la guérison au nom puissant de Jésus. Tu reçois maintenant ta part au nom de Jésus-Christ. Amen.
1: Amen.
3: Dieu est toujours prêt à restaurer tout ce qui a été perdu dans votre vie. Sachez que Dieu peut restaurer votre vie. Rien n'est trop perdu pour être retrouvé en Dieu. Tant que Dieu est présent, la guérison est assurée. J'étais malade. Dieu est rentré dans ma vie. Il m'a guéri. J'ai vu des aveugles. Recouvrez la vue. Ce qui est perdu existe quelque part. Et Dieu va le chercher. Dieu va le chercher pour toi. Écoute-moi bien. Ne cesse pas de croire.
0: Allô?
4: Hi.
0: Servant de Dieu. Bienvenue.
4: Je viens de rentrer dans ma peine.
0: Ah, d'accord.
4: Je viens de rentrer, je la veillais à peine. Et j'ai écouté l'homme de Dieu, vraiment, merci beaucoup parce que côté là, cet esprit de mari, femme de nuit, il a fait beaucoup de dégâts à la base de beaucoup de choses. Vraiment, nous avons besoin de ces enseignements.
2: Merci beaucoup.
4: Pour qu'on soit vigilant et les personnes prennent ça au sérieux pour chasser ce démon-là loin, pour que leur situation, que ce soit marital, enfantement, voyage, travail, tout ce qui est bénédiction, les gens puissent se jouir de cela.
2: Amen.
4: Vraiment, merci beaucoup.
2: Merci également à vous.
4: Oui, un peu pour moi, je suis vraiment un peu fatiguée. Je sens un peu les migraines.
2: Ok. Père, je te confie ta servante. Donne-lui la force dont elle a besoin. Renouvelle ses capacités. Que ton feu l'environne. Et que tout ce qui est fatigue, tout ce qui est douleur, tout ce qui ne confesse pas ton nom dans sa vie, soit ôté, consumé au nom de Jésus. Père, quand cette nuit, elle reçoive une force surnaturelle, une force surnaturelle, que ce soit dans son corps physique comme dans son être spirituel, que cette force lui soit donnée. Renouvelle ses forces au nom de Jésus. Et je prie qu'au niveau de sa vie chrétienne, sa vie spirituelle, un feu lui soit communiqué afin que sa vie de prière, sa vie de consécration, sa vie chrétienne soit également au top dans le nom de Jésus. Merci Seigneur. Parce que ton feu également visite sa maison au nom de Jésus-Christ. Amen.
4: Amen.
5: Laisse-moi te dire, ta religion ne peut pas te sauver. Tu as une religion, mais tu es lié, tu es malheureux. Celui qui peut te sauver des envoûtements, de la sorcellerie, c'est Jésus.
0: Allô?
6: Oui, allô?
0: Bonjour, ma soeur.
6: Non. Je m'appelle Charles.
0: Tu t'appelles Charles? Tu es un homme? Excuse-moi du peu. Voilà, Charles, nous t'écoutons. Quelle est ta situation?
6: Non, j'ai mal à la l'œil. Je voulais que vous priez pour moi.
0: Tu as mal où?
6: À l'œil.
0: À l'œil. Ça veut dire quoi? Tu as mal à l'œil, quelque chose a blessé ton œil, ou bien c'est un glaucome, tu vois un peu, tu vois pas trop clair, c'est comment?
6: Non, ça me fait mal dedans même.
0: Ça te brûle?
6: Ça me pique.
0: Les deux côtés?
6: Oui.
0: D'accord. Est-ce que tu as déjà été à l'hôpital?
6: Oui.
0: Et ils ont dit que c'est quoi?
6: On est parti une fois, le docteur a fait les examens, puis maintenant, la FD n'a pas revenu. Peut-être la semaine, ça n'a pas reparti.
2: D'accord. Mets ta main sur tes yeux.
6: Ok.
2: Seigneur, comme Jérémie l'a déclaré en son chapitre 17, verset 14, « Guéris-moi, Éternel, et je serai guéri. Sauve-moi, et je serai sauvé, car tu es ma gloire. » Je veux que, Seigneur, tu puisses intervenir dans la vie de cet homme afin que ce mal qui a apparu dans ses yeux disparaisse au nom de Jésus. Que ton sang intervienne, que ton onction tombe maintenant sur lui et que cette douleur, quel que soit le nom que la médecine lui a donné, disparaisse au nom de Jésus. Car tu es le Dieu qui guérit, tu es le Dieu qui restaure et je crois que tu le fais maintenant pour lui. Au nom puissant de Jésus-Christ, je refuse qu'un diagnostic négatif soit donné à cet homme au nom de Jésus. Qu'il retrouve la guérison au nom de Jésus-Christ. Amen.
5: De nos jours, des gens condamnés par la médecine ont recouvré miraculeusement leur santé par la puissance de Jésus. Alors, toi qui m'écoutes, quelle que soit ta situation, ne désespère pas. Tourne-toi vers Jésus. Reçois-le dans ta vie et tu verras ce dont il est capable.
0: Allô?
1: Allô?
0: Bonjour mon frère.
1: Bonjour.
0: Voilà, nous t'écoutons.
1: Je m'appelle Émile.
0: Comment?
1: Je m'appelle Émile.
0: Tu t'appelles? D'accord.
1: J'appelle de Dabou.
2: D'accord. Ok. Nous vous écoutons. On vous entend très mal par rapport au poste récepteur qui est à côté de vous.
1: Allô?
2: Oui, allô?
1: Ça va?
2: Oui. Quel est votre sujet?
1: Mon sujet, c'est que vous venez parler de la parce que moi, ce que j'ai appris, bon, ça dit que ça gâte.
2: D'accord.
1: Ça n'est pas de vous.
2: Tout ce que vous entreprenez se gâte.
1: Hein?
2: D'accord.
1: Si je fais quelque chose, je n'arrive pas à voir. Si je fais quelque chose, je n'arrive pas à aller au bout.
2: Quand vous faites quelque chose, vous n'arrivez pas à aller au bout.
1: Si je prends des gens pour faire quelque chose, je n'arrive pas à vous.
2: D'accord.
1: Bon. Et puis, le mari de nuit, femme de nuit en extatique.
2: D'accord. Vous voyez une femme de nuit en rêve?
1: Oui, il voit les morts.
2: Vous voyez les morts?
1: En rêve.
2: Ok.
1: Maintenant, il voit flou. Il voit que.
2: Et vous voyez?
1: À l'hôpital?
2: Oui.
1: On m'a dit qu'il y a quelque chose qui se pousse dedans là-bas. Et il ne peut rien faire.
2: Il y a quelque chose qui pousse sur vos yeux et qui ne peuvent rien faire.
1: Voilà. Actuellement, même, les yeux me gâtent comme ça. Il y a quelque chose qui se pousse dedans. Il n'y a pas de souci. Je veux que vous priez pour moi. Vraiment que je souffre. Je souffre énormément.
2: Vous avez de l'eau rapidement à côté de vous?
1: Pardon?
2: Vous avez de l'eau à côté de vous?
1: De l'eau?
2: Oui.
1: Oui, il y a de l'eau.
2: Prenez rapidement de l'eau.
0: Juste le temps que le frère... tu as trouvé de l'eau.
2: Vous avez pris?
1: Oui.
2: D'accord, je prie dessus et puis dès que je finis de prier, allez laver votre visage dehors. Okay? Seigneur, tu es le médecin par excellence et je crois que lorsque tu opères, ta main est capable, Seigneur, de déjouer tous les pronostics que les médecins donnent. Les hommes ont dit qu'ils ne peuvent pas. Je crois que c'est maintenant que ta main peut agir. Alors je crois que tu peux le faire maintenant. C'est pourquoi je prie que cette eau que cet homme va utiliser pour laver son visage, pendant qu'il sera en train de laver, qu'une onction tombe dans cette eau. Et lorsqu'il se lavera le visage, que ce que la médecine a dit, que cela pousse sur l'œil de cet homme, puisse tomber ou disparaître dans le nom de Jésus. Je prie, ô Dieu, que tu donnes à cet homme un témoignage maintenant. Surprends-le afin qu'il témoigne que c'est Jésus qui l'a guéri. Afin qu'il témoigne que c'est Jésus-Christ qui est Dieu. Afin qu'il témoigne qu'il n'y a personne comme toi. Là où les médecins ont dit que c'est impossible. Père, je crois que par cette prière, ta main est capable d'agir. Surprends-le au nom puissant de Jésus-Christ. Amen. Va laver ton visage.

0: Dieu soit ton couronnement.
1: Voilà, nous avons un auditeur. Allô? Allô? Bonjour, mon frère. Ah, c'est bizarre, c'est difficile d'entendre. Bon, il y a deux problèmes. Déjà, ton poste radio, il est allumé, il est à côté de toi. Il faut l'éteindre déjà. Et puis, si tu peux rapprocher le portable de ta bouche, je crois que ça va aller. Oui, allô? Allô?
2: Monsieur Dédé Léon.
1: Monsieur Dédé Léon, ok.
2: Ok.
1: Donc on t'écoute.
3: Oui, j'appelle de Marjorie. Bon, mon problème c'est que Dieu me bénit, il me donne de quoi mettre sous la dent quand je vais au matin, au travail, il me donne. Mais mon problème c'est que je n'arrive pas à avoir une relation. Donc il y a une relation avec du parent. C'est des parents. Tout récemment, mon pasteur m'a donné une. Il lui a dit que je suis venu de une femme. Et cette dernière-là, on ne peut pas vivre ensemble. Tout le temps, de pleurer. Je ne sais pas. Qu'est-ce que

0: Moi, je suis passé, je me suis vu entouré de quelques femmes.
1: De quelques femmes. Ok, ça c'était le mois surpassé. D'accord. Est-ce que vous avez eu des rapports?
0: Non, on n'a pas eu de rapport.
1: En dehors de ce rêve-là, est-ce que vous avez déjà fait un rêve où vous avez eu des rapports dedans, même si c'est une fois ou deux fois?
0: Lorsque je ne partais pas à l'église, je cherchais des formes de gauche à droite. C'est là que je voyais ces femmes. Mais depuis lors où j'ai commencé, je me suis donné à l'église, c'est là la source où moi je suis parti.
1: Ok, cela indique tout simplement que la délivrance n'a pas encore été faite totalement. Parce que ne pas voir ces esprits et ne pas les voir plus tard, ne pas les voir après, ne veut pas dire qu'ils sont partis. Vous comprenez? Il y a des esprits qui se présentent un temps et après disparaissent. Pas parce qu'ils sont partis, mais ils sont là, mais ils travaillent d'une autre manière. Et quand même ils ne se présentent pas, ils deviennent encore plus dangereux.
2: La Bible dit qu'ils sont couchés à notre porte. Donc
1: Voilà, ils sont couchés,
2: ils
1: ils
2: sont
1: sont
2: tranquillement
1: tapis
2: assis au
1: et ils
2: balcon.
1: travaillent.
2: Et puis, tu vis ta vie tranquillement, tu rentres, tu sors. Oh, ils sont au balcon, ils t'attendent.
1: Effectivement. Donc, si vous voulez vous marier un jour, il est important d'abord de traiter.
0: J'ai abandonné cette histoire de maquis.
1: Non, mon frère, tu dois
0: Voilà,
1: comprendre quelque
0: c'est
1: chose. Ce
0: chaud.
1: n'est pas une affaire d'abandonner les maquis. C'est vrai que tu as abandonné les maquis. Mais quand tu étais là-bas, ces maquis-là, cette vie de débauche-là, a ouvert la porte à des esprits. Si vous avez suivi l'enseignement depuis le début, vous allez comprendre que j'ai parlé des portes d'ouverture. Les esprits, ils utilisent des portes pour entrer dans votre vie. Et ce que vous avez eu à vivre, cette vie de débauche que vous avez eu à vivre, maquis, femmes et autres, étaient des portes. Et les esprits sont entrés. Vous comprenez? Quand ils sont entrés, c'est vrai que vous êtes parti à l'église, mais la délivrance à proprement dite n'a pas été faite pour les expulser et aussi pour fermer les portes. C'est vrai que vous dites aujourd'hui, vous ne partez plus dans les maquis et autres, mais les esprits sont déjà entrés et ils ont déjà laissé une marque, une sémence. Vous me suivez? Ils ont laissé une marque, une sémence. Et même s'ils ne se présentent pas dans les rêves de manière quotidienne, et même si vous ne partez plus dans ces endroits, leur sémence est toujours en vous. Et cette sémence-là porte du fruit en fonction de la mission qui s'était donnée dans votre vie. Comme vous êtes en train de vivre en ce moment cette situation en matière de femme où vous n'arrivez pas à garder une relation pour aboutir au mariage. Donc aujourd'hui, ce que vous devez chercher à faire, c'est de chercher la délivrance. Et la délivrance de manière véritable, en suivant les différentes étapes de cette délivrance. Parce que les esprits de mari de nuit et de femme de nuit sont très subtils. Et je l'ai dit tout à l'heure. C'est des esprits qui sont très subtils. Ils peuvent vous faire croire qu'ils sont partis, mais ils sont là et ils travaillent terriblement. Que vous soyez même pasteur, évêque, docteur, révérend, ces esprits-là peuvent vous amener sur une autre piste alors qu'ils sont là en train de travailler. Et c'est votre cas. Donc vous devez chercher la délivrance. Ce n'est pas une affaire de je vais à l'église, hein, camarade. Ce n'est pas juste je vais à l'église. Vous avez besoin de délivrance. Vous me suivez?
0: Oui, aussi.
1: Voilà. Vous avez besoin de délivrance. Mais je vais prier pour vous afin que le Seigneur fasse grâce. Seigneur, je prie pour la vie de cet homme. Que tu ouvres ses yeux, que tu lui donnes le discernement afin qu'il comprenne ce que j'ai expliqué. Mais au-delà de cela, je prie que ta main puisse intervenir pour sa délivrance. Que les esprits qui ont fait alliance avec lui dans le domaine de l'esprit, lorsqu'il vivait cette vie de débauche, Seigneur, commence à être chassé et que tu lui donnes de vivre la stabilité dans sa relation au nom puissant de Jésus. Donne-lui de connaître
0: Amen.
1: la joie du mariage au nom puissant de Jésus-Christ. Amen.
0: Amen.
3: Bien aimé, la Bible parle de tout, mais elle ne dit pas.
4: Elle ne dit pas.
3: Quand on vient à Christ, à un moment donné, on s'en est assis, on est vêtu d'une certaine gloire et dans notre bon sens. Quand on est enfant de Dieu, on ne vit pas n'importe comment. Quelqu'un qui vit dans le désordre, il n'a pas été visité par Christ. Quand on marche avec Jésus et qu'on a le Saint-Esprit,

0: l'esprit, on a le bon sens. Si nous décidons de prendre certaines décisions, quelquefois Dieu laisse faire que cela soit pour nous une expérience. Dieu parle à des hommes, mais les hommes s'entêtent. Bien aimé, la Bible parle de tout, mais elle ne dit pas.
1: Allô?
2: Allô?
1: Oui, bonjour mon frère.
2: Bonjour monsieur.
1: En tout cas, ce soir, je suis content parce qu'il y a beaucoup d'hommes qui appellent.
3: Ouais.
2: Je m'excuse. Je m'appelle monsieur Lucien Sagnon.
1: Tu entends?
2: Et je m'excuse quoi? Je m'appelle Lucien Sagnon.
1: Michel, mais pourquoi tu t'excuses? Tu as appelé pour participer à l'émission.
2: Ouais, c'est ça.
1: Voilà, faut pas t'excuser. On est content de t'avoir.
2: Ok. Mmh, maintenant, moi, mon problème, c'est un problème de mari de nuit, de femme de nuit, mais j'ai une plaie. J'étais mal même. Je suis guéri totalement même. Mmh. Il y a cette plaie-là qui me pratique, c'est tout.
3: Cette plaie, elle est placée où?
2: Sur mon pied droit. C'est en bas même. Quand t'as avant la cheville.
3: Avant la cheville. Ça fait combien de temps que vous avez ça?
2: Oh, je sais. Ça fait 6 mois, maintenant, 6 mois, 7 mois. Hein.
3: Et vous êtes parti à l'hôpital?
2: Non, ça à l'hôpital.
3: D'accord. Ok.
2: Je suis guéri, mais... Quand il passe à il faut mettre un peu, c'est tout.
3: Vous êtes guéri, mais quand vous marchez, c'est difficile. Il faudrait qu'on puisse vous aider.
2: Voilà, c'est ça.
3: D'accord, je prie pour vous.
2: Ok.
3: Père, je prie que tu aides ton fils, que tu lui redonnes ses capacités motrices au nom de Jésus. Donne-lui de retrouver ses sensations. Donne-lui de retrouver, Seigneur, toutes ses aptitudes afin que il puisse marcher normalement au nom de Jésus. Redonne la force à son pied qui avait été touché par la maladie et que cet homme se retrouve au nom de Jésus-Christ. Qu'une onction se déplace jusqu'à lui cette nuit et que son pied soit visité, son pied soit visité, son pied soit visité. Si cette plaie avait une source spirituelle émanant de la sorcellerie, je prie que la source soit vaincue au nom de Jésus, que le feu atteigne cette source, détruise cette source au nom de Jésus-Christ. Père, je prie que ta main soit autour de cet homme, protège-le. J'appelle autour de lui la protection divine. J'appelle autour de lui la protection divine. Ne permets pas que la sorcellerie mange à sa chair et boive son sang, que leurs œuvres soient anéanties. Au nom de Jésus, au nom de Jésus, merci Seigneur parce que tu agis dans la vie de cet homme. Amen.
2: Amen.
4: Sachez que manger, c'est s'approprier la force qui est dans une nourriture. Il paraît que les sorciers mangent les hommes, n'est-ce pas? Mais la Bible dit la chair est faible. Ça veut dire quand un sorcier mange la chair, là, qu'est-ce qu'il mange? La faiblesse. Tu as peur de quelqu'un qui mange la faiblesse.

0: manges l'agneau là, tu manges la gloire, tu manges la puissance, tu manges l'autorité. C'est ça qui fait que je ne peux pas manger et toi tu te rassasies.
1: Allô?
2: Allô?
1: Oui, bonjour ma soeur.
2: Bonsoir homme de Dieu.
1: On est content de t'avoir sur notre antenne. Nous t'écoutons.
2: Merci beaucoup. Moi c'est Désiré, je suis à Niamey.
1: Tu es où?
2: À Niamey.
1: Ok, Désiré d'Niamey, on t'écoute.
2: Ok, il y a ma maman qui a eu un songe. Disons que elle a assisté à mon mariage.
1: Elle a assisté à ton mariage?
2: Ma maman dans le songe, oui.
1: Il y a longtemps, elle a fait ce songe?
2: Non, pas pour longtemps.
3: Ouais, je me rappelle de la maman. Elle avait appelé une fois, je pense.
2: Oui. Où il n'y avait pas le mari à côté, tout ça.
3: Oui, je me rappelle.
2: C'est ça. C'est pourquoi je vous appelle. Pour que vous puissiez prier pour moi.
3: D'accord. Il n'y a pas de problème. Sinon, j'ai dit à ta maman de chercher vraiment à t'aider dans la délivrance. Mais je vais prier néanmoins aussi pour toi.
2: Amen.
3: Seigneur, je prie pour cette jeune dame afin que tu interviennes. Que ce lien avec le monde des esprits, avec ce mari de nuit que tu as permis à sa mère de voir, soit un lien brisé au nom de Jésus. Je fais appel au sang de Jésus afin de purifier l'âme, le corps et l'esprit de cette femme au nom de Jésus. Que le sang de Jésus efface les actes qui donnaient droit à ce démon d'agir dans la vie de cette femme. Que cet acte soit effacé, que ce lien soit brisé et qu'elle soit libre au nom de Jésus. Père, interviens pour la gloire de ton nom, au nom de Jésus. Amen.
4: Quelque chose peut être vrai, mais ce n'est pas la vérité. Par exemple, vous allez voir le médecin et il sort de son analyse, il l'interprète, il dit, monsieur, vous avez le cancer. Oui, de son analyse, le cancer est vrai, mais ce n'est pas la vérité. La vérité, c'est que par les maîtrises de Christ, vous avez été guéri. C'est ça, la vérité. La vérité, ce n'est pas ce que le diagnostic médical dit. La vérité, ce n'est pas ce que votre état actuel dit. La vérité, c'est ce que la bouche de Dieu dit. C'est ça, la vérité.
1: Voilà. Allô?
5: Allô?
1: Allô, bonjour, bienvenue.
5: Bonjour, homme de Dieu.
1: Oui, nous t'écoutons.
5: Bon, c'est par rapport à même femme de nuit. Ça fait que un patient, déjà expliqué, c'est une douleur en bas du dos, tout ça là, voilà, que les symptômes, voilà. Donc, c'est par rapport à ça, à quoi je fais appel, quoi.
1: Je n'ai rien entendu.
5: J'ai dit. C'est par rapport aux mêmes femmes de nuit, là, c'est même noir, voilà, c'est par rapport à ça, j'appelle quoi.
1: Ok, d'accord. Tu sens voilà, que tu as des problèmes, ces problèmes-là.
5: Voilà, douleur au bas du dos, parce que là, les symptômes, tout ça, là, voilà.
1: Ah, les symptômes qu'on a décrits la semaine dernière, là, tu te retrouves
5: oui,
1: dedans.
5: Oui. Voilà, bas du dos, voilà. Moi, je vais même dire plus, moi.
3: D'accord, avant de prier, est-ce que tu as des rapports en rêve?
5: Oui, souvent quelques rares fois, quelques.
3: D'accord. Seigneur, je prie pour ton fils afin que tu interviennes dans son cas. Il a besoin de la délivrance. Il a besoin de la délivrance. Ne l'abandonne pas, mais interviens. Que toutes les douleurs qu'il vit se taisent à partir de ce soir. Que le sang de Jésus intervienne dans son corps et que la maladie, les douleurs disparaissent au nom de Jésus. Mais je prie que Seigneur, au-delà de la douleur qui disparaît, que tu lui donnes la capacité d'obtenir sa délivrance totale, sa délivrance véritable des esprits de femmes de nuit qui le fatiguent en ce moment au nom de Jésus. Et je prie que Père, les portes qui étaient fermées devant lui s'ouvrent également, comme tu me le permets de voir. Au nom de Jésus-Christ, Amen.
5: Amen.
3: Merci à vous.

0: qui a besoin de guérison. Mais on te dit, malgré qu'il soit blessé là, c'est ses blessures qui te guérissent. Donc n'amène pas Jésus à l'hôpital. Va vers lui, il est ton hôpital.
1: Voilà, vous suivez Radio Fréquence Vie et nous sommes à 0h47 minutes en temps universel coordonné. Nous prenons un auditeur.
2: Allô?
1: Mon frère, est-ce que tu peux couper ton poste radio à côté de toi?
3: Oui, j'ai coupé.
1: C'est coupé, oui. Très bien, on t'écoute.
3: Ouais, bonsoir, monsieur.
1: Bonsoir.
3: Bonsoir, l'homme de Dieu.
4: Bonsoir.
3: Regardez lentement.
1: D'accord, vas-y.
3: Je voudrais que vous priez pour moi. Parce que ça arrive souvent. Hein. Je peux dire que j'aime beaucoup regarder les films porno. Même quand je fais le fond, comment après ça revient.
4: Mm-hmm.
3: Moi, c'est pendant des moments, après encore, je reviens dessus.
4: D'accord.
3: Voilà. Et deuxième aussi, je voudrais que vous m'aidiez dans la prière par rapport à ma femme.
4: Qu'est-ce qu'elle a?
3: Bon, elle vraiment, elle vole.
4: Elle quoi?
3: Elle vole.
4: Elle vole.
3: Mm-hmm.
4: Wow.
3: Elle vole. Je ne sais pas comment je peux garder l'argent et faire papa voile.
4: Wow, c'est sérieux ça?
3: C'est sérieux. Ça me fatigue même. Ah, ça me fatigue. Tout fait, mais vraiment, ça me fatigue.
4: Et vous appelez d'où?
3: Pardon?
4: Vous appelez d'où? De quelle commune?
3: J'appelle actuellement de Kumasi.
4: Kumasi.
3: Parce que je suis chauffeur. Je suis dans la commune de Kumasi actuellement.
4: D'accord. Que le Seigneur vous fortifie.
3: Amen.
4: Je crois que si vous avez suivi l'enseignement, vous devez savoir que les films pornographiques sont des portes d'ouverture aux esprits de femmes et de maris de nuit. Ça, c'est un. Deux, lorsque les esprits de femmes de nuit ou de maris de nuit entrent dans la vie d'une personne, ces esprits ont la capacité d'influencer les couples, les familles de ces personnes-là. Donc, si vous voulez aider votre femme, ne voyez pas seulement l'aspect du vol, mais cherchez à savoir qu'est-ce qui l'amène, quel est l'esprit qui est caché derrière. Parce que ça, c'est la manifestation des esprits. Ce qu'elle vit, ce qu'elle fait, c'est des esprits. Donc, pour l'amener à ne plus le faire, c'est de chasser les esprits qui sont derrière elle. Et puis aussi, prier pour votre couple afin que les portes qui étaient ouvertes par la pornographie et autres choses puissent être brisées, détruites. Et vous allez voir que votre foyer sera en paix. Vous-même, vous allez vous sentir bien. Mais déjà, je prie pour vous afin que le Seigneur intervienne rapidement dans votre cas. Seigneur, je prie pour ton fils qui a exposé deux sujets importants. Je déclare, ô Dieu, que cette addiction à la pornographie soit vaincue au nom de Jésus. Que les chaînes qui le liaient à la pornographie, les chaînes qu'il avait tenues captives dans la prison de la pornographie, soient brisées au nom de Jésus. Qu'il soit libre au nom puissant de Jésus-Christ. Et je prie, ô Dieu, que tu interviennes également dans son couple. Tu as vu et entendu, ô Dieu, ce qu'il a donné comme problème lié à son couple, lié à sa femme. Je prie que tu interviennes, mon Dieu, que cette femme soit libérée, que l'esprit qui l'influence soit chassé au nom de Jésus. Que cette influence qui vient certes de la vie de cet homme par ses portes ouvertes, mais aussi qui tire sa source de son village maternel, je prie au nom de Jésus que cela soit brisé au nom de Jésus et qu'elle soit libre. Je déclare que les liens soient brisés. Cette influence avec l'eau que je suis en train de voir, qui vient de sa famille maternelle, soit brisée au nom de Jésus. Père, intervient pour la seule gloire de ton nom, au nom de Jésus. Amen.
3: Amen.
4: Que Dieu vous garde.
5: Pas
2: pas de convoitise. Une personne qui a grandi dans une maison qui n'a pas tout, quand elle voit toutes ses richesses, tous ses objets, eh bien, en général, les jeunes femmes, elles vont tout voler. Pas de convoitise. Elle n'aurait pas été tentée par iPhone 12. Pas de convoitise. Ou bien par Samsung S22 ou quoi. Pas de convoitise. Sa seule tentation, c'est obéir à son Dieu et lui être agréable.
1: Voilà, chers auditeurs, nous sommes en train de poursuivre notre émission et nous prenons cet auditeur. Allô?
5: Allô?
1: Bonjour, mon frère.
5: Bonsoir, mon frère, l'homme de Dieu.
1: Voilà, nous t'écoutons.
5: Bon, mon nom, c'est Gwé Robert.
1: Oui, frère Robert.
5: Voilà, Gwé Robert.
1: Ok.
5: Gwé Robert. Cassambré, le couvent.
1: Ok.
5: Voilà. Bon, moi, mon problème est depuis votre mission là, mercredi, lundi, matin à 5h, je ne dors pas. Je couche de 7 h. Mais pour vous trouver là, c'est compliqué.
1: Bon?
5: Vraiment, c'est... on vous voit pas. Donc, mon problème aujourd'hui, je suis malade.
1: Mm-hmm.
5: Je ne dors pas. J'en fais moins. 15 mois, un an et quelques jours. Je ne dors pas la nuit. C'est la journée, je dors. Mais la journée là, tu ne veux pas dormir bien, il y a les enfants, tout le monde rentre dans la chambre, comme ça, comme ça. Et j'ai dit ça donc, je suis chrétien, Mais tout ça là, ça ne va pas. Et puis ce qui conseille encore, Marie-Denis, ça c'est vrai. Ça, il y a vécu ça beaucoup dans ma vie. C'est diminué. Et dernier temps là, ce qui est venu, c'est ça. Allô?
4: Oui, on t'écoute. Oui, nous vous écoutons.
5: Voilà. Voilà. Ce qui est venu, c'est ça. Je ne dors pas. Puis mon corps est chaud. Ce n'est pas corps chaud de Paris. Hein. Mm-hmm. Mon corps est chaud. C'est comme tout à partir de la ceinture là. Juste en bas là. C'est chaud. Même ma main.
4: Wow. Mais vous êtes parti à l'hôpital?
5: J'ai parti à l'hôpital. J'ai quitté ici, mais aller à ma l'hôpital là-bas, ça ne va pas. J'ai fait ici, ça ne va pas. On dit non, Paris, pour moi, j'ai attention, mais je vais à l'hôpital, je demande. Il dit ça là, pourquoi c'est comme ça? Il me donne un médicament de fer. J'ai passé plusieurs à l'hôpital. Hein.
4: Ok.
5: Voilà. Donc je veux que l'homme de Dieu ne capte plus.
4: D'accord. Je vais prier pour vous. Mettez une main sur votre tête.
5: De quoi?
4: Mettez une main sur votre tête.
5: Ma main droite alors.
4: Oui. La main qui est libre, mettez ça sur votre tête.
5: D'accord.
4: Père, je prie que l'onction tombe sur cet homme et brise l'envoûtement dans son corps, dans son sang, dans ses os, dans sa chair. Que l'œuvre de la sorcellerie soit brisée maintenant dans son corps. Que l'œuvre du monde des ténèbres soit brisée dans son corps. Que ce que la médecine n'a pas pu détecter soit brisé dans son corps. Au nom de Jésus. Quelle que soit la source de ce mal qui l'empêche de dormir les nuits, qui l'empêche de se porter bien pendant déjà 15 mois, je prie que ce mal disparaisse dès ce soir au nom de Jésus. Je prie au Dieu, si cette image que je n'arrive pas de manière très claire à identifier, parce que je vois comme de la viande que quelqu'un a vomi. Mais je prie, Seigneur, si cela est l'image d'un envoûtement qu'on a placé dans son ventre, si cela est l'image pour me parler de la sorcellerie, je déclare que ces œuvres sont vaincues, brisées, consumées, au nom de Jésus.
6: que cet homme reçoive sa délivrance par l'onction du Saint-Esprit, par le sang de Jésus, par le pouvoir des déclarations que je suis en train de libérer au nom de Jésus-Christ. Amen.

0: Voilà, je voulais juste rappeler le numéro sur lequel vous appelez, vous me ferez un SMS pour avoir le contact de l'homme de Dieu. C'est le 01 02 08 18 02. Vous prenez ce numéro, je vais le redonner. 01 02 08 18 02. Quand nous finissons l'émission, c'est à partir de ce contact que nous restons toujours en contact avec vous, que nous continuons, nous poursuivons l'émission. Nous prenons un auditeur. Allô?
1: Allô?
0: Oui, bonjour madame.
1: Bonjour homme de Dieu, c'est moi qui viens d'appeler tout à l'heure là.
0: Oui.
1: Par rapport au songe de ma maman.
0: Oui.
1: Voilà, je voulais ajouter aussi que vous avez dit la fois dernière que les conséquences de Marie-Denis Rose là, c'est que l'on n'arrivait pas à durer dans un travail. Mm-hmm. Et c'est ce qui m'arrive. À présent, je suis au chômage. Quand je suis dans un travail, je n'arrive pas à durer là-bas. J'aimerais
2: qu'on puisse aussi
1: tout ça pour moi.
2: Ok, à ce niveau, vous avez besoin qu'on puisse s'entretenir et puis prier pour vous, pour votre délivrance. D'accord?
1: D'accord.
2: Mais je vais prier. Je crois que vous avez entendu l'homme de Dieu tout à l'heure. Vous l'écrivez pour prendre le numéro. Mais déjà, je prie pour vous. D'accord. Seigneur, interviens dans la vie de cette femme. Je crois que ta main est capable de la restaurer. Ta main est capable de l'ôter de ce lien total avec ce démon au nom de Jésus. Fais-le pour la gloire de ton nom, au nom de Jésus-Christ. Amen.
1: Amen.
3: Je me lèverai, je ne me tairai pas pour changer et pour affecter mes jours. Je prie que l'Éternel te donne cette capacité spirituelle, cette force de Dieu qui vient pour

0: Allô?
1: Allô?
0: Oui, allô? Bonjour.
1: Bonjour, l'homme de bien.
0: Oui, bienvenue sur Radio Fréquence Vie, on t'écoute.
1: Oui, je voulais vous voir si je vais à la aux fréquences de là-bas, est-ce que je peux vous voir?
0: Il n'y a pas de problème. On s'appelle dans la journée, on s'appelle et puis on se fixe un rendez-vous et puis tu viens, on va se voir.
1: J'ai compris, l'homme de Dieu. Que Dieu vous bénisse. Merci beaucoup.
0: D'accord.
1: Allô?
0: Allô?
1: Oui.
0: Bon,
1: Moi,
0: bienvenue.
1: pour moi, quand je fais un rêve, j'oublie.
0: Quand
1: Je
0: tu fais un
1: fais un
0: rêve,
1: rêve,
0: tu oublies.
1: j'oublie. Oui. Et puis mon enfant aussi, dans 2 jours, l'autre, lui, je vous ai dit qu'il ne veut pas partir à l'église. Mais dans 2 jours, il va interpréter mes prières.
0: Dieu merci. Il va finir par.
1: J'oublie les rêves, je ne sais pas.
2: D'accord, je vais prier pour vous. Seigneur, restaure la mémoire de ta servante au nom de Jésus. Donne-lui de pouvoir retenir les songes, les visions, les rêves qui viennent de toi au nom de Jésus. Que tout ce qui est à la base de cet oubli soit brisé et vaincu au nom de Jésus-Christ. Amen.
1: Amen.
0: Amen, amen.
1: Amen.
3: Écoute-moi très bien. Écoute-moi très bien. Le Dieu que nous servons, il n'oublie jamais. Dieu n'oublie jamais. N'oublie jamais. Il y a une seule chose que Dieu a oubliée concernant ta vie. Il a oublié tous les péchés que le sang de Christ a effacés. Tu es pardonné. Tu es pardonné. Tes péchés ont été pardonnés. Tu es sauvé. Tu es sauvé. Tu as la vie éternelle. Ton nom est écrit dans le livre de vie. Gloire à Dieu. Alléluia.
0: Voilà, nous poursuivons cette émission. Voilà, chers auditeurs, vous pouvez continuer de nous appeler au 07 58 21 21 21. Nous sommes encore là pour vous. Allô?
4: Oui, allô?
2: Bonjour.
4: Allô?
2: S'il te plaît, le temps est déjà parti. Est-ce que tu peux parler un peu fort, c'est-à-dire rapprocher simplement le portable de ta bouche. Si vous voulez parler doucement, rapprochez le
4: D'accord.
2: portable de votre bouche.
4: D'accord.
2: Allô?
4: Oui.
2: Voilà, on t'écoute.
4: Ça va maintenant?
2: Oui, ça va.
4: Ça va?
2: Oui, on t'écoute.
4: Oui. Bon, j'appelle pour comment on le passera à qui? Les esprits de Marie de. Donc, je me suis un jour mariée, mais c'était comme en Europe. Et puis, ma famille n'a pas assisté au mariage.
2: Mm-hmm.
4: Allô?
2: Oui, allô, on vous entend. Oh là.
0: Je crois que ça doit être un problème technique. Elle est peut-être victime de jalousie ou de quelque chose comme ça, homme de Dieu.
2: Oui, sans doute. Mais comme on n'a pas pu entendre jusqu'au bout.
0: Oui, c'est ça.
2: On ne peut pas se fixer.
0: Voilà, donc, chers auditeurs, vous pouvez continuer de nous appeler. Nous sommes avec vous pour aujourd'hui, c'est le dernier jour de l'enseignement sur ce thème. Voilà, le thème de Marie et femme de nuit. Qui sont-ils et comment en être totalement délivré? Et nous avons parlé de comment reconnaître une église qui manifeste les influences de Marie de nuit. Nous prenons un auditeur.
4: Oui.
0: Une auditrice, allô?
4: Oui, les esprits de Marie de nuit, je veux toujours marier, mais pas en dehors, ma famille n'était pas présente. Donc j'étais avec le monsieur et je lui ai dit, et puis j'étais au bord d'une. J'ai dit, mais ma famille n'est pas présente, ça ne me plaît pas. Et là, j'ai passé la cinquantaine, rien ne fonctionne. Je ne suis pas mariée, rien.
2: D'accord. Ce que vous avez vu indique un lien avec un mari de nuit.
4: Oui.
2: Et c'est la délivrance que vous devez rechercher. Ce que Dieu vous a montré est tellement clair pour vous dire que ce que vous vivez, tout ce que vous vivez, voici la source. Voici le problème. C'est un lien avec un mari de nuit. Sur le plan spirituel, vous êtes marié. Et l'alliance... Le niveau de l'alliance avec ce mari de nuit ne vous permet pas dans le monde physique de pouvoir vous marier. Et c'est là le problème. Donc c'est de prier, chercher la délivrance véritable Et puis, je crois que Dieu interviendra. Parce que avec Dieu, l'âge n'est qu'un chiffre. Il est capable de le faire. D'accord?
4: Oui.
2: Vous avez une autre question?
4: Est-ce que je peux rentrer en contact avec vous? Parce que moi, je suis à l'intérieur, je suis à Boaké.
0: Voilà. Depuis Boaké, vous prenez mon numéro de téléphone. C'est le 01-02-08-1802. Je vous donne toujours ce numéro quand vous écoutez Fréquence Vie. Quand vous écoutez Une Nuit Soft Power, c'est déjà ce numéro qu'il faut prendre pour garder sur vous. Et puis, quand vous aurez besoin d'entrer en contact avec un homme de Dieu qui passe à sur Une Nuit Soft Power, ça va être très facile pour vous. Voilà, donc je redonne le numéro, c'est le 01-02-08-1802. Voilà, merci beaucoup.
5: Voici, je vous ai donné le pouvoir.

0: Allô?
1: Allô, bonjour.
0: Bonjour, mon frère.
1: Je voulais participer à l'émission.
0: D'accord, nous t'écoutons, nous te recevons, mais est-ce que tu peux rapprocher le téléphone un peu de ta bouche?
1: Oh, ok, c'est reçu. En fait, je voulais participer à votre émission.
0: Mm-hmm.
1: Et...
0: Oui, on t'écoute, hein.
1: Bon, ok, en fait, pour moi, j'ai une femme de nuit aussi très terrible, quand on dit qu'il y a des degrés. Pour moi, on dit que c'est la vraie sirène des eaux. Mm-hmm. Ce qui fait que jusqu'à aujourd'hui, je suis privé de tout, mes biens, le mariage, tout. Vraiment, jusque-là, rien n'a pu être fait. Je souhaiterais que vous priez pour moi, afin que ce soit remédié.
2: Ok. Là, vous-même, vous avez dit tout à l'heure, c'est un degré élevé. Voilà. Et les degrés élevés, c'est vrai que je vais prier pour vos téléphones. Mais oui. Cherchez vraiment à entrer en contact afin qu'on puisse vous aider de manière profonde. Parce que quand il y a des degrés, il faut aussi des degrés de prière.
1: Effectivement.
2: Je prie pour vous. Seigneur, interviens dans la vie de ton fils qui a faim et soif de délivrance. Tu l'as appelé sur la terre afin qu'il accomplisse un but. Mais voici que ses esprits sont en train de se rendre maîtres de lui. Donne-lui la délivrance. Donne-lui d'expérimenter la véritable délivrance afin qu'il soit libre au nom de Jésus. Que cette femme de nuit, cette sirène des eaux qui a élu domicile dans la vie de cet homme, dans sa maison, soit chassée par le feu au nom de Jésus. Seigneur, interviens et que sa destinée soit sauvée au nom de Jésus. Amen.
3: En tant qu'enfant de Dieu, notre corps, c'est le sanctuaire de Dieu, la maison de Dieu, c'est l'habitation de Dieu. Dieu n'habite plus dans les temples, ce qui est fait de main d'homme, mais il habite maintenant en nous. Et si mon corps est le sanctuaire de Dieu et la maison de Dieu, la maladie n'a pas sa place. La maladie dite incurable n'a pas sa place. Il doit dégager.
0: Allô?
1: Allô?
0: Oui, bonjour mon frère.
1: C'est moi qui viens d'appeler tout à l'heure de Kaboul.
0: D'accord. Et puis ça s'est coupé là?
1: Ouais. Il y a un problème qui se passe. Parce qu'au niveau de Marie Kenou là,
0: mm-hmm.
1: avec mes enfants, on n'y a pas en ce temps. Mes enfants ne veulent pas me sentir.
0: Ton enfant ne fait pas quoi?
2: Ses enfants ne veulent pas le sentir.
0: Ok.
1: Ils ne veulent pas le sentir. Même mes parents même.
2: Même vos parents?
1: Même, comme je suis ici, je le suis. La personne qui vient à mon aide. Mon fils, même qui est l'autre qui est en France, et qui est aussi commencé en Italie, il m'appelle même pas. Ça veut dire que j'en ai même.
2: Waouh! Donc, c'est comme si vous êtes rejeté par tout le monde.
1: Voilà. Donc, c'est très vite que moi je suis ici.
2: Vous appelez d'où?
1: Dabou.
2: Dabou.
1: Ngati,
2: ok. Seigneur, je te prie d'intervenir dans la vie de cet homme. Il a besoin de voir ta lumière. Il a besoin que tu interviennes. Que le voile, que le parfum qu'on a jeté sur lui par l'entremise de ses esprits de femme de nuit soit ôté au nom de Jésus. Que le feu divin intervienne maintenant et que cet homme soit totalement libre. Qu'il soit totalement libre. Que le voile soit déchiré. Que l'odeur satanique de rejet, d'humiliation, de honte soit ôtée de sa vie au nom puissant de Jésus-Christ. Père, fais-le. Montre à cet homme que tu l'aimes et qu'il n'est pas seul. Au nom de Jésus-Christ. Amen.
4: Ce que Christ a fait est puissant pour chacun d'entre nous. Ce que Christ a fait, il a déjà fait. Il ne va plus le refaire. Première chose, Dieu ne viendra pas faire ce qu'il m'a dit de faire. Deuxième chose, Dieu ne te demandera jamais de faire à sa place ce qu'il t'a dit dans sa parole, que c'est lui qui va faire ça. Troisièmement, Dieu ne viendra pas refaire ce qu'il a déjà fait en Jésus pour moi. Dieu a situé les responsabilités. C'est pourquoi si Dieu te dit qu'il fera quelque chose dans la Bible, ne prends pas sa place, c'est à lui de faire. Si Dieu aussi te dit de faire quelque chose, n'essaie pas de l'amener à faire ça à ta place.
0: Voilà, chers auditeurs, nous sommes à 1h11 en temps universel coordonné. Et notre émission se poursuit, mais nous allons être obligés de nous arrêter là. Et le reste, ça sera au téléphone. Ceux qui ont pris le numéro que j'ai donné, voilà, vous pouvez déjà m'écrire pour demander que je vous mette en contact avec l'homme de Dieu. Il y a déjà pas mal de personnes qui demandent le numéro de l'homme de Dieu. C'est avec joie que je vais le faire tout à l'heure. Et demain matin, vous appellerez demain matin. Parce que souvent, je donne des numéros maintenant. Et puis, tout de suite, maintenant, les auditeurs commencent à appeler l'homme de Dieu. Même souvent, à 4h du matin, on appelle. Tout ça, on va éviter ça. Je vous donnerai les numéros demain matin. Et puis, vous pouvez appeler l'homme de Dieu à partir de 9h. Voilà, homme de Dieu, c'est ça, non?
2: Oui.
0: Voilà, vous pouvez l'appeler à partir de 16h. Voilà, homme de Dieu, nous avons clôturé ce grand thème de mari et femme de nuit. Mm-hmm. Qui sont-ils et comment en être totalement délivré? Je rappelle que ton église, c'est l'église ambassade des sentinelles.
2: Des sentinelles, effectivement.
0: C'est, le nom en dit long. Vraiment, le nom... en parle, le nom parle.
2: Ouais.
0: Voilà, donc nous comprenons aisément le ministère que tu exerces à partir du nom de ton église.
2: C'est cela.
0: Voilà, qu'est-ce que les auditeurs doivent retenir de ce thème?
2: Oui, de manière très simple. Je veux que nos auditeurs retiennent que les esprits de mari de nuit et de femme de nuit sont une réalité. Ce n'est pas de la blague. Mm-hmm. Ce n'est pas aussi des mythes. C'est une réalité. C'est quelque chose de clair qui existe et qui détruit des vies. Mm-hmm. Des vies, des familles, des églises et même des nations. Et tous ceux-là qui vivent ces genres de situations ne doivent pas se dire qu'il n'y a pas de solution. Nous avons fait cette émission pour démystifier ces esprits. Nous avons fait cette émission pour donner à nos auditeurs de savoir plus sur ces sujets afin de rechercher la délivrance et leur dire également que la délivrance est possible en Jésus-Christ. Jésus a donné sa vie, certes, pour nous donner le salut, mais aussi sa vie a été donnée afin que nous soyons libérés de toute emprise diabolique et démoniaque. Donc tous ceux-là qui vivent ce genre de situation, Jésus vous tend la main, ou je dirais vous a tendu la main à travers cette émission, saisissez-la et vous allez obtenir la délivrance. Il y a certaines personnes qui se sentaient mis de côté, qui se disaient « je ne peux pas parler des esprits de mari de nuit, j'ai honte de cela ». N'ayez pas honte. Il y a une solution à cela et cette solution s'appelle Jésus-Christ de Nazareth. Donc, que nos auditeurs se sentent libres, la solution est là, c'est Jésus. Tournez-vous vers ceux qui peuvent vous aider avec le nom de Jésus et je crois que vous vous en sortirez. Voilà ce que je peux en quelques secondes dire à nos bien-aimés.
0: D'accord.
5: Que cette parole s'attache à toi et à tes enfants au nom de Jésus. Que cette parole s'attache à toi et à ta maison au nom suprême de Jésus. Que les choses qui avaient été ralenties connaissent une accélération divine, un repositionnement. Je décrète et je déclare un repositionnement. Que maintenant cette parole s'attache à toutes les familles connectées au nom suprême de Jésus.
0: Chers auditeurs, il est 1h16 en temps universel coordonné. Une nouvelle édition de Une Soft Power s'est achevée maintenant, à cette heure-ci. Je suis Ephraim Djadja. Merci d'avoir passé cette nuit avec nous sur Radio Fréquence Vie, la voix qui dit « Dieu vous aime, que le Seigneur vous garde, que le Seigneur garde votre vie, qu'il garde votre maison, qu'il garde votre famille ». Et que sa paix accompagne chacun de tes pas. Bonne fin de soirée. Et que le Seigneur vous bénisse. Dieu vous aime. Merci.

0: 2 Samuel, chapitre 18. David passa en revue le peuple qui était avec lui, et il établit sur eux des chefs de milliers et des chefs de centaines. Il plaça le tiers du peuple sous le commandement de Joab, le tiers sous celui d'Abishaï, fils de Tseruja, frère de Joab, et le tiers sous celui d'Ittaï, de Gath. Et le roi dit au peuple, « Moi aussi, je veux sortir avec vous. » Mais le peuple dit, « Tu ne sortiras point. Car si nous prenons la fuite, ce n'est pas sur nous que l'attention se portera. Et quand la moitié d'entre nous succomberait, on n'y ferait pas attention. Mais toi, tu es comme 10 000 de nous. Et maintenant, il vaut mieux que de la ville, tu puisses venir à notre secours. » Le roi leur répondit, « Je ferai ce qui vous paraît bon. » Et le roi se tint à côté de la porte, pendant que tout le peuple sortait par centaines et par milliers. Le roi donna cet ordre à Joab, à Abishaï et à Ittaï, « Pour l'amour de moi, doucement avec le jeune Absalom. » Et tout le peuple entendit l'ordre du roi à tous les chefs au sujet d'Absalom. Le peuple sortit dans les champs à la rencontre d'Israël, et la bataille eut lieu dans la forêt d'Éphraïm. Là, le peuple d'Israël fut battu par les serviteurs de David, et il y eut en ce jour une grande défaite de 20 000 hommes. Le combat s'étendit sur toute la contrée, et la forêt dévora plus de peuple ce jour-là que l'épée n'en dévora. Absalom se trouva en présence des gens de David. Il était monté sur un mulet. Le mulet pénétra sous les branches entrelacées d'un grand térébinthe, et la tête d'Absalom fut prise au térébinthe. Il demeura suspendu entre le ciel et la terre, et le mulet qui était sous lui passa outre. Un homme ayant vu cela vint dire à Joab, « Voici, j'ai vu Absalom suspendu à un térébinthe. » Et Joab dit à l'homme qui lui apporta cette nouvelle, « Tu l'as vu ? Pourquoi donc ne l'as-tu pas abattu sur place ? Je t'aurais donné 10 cycles d'argent et une ceinture. » Mais cet homme dit à Joab, « Quand je pèserai dans ma main 1 000 cycles d'argent, je ne mettrai pas la main sur le fils du roi, car nous avons entendu cet ordre que le roi t'a donné à toi, à Abishaï et à Ittaï, prenez garde chacun au jeune Absalom. Et si j'eusse attenté perfidement à sa vie, rien n'aurait été caché au roi, et tu aurais été toi-même contre moi. » Joab dit, « Je ne m'arrêterai pas auprès de toi. » Et il prit en main 3 javelots et les enfonça dans le cœur d'Absalom encore plein de vie au milieu du térébinthe. 10 jeunes gens, qui portaient les armes de Joab, entourèrent Absalom, le frappèrent et le firent mourir. Joab fit sonner de la trompette, et le peuple revint, cessant ainsi de poursuivre Israël, parce que Joab l'en empêcha. Ils prirent Absalom, le jetèrent dans une grande fosse au milieu de la forêt, et mirent sur lui un très grand monceau de pierres. Tout Israël s'enfuit, chacun dans sa tente. De son vivant, Absalom s'était fait ériger un monument dans la vallée du roi, car il disait, « Je n'ai point de fils par qui le souvenir de mon nom puisse être conservé. » Et il donna son propre nom au monument, qu'on appelle encore aujourd'hui « Monument d'Absalom ». Akimaatz, fils de Tsadok, dit « Laisse-moi courir et porter au roi la bonne nouvelle que l'Éternel lui a rendu justice en le délivrant de la main de ses ennemis. » Joab lui dit « Ce n'est pas toi qui dois porter aujourd'hui les nouvelles. Tu les porteras un autre jour, mais non aujourd'hui, puisque le fils du roi est mort. » Et Joab dit à Cushi « Va et annonce au roi ce que tu as vu. » Cushi se prosterna devant Joab et courut. Akimaatz, fils de Tsadok, dit encore à Joab, « Quoi qu'il arrive, laisse-moi courir après Cushi. » Et Joab dit, « Pourquoi veux-tu courir, mon fils? Ce n'est pas un message qui te sera profitable. » « Quoi qu'il arrive, je veux courir, » reprit Akimaatz. Et Joab lui dit, « Cours. » Akimaatz courut par le chemin de la plaine, et il devança Cushi. David était assis entre les 2 portes. La sentinelle alla sur le toit de la porte vers la muraille, elle leva les yeux et regarda. Et voici, un homme courait tout seul. La sentinelle cria et avertit le roi. Le roi dit, « S'il est seul, il apporte des nouvelles. » Et cet homme arrivait toujours plus près. La sentinelle vit un autre homme qui courait. Elle cria au portier, « Voici un homme qui court tout seul. » Le roi dit, « Il apporte aussi des nouvelles. » La sentinelle dit, « La manière de courir du premier me paraît celle d'Akimaatz, fils de Tsadok. » Et le roi dit, « C'est un homme de bien, et il apporte de bonnes nouvelles. » Akimaatz cria, et il dit au roi, « Tout va bien !» Il se prosterna devant le roi, la face contre terre, et dit, « Béni soit l'Éternel, ton Dieu, qui a livré les hommes qui levaient la main contre le roi mon seigneur. » Le roi dit, « Le jeune Absalom est-il en bonne santé ?» Akimaatz répondit, « J'ai aperçu un grand tumulte au moment où Joab envoya le serviteur du roi et moi ton serviteur, mais je ne sais ce que c'était. » Et le roi dit, « Mets-toi là de côté. » Et Akimaatz se tint de côté. Aussitôt arriva Cushi, et il dit, « Que le roi monseigneur apprenne la bonne nouvelle. Aujourd'hui l'Éternel t'a rendu justice en te délivrant de la main de tous ceux qui s'élevaient contre toi. » Le roi dit à Cushi, « Le jeune homme Absalom est-il en bonne santé ?» Cushi répondit, « Qu'il soit comme ce jeune homme, les ennemis du roi, mon seigneur, et tous ceux qui s'élèvent contre toi pour te faire du mal. » Alors le roi, saisi d'émotion, monta dans la chambre au-dessus de la porte et pleura. Il disait en marchant, « Mon fils Absalom, mon fils Absalom, que ne suis-je mort à ta place ? Absalom, mon fils, mon fils !»
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1: La paix de Dieu soit multipliée dans vos vies. Bienvenue à Vie Glorieuse. Vie Glorieuse est une vie basée, fondée sur la parole de Dieu. Quelle est cette muraille qui est inaccessible? Quelle est cette voie qui est sans issue? Quel est ce défi qui semble trop grand au-devant de toi? Ou bien trop élevé? Quelle est cette muraille ou bien ce mur qui est comme une barre au-devant de toi, de ton chemin? Ce matin, j'aimerais que tu prennes l'exemple de Josué. Josué a compté sur Dieu. Josué a mis sa foi en Dieu. La Bible nous dit dans Josué 6, le verset 12, il dit, « Et Josué se leva de bonne heure le matin. » Josué t'invite en ce jour à te lever de bonne heure le matin pour marcher avec le Seigneur. Tu dois marcher avec Dieu. Josué a marché avec Dieu. Donc le premier point, tu dois marcher avec Dieu avec des louanges. Le deuxième point, tu dois... Dans le verset 16, il dit, « Et à la septième fois, comme les sacrificateurs sonnaient des trompettes, il arriva que Josué dit au peuple, « Criez car l'Éternel vous a donné la vie. » Donc tu dois donner des chants d'action de grâce. Parce que cette muraille qui est au-devant de toi, Dieu te l'a déjà donnée. Dieu te l'a déjà donné. Le troisième, tu dois prier. Très important, tu dois prier. Ta foi peut déplacer les murs. Ta foi peut tout. La Bible dit que la foi est une ferme assurance des choses qu'on espère et la démonstration de ce qu'on ne voit pas. Ta foi peut déplacer. La foi, ta foi, que tu es là chaque jour en train de prier, en train d'intercéder, cette foi-là, tu la mets en Dieu. Tu l'as mis en Dieu. Dans le verset 20, il dit, « Et le peuple jeta des cris et on sonna des trompettes. Comme le peuple entendait le son des trompettes et que le peuple jetait un grand cri, la muraille tomba sous elle-même. » Et le peuple monta dans la ville, chacun devant soi, et il prit la vie. Donc, quand tu mets ta confiance en Dieu, Dieu te donne le courage, la persévérance de pouvoir te lever, pour pouvoir faire ce qu'il te dit de faire. Il a donné des instructions à Josué. Et Josué a suivi ses instructions. Et quand il a suivi les instructions, il a mis cette instruction de Dieu au devant du peuple. Et quand ils ont suivi les instructions, la muraille de Jéricho est tombée. Donc, toute muraille au devant de toi, tous les défis au devant de toi, cette maladie qui est au devant de toi, cette maladie qui ne veut pas te laisser, mets ta foi en Dieu. Et Dieu te donnera le courage, la persévérance dans la prière. Et tu pourras dominer sur cette maladie. Si c'est les défis dans ton foyer, les défis dans ta vie, ou bien tu n'arrives pas à avoir un travail, ou bien tu as du travail, mais tu n'arrives pas à évoluer, ou bien à faire certaines choses, ou bien à évoluer, ou bien à faire certaines choses, j'aimerais te dire, que Dieu va pouvoir te donner cela. Il suffit seulement que tu mettes ta foi en lui. Mets ta foi en Dieu. C'est très important. Mets ta foi en Dieu et tu verras. Tu vas surpasser beaucoup de choses. Sois béni. Mets ta foi en Dieu. Tu as besoin du travail. Tu es au chômage. Tu as besoin qu'on signe ton dossier ou tel projet que tu as donné depuis. J'aimerais te dire, mets ta foi en Dieu. Et tu feras, il fera des grandes choses avec toi. Fais comme Josué. Il s'est levé du bon matin avec des chants, actions de grâce et la prière. Et il a pu faire des grandes choses. Sois béni. C'était Vie Glorieuse avec Sénat Moti qui dit, une vie glorieuse est une vie basée, fondée sur la parole de Dieu. Sois béni et à très bientôt. Bye bye.
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L'esprit est abattu. Il s'accroche à une seule chose, le souffle de vie qu'ils ont encore. Et c'est une grâce. Bien-aimé, si tu es dans cette situation, que tu entends ce cantique, chante avec ton cœur, avec ton âme, ou ferme juste les yeux et écoute cette mélodie. Et quel que soit le mal qui te ronge, tu reçois ta guérison au nom de Jésus-Christ. Lève-toi et marche, car Jésus te fait grâce maintenant.

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2: Bonjour, auditeurs, auditrices de la radio Fréquence Vie, que la grâce et la paix de Dieu vous soient encore une fois renouvelées de la part de notre Seigneur Jésus-Christ. Soyez donc les bienvenus à ce nouveau numéro d'Incubation Plus. Je suis donc votre serviteur, le bishop Moïse Gouda, président fondateur des églises évangéliques Leaders Chapel. Soyez donc bénis. Chers bien-aimés dans le Seigneur, à ce nouveau numéro, donc, nous parlerons de l'alliance de Dieu. Peut-on vivre une vie chrétienne victorieuse sans une alliance avec Dieu? Est-il possible d'être un chrétien et vivre sans une alliance de Dieu? Chers bien-aimés, permettez-moi donc de vous lire en premier ce texte d'Exode, le chapitre 2, à partir du verset 24. Exode, chapitre 2, à partir du verset 24. Cela est très important, chers bien-aimés. Alors, permettez-moi une fois encore de rappeler ce thème très important, parce que toute la Bible nous enseigne ce thème. Et je parlerai à ce numéro de ce que c'est que l'alliance de Dieu. Peut-on vivre une vie chrétienne victorieuse sans une alliance avec le Seigneur? Est-il possible d'être chrétien et de vivre sans une alliance de Dieu? Permettez-moi donc de répondre à cette question par le livre d'Exode, chapitre 2, les versets 23 jusqu'au verset 25. Il est écrit ceci. Longtemps après, le roi d'Égypte mourut et les enfants d'Israël gémissaient encore sous la servitude en poussant des cris. Ces cris que les arrachait la servitude montaient jusqu'à Dieu. Le verset 24. Dieu entendit leur gémissement et se souvint de son alliance avec Abraham, Isaac et Jacob. Le verset 25 pour terminer. Dieu regarda les enfants d'Israël et il eut compassion. Alléluia. Chers bien-aimés, enfants de Dieu, peut-on vivre une vie victorieuse, une vie chrétienne accomplie, sans toutefois avoir une alliance de Dieu? Amen. Selon le texte que nous avons lu, Exode chapitre 2, la Bible nous dit, dans le contexte pour rappeler cette histoire, Israël, après 400 ans en Égypte, selon la prophétie que Dieu avait donnée à Abraham en Genèse chapitre 15, la Bible nous enseigne qu'Israël a passé 400 ans en Égypte. Lorsque les temps se sont accomplis, l'Éternel se souvient de son peuple, mais en réalité, la Bible déclare qu'il s'est souvenu de son alliance avec Abraham. Il ne s'est pas souvenu des prières. Il ne s'est pas souvenu d'abord des offrandes. Il ne s'est pas souvenu des sacrifices. Il ne s'est pas souvenu des holocaustes. La Bible déclare qu'il se souvient de son alliance. Chers bien-aimés, qu'est-ce qu'une alliance de Dieu? Et est-il possible de vivre avec Dieu sans avoir une alliance? Voilà la chose la plus importante pour chacun de nous. Gloire à Dieu. Permettez-moi donc assez rapidement de vous définir ce que c'est que l'alliance. Et nous verrons les trois types d'alliances qu'une personne peut avoir dans sa vie. Vous devez donc savoir que le Dieu que nous prions est un Dieu d'alliance. Dieu que nous prions est un Dieu d'alliance. Aucune chose ne peut se produire dans votre vie avec Dieu si Dieu ne voit pas en vous une alliance qui a été faite avec lui. C'est la raison pour laquelle vous allez constater que lorsque Dieu prend Abraham, il fait alliance avec Abraham. Permettez-moi de lire ce texte avec vous en Genèse, parce qu'il s'agit d'alliance. Nous devons voir donc le commencement des choses, la notion de la première mention. Lorsque vous lisez effectivement Genèse, le chapitre 17, la Bible dit ceci, cela est très important. Au chapitre 17, la Bible déclare que lorsque Abraham fut âgé de 99 ans, l'Éternel apparut à Abraham et lui dit, « Je suis le Dieu Tout-Puissant, marche devant moi et sois intègre, j'établirai mon alliance entre moi et toi, et je te multiplierai à l'infini. J'établirai mon alliance entre moi et toi. » Cher bien-aimé, Abraham avait des promesses de Dieu. Au chapitre 12, Dieu lui avait fait des promesses d'enfantement, des promesses de bénédiction. Mais la Bible déclare qu'au chapitre 17, Dieu lui dit, « Marche devant moi et sois intègre, parce que je vais établir mon alliance avec toi. » Chers bien-aimés, permettez-moi donc de vous définir assez rapidement ce que c'est que l'alliance avec le Seigneur. De manière simple, L'alliance est le seul moyen par lequel Dieu se donne le droit d'intervenir dans votre situation. Permettez-moi de répondre cela. L'alliance, je peux la définir comme étant le seul moyen par lequel Dieu se donne le moyen d'intervenir dans votre situation. Lorsque les enfants d'Israël ont commencé par crier à l'Éternel, lorsqu'ils ont commencé à gémir, la Bible nous dit que l'Éternel s'est souvenu de l'alliance. Il ne s'est même pas souvenu des prières des enfants d'Israël. Il s'est souvenu de l'alliance. Et Dieu s'est rappelé qu'il avait fait une promesse à Abraham. Donc l'alliance est le seul moyen par lequel Dieu se donne le droit d'intervenir dans votre situation. C'est la raison pour laquelle, lorsqu'une personne n'a pas d'alliance avec Dieu, la personne s'expose spirituellement, parce que Dieu n'écoute pas que les prières. Dieu n'exauce pas que les prières. Il est lui-même le Dieu des alliances. Et la Bible déclare qu'il est le Dieu qui garde son alliance. Cher bien-aimé, ma responsabilité et mon devoir, c'est de vous amener, après cette parole que vous entendez, à rechercher l'alliance de Dieu. L'on peut venir en Jésus, l'on peut donner sa vie au Seigneur. Quelqu'un peut être chrétien et vivre sans avoir une alliance. Oui, cela est possible. Bon nombre de personnes vivent, croient en Dieu, confessent le nom de Jésus, mais en réalité n'ont pas d'alliance avec l'Éternel. Et vous savez, en réalité, celui qu'on appelle le Jéhovah Jiré. Jéhovah Jiré qui veut dire l'Éternel est mon pourvoyeur. Sur cette montagne, l'Éternel sera pourvu. Mais en réalité, quand vous réalisez, le Jéhovah Jiré n'est qu'un nom révélé à Abraham sur la montagne de Morija. En réalité, c'était une alliance que Dieu avait faite avec Abraham. Je serai toujours ton pourvoyeur. Bien-aimé, il y a des alliances que Dieu fait avec les hommes. C'est pour cela que je veux donc vous parler des trois types d'alliances, des trois catégories d'alliances qu'un homme peut contacter avec le Seigneur. Alléluia. Chers bien-aimés dans le Seigneur, la première catégorie d'alliance qui existe, c'est l'alliance de Dieu avec les hommes. L'alliance de Dieu avec les hommes. Qu'est-ce que je veux dire? La première catégorie, c'est que Dieu, dans sa souveraineté, fait alliance avec toi. Et il y a plusieurs cas que nous avons vus comme ça dans la parole de Dieu. Lorsque nous lisons le livre de la Genèse, le chapitre 9, nous réalisons que Dieu a fait alliance avec Noé. Dieu a établi son alliance avec Noé. Donc, dans la première catégorie d'alliance, Dieu lui-même décide de faire alliance avec une personne. Et c'est ce que la Bible appelle la souveraineté de Dieu. Dieu fit alliance avec Noé. Dieu fit alliance avec Abraham. Donc, c'est Dieu qui choisit une personne et Dieu descend, fait alliance avec cette personne. Dieu fit alliance avec Isaac. Dieu fit alliance avec Jacob. Il y a des personnes où le Seigneur a fait alliance avec ces personnes. Dieu leur fait une alliance. Dieu leur fait des promesses dans cette alliance. La première catégorie d'alliance, c'est ce fait que Dieu lui-même décide dans sa souveraineté de faire alliance. Et ma prière pour toi, cher bien-aimé dans le Seigneur, c'est que l'Éternel Dieu se révèle à toi au chapitre 15 de Genèse, le verset 18. Permettez-moi de lire ce verset, juste ce verset très important. La Bible déclare dans Genèse chapitre 15, verset 18, « En ce jour, l'Éternel fit alliance avec Abraham. » En ce jour, l'Éternel fit alliance avec Abraham. Donc, la première catégorie de personnes qui existent sont des personnes avec qui Dieu fait alliance. Dieu descend dans ta vie. Souvenez-vous de l'histoire de Salomon. La Bible déclare qu'après avoir fait les holocaustes à l'Éternel, pendant qu'il dormait, le Dieu de son père David descend dans son rêve, dans une vision divine. Et Dieu lui dit, Salomon, demande-moi ce que je veux. La Bible déclare qu'en réalité, la sagesse et l'intelligence de Salomon sont venues de l'alliance que Dieu a tissée avec lui. Ce n'était pas une intelligence normale. Ce n'était pas une sagesse normale. C'était une sagesse divine. Et cette sagesse de Dieu est venue par l'alliance que Dieu avait contractée avec Salomon dans son rêve. Il y a des personnes que Dieu rencontre lui-même divinement. Souvenez-vous de Moïse sur la montagne à Horeb. La Bible déclare que Moïse mena le troupeau jusque dans le désert sur la montagne de Dieu et l'ange de l'Éternel se révéla à Moïse. Cher bien-aimé, il y a des apparitions que Dieu donne à des personnes et c'est pour cela qu'on appelle ce Dieu-là le Dieu de notre apparition. Ma prière pour vous, cher bien-aimé, c'est que l'Éternel se révèle à vous. C'est que Dieu lui-même vienne vers vous, qui se révèle à vous, qui vous montre sa face et qui vous donne certainement d'avoir une alliance avec lui. Pour terminer donc cette partie de cet enseignement, c'est qu'en termes d'alliance, aucune personne ne peut avoir une victoire, ne peut progresser, ne peut marcher dans sa vie chrétienne, dans sa destinée, sans alliance avec le Seigneur. Parce que l'alliance est le seul moyen qui donne le droit à Dieu d'intervenir dans votre situation. Peu importe les difficultés, c'est votre alliance qui parlera pour vous. Mais la première chose à savoir, c'est qu'en termes d'alliance, Dieu est celui qui descend, fait alliance avec les hommes. La deuxième manière de contracter une alliance avec Dieu, la deuxième catégorie de personnes qui peut aussi faire une alliance, nous verrons cela donc au livre de la Genèse, le chapitre 28. Lisons donc à partir du verset 20, Genèse chapitre 28, à partir du verset 20, il est écrit ceci. Jacob fit un vœu en disant, « Si Dieu est avec moi et me garde pendant ce voyage que je fais, s'il me donne du pain à manger et des habits pour me vêtir. » Verset 21. « Si je retourne en paix dans la maison de mon père, alors l'Éternel sera mon Dieu. Et cette pierre que j'ai dressée pour monument sera la maison de l'Éternel. » Oh, alléluia. Jacob, en réalité, ne connaissait pas le Dieu de son père. Il était donc le fils d'Isaac, et vous le savez, Isaac était donc un fils d'alliance, fils d'Abraham. Abraham lui-même, père de la foi. Mais la Bible déclare que Jacob fit un vœu à l'Éternel. Si tu es avec moi pendant ce voyage et que tu me gardes, si tu me donnes du pain à manger, des habits pour me vêtir, si tu es avec moi et que je retourne en paix dans la maison de mon père, alors l'Éternel sera mon Dieu. Cher bien-aimé, la deuxième manière d'avoir une alliance avec Dieu, c'est de pouvoir contracter cette alliance. Et on contracte cette alliance par ce qu'on appelle un vœu. Jacob rentra en alliance avec Dieu par une prière qu'il a faite à l'Éternel, la prière de vœu. Je veux donc amener chaque personne en ce jour, cher bien-aimé, à savoir que même si Dieu ne descend pas de manière souveraine pour contracter une alliance avec vous, même si Dieu ne descend pas comme il a fait pour Abraham, comme il a fait pour Isaac, une personne peut faire alliance avec Dieu. Et cette manière de faire alliance, c'est de faire une prière de vœux. Jacob, à son tour, dit à Dieu, « Si tu es avec moi, pendant que je fuis mon frère Esau, si tu es avec moi, si tu me bénis, si tu me donnes de quoi manger, si tu m'accordes la paix, alors tu seras mon Dieu. » Voilà une alliance, une manière de faire alliance avec le Seigneur. Chacun de vous peut faire alliance avec Dieu. Ne dites pas, par exemple, que Dieu ne s'est pas révélé à moi. Je n'ai pas eu de vision, je n'ai pas eu de rêve. Mais une personne peut contracter une alliance. Une personne peut décider de contracter alliance avec Dieu en faisant un vœu à l'Éternel. Et vous savez que Dieu est celui qui honore les vœux. Dieu est celui qui honore et qui relève les défis. Si vous prenez l'engagement de faire alliance par le vœu, Dieu sera toujours là pour honorer ses engagements, parce qu'il est le Dieu qui garde son alliance. Jacob fit un vœu. Et n'oubliez surtout pas, vous savez que cette prière que Jacob a faite a parlé en sa faveur. Cela a constitué une alliance de Dieu. Et la Bible nous enseigne que l'Éternel Dieu l'a préservé pendant 20 ans dans la maison de Laban. L'une des choses qui a fait que Dieu a gardé Jacob, malgré le fait qu'il soit entre les mains d'un homme tel que Laban, qui était un idolâtre, c'est parce que l'Éternel est celui qui garde son alliance. Il a dit à Dieu dans cette prière, « Si tu me gardes, je serai... » Donc, la Bible déclare au verset 28, « Non seulement je serai avec toi, tu seras mon Dieu, mais je te donnerai la dîme de tout ce que tu me donneras, et la pierre qui m'a servi de monument sera la maison de l'Éternel. » Donc, Bethel. La Bible déclare que Dieu l'a gardé, Dieu l'a préservé, Dieu a pris soin de lui pendant 20 années dans la maison de Laban. Cher bien-aimé, Dieu est celui qui garde son alliance. Et je suis convaincu que toute personne qui a une alliance avec Dieu ne peut jamais échouer. Parce que Dieu est celui qui honore sa parole. Il est celui qui garde son alliance. Il est celui qui agit et qui se souvient de son alliance, comme il s'est souvenu d'Israël à cause de l'alliance d'Abraham, d'Isaac et de Jacob. Je vais terminer pour cette deuxième catégorie de personnes qui sont capables de faire alliance avec Dieu. Souvenez-vous, lorsque vous lisez la parole de Dieu dans le livre de 1 Samuel, à partir du chapitre 1, l'histoire de la femme qu'on appelle Anne, la femme de cet homme Elkana qui n'avait pas d'enfant. La Bible déclare que chaque année, elle montait à Silo pour aller prier. Elle montait chaque année pour aller chercher Dieu. Mais rien ne se produisait dans la vie de cette femme. La Bible déclare que longtemps après, chaque année, elle monte à Silo, aller prier. Rien ne changeait dans sa vie jusqu'au jour où Anne va contracter une alliance avec le Dieu d'Israël. La Bible nous enseigne qu'à partir du verset 10 de 1 Samuel chapitre 1, il est écrit ceci: et l'amertume dans l'âme, Anne pria l'Éternel et versa des pleurs. Elle fit un vœu en disant: Éternel Dieu des armées, si tu daignes regarder l'affliction de ta servante, si tu te souviens de moi et n'oublies point ta servante, si tu me donnes un enfant mâle, je le consacrerai à l'Éternel tous les jours de sa vie et le rasoir ne passera pas sur sa tête. Alléluia. Voilà un vœu que Anne fait à l'Éternel. Et pourtant, pendant des années durant, elle a prié sans rien recevoir. La Bible déclare que cette prière de vœu, en réalité, c'était une alliance qu'elle était en train de contracter avec Dieu. Chers bien-aimés, je vais vous amener à vivre le miraculeux, à vivre le surnaturel. Et cela est possible si vous êtes capable d'entrer en connexion avec Dieu par l'alliance. Faites des prières de vœux. Ne demandez pas simplement. Anne a passé des années de sa vie à demander un enfant. Seigneur, donne-moi un enfant. Seigneur, donne-moi un enfant. Seigneur, donne-moi du travail. Seigneur, donne-moi du travail. Seigneur, donne-moi un mariage. Donne-moi ceci. Ouvre-moi les portes. Bien-aimés, arrêtez de demander à Dieu. Faites alliance avec le Seigneur. Parce que les ossements sont dans l'alliance de Dieu. Et cette alliance se contracte par des vœux que vous faites à l'Éternel. Anne dit: si tu daignes avoir compassion de ta servante et que tu me donnes un enfant mâle, je le consacrerai à l'Éternel. Le rasoir ne passera pas sur sa tête. Le vin ne sera pas donc dans sa bouche. Je le consacrerai à l'Éternel tous les jours de sa vie. Et la Bible nous enseigne, j'aime vraiment cette parole de Dieu, la Bible déclare que la même année, Anne tomba enceinte. Bien aimé, comme si Dieu attendait cette alliance pour agir. Posez-vous la question, qu'est-ce qui empêchait Dieu d'exaucer Anne? Parce que chaque année, elle priait pour son besoin d'enfant. Chaque année, elle priait pour son besoin de maternité. Mais la Bible déclare que l'année où Anne fit alliance avec Dieu par le vœu, cette même année, Anne tomba enceinte. Posez-vous la question, Dieu attendait-il d'avoir une alliance avant d'agir? Dieu attendait-il une prière de vœux avant d'agir? Oui, cher bien-aimé, il y a des choses spirituelles que vous devez maîtriser pour avoir les ossements de vos prières. Et l'une de ces choses, c'est l'alliance de Dieu. Dieu est celui qui opère par alliance. Dieu est celui qui opère par alliance. Et je prie pour vous que votre vie spirituelle ne soit pas juste basée sur les Écritures, mais que Dieu vous donne des hommes d'alliance, des femmes d'alliance. Contractez des alliances avec le Seigneur. Apprenez à contracter alliance avec Dieu. Cela est très important. Que Dieu vous donne, chers bien-aimés, que Dieu vous donne de pouvoir contracter des alliances avec le Seigneur, parce que Dieu est celui qui garde son alliance. Cela est très important. Je vais donc marquer un arrêt pour dire à celui qui m'entend maintenant. Je suis en train donc de partager avec vous à ce numéro d'Incubation Plus le thème que j'ai intitulé « L'alliance de Dieu ». Et je vous disais tantôt que l'alliance est définie personnellement comme étant le seul moyen par lequel Dieu se donne le droit d'intervenir dans votre vie. Je disais tantôt qu'il y a plusieurs types d'alliances. Le premier type d'alliance, c'est ce que j'ai appelé l'alliance de Dieu avec les hommes. Dieu descend lui-même faire alliance avec une personne. Il a fait pour Abraham, il a fait pour Isaac. On a vu des personnes de la Bible, Dieu a contracté alliance avec ces personnes. Parlant de Noé, cela est très important. Mais même quand Dieu ne vient pas à vous, ne restez pas sans rien faire. La deuxième catégorie, c'est que l'homme peut faire alliance avec Dieu par des prières de vœux. Jacob l'a fait, il a été béni, il a été visité. Anne l'a fait, elle a été visitée. Chers bien-aimés, souvenez-vous, votre responsabilité, c'est de chercher l'alliance de Dieu. Parce que Dieu, souvent, nous bénit, mais dans son alliance. Dieu a besoin de se souvenir de son alliance pour vous bénir. Je vais donc terminer cet enseignement en vous donnant donc la dernière catégorie d'alliance que l'homme peut avoir dans sa vie. Permettez-moi donc de lire ce texte au livre de Genèse chapitre 21, le verset 22. Genèse chapitre 21, le verset 22. Il est écrit ceci: en ce temps-là, Abimélec, accompagné de Picol, chef de son armée, parla ainsi à Abraham: Dieu est avec toi dans tout ce que tu fais. Le verset 27. Et Abraham prit des brebis et des bœufs qu'il donna à Abimélec, et il fit tous deux alliance. Il fit tous deux alliance. Le verset 32 du même chapitre 21 de Genèse: il fit donc alliance avec Beersheba. Après quoi, Abimélec se leva avec Picol, chef de son armée, et il retournait au pays des Philistins. Que Dieu bénisse sa parole, cher bien-aimé. Je suis donc à la dernière étape de mon enseignement intitulé l'alliance de Dieu. La dernière catégorie d'alliance qu'une personne peut avoir, c'est ce que j'ai appelé l'alliance entre les hommes. Cher bien-aimé, une personne peut contracter une alliance avec Dieu par l'autruchement d'une personne. La Bible nous enseigne dans ce texte de Genèse chapitre 21 que Abraham était un homme béni. Il était l'homme de Dieu. Et Abraham était un homme d'alliance. Lorsque le roi a su que Abraham était béni, la Bible nous enseigne dans ce qu'on a lu tout à l'heure que Abimélec prend Picol, le chef de son armée, et il lui dit: allons-y faire alliance avec Abraham parce que Dieu est avec cet homme. Bien-aimé, l'homme peut avoir une alliance avec Dieu au travers d'une personne. C'est-à-dire, je peux ne pas avoir une révélation particulière de Dieu. Je peux ne pas faire une prière de vœux à l'Éternel, mais je décide de me connecter à une personne d'alliance. Je décide de me connecter à un homme de Dieu. Je décide de me connecter à une personne qui a l'alliance de Dieu dans sa vie. Automatiquement, je rentre dans l'alliance de cette personne. Automatiquement, je deviens bénéficiaire de cette alliance. Et cela est très important. Bon nombre de personnes dans la Bible, on a tellement d'exemples. Souvenez-vous de Ruth et de Naomi. Cette belle histoire d'amour, la Bible nous enseigne en réalité que Naomi avait tout perdu lorsqu'elle était dans le pays de Moab. Mais parce qu'elle avait gardé l'essentiel, la Bible déclare que lorsqu'elle a chassé ses belles-filles, on part parti. Mais Ruth dit à Naomi: ne me presse pas de te quitter, car là où tu iras, j'irai. Ton Dieu sera mon Dieu. Là où tu mourras, je mourrai. Et la Bible déclare que Ruth suivit Naomi. Elle n'était pas juive, mais elle suivit Naomi jusqu'à Bethléem. Et la Bible nous enseigne l'histoire que Ruth va marier un homme du nom de Boaz. Nous connaissons cette belle histoire. Ruth fut mariée à Boaz. Et la Bible déclare que de Boaz est né Obed. Et d'Obed est né Isaïe. Et d'Isaïe est né David. Bien-aimé, qu'est-ce qui s'est passé? Dans la généalogie de Jésus, on a cité Ruth la Moabite. Pourquoi? Elle s'est connectée à une alliance. L'alliance de Dieu par l'autruchement de Naomi. L'on peut avoir une alliance avec Dieu par l'autruchement d'une personne. L'on peut être un homme d'alliance. L'on peut être une fille d'alliance par l'autruchement d'une personne. C'est la raison pour laquelle il est très important de savoir discerner les personnes qui ont la grâce dans leur vie. Lorsque Jonathan regarda David, il vit en David la destinée d'Israël. Et la Bible déclare que Jonathan fit alliance avec David. Jonathan fit alliance avec David. Chers bien-aimés, vous pouvez vous aussi avoir une alliance dans votre vie en vous connectant à une personne, en vous connectant à un homme de Dieu, en vous connectant à une personne de grâce, en vous connectant à une femme de Dieu. J'appelle chacun de vous, chers bien-aimés, auditeurs, auditrices de la radio Fréquence Vie, que chacun de vous analyse cette parole et que chacun de vous prenne une décision d'avoir une alliance avec le Seigneur. Car Dieu est celui qui garde son alliance et c'est lui qui bénit par l'alliance. Chers bien-aimés, je m'arrête donc à ce niveau et vous dis que Dieu ne peut jamais se manifester dans la vie d'une personne sans alliance. Il est le Dieu de toute alliance, celui qui garde son alliance. Et ma prière pour toi, c'est que tu sois une femme, tu sois un homme d'alliance. Que Dieu te bénisse et que sa grâce vraiment soit sur toi. Que le Seigneur éclaire ton intelligence, qu'il illumine les yeux de ton cœur et que tu comprennes après mon passage que tu as besoin de connaître la dimension de l'alliance avec le Seigneur, car je sais que l'une ne peut avoir une alliance de Dieu et échouer dans sa vie. Soyez bénis, auditeurs, auditrices de la radio Fréquence Vie. J'étais donc votre serviteur, le bishop Moïse Gouda, président fondateur des églises évangéliques Leader Chapel. Que Dieu vous bénisse et je vous donne donc rendez-vous la semaine prochaine pour un nouveau numéro d'Incubation Plus. Soyez bénis. Shalom.
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4: Chers auditeurs, chères auditrices, bonjour à tous, bonjour à vous. Je suis très heureux de me retrouver aujourd'hui derrière ce micro. Ce micro, vous ne le voyez pas, mais moi je le touche en ce moment même. Et c'est justement de lui que je suis venu vous parler. Avant de commencer, je veux vous dire une chose assez simple. Je ne suis pas venu là, ce matin-là, pour vous prêcher un beau discours que peut-être même vous allez oublier demain. Je suis venu vous parler d'un besoin réel, un besoin concret, des besoins physiques, un besoin de matériel, un besoin de planches, un besoin de colle à bois, un besoin de peinture, un besoin de pointe, de banquettes, de fauteuils de studio, de fauteuils de bureau, un besoin de chaises d'accueil. Et vous savez, cela peut sembler loin de la spiritualité pour certains, du matériel, des appareils, des chiffres, mais je vais vous montrer aujourd'hui à travers la parole de Dieu que le ciel lui-même s'est toujours intéressé à ces choses concrètes. Dieu n'a jamais méprisé la matière. Il l'a toujours utilisée pour porter sa voix. Alors, installez-vous confortablement, où que vous soyez, dans votre cuisine, dans votre véhicule, dans votre atelier, dans votre champ, dans votre bureau. Prenez quelques minutes avec nous, et ce que je vais partager va certainement toucher votre cœur, mais aussi votre bon sens. Je veux d'abord vous dire merci à vous, les auditeurs et les auditrices. Merci parce que chaque jour, vous êtes fidèles à cette fréquence, la 89.4. Vous allumez votre poste le matin, vous suivez les programmes durant toute la journée, pendant la nuit, vous laissez cette voix vous accompagner dans vos activités. Cette fidélité n'est pas un détail. Elle montre que cette radio occupe une vraie place dans votre vie. Et c'est précisément parce qu'elle occupe cette place que je veux vous parler aujourd'hui de ce qui permet à cette place d'exister de manière concrète. Vous savez, une radio, ce n'est pas seulement des voix. Une radio, ce n'est pas seulement des idées. C'est aussi des appareils. C'est aussi des murs. C'est aussi des chaises. C'est aussi de l'accueil. Et des appareils, des chaises qui s'usent, qui tombent en panne. Et derrière chaque émission que vous écoutez, il y a par exemple un micro qui capte le son. Il y a une console qui l'ajuste. Il y a un émetteur qui projette jusqu'à vos postes radio. Il y a des chaises sur lesquelles des gens s'assiedent. Il y a tout un ensemble de matériaux qui sont utilisés pour rendre cette radio capable d'apporter le message jusqu'à vos cœurs. Et tout ce matériel a un coût, un entretien, une durée de vie. Et c'est de cela que je viens vous entretenir aujourd'hui à la lumière de la parole de Dieu. Ouvrons ensemble nos Bibles dans le premier livre des Chroniques, le chapitre 29 du premier livre des Chroniques. C'est un texte que beaucoup connaissent, mais que peu ont vraiment médité sous cet angle-là. Le contexte, il est assez simple. On voit le roi David qui est vieux. Il approche la fin de sa vie, mais il a un rêve immense qu'il ne pourra jamais réaliser. Oui, parce que Dieu ne lui a pas permis d'être l'instrument par excellence qui va construire, bâtir la maison de Dieu. Un temple qui est digne du nom de l'Éternel. Dieu lui a dit que ce ne sera pas lui qui construira, mais son fils Salomon qui va le faire. Et David aurait pu se décourager. Il aurait pu se dire, bon, puisque ce n'est pas moi qui va accomplir cette œuvre-là, eh bien, point n'est besoin que je me préoccupe par rapport à cela. Mais c'est exactement l'inverse que David va faire. Écoutons ce que dit le texte au verset 1 jusqu'au verset 5. Il est écrit ceci. Le roi David dit à toute l'assemblée, « Mon fils Salomon, le seul que Dieu ait choisi, est jeune et faible, et l'ouvrage est considérable, car ce palais n'est pas pour un homme, mais pour l'Éternel Dieu. J'ai mis toutes mes forces à préparer pour la maison de mon Dieu de l'or pour ce qui doit être d'or, de l'argent pour ce qui doit être d'argent, de l'airain pour ce qui doit être d'airain, du fer pour ce qui doit être de fer, du bois pour ce qui doit être de bois, des pierres d'onyx et des pierres à enchâsser, des pierres brillantes et de diverses couleurs, toutes les pierres précieuses et des pierres de marbre en quantité. Par amour pour la maison de mon Dieu, j'ai en outre de tout ce que j'ai préparé pour la maison sainte, de l'or, de l'argent que je donne pour la maison de mon Dieu, outre ce que j'ai préparé. Qui veut encore présenter volontairement aujourd'hui ses offrandes à l'Éternel? Et le texte continue au verset 6 jusqu'à 9 en racontant comment les chefs de famille, les responsables des tribus, les officiers et tout le peuple ont donné avec joie de l'or, de l'argent, du bronze, du fer, des pierres précieuses. Et le verset 9 dit ceci. Le peuple se réjouit de leur offrande, car c'était avec un cœur bien disposé qu'ils faisaient à l'Éternel. Et le roi David éprouva une grande joie. Puis un peu plus loin, au verset 14, David lui-même résume tout ce qui a été fait dans une prière magnifique. Il dit ceci. Car tout vient de toi, et c'est de ta main que nous te donnons. Voilà notre test pour aujourd'hui. Il faut comprendre l'enjeu de ce moment. Le temple que David prépare n'est pas un simple bâtiment. C'est le lieu où le peuple entier va rencontrer son Dieu, où les sacrifices seront offerts. C'est le lieu où l'arche de l'Alliance va trouver enfin une demeure stable après des années où il a été déplacé ça et là. Ce lieu-là va structurer toute la vie spirituelle d'Israël, toute sa vie spirituelle, et pendant des générations. Et pourtant, avant même la première pierre posée, tout commence d'abord par une collecte de matériaux. Avant l'adoration, il y a l'organisation. Avant le chant, il y a la préparation. C'est cette étape qui est souvent oubliée que nous allons regarder un peu plus de près. La première chose que ce texte nous enseigne, c'est que Dieu ne sépare jamais le message de ses moyens. Le peuple d'Israël avait un message extraordinaire à apporter à tout le monde entier. L'existence d'un Dieu unique, un Dieu puissant, vivant, qui délivre, qui aime. Mais vous voyez, ce message-là, il avait besoin d'un lieu. Ce message avait besoin d'un temple. Et ce lieu avait besoin de matériaux. Ce lieu avait besoin d'or. Ce lieu avait besoin d'argent. Ce lieu avait besoin de bois. Ce lieu avait besoin de pierre. On pourrait dire que le message compte plus que le support. Et sincèrement, c'est vrai en partie. Mais dans les faits, c'est que sans matériaux, il n'y a pas de temple. Et sans temple, à cette époque-là, le culte qui était organisé, régulier, accessible à tout le peuple, n'existait pas de la même manière. Donc c'est exactement la même logique aujourd'hui avec la radio Fréquence Vie. Le message que porte cette radio est un message qui est précieux. C'est un message d'espérance, un message de vie, de consolation, parfois même de survie, parce qu'il y a des personnes qui sont isolées et qui n'ont que cette voie-là pour se sentir accompagnées, soutenues, entretenues dans leur réalité spirituelle. Mais ce message a besoin d'un support. Ce message a besoin, d'un micro qui ne grésille pas. Ce message a besoin d'accueillir des gens qui viendront en ces lieux-là, qui vont s'asseoir sur des chaises confortables, dans un bureau confortable qui reflète la gloire de Dieu pour être communiqué. Vous voyez? Donc, nous ne sommes pas en train de passer à côté
5: de la volonté de Dieu. Au contraire, nous sommes en train de participer pleinement à la volonté de Dieu en mobilisant toutes les ressources nécessaires pour que ce message-là puisse être communiqué partout, absolument partout. Sans ce matériel, le message risque d'être bloqué quelque part. Et ce n'est pas normal. C'est un message qui doit aller et un message qui doit toucher des vies. Et donc, je veux insister ici sur quelque chose de très important. Certains pensent que s'occuper, par exemple, du matériel, c'est une affaire secondaire, presque charnelle. C'est loin même des choses spirituelles. C'est une erreur. Parce que regardez David, un homme selon le cœur de Dieu, un adorateur, un homme de prière profonde, l'auteur d'ailleurs de tous les psaumes, la plupart des psaumes. Et pourtant, il passe ses dernières années de vie à rassembler tout le matériel nécessaire pour la construction du temple. Il ne trouve pas ça indigne de lui. Au contraire, il s'y adonne pleinement. Il ne dit pas, moi je m'occupe des choses spirituelles, que d'autres personnes s'occupent des choses qui sont de la matière. Non, il met toutes ses forces, il met toute sa passion. Il prépare le matériel nécessaire pour la construction du temple. Et cela nous apprend une leçon essentielle. Mes chers amis, mes chers frères et sœurs, s'occuper du matériel d'une œuvre de Dieu, c'est déjà un acte spirituel. Donc, ce matin, quand nous allons parler de pointe, quand nous allons parler de ciment, quand nous allons parler de pot de peinture, quand nous allons parler de table, quand nous allons parler de chaises de bureau pour les visiteurs, de chaises d'accueil pour les visiteurs, de chaises de bureau, de fauteuils de studio, en fait, nous ne sommes pas dans la chair. Nous sommes pleinement dans des actes de portée spirituelle. Parce que donner une chaise de bureau, donner, embellir la radio elle-même, le bâtiment, favoriser des espaces de travail efficients, eh bien, c'est faire quelque chose de bon pour que le message puisse aller là où il doit se rendre, là où il doit aller. Donner une pièce pour l'entretien d'un émetteur, pour accomplir telle ou telle action dans cette radio-là, eh bien, c'est une œuvre de portée évangélique. C'est une œuvre puissante que vous êtes en train d'accomplir. Ça n'a rien de physique. Alors, quand on va vous demander de contribuer au matériel de cette station de radio, ce n'est pas une demande secondaire, c'est une demande prioritaire. C'est une demande qui touche directement à la capacité de cette radio-là à continuer sa mission auprès de vous, auprès de vos familles, auprès de vos voisins, qui écoutent peut-être en ce moment même dans des différentes situations. Donc, il est important de regarder cette mobilisation avec un œil spirituel. Regardons encore un autre texte biblique qui confirme cette vérité. Quand Dieu demande à Moïse, par exemple, de construire le tabernacle dans le désert, il ne se contente pas de donner juste un plan spirituel. Non, il donne des instructions précises, même sur les matériaux qui doivent être utilisés. On parle d'or, on parle d'argent, on parle d'airain, on parle de fil bleu, pourpre, même les couleurs sont spécifiées. On parle de bois d'acacia, on parle d'huile de chandelier. En fait, Dieu lui-même est entré dans les détails techniques de la construction du tabernacle. Il n'a pas dit à Moïse, contente-toi de m'adorer en esprit, peu importe le lieu. Non, non, non, non. Il a voulu un espace concret, avec des objets concrets, fabriqués avec des matériaux concrets, apportés librement par le peuple. Et c'est cette logique-là qui n'a pas changé. Dieu continue à se servir de ce qui est matériel pour porter ce qui est spirituel. C'est la raison pour laquelle nous sommes appelés à mobiliser toutes les ressources, et aujourd'hui les ressources matérielles, pour que le message puisse, à partir de cette station radio, aller jusqu'aux extrémités de la terre. Regardez par exemple une Bible. La Bible imprimée est un objet matériel, mais c'est cette Bible-là qui porte la parole éternelle. Une chaise dans une église, c'est un objet matériel. Dans un temple, c'est un objet matériel. Mais c'est lui qui permet à un cœur fatigué de venir s'asseoir et d'écouter le message qui va le consoler. Donc, chers amis auditeurs, un micro, une chaise, une table, ce n'est pas quelque chose de secondaire. C'est quelque chose d'important. Et nous en avons besoin. Parce qu'il y a des oreilles qui doivent entendre les messages qui quittent en cette station. Il y a des cœurs qui ont besoin d'entendre l'évangile prêché avec droiture, avec vérité, à partir de cette station radio. Donc, nous vous appelons, parce que c'est important, de la même manière dont David s'y est pris à mobiliser tout le peuple pour que le peuple de Dieu s'engage, c'est de la même manière, nous sommes là pour dire, qui veut présenter volontairement aujourd'hui des offrandes à l'Éternel pour participer à la manifestation de sa gloire dans les différents cœurs sur tout le territoire national. Et même au-delà, parce que Fréquence Vie diffuse à travers d'autres canaux en dehors même de la Côte d'Ivoire. Donc nous sommes là, et cette question-là que David a posée, c'est la même question. Qui veut présenter ce matin-là volontairement aujourd'hui ses offrandes pour que la radio puisse s'équiper et être à la pointe pour pouvoir faire l'œuvre à laquelle Dieu l'a appelé. Cette question-là, ça a une puissance particulière parce qu'elle vient après un exemple que même David lui-même, c'est-à-dire qu'il n'a pas demandé au peuple de Dieu de faire quelque chose qu'il n'a pas fait. Lui-même, il s'est engagé. Et c'est ça même qui fait la différence. Le texte dit que les chefs de famille, les responsables des tribus, les chefs militaires, personne n'est resté en marge de cette opération. Tout le peuple s'est engagé et la joie est venue s'installer dans leur cœur librement. Et je crois profondément que c'est comme ça que fonctionne la vraie générosité. Elle ne naît pas d'une pression extérieure, mais d'un cœur qui comprend l'importance de ce à quoi il participe. Amen. Et j'aimerais que vous compreniez l'importance de ce à quoi vous participez. Ne serait-ce qu'à travers un paquet de pointes, vous n'avez pas idée de l'impact que vous êtes en train de produire, de ce que vous pouvez semer, vous allez semer dans la vie de quelqu'un quelque part qui, à travers la radio, va entendre un message. C'est pour cela que je dis que je ne suis pas venu non seulement pour culpabiliser quelqu'un, pour mettre la pression sur quelqu'un. Je suis venu juste vous informer, vous expliquer, vous montrer pourquoi ce matériel compte, pourquoi une pointe que vous allez donner va compter, pourquoi une chaise va compter, pourquoi des câbles vont compter, pourquoi un pot de peinture va compter, pourquoi vous allez entrer dans un magasin et acheter une banquette de 3 places, pourquoi cette banquette-là va compter. C'est important. Une table, chaise pour les tables, les tables de bureau, les chaises de réception, d'accueil, parce qu'on veut voir la radio à la hauteur de la gloire de Dieu. De sorte que même ceux qui viennent au sein de la radio juste pour communiquer sachent qu'ils sont dans une institution divine créée pour amener la vie à travers les ondes. Voyez, David a compris cela et David a agi. Il a compris cette vérité. Même ce qu'on donne à Dieu, David a dit, on a d'abord reçu de Dieu. Même ce qu'on donne à Dieu, on l'a reçu de Dieu. Il dit, nous ne faisons que redonner une part de ce que nous avons déjà reçu. C'est pourquoi il n'y a aucun orgueil dans la générosité qui est demandée ce matin à tous nos auditeurs et à toutes nos auditrices. Ce n'est pas nous, en fait, ce n'est pas nous qui sauvons l'œuvre de Dieu à travers cette mobilisation. Non, au contraire, ce n'est pas nous qui sauvons l'œuvre de Dieu. C'est Dieu qui est en train de nous sauver à travers cette mobilisation. Notre engagement va permettre à Dieu de toucher tellement de monde, tellement de vies. Peut-être même en donnant ta pointe, en donnant cette banquette, en donnant cette table, en donnant cet ordinateur, en donnant cette chaise, en donnant ce fauteuil. Les messages qui seront prêchés iront toucher ton père, ta mère, ton cousin, que toi-même tu n'as pas pu toucher.
6: Amen.
5: C'est pourquoi je dis que ce n'est pas Dieu qu'on est en train d'aider, c'est nous-mêmes. Nous sommes en train de favoriser l'expression de la grâce de Dieu dans nos vies à travers toute cette mobilisation. Alors je vous invite, très chers auditeurs, à voir votre contribution pour le matériel de cette radio-là de la même manière comme David l'a vu. David a vu que ce n'est pas quelque chose qu'on fait pour Dieu. C'est en fait pour nous-mêmes qu'on est en train de poser un acte. C'est pour nos familles, c'est pour tous ces hommes et ces femmes que nous sommes appelés à aimer, à qui nous devons parler de Dieu, mais que nous n'avons pas cette force-là. La radio est là pour honorer, la radio est là pour faire cela, la radio est là pour aller là où on ne peut pas partir, la radio est là pour aller prêcher dans une maison, la radio est là pour aller parler dans un couple, dans un mariage, là où nous on ne peut pas partir. Donc vous voyez, ce qu'on est en train de faire, cette mobilisation vise à bénir une vie, à bénir une famille, à sortir quelqu'un quelque part qui est découragé du découragement. Donc nous sommes en train de favoriser l'action de Dieu dans nos vies. Vous êtes en train de redonner aussi ce que Dieu vous a donné. Oui. Ce que Dieu vous a donné, parce que Dieu vous a tellement donné. Il est d'ailleurs le premier à vous donner. Et Dieu vous a tellement donné que l'instant est choisi pour que nous montrons à Dieu qu'on a bénéficié de sa générosité. Oui. On n'a pas besoin d'être riche. On a juste besoin d'avoir un cœur généreux. Ce n'est même pas la main qui donne. Ce n'est pas le compte bancaire qui donne. C'est le cœur qui donne. Parce que quelqu'un peut avoir un compte bancaire fourni. Mais s'il n'a pas un cœur généreux, il ne donne pas. Et aujourd'hui, nous voulons montrer à Dieu que nous avons reçu tellement que nous voulons lui manifester cette générosité-là. Nous voulons lui retourner cette générosité en permettant à plusieurs autres personnes d'être touchées à travers le message que distille cette radio. Il y a encore un petit détail que je veux relever avant de clore. Au verset 9, il est dit que le peuple s'est réjoui de ses offrandes volontaires et que le roi David lui-même a éprouvé une grande joie. Remarquez l'ordre des choses. Ce n'est pas David seul qui se réjouit d'avoir réussi sa collecte. En fait, ce n'est pas la radio seulement qui va se réjouir de la réussite de cette activité. C'est tout le monde, c'est tous ceux qui appartiennent à Dieu qui vont se réjouir. C'est vous-même qui allez donner, qui allez vous réjouir. La joie qui va venir, c'est une joie céleste, c'est une joie divine. Elle va venir s'installer dans vos cœurs comme une récompense. Parce que donner pour l'œuvre de Dieu produit en nous une joie particulière. Donner pour l'œuvre de Dieu, c'est un remède. Parce que la joie est un remède et cette joie que ça va produire va complètement transformer la vie de quelqu'un. Un jour, je suis rentré dans un baka, des véhicules de transport commun. Il faisait chaud. J'étais dans ce baka et puis, vous savez comment les bakas, ça fonctionne. L'apprenti, il est tout le temps pressé, en train de taper. Et il y avait une maman qui venait, elle avait son bagage et puis un enfant au dos. Mais on la pressait tellement, elle était en sueur avec la chaleur. Et quand la bonne dame s'est assise dans le baka, j'ai juste pris le mouchoir que j'avais et j'ai tendu à la dame. La dame a pris le petit mouchoir, elle s'est épongée et elle m'a regardé et elle m'a dit merci. Mais les amis, vous n'avez pas idée de la joie qui m'a animé lorsque j'ai vu le visage de cette femme. Juste avec un petit mouchoir avec lequel elle s'est épongée. Quand on donne, il y a une joie divine. En fait, la joie que j'avais ressentie, quelqu'un pourrait dire, mais c'est simple mouchoir. Mais tu n'as pas idée de ce que quand on accomplit une œuvre de générosité, tu n'as pas idée de la joie qu'on expérimente. C'est une joie céleste, c'est une joie divine, c'est une joie qui est pure. Et c'est cette joie-là que vous allez ressentir à travers ces dons que vous allez faire ce matin même et dans les jours à venir à la radio Fréquence Vie. C'est une joie qui va guérir le cœur de quelqu'un. C'est une joie qui va apporter la restauration d'un organe dans ton corps. Oui, il y a des joies qui sont thérapeutiques. Ce sont les joies qui sont la conséquence d'une bonne action qui élève la gloire de Dieu partout. Et à travers cette radio-là, je vous assure que quelque chose de bien va se produire. Et donc, cette joie-là, tu vas la ressentir. Elle va te guérir. Elle va entrer dans ta maison. Elle sera une bénédiction pour ton foyer. Elle sera une bénédiction pour ta maison. Alors, auditeurs, auditrices, chers amis de Fréquence Vie, permettez-moi de parler à votre cœur, pas seulement à votre raison. Pensez à cette femme, seule dans sa maison, tôt le matin, qui allume la radio en préparant, par exemple, le petit déjeuner pour ses enfants. Peut-être que la seule parole d'encouragement qu'elle reçoit dans sa journée, ça sort de cette radio-là. Pensez à ce jeune homme qui est découragé, sans emploi, qui capte cette station sur son téléphone et qui trouve dans une émission la force de ne pas abandonner. Pensez à ce couple en pleine crise qui écoute un programme sur le mariage et qui décide ce soir-là de ne pas se séparer, mais de recommencer à parler avec son épouse, avec son mari. Pensez aussi à ces villages qui sont éloignés, où il n'y a pas d'église comme ça, à chaque coin de rue, comme à Abidjan, où le pasteur le plus proche est à des heures de marche, parce que la radio nationale, la radio Fréquence Vie, elle est nationale. Il y a des stations à Mans, il y a des stations à Bengrou, il y a des stations à Boaké, à Yamoussoukro, et elle veut s'étendre davantage pour couvrir tout le territoire national. Donc pensez à ces personnes-là qui captent cette radio-là. Pour eux, ce n'est pas un simple divertissement. Pour eux, c'est la vie. c'est parfois le seul lien que ces personnes-là ont avec un enseignement biblique solide, avec des temps de prière fortes, avec des paroles d'espérance. Une voix qui leur dit, vous n'êtes pas seul. Maintenant, imaginez un instant que le matériel de cette radio tombe en panne, qu'on n'ait rien, pas d'ordinateur, pas de véhicule de liaison, pas de câble, un lieu délabré. Ça n'honore absolument pas Dieu et ça ne permet pas à la radio d'être efficace. Il faut que la voix de la radio soit maintenue de sorte que des vies soient touchées. Et c'est cette réalité-là qu'on veut éviter ensemble à travers cette mobilisation. Ce n'est pas une simple histoire de budget administratif. Non, non, non, non. C'est une histoire de personnes réelles qui doivent être touchées à travers la voie de Fréquence Vie. Et cela ne sera possible qu'à travers les dons que tu vas apporter. C'est pourquoi je lance cet appel pour que vous tous qui nous écoutez, vous vous mobilisez pour qu'on puisse réussir. Je rappelle encore, ce sont des fauteuils de studio, ce sont des chaises de bureau, ce sont des tables de 3 mètres, des chaises pour les tables. Ce sont des banquettes de 3 places pour les réceptions, pour l'accueil. Et c'est de tout ça qu'on a besoin, des chaises de studio. C'est des pots de peinture, c'est des pointes, c'est des planches. C'est de tout ça qu'on a besoin. Et si je crois que vous entendez ce message-là, c'est parce que vous êtes parmi les heureux sélectionnés. Les gens en qui Dieu veut produire une joie unique, une joie de guérison. Des gens que Dieu veut mettre à part pour apporter à cette radio ce dont elle a besoin, afin que le message soit entendu et que cette radio puisse jouer son rôle. Je reste convaincu que vous serez instrument de la manifestation de la gloire de Dieu à travers cette radio et dans cette radio. C'est pourquoi mon cœur reste serein. Parce que si vous m'avez entendu, vous allez faire comme David, qui a mobilisé tout le nécessaire pour que le temple soit bâti. Vous allez faire comme Moïse, qui a dit ce qu'il fallait dire et qui a amené tout le peuple à donner ce qu'il avait pour que le tabernacle soit construit. On a besoin de vous. C'est le moment de vous lever et de rendre cela possible. Que le Seigneur vous bénisse où que vous soyez. Et soyez-en sûr, Dieu n'est pas injuste. S'il y a une qualité que Dieu transporte, il n'est pas injuste. Il n'est pas du tout injuste pour oublier chaque action que vous posez en l'honneur de l'évangile, en l'honneur de son œuvre. Il vous bénira et il vous bénira certainement. Shalom.
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C'est un plaisir de vous accueillir encore une fois dans l'émission Kanguka. Mon nom est Chris Dukumana. Aujourd'hui, nous sommes jeudi. Vous savez que le jeudi, nous parlons sur le changement de mentalité. Et depuis le 2 juillet, j'ai commencé un thème que j'ai intitulé « Pourquoi devons-nous éviter des dettes inutiles ?» Donc, il faut bien comprendre que je ne suis pas contre les dettes. Comprenez que je ne suis pas en train d'enseigner qu'il ne faut pas s'endetter, mais il faut éviter des dettes inutiles. C'est-à-dire qu'il y a des dettes utiles et des dettes inutiles. Quelles sont les dettes inutiles? Ce sont les dettes qui te permettent juste d'accomplir des rêves. Tu veux le luxe, tu veux juste un confort, ou bien tu as un besoin. Tu as un besoin qui est réel, mais tu prends une dette sans mesurer les conséquences. Voilà pourquoi cet enseignement est très important, parce que beaucoup d'enfants de Dieu prennent des dettes sans mesurer les conséquences. J'ai déjà réalisé que tous ceux qui s'endettent, la plupart se concentrent sur le besoin. Quand tu vas t'endetter, tu te concentres sur le besoin que tu as sans mesurer les conséquences. C'est-à-dire qu'à chaque fois que tu t'endettes, il y a toujours des conséquences. Donc il faut mettre sur la balance. Qu'est-ce que tu gagnes et quels sont les risques? Parce que j'ai vu des familles qui ont souffert à cause des dettes. Dieu vous a béni pendant 10 ans, 20 ans. Vous avez une maison, une stabilité, une belle vie, mais juste parce que tu veux anticiper à notre niveau, tu t'endettes et cette dette, si ça tourne mal, tu vas tout perdre. J'ai vu des familles qui ont perdu. Je connais une famille qui avait 3 maisons, je crois, et ils ont tout perdu et les parents sont morts et les enfants n'ont rien hérité alors que Dieu les avait bénis. C'est-à-dire que quand tu t'endettes, il faut mettre sur la balance. Tu te poses la question. Qu'est-ce que je gagne et qu'est-ce que je perds? Qu'est-ce que je mets en danger? Parce que quand tu t'endettes, par exemple, tu contractes un crédit auprès d'une banque, la banque te demande une garantie. Donc, quand l'argent que tu prends, même si c'est un grand montant et tu es content de ce montant, la banque ne va pas te contrôler comment tu gères cet argent. Tu vas faire ce que tu veux, tu as montré un plan, un projet et tu as convaincu le banquier, il te donne l'argent et tu es content parce que c'est un grand montant. Mais cet argent, c'est ça qu'il faut comprendre. Cet argent que tu as de la banque ne t'appartient pas encore. Ce n'est pas ton argent. La preuve est que la banque a la garantie. Si ça tourne mal, on peut récupérer le titre de ta maison ou la garantie que tu as donnée. Ça dit qu'il faut faire attention. L'argent que tu as ne t'appartient pas. C'est ça qu'il faut retenir. C'est un principe que beaucoup ignorent. C'est très important. L'argent de la banque n'est pas ton bénéfice. C'est un outil de travail. Le capital appartient encore au prêteur jusqu'au remboursement. Donc, ça dit que quand tu commences à travailler, l'argent que tu vas gagner, le bénéfice que tu auras, c'est ça ton argent. Ça dit qu'il y a le capital, il y a les intérêts que tu dois payer à la banque jusqu'à ce que tu rembourses le montant dans sa totalité et l'argent qui reste, ça sert pour toi. Mais pendant que tu travailles, il y a le bénéfice. Donc, ça, c'est très important. Voilà pourquoi j'aimerais vous partager un passage de Matthieu 25, là où Jésus parle des talents. Au verset 16, on parle de quelqu'un qui a eu 5 talents. Jésus a dit, c'est lui qui avait reçu les 5 talents, s'en alla, les fit valoir et gagna 5 autres talents. Le maître lui a donné 5 talents, mais il revient avec 10 talents. Donc il a gagné 5 talents. Ici, on voit que le serviteur n'a pas consommé le capital. Il l'a fait produire. Le principe biblique, c'est ça. Le capital doit produire avant de nourrir son propriétaire. Donc, quand il y a l'argent d'autrui, ça appartient à la banque, ça appartient à un ami, cet argent ne t'appartient pas. Il ne faut pas commencer à te réjouir avec cet argent, à voyager, à soutenir l'œuvre de Dieu. C'est bien de soutenir l'œuvre de Dieu, mais il faut soutenir l'œuvre de Dieu avec ton bénéfice, pas avec l'argent de la banque. Parce que l'argent de la banque appartient à la banque, ce n'est pas ton argent, mais ce que tu vas gagner, avec ça tu peux soutenir l'œuvre de Dieu, tu peux soutenir les veuves, les orphelins, tu peux même t'acheter une voiture, tu peux aller en vacances avec la famille, tu peux t'amuser avec l'argent que tu as gagné, mais pas le capital. Voilà pourquoi nous devons changer de mentalité. Et j'aimerais préciser que ceci n'est pas seulement valable pour l'argent, mais pour les dons que tu as. Ici, dans Matthieu 25, ce n'était pas seulement l'argent, le don que Dieu t'a donné. Dieu n'a pas besoin de ton don, il a besoin de ce qui sort de ton don. Peu importe le don, que ce soit un don spirituel, que ce soit un talent que Dieu t'a donné, il veut voir le bénéfice, le profit. Qu'est-ce que Dieu va profiter de ton don? Est-ce que Dieu t'a donné quelque chose? Si tu as un don, Dieu veut voir ce que ton don a produit. Cet homme qui est venu avec 10 talents, le maître était content. Il était content pourquoi? Parce qu'il lui a donné 5 et il a gagné 5 autres. Le jeudi prochain, on va parler de ce que Dieu attend du don qu'il t'a donné.

Nous arrivons maintenant dans la deuxième partie, c'est-à-dire la partie de l'enseignement. Nous continuons avec l'enseignement « Comment vaincre la peur ?» Jusqu'à maintenant, on a compris que le feu qu'on parle ici, c'est la situation difficile, la situation insupportable. Toi qui m'écoutes, tu es peut-être dans une situation insupportable, ça c'est un feu. Alors pourquoi est-ce que tu es dans ce feu? Parce qu'il y a ceux qui sont dans le feu et qui sont encore liés dans le feu. Comment est-ce qu'on peut être lié dans le feu? Tu continues à te plaindre, tu ne pries plus. Tu es chrétien, dimanche tu vas à l'église. Tu es peut-être dans la chorale. Ou bien tu es un serviteur de Dieu qui prêche mais qui ne prie pas. Et ça, c'est extrêmement dangereux. Si tu es dans le Seigneur, tu es un enfant de Dieu, mais tu ne pries pas. Tu quittes la maison sans prier. Toi qui m'écoutes et qui vas au travail sans prier, tu te lèves, tu te laves, tu te prépares, tu prends le petit déjeuner et tu pars au travail sans prier. Tu vas à l'école sans prier. Tu es en danger, tu es dans une situation dangereuse. Je dois insister et je dois le répéter, tu es dans une situation dangereuse parce que sans la prière, tu n'as pas de vie. Tu es lié, tu es dans le feu, mais tu es lié et tu as besoin d'être délié. Voilà pourquoi son message est là pour toi. Il faut que tu sois délié. Tu te lèves le matin et tu sors sans prier parce que tu es découragé. Tu te demandes pourquoi est-ce que je prie. Dieu ne m'écoute pas. La situation ne change pas. Non, c'est le moment d'être délié. Tes mains et tes pieds sont liés et ça doit être délié par la quatrième personne. Alors tu vas me demander pourquoi est-ce que cette quatrième personne ne vient pas et va chez les autres. Non, la quatrième personne ne vient pas juste comme ça par hasard ou bien parce que tu es un enfant de Dieu. Non, la quatrième personne, c'est-à-dire l'ange de Dieu, vient parce que tu as pris une décision. C'est la décision des trois jeunes, Shadrach, Meshach, Abednego, qui a appelé, qui a invité la quatrième personne. Si les trois jeunes avaient cédé au roi et s'ils s'étaient prosternés devant la statue, je vous garantis qu'il n'y aurait pas de quatrième personne. La quatrième personne est venue parce qu'ils ont dit non au roi. Et si toi tu dis non au diable, tu refuses de t'agenouiller, tu refuses de te prosterner, la quatrième personne viendra parce que tu as été ferme, tu as été fidèle à la parole de Dieu. On a bien compris que la quatrième personne, l'ange, est venu parce qu'ils ont refusé. Et il faut que tu saches que tu ne peux pas rester dans le feu toute ta vie si tu décides de changer d'attitude. Il y a ceux qui sont restés dans le feu jusqu'à la mort. Tu peux être un enfant de Dieu, mais tu vis une vie de feu. Ça veut dire que ton mariage ne marche pas, au travail ça ne marche pas, dans la société ça ne marche pas. Et c'est comme si le diable est toujours après toi et tu sens comme si tu es maudit. Non, tu n'es pas maudit, tu es lié. Tu es lié parce que tu n'as pas compris. Change d'attitude. Quand tu changes d'attitude, quand tu décides de refuser, de pleurer tout le temps, tu déclares la parole de Dieu, tu pries malgré que la chair ne veut pas, tu t'approches de Dieu et quand tu prends cette attitude, tu invites l'ange et l'ange intervient. Souvenez-vous d'Étienne. L'histoire se trouve dans Actes des Apôtres, chapitre 7. Étienne était rempli du Saint-Esprit. Le verset 55 dit qu'il était rempli du Saint-Esprit. Et justement, à cause de Jésus, on voulait le tuer. Il n'a fait aucun mal, mais on veut le tuer, le lapider à cause de Jésus. La parole de Dieu dit au verset 55 dans Actes 7 qu'il a fixé les regards vers le ciel. Autrement dit, il a fixé les regards vers Dieu. Et qu'est-ce qu'il a vu? Il a vu la gloire de Dieu et Jésus était debout à la droite de Dieu. Pourquoi est-ce que Jésus était debout? C'est grâce à l'attitude d'Étienne. C'est l'attitude d'Étienne qui a fait que Jésus ne restait pas assis et qui s'est mis debout. Si tu décides de louer Dieu malgré les problèmes, malgré la maladie, malgré l'injustice, mais tu dis Seigneur, tu es Dieu, malgré tout tu es Dieu, tu ouvres la bouche. Tu pries tous les jours, tu n'arrêtes pas la prière, tu es déterminé, tu gardes ta foi, tu gardes tes regards vers le ciel comme Étienne. Je te garantis que l'ange interviendra sur le champ. Oui, bien sûr, tu ne le verras pas, mais il sera là. C'est pour ça que Dieu aime la foi. La foi, c'est une ferme assurance des choses qu'on espère, une démonstration de celles qu'on ne voit pas. Tu ne vois pas l'ange, mais tu sais qu'il est là. Moi, je sais que l'ange est là. Chaque fois que je prends une décision de fermeté, je refuse de céder à la chair. Je refuse de faire ce que la chair me demande. Je suis fidèle à la parole de Dieu et je sais que l'ange est là, même si je ne le vois pas. Voilà pourquoi je refuse que le diable me dise les mensonges. N'écoutez pas les paroles de l'ennemi parce que Dieu a un plan pour toi. Tu restes ferme, tu verras la gloire de Dieu.
Daniel a été dans la fosse aux lions, mais l'ange était là, il a fermé la bouche des lions. C'est très intéressant et ça, je suis sûr que ça va changer la vie de beaucoup d'entre vous. Si je suis le vœu, je vais continuer demain. Passez une bonne journée.

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0: 2 Samuel, chapitre 19. On vint dire à Joab, « Voici, le roi pleure et se lamente à cause d'Absalom. » Et la victoire, ce jour-là, fut changée en deuil pour tout le peuple, car en ce jour le peuple entendait dire, « Le roi est affligé à cause de son fils. » Ce même jour, le peuple rentra dans la ville à la dérobée, comme l'auraient fait des gens honteux d'avoir pris la fuite dans le combat. Le roi s'était couvert le visage, et il criait à haute voix, « Mon fils Absalom, Absalom, mon fils, mon fils !» Joab entra dans la chambre où était le roi, et dit, « Tu couvres aujourd'hui de confusion la face de tous tes serviteurs, qui ont aujourd'hui sauvé ta vie, celle de tes fils et de tes filles, celle de tes femmes et de tes concubines. Tu aimes ceux qui te haïssent et tu hais ceux qui t'aiment, car tu montres aujourd'hui qu'il n'y a pour toi ni chef ni serviteur. Et je vois maintenant que, si Absalom vivait et que nous fussions tous morts en ce jour, cela serait agréable à tes yeux. Lève-toi donc, sors et parle au cœur de tes serviteurs, car je jure par l'Éternel que, si tu ne sors pas, il ne restera pas un homme avec toi cette nuit. » Et ce sera pour toi pire que tous les malheurs qui te sont arrivés depuis ta jeunesse jusqu'à présent. » Alors le roi se leva, et il s'assit à la porte. On fit dire à tout le peuple, « Voici, le roi est assis à la porte. » Et tout le peuple vint devant le roi. Cependant Israël s'était enfui, chacun dans sa tente. Et dans toutes les tribus d'Israël, tout le peuple était en contestation, disant, « Le roi nous a délivrés de la main de nos ennemis. C'est lui qui nous a sauvés de la main des Philistins. Et maintenant, il a dû fuir du pays devant Absalom. Or, Absalom, que nous avions oint pour qu'il régnât sur nous, est mort dans la bataille. Pourquoi ne parlez-vous pas de faire revenir le roi ?» De son côté, le roi David envoya dire aux sacrificateurs Tsadok et Abiatar, « Parlez aux anciens de Juda et dites-leur, pourquoi seriez-vous les derniers à ramener le roi dans sa maison ?» Car ceux qui se disaient dans tout Israël étaient parvenus jusqu'au roi. « Vous êtes mes frères, vous êtes mes os et ma chair. Pourquoi seriez-vous les derniers à ramener le roi ?» Vous direz aussi à Amasa, « N'es-tu pas mon os et ma chair ? Que Dieu me traite dans toute sa rigueur, si tu ne deviens pas devant moi pour toujours chef de l'armée à la place de Joab. » David fléchit le cœur de tous ceux de Juda, comme s'ils n'eussent été qu'un seul homme. Et ils envoyèrent dire au roi, « Reviens, toi et tous tes serviteurs. » Le roi revint et arriva jusqu'au Jourdain. Et Juda se rendit à Gilgal, afin d'aller à la rencontre du roi et de lui faire passer le Jourdain. Shimei, fils de Guéra, Benjamite, qui était de Bachurim, se hâta de descendre avec ceux de Juda à la rencontre du roi David. Il avait avec lui 1000 hommes de Benjamin et Tsiba, serviteurs de la maison de Saül, et les 15 fils et les 20 serviteurs de Tsiba. Ils passèrent le Jourdain à la vue du roi. Le bateau, mis à la disposition du roi, faisait la traversée pour transporter sa maison. Et au moment où le roi allait passer le Jourdain, Shimei, fils de Guéra, se prosterna devant lui. Et il dit au roi, « Que mon seigneur ne tienne pas compte de mon iniquité, qu'il oublie que ton serviteur l'a offensé le jour où le roi mon seigneur sortait de Jérusalem, et que le roi n'y ait point égard, car ton serviteur reconnaît qu'il a péché. Et voici, je viens aujourd'hui le premier de toute la maison de Joseph à la rencontre du roi mon seigneur. » Alors Abishai, fils de Tseruja, prit la parole et dit, « Shimei ne doit-il pas mourir pour avoir maudit loin de l'Éternel ?» Mais David dit, « Qu'ai-je à faire avec vous, fils de Tseruja, et pourquoi vous montrez-vous aujourd'hui mes adversaires ? Aujourd'hui ferait-on mourir un homme en Israël ? Ne sais-je donc pas que je règne aujourd'hui sur Israël ?» Et le roi dit à Shimei, « Tu ne mourras point. » Et le roi le lui jura. Mephibosheth, fils de Saül, descendit aussi à la rencontre du roi. Il n'avait point soigné ses pieds, ni fait sa barbe, ni lavé ses vêtements, depuis le jour où le roi s'en était allé jusqu'à celui où il revenait en paix. Lorsqu'il se rendit au devant du roi à Jérusalem, le roi lui dit, « Pourquoi n'es-tu pas venu avec moi, Mephibosheth ? » Et il répondit, « Ô roi mon seigneur, mon serviteur m'a trompé. car ton serviteur, qui est boiteux, avait dit, « Je ferai seller mon âne, je le monterai et j'irai avec le roi. » Et il a calomnié ton serviteur auprès de mon seigneur le roi. Mais mon seigneur le roi est comme un ange de Dieu. Fais ce qui te semblera bon. Car tous ceux de la maison de mon père n'ont été que des gens dignes de mort devant le roi mon seigneur. Et cependant tu as mis ton serviteur au nombre de ceux qui mangent à ta table. Quel droit puis-je encore avoir? Et qu'ai-je à demander au roi? Le roi lui dit, à quoi bon toutes tes paroles? Je l'ai déclaré, toi et Tsiba vous partagerez les terres. Et Méphibosheth dit au roi, qu'il prenne même le tout, puisque le roi mon seigneur rentre en paix dans sa maison. Barzilaï, le Galaadite, descendit de Roguelim et passa le Jourdain avec le roi pour l'accompagner jusqu'au-delà du Jourdain. Barzilaï était très vieux, âgé de 80 ans. Il avait entretenu le roi pendant son séjour à Mahanaïm, car c'était un homme fort riche. Le roi dit à Barzilaï, « Viens avec moi, je te nourrirai chez moi à Jérusalem. » Mais Barzilaï répondit au roi, « Combien d'années vivrai-je encore pour que je monte avec le roi à Jérusalem? Je suis aujourd'hui âgé de 80 ans. Puis-je connaître ce qui est bon et ce qui est mauvais? Ton serviteur peut-il savourer ce qu'il mange et ce qu'il boit? Puis-je encore entendre la voix des chanteurs et des chanteuses? Et pourquoi ton serviteur serait-il encore à charge à mon seigneur le roi? Ton serviteur ira un peu au-delà du Jourdain avec le roi. Pourquoi, d'ailleurs, le roi m'accorderait-il ce bienfait? Que ton serviteur s'en retourne et que je meure dans ma ville, près du sépulcre de mon père et de ma mère. Mais voici ton serviteur Kimham, qui passera avec le roi mon seigneur. Fais pour lui ce que tu trouveras bon. » Le roi dit, « Que Kimham passe avec moi, et je ferai pour lui ce qui te plaira. Tout ce que tu désireras de moi, je te l'accorderai. » Quand tout le peuple eut passé le Jourdain et que le roi l'eut aussi passé, le roi baisa Barzilaï et le bénit. Et Barzilaï retourna dans sa demeure. Le roi se dirigea vers Gilgal, et Kimham l'accompagna. Tout le peuple de Juda et la moitié du peuple d'Israël avaient fait passer le Jourdain au roi. Mais voici, tous les hommes d'Israël abordèrent le roi et lui dirent, « Pourquoi nos frères, les hommes de Juda, t'ont-ils enlevé et ont-ils fait passer le Jourdain au roi, à sa maison et à tous les gens de David ?» Tous les hommes de Juda répondirent aux hommes d'Israël, « C'est que le roi nous tient de plus près. Et qui a-t-il là pour vous irriter? Avons-nous vécu aux dépens du roi? Nous a-t-il fait des présents ?» Et les hommes d'Israël répondirent aux hommes de Juda, « Le roi nous appartient 10 fois autant, et David même plus qu'à vous. Pourquoi nous avez-vous méprisés? N'avons-nous pas été les premiers à proposer de faire revenir notre roi ?» Et les hommes de Juda parlèrent avec plus de violence que les hommes d'Israël.
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0: Réveille ton frère, réveille ta soeur, réveille ton époux, réveille ton épouse, réveille tes enfants. Nous sommes à OSB, Opération sur la brèche. Rejoins-nous à ce temps de prière pour donner des ordres à cette journée afin qu'elle travaille en notre faveur. Le conducteur de ce matin est votre serviteur, le pasteur Chami. Prier, c'est envahir l'impossible. C'est le temps de l'écoute de la parole de Dieu. Prions et recommandons la méditation à notre Dieu. Que Dieu nous parle afin que cette parole qui est esprit et qui est vie nous apporte la vie ce matin. Prions. Père, nous voulons bénir ton Saint Nom. Nous voulons rendre gloire à ton nom. Ton glorieux nom. Le nom de Jésus-Christ de Nazareth. Ce nom qui nous garde. Ce nom qui prend soin de nous, ce nom qui nous donne de pouvoir nous réveiller chaque matin et d'être connectés à la fréquence de la vie afin de participer à cette émission OSB, Opération sur la brèche. Père, merci pour le réveil de mon frère, merci pour le réveil de ma sœur, merci pour tout ce que tu tiens en éveil, Seigneur, autour de ta parole. Enseigne-nous ce matin et donne-nous de pouvoir grandir dans la foi et de mener chaque jour le combat de notre destinée. Bénis ton serviteur et instruis-nous de ta part. Au nom de Jésus, quelqu'un dit Amen.
1: Amen.
0: Le thème de la méditation de ce matin est « L'onction brise le joug ». Nous allons pour ce fait lire deux passages introductifs. Le premier passage se trouve dans le livre de Nahum au chapitre 1, le verset 13. Et le second, dans le livre de Jérémie au chapitre 40, le verset 4. Je fais la première lecture. « Je briserai maintenant son joug de dessus toi et je romprai tes liens. » Deuxième passage. « Maintenant, voici, je te délivre aujourd'hui des chaînes que tu as aux mains. Si tu veux venir avec moi à Babylone, viens, j'aurai soin de toi. Si cela te déplaît de venir avec moi à Babylone, ne viens pas. Regarde. » Tout le pays est devant toi. Va où il te semblera bon et convenable d'aller.

0: Je suis très heureux, bien-aimé dans la foi, ce matin de te savoir connecté à la fréquence de la vie. Reçois les grâces et les faveurs qui sont rattachées à cette émission OSB, Opération sur la brèche, mise en onde par Yao Emmanuel. Je te souhaite pour ce faire la bienvenue. Le thème de la méditation de ce matin est l'onction brise le joug. Cela nous a amené à parcourir deux passages. Le premier se trouve dans le livre de Nahum au chapitre 1, le verset 13, et le second en Jérémie 40, le verset 4. Je reprends les différentes lectures pour vous. Je briserai maintenant son joug de dessus toi et je romprai tes liens. Le second passage, maintenant, voici, je te délivre aujourd'hui des chaînes que tu as aux mains. Si tu veux venir avec moi à Babylone, viens, j'aurai soin de toi. Si cela te déplaît de venir avec moi à Babylone, ne viens pas. Regarde, tout le pays est devant toi. Va où il te semblera bon et convenable d'aller. Dis Amen.
1: Amen.
0: Frères et sœurs dans la foi, la bénédiction matérielle du chrétien inclut la prospérité, la santé, la protection, le travail et les besoins de base tels que le pain quotidien, le toit ainsi que les vêtements. Bien-aimés dans la foi, quand la Bible dit dans l'épître de 3 Jean 1 à partir du verset 2, « Bien-aimé, je souhaite que tu prospères à tous égards et sois en bonne santé comme prospère l'état de ton âme. » Bien-aimé, cette parole inclut la santé, la protection, la sécurité, le travail, le bien-être matériel, le bien-être social, le bien-être familial, le bien-être conjugal, le bien-être psychique et spirituel, ainsi que la nourriture quotidienne que la Bible qualifie de pain quotidien, un toit pour dormir, le vêtement pour être tenu au chaud et tout ce qui est nécessaire dans notre vie de tous les jours. C'est cela la prospérité selon 3 Jean 1, le verset 2. Ces bénédictions, entre autres, sont considérées comme des manifestations de la grâce de Dieu et ont pour but de servir Dieu et de témoigner de ses bienfaits. Si ton Dieu te donne le vêtement, s'il te donne la nourriture en son temps, s'il t'accorde la protection et la sécurité, le bien-être matériel, familial, conjugal, social, psychique et spirituel, bien-aimé, c'est pour glorifier Dieu, pour que toi tu puisses témoigner de la faveur, de la miséricorde et de la grâce de Dieu manifestée dans ta vie. Et non pour te glorifier de quoi que ce soit, comme si tu étais né avec quelque chose. Dis Amen.
1: Amen.
0: Malheureusement, c'est un constat, bien-aimé, malheureusement, plusieurs chrétiens victimes des jougs démoniaques ne peuvent pas bénéficier de sa bénédiction. Nous entendons des chrétiens qui disent « Au ciel, au ciel, au ciel ». C'est bien beau le ciel, bien-aimé, mais quand nous avons accepté Jésus, nous ne sommes pas allés au ciel. On est encore sur la terre. Alors, au lieu de chanter tous les jours le ciel, bien-aimé, c'est le temps aussi de penser aux choses de la terre. Quand je parle des choses de la terre, je ne parle pas de la terre en tant que son système de vie, en tant que ses plaisirs, ses convoitises et autres, mais je parle de la terre avec ses réalités, à savoir, il faut payer la maison, il faut se nourrir, il faut se déplacer. Quand on est malade, il faut aller à l'hôpital pour se soigner. Donc, il faut avoir les moyens nécessaires. C'est tout cela, les réalités de la terre. Est-ce que c'est une gloire pour notre Dieu de voir des chrétiens qui sont chassés de leur maison faute de moyens? Est-ce que Dieu est glorifié en cela? Je ne pense pas. C'est pour cela qu'à un moment donné, bien-aimés, nous devons entrer en nous-mêmes et voir sur la terre ce que nous pouvons faire pour glorifier le nom de notre Dieu, soit dans notre cour commune, soit dans notre village, soit dans les associations, soit dans nos lieux de travail. C'est très important. Alors, pour ces chrétiens, qu'est-ce qu'il faille qu'ils fassent? Eh bien, pour qu'ils entrent pleinement dans ces grâces, ils doivent passer par la destruction des jougs démoniaques sur leur vie. C'est ce qu'on appelle la délivrance. Passer par un temps de délivrance, un temps de combat intense, de prière, de combat et de guerre spirituelle. Oui, bien-aimé, Cela est possible à la lumière du passage de Ésaïe 10, le verset 27. En ce jour, et je prophétise que ce jour pour toi, c'est aujourd'hui, son joug, son fardeau sera ôté de dessus ton épaule et son joug de dessus ton cou. Et la graisse fera éclater le joug. Dis amen.
1: Amen.
0: Nous avons l'habitude de lire ce passage et de l'exploiter même dans le combat spirituel sur cette plateforme OSP, c'est vrai. Mais aujourd'hui, je vais vous expliquer l'essence même de ce passage. Il est dit quoi? En ce jour, son fardeau sera ôté de dessus ton épaule et son joug de dessus ton cou. Ce qui nous intéresse, c'est la phrase suivante. Et la graisse fera éclater le joug. La graisse, c'est quoi? C'est l'huile de l'onction qui coule sur toi. Prenons l'exemple d'un mur bien solide, sur lequel on verse chaque jour une boisson acide, un liquide acide. Et à la même place, tous les jours, vous allez vous rendre compte que là où on verse le liquide acide, cette partie-là va commencer à céder. C'est exactement ce qui se passe quand nous avons un joug sur nous. À force de prier, à force de passer du temps dans le combat spirituel, l'huile qui coule sur nous chaque jour, à chaque instant, va commencer à ronger les jougs qui sont sur nous. Et un matin, tu vas te rendre compte que le joug a explosé, a éclaté. Et les choses qui étaient hier difficiles deviennent maintenant facile devant toi, bien-aimé. C'est comme cela. Personne ne va te dire que tu es délivré. Toi-même, tu vas expérimenter cela. Toi-même, tu vas voir que les choses commencent à se décanter. Tu vas vivre ta délivrance parce que la graisse, l'onction, l'huile qui coule sur toi a fait éclater ce joug et tu commences à vivre une vie de liberté, une vie de bénédiction, une vie de grâce et de miséricorde. Dis amen.
1: Amen.
0: J'espère qu'on a bien compris. Pour ceux qui ne le savaient pas, bien-aimés, les fardeaux peuvent être ôtés de nos épaules et les jougs de dessus nos cous. Ces jougs démoniaques sont d'origine comportementale et spirituelle. Elles sont occasionnées par la désobéissance et le péché, l'idolâtrie, l'occultisme, l'oppression et les malédictions. J'ai coutume de dire qu'on ne peut pas rester dans Magnan pour chasser les Magnans. Pour être délivré de quoi que ce soit, d'un vice, bien-aimé, il faut que tu puisses t'éloigner de ce vice-là. Il faut quitter là-dedans. Tu ne peux pas vivre dans le péché et venir fatiguer les pasteurs pour dire « Faites ma délivrance, on va prier jusqu'à matin, il ne se passera absolument rien. » Dis amen.
1: Amen.
0: Bien-aimé, les origines des fardeaux peuvent être également d'ordre émotionnel et relationnel. Et cela peut provenir des liens d'âme et des liens de sang. Et cela peut provenir des liens d'âme, des liens de sang, de la peur et du traumatisme. C'est très important de le savoir. La délivrance de ces jougs s'obtient, bien-aimé, dans la foi, par la foi associée à la prière, au jeûne et au nom puissant de Jésus-Christ. À cela, il faut aussi ajouter la puissance de l'onction divine qui est la présence et la capacité surnaturelle du Saint-Esprit. L'Esprit de Dieu brise les fardeaux, les oppressions et les malédictions, libérant ainsi le croyant. Dit amen.
1: Amen.
0: Nous prions, mais la personne qui délivre, c'est Jésus-Christ de Nazareth. L'Esprit de Dieu brise les fardeaux, les oppressions, les influences démoniaques et sataniques et les malédictions, libérant ainsi le croyant par la puissance du nom glorieux de Jésus-Christ. Aujourd'hui même, ton Dieu te délivre des chaînes que tu as aux mains et il te dit là où tu veux aller. Je veux parler à quelqu'un qui est en train de faire des papiers pour voyager. Le Seigneur te donne la permission ce matin. Il t'accorde son onction, il t'accorde son approbation ce matin en te disant va où il te semblera bon d'aller. Il va faciliter toutes choses et tu auras ton visa. Au nom puissant de Jésus-Christ de Nazareth. Fraternellement votre, pasteur Chami. Que Dieu bénisse sa parole, que Dieu bénisse ton écoute. Shalom.

0: Bien-aimé dans la foi, je prie afin que l'onction qui est sur toi ce matin puisse briser toute espèce de joug. Souvenez-vous de cette parole, l'onction brise le joug que nous venons d'écouter. Bien-aimé, à force d'avoir l'huile qui coule sur toi, cette huile va finir par user tous les jougs de fer, les jougs de bois, de bronze qui sont sur ton cou, sur tes poignets et sur tes chevilles. Et c'est ma prière pour toi ce matin, afin qu'après OSB, bien-aimé, tu sois entièrement délivré. Dis amen.
1: Amen.
0: Il est temps de passer à nos sujets de prière. Et l'homme de Dieu, le prophète Gouda Stéphane, de la mission évangélique La Grâce Côte d'Ivoire, des deux plateaux Les Oliviers, va élever la voix et nous recommander à la grâce du Seigneur.
1: Nous te rendons grâce pour ce merveilleux jour que tu nous accordes encore d'être dans ta présence avec tes enfants, fidèles auditeurs de la radio Fréquence Vie, en particulier de l'émission OSB. Seigneur, nous passons maintenant à notre temps de prière. Je prie au nom puissant de Jésus-Christ que nos coups soient doublés, que nos coups soient triplés, mais avec ta puissance, avec ta force, avec ton autorité, afin que, Seigneur, là où nous étions bloqués quelque part, que nous avancions au nom,
0: au nom de Jésus.
1: Merci parce qu'il en est ainsi et pas autrement. Au nom de Jésus.
0: Naoum 1, le verset 13. Je briserai maintenant son joug de dessus ton cou.
1: Ils n'ont pas entendu le verset, hein, Pasteur Chami. Parce que les gens ne sont pas habitués au nom de ce verset, Pasteur Chami.
0: Naoum 1, le verset 13. Je briserai maintenant son joug de dessus toi. Et je romprai tes liens. Est-ce que quelqu'un peut dire, c'est de moi il s'agit?
1: C'est de moi il s'agit.
0: Bien-aimé, écoute-moi bien, c'est de toi il
1: s'agit.
0: Tiens avec moi, Seigneur.
1: Seigneur.
0: Maintenant.
1: Maintenant.
0: Pour moi.
1: Pour moi.
0: C'est aujourd'hui.
1: C'est aujourd'hui.
0: Brise.
1: Brise.
0: Brise.
1: Brise.
0: De dessus moi.
1: De dessus moi.
0: Les jougs de l'ennemi.
1: Les jougs de l'ennemi.
0: Brise le joug.
1: Brise le joug.
0: Sur mes finances.
1: Sur mes finances.
0: Mon économie.
1: Mon économie.
0: Mes relations.
1: Mes relations.
0: Mes opportunités.
1: Mes opportunités.
0: Au nom de Jésus.
1: Au nom de Jésus.
0: Au nom de Jésus-Christ de Nazareth, Seigneur, ce matin.
1: Prie avec autorité. Prie avec vie. Prie avec autorité.
0: Et tu
1: prie avec vie. Prie avec autorité. Prie avec vie.
0: Ce matin.
1: Prie avec autorité. Prie avec vie.
0: Brise.
1: Prie avec autorité. Prie avec vie. Prie avec autorité. Prie avec vie.
0: Seigneur.
1: Prie avec autorité. Prie avec vie. Prie avec autorité. Prie avec vie.
0: Au nom de Jésus.
1: Prie avec autorité. Prie avec vie.
0: Au nom de Jésus.
1: Prie avec autorité. Prie avec vie. Prie avec autorité. Prie avec vie.
0: Prie
1: avec autorité.
0: Prie
1: avec
0: vie. Dieu est capable de le faire.
1: Prie avec autorité. Prie avec vie.
0: Aujourd'hui, ce n'est pas demain.
1: Il faut prier.
0: Il faut prier.
1: Il brise.
0: Il faut prier.
1: Son joug.
0: Il faut prier.
1: Il brise.
0: Il faut prier.
1: Il brise.
0: Il faut prier.
1: Au nom puissant de Jésus-Christ de Nazareth.
0: Brise, brise, brise. Au nom puissant de Jésus-Christ.
1: Le joug est un poids, est un fardeau, comme l'homme de Dieu n'a pas cessé de le définir depuis que nous avons commencé cette séance d'étude sur ce thème. Je déclare qu'aujourd'hui, ce fardeau est brisé par la puissance de Dieu. Ce fardeau est brisé par la puissance de Dieu. Je ne sais pas quel est le joug qui pèse sur toi. Peut-être que c'est le joug du célibat. Je déclare que le joug du célibat dans ta vie et dans votre famille est brisé.
0: Brisé.
1: Est brisé.
0: Brisé.
1: Est brisé.
0: Brisé.
1: Est brisé.

0: touché un million est brisé.
1: Brisé.
0: Et nous sommes libérés. Au nom de
1: Jésus-Christ de Nazareth. Jérémie 40, lisons à partir du verset 4. Maintenant. Bien aimé, il s'agit ce matin de maintenant. Et le maintenant pour nous, c'est
0: aujourd'hui.
1: Maintenant, voici, je te délivre aujourd'hui des chaînes que tu as aux mains. Si tu veux venir avec moi à Babylone, viens, j'aurai soin de toi. Dis amen.
0: Amen.
1: Dis amen bien.
0: Amen.
1: Dis avec moi, Seigneur.
0: Seigneur.
1: Ta parole déclare.
0: Ta parole déclare.
1: Aujourd'hui,
0: tu me délivreras
1: des chaînes
0: que j'ai aux mains.
1: Bien, mais faut voir les chaînes comme étant une entrave à tes activités. Les chaînes aux mains t'empêchent de pouvoir avancer dans le commerce, dans tout ce que tes mains touchent. Donc, pendant tes prières, faut voir tes mains être libérées, être délivrées. Dis avec moi, au nom de Jésus.
0: Au nom de Jésus.
1: Seigneur.
0: Fais-le.
1: Fais-le.
0: Maintenant.
1: Délivre mes mains.
0: Délivre mes mains.
1: Au nom de Jésus.
0: Au nom de Jésus.
1: Au nom de Jésus.
0: Sois brisé.
1: Et que ton Dieu te délivre. Que ton Dieu te délivre. Que ton Dieu te délivre. Que ton Dieu te délivre. Au nom puissant de Jésus-Christ de Nazareth. Bien-aimé, je veux prier encore et dire au Seigneur, Père, ce matin même, tous tes enfants qui ont les mains enchaînées, les mains liées, les mains percées, les mains sèches, sois libéré. Les mains qui n'arrivent pas à saisir des millions, des mains qui n'arrivent pas à saisir des dizaines de millions, sois libéré. Car les chaînes tombent. Au nom de
0: Jésus.
1: Poursuivons avec le même verset. Si tu veux venir avec moi à Babylone, viens, j'aurai soin de toi. Oh, bien-aimé, quand cette fin d'année, Dieu met devant toi des gens qui vont prendre soin de toi.
0: Cette parole est forte. Reprends encore.
1: J'ai dit, quand cette fin d'année, Dieu met devant toi des hommes et des femmes qui vont prendre soin de toi.
0: Moi, je reçois cette parole. Bien-aimé, prie. Au nom puissant de Jésus-Christ. Maillon de socorro, boyon de si. J'ai dit, quand j'ai lu la Bible, j'ai remarqué que Dieu a toujours pris soin de ses serviteurs, de ses enfants, quelle que soit la circonstance ou la situation.

0: soir.
1: Au nom de Jésus-Christ de Nazareth. Ce passage est tellement riche que je ne veux pas le laisser.
0: Mm-hmm. Faut continuer.
1: On continue.
0: Mm-hmm.
1: Regarde, tout le pays est devant toi.
0: Mm.
1: Va où il te semblera bon et convenable d'aller.
0: C'est à toi de choisir.
1: Je veux parler à quelqu'un.
0: Mm-hmm.
1: Depuis là, tu sais, ce bizarre, ça ne marche pas.
0: Mm-hmm.
1: Le Seigneur te dit ce matin, va où il te semblera bon d'aller.
0: Mm-hmm.
1: Sur cette parole, va déposer ton passeport.
0: Au nom de Jésus.
1: Recevra ton visa.
0: Amen.
1: Recevra ton
0: Amen.
1: Visa.
0: Amen.
1: Va déposer tes dossiers.
0: On va t'appeler.
1: Au nom de Jésus. Au nom puissant de Jésus. Dis avec moi, Seigneur.
0: Seigneur.
1: Cela me concerne.
0: Cela me concerne.
1: Cela me concerne.
0: Cela me concerne.
1: Cela me concerne.
0: Cela me concerne.
1: Je saisis.
0: Je saisis.
1: Je saisis.
0: Je saisis.
1: Au nom de Jésus.
0: Au nom de Jésus.
1: Au nom puissant de Jésus.
0: Saisis.
1: Il faut saisir.
0: Bien-aimé, saisir. Bien-aimé, saisir. Bien-aimé, saisir. Bien-aimé, saisir. Bien-aimé, saisir. Bien-aimé, saisir.
1: Bien-aimé,
0: saisir.
1: J'ai
0: dit saisir.
1: Ton étoile te conduit.
0: Saisir.
1: Va maintenant.
0: Saisir.
1: Va maintenant. Lève-toi. Commence tes papiers.
0: Commence
1: tes dossiers.
0: Commence.
1: Dépose ton passeport.
0: Dépose.
1: Ton Dieu te fera grâce.
0: Au nom de Jésus. Au nom de Jésus.
1: Dieu te fera grâce.
0: Au nom de Jésus.
1: Là où il te semblera bon d'aller.
0: Va.
1: Bien-aimé, prie.
0: Va.
1: Prie.
0: Va.
1: Recommande ton projet au Seigneur.
0: Va.
1: Recommande ton
0: projet. Il accomplira.
1: Prie avec vie.
0: Il accomplira.
1: Prie avec
0: vie. Au nom de Jésus.
1: Avec vie.
0: Au nom de Jésus. Merci Seigneur. Parce que tu le fais. Merci Seigneur. Parce que tu le fais.
1: Le temps,
0: merci Seigneur. Parce que tu le fais. Merci Seigneur. Parce que tu le fais. Béni soit ton nom.
1: Reçois.
0: Parce que tu as compris.
1: Reçois.
0: Au nom puissant,
1: au nom puissant de Jésus-Christ de Nazareth. Dis amen.
0: Amen.
1: Je saisis pour toi, bien-aimé de la foi, cette parole.
0: Mm.
1: Et je la applique à ta vie.
0: Au nom de Jésus.
1: Applique à ta vie.
0: Au nom de Jésus.
1: Plusieurs fois, tu as échoué au visa.
0: Mm-hmm.
1: Mais à partir de ce matin,
0: mm-hmm.
1: je dis que l'échec ne sera plus ton partage.
0: Au nom de Jésus.
1: L'échec ne sera plus ton partage.
0: Au nom de Jésus.
1: Avec la grâce de
0: Dieu. Au nom de Jésus.
1: Ton Dieu te favorise.
0: Au nom de Jésus.
1: Ton Dieu te favorise.
0: Au nom de Jésus.
1: Il ouvre les portes du monde entier.
0: Hey.
1: Il ouvre les portes de l'Australie.
0: Hey.
1: Il ouvre les portes de l'Europe.
0: Hey.
1: Il ouvre les portes des Amériques.
0: Au nom de Jésus.
1: Les portes de l'Asie.
0: Au nom de Jésus.
1: Dieu te soit favorable.
0: Au nom de Jésus.
1: Les portes de l'Afrique.
0: Au nom de Jésus.
1: Dieu te soit favorable.
0: Au nom de Jésus.
1: Au nom de
0: Jésus.
1: Ésaïe 10, le verset 27. En ce jour, son fardeau sera ôté de dessus ton épaule et son joug de dessus ton cou et la graisse fera éclater le joug. Bien-aimé, aujourd'hui, tu ne vas pas te préoccuper du joug, tu ne vas pas te préoccuper du fardeau, tu vas te préoccuper de l'onction. C'est l'onction qui va briser ces jougs-là sur toi. Tu vas dire, Seigneur, que ton onction coule sur moi. Que ton onction coule sur moi chaque jour afin que ces jougs soient brisés. Dis avec moi au nom de Jésus.
0: Au nom de Jésus.
1: Seigneur,
0: Seigneur,
1: que ton onction
0: coule.
1: Coule.
0: De ma tête.
1: De ma tête.
0: À mon cou.
1: À mon cou.
0: Mes épaules.
1: Mes épaules.
0: Tout mon être entier.
1: Tout mon être entier.
0: Afin que.
1: Afin que.
0: Tous les jougs.
1: Tous les jougs.
0: Qui étaient sur moi.
1: Qui étaient sur moi.
0: Soient brisés.
1: Soient brisés.
0: Seigneur.
1: Seigneur.
0: Que ton onction coule.
1: Que ton onction coule.
0: Ton onction coule.
1: Coule.
0: Coule.
1: Coule.
0: Coule.
1: Au nom de Jésus.
0: Au nom de Jésus.
1: Au nom puissant de Jésus-Christ de Nazareth, Seigneur. Que ton onction coule. Que ton onction coule. Au nom de Jésus. Bien-aimé, prie. Que l'onction de Dieu coule maintenant. Que l'onction de Dieu coule maintenant. Que l'onction de Dieu coule maintenant. Au nom de Jésus. Au nom de Jésus. Au nom de Jésus. Au nom de Jésus, au nom de Jésus, prie, que l'onction de Dieu coule maintenant, coule maintenant, coule maintenant, coule maintenant, coule maintenant, coule maintenant, coule maintenant, coule briser tous les jours, de dessus ton cou, de dessus ton cou, de dessus ton épaule, prie, que l'onction ne cesse pas de couler,
0: au nom de Jésus,
1: ne cesse pas de couler, dans le nom puissant de Jésus-Christ.
0: Ézéchiel dit, la main de l'Éternel fut sur moi, je

0: la puissance de Dieu. Mmh. Au nom de Jésus.
1: Bien-aimé, il aime la voix et recommande ta journée au Seigneur. Prions. Merci, au nom Seigneur, puissant de Jésus. Seigneur, nous voulons te dire merci pour tous ces sujets qui sont montés vers toi. Nous croyons que tu nous as déjà exaucés, comme tu nous as toujours exaucés. Que ce jour soit un jour de grâce, un jour de bénédiction, un jour d'élévation, un jour de puissant. Seigneur, merci de bénir cette journée, de la rendre agréable à tous tes enfants, pour tous tes enfants. Oh Dieu, merci de nous faire grâce. Merci de nous faire grâce. Partout nous passerons, que ta bonne main soit notre partage, que ta bonne main nous assiste, que ta bonne main nous favorise. Oh merci Dieu, que les gens nous fassent bon accueil, que l'esprit de mépris et de rejet s'éloigne de nous, s'éloigne de nous, s'éloigne de nous. Dans le nom de Jésus, nous refusons
0: Jésus
1: de l'ennemi. Dans le nom de Jésus,
0: au nom de Jésus de Nazareth,
1: élève la position-là, Seigneur, que cette journée soit agréable, qu'elle soit agréable, qu'elle soit agréable, qu'elle soit agréable, qu'elle soit agréable, qu'elle nous favorise partout, Seigneur. Au nom de Jésus, nous voulons recevoir des témoignages,
0: au nom de Jésus.
1: En ce jour, des témoignages de restauration, des témoignages de guérison,
0: au nom de
1: des
0: Jésus.
1: Témoignages, Seigneur, de repositionnement,
0: au nom de
1: au
0: Jésus.
1: Nom puissant de Jésus-Christ de Nazareth. Quelqu'un dit amen.
0: Amen. Nous te bénissons et nous te rendons toute la gloire parce que nous croyons que par l'onction qui coule sur nous, depuis la tête jusqu'aux pieds, Seigneur, nous partons en vainqueur et nous revenons avec des témoignages. Qu'il en soit ainsi pour quelqu'un qui dit amen maintenant bien.
1: Amen. Je voudrais ici informer le peuple béni de Dieu qu'à partir de la fin de ce mois, nous allons reprendre les prières des prises de porte de chaque mois. Excellence, frères et sœurs dans la foi, bonne journée avec l'ami Jésus. Shalom chez vous.
0: Shalom.

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Ta parole est une lampe à mes pieds et une lumière sur mon sentier. Psaume 119, verset 105.

0: Soyez les bienvenus, amis auditeurs. Merci de nous retrouver autour de la parole du Seigneur. Nous sommes le jeudi 13 août 2026. Vous suivez Méditons ensemble votre émission de dévotion matinale. Aujourd'hui, nous lisons Deutéronome chapitre 1, les versets 19 à 40. Deutéronome chapitre 1, les versets 19 à 40. Deutéronome signifie seconde loi ou répétition de la loi. C'est le livre qui clôt l'ensemble des cinq premiers livres de la Bible appelé le Pentateuque. Dans trois discours, Moïse s'adresse à son auditoire, qui est un peu différent des premières personnes à être sorties du pays d'Égypte. Le premier discours est un souvenir des guerres, des conquêtes, des souffrances, les preuves de l'amour de Dieu et de sa protection envers le peuple. Le deuxième discours rappelle les 10 commandements et donne le credo au peuple d'Israël. Et puis le troisième discours insiste sur ce que Dieu a fait pour Israël, invitant ainsi le peuple à prendre au sérieux l'alliance avec son Dieu. Pour nous aider à la bonne compréhension de Deutéronome chapitre 1, les versets 19 à 40, nous sommes avec le prophète Oulam Marius. Il est le leader de la MTV, la mission évangélique Torrent de Vie, la MTV. Bonjour prophète Oula.
1: Bonjour missionnaire Adombi.
0: On va faire comme on a l'habitude de le faire. Vous allez nous donner un aperçu de ce passage avant la lecture.
1: Oui, dans ce passage, Moïse illustre la tension entre la promesse de la bénédiction et le refus humain d'y croire, soulignant comment le manque de la foi mène à des conséquences spirituelles et des relations désastreuses, et qu'il n'y a plus de relations en tant que telles entre eux, les dieux.
0: D'accord. Le texte sera lu tout à l'heure. L'émission est mise en onde par Emmanuel Yao. Je suis Adombi, Alex Pacom, avant la lecture du passage du jour. Prions avec le prophète Oula.
1: Notre Dieu, notre Père, nous te bénissons pour cette grâce, cette opportunité que tu nous donnes de méditer ta parole, parce que ta parole est la nourriture pour notre âme. Merci de ce que, de par cette parole, nous prenons soin de notre âme qui compte plus que toute autre chose. Que toute la gloire te revienne au nom de Jésus. Amen.
0: Amen.

Lisons ensemble le passage du jour, Deutéronome chapitre 1, les versets 19 à 40. La lecture se fait dans la Bible version Louis II, verset 19. Nous partîmes d'Horeb et nous parcourûmes en entier ce grand et affreux désert que vous avez vu

0: qu'ils explorèrent. Verset 25. Ils prirent dans leurs mains des fruits du pays et nous les présentèrent et nous firent rapport et disent, c'est un bon pays que l'Éternel notre Dieu nous donne. Mais vous ne voulûtes point y monter et vous fûtes rebelles à l'ordre que l'Éternel votre Dieu. Mais vous ne voulûtes point y monter et vous fûtes rebelles à l'ordre de l'Éternel votre Dieu. Vous murmurâtes dans vos tentes et vous dites, c'est parce que l'Éternel nous hait qui nous a fait sortir du pays d'Égypte afin de nous livrer entre les mains des Amoréens et de nous détruire. Où monterions-nous? Nos frères nous ont fait perdre courage en disant, c'est un peuple plus grand et de plus haute taille que nous. Ce sont des villes grandes et fortifiées jusqu'au ciel. Nous y avons même vu des enfants d'Anak. Je vous dis, ne vous épouvantez pas et n'ayez pas peur. Verset 30. L'Éternel votre Dieu qui marche devant vous combattra lui-même pour vous selon tout ce qu'il a fait pour vous sous vos yeux en Égypte. Puis au désert où tu as vu l'Éternel ton Dieu t'a porté comme un homme porte son fils pendant toute la route et que vous avez faite jusqu'à votre arrivée dans ce lieu. Malgré cela, vous n'êtes point confiance en l'Éternel votre Dieu qui allait devant vous sur la route pour vous chercher un lieu de campement la nuit dans un feu afin de vous montrer le chemin où vous devez marcher et le jour dans une nuée. Verset 34. L'Éternel entendit le bruit de vos paroles. Il s'irrita et jura en disant, aucun des hommes de cette génération méchante ne verra le bon pays que j'ai juré de donner à vos pères, excepté Caleb, fils de Jephunné. Il le verra, lui, et je donnerai à lui et à ses enfants le pays sur lequel il a marché, parce qu'il a pleinement suivi la voie de l'Éternel. L'Éternel s'irrita aussi contre moi, à cause de vous, et il dit, toi non plus, tu n'y entreras point. Verset 38. Josué, fils de Nun, ton serviteur, y entrera. Fortifie-le, car c'est lui qui mettra Israël en possession de ce pays. Verset 39 et 40 mettent fin à notre lecture. Et vos petits-enfants, dont vous avez dit, ils deviendront une proie, et vos fils, qui ne connaissent aujourd'hui ni le bien ni le mal, ce sont eux qui y entreront. C'est à eux que je le donnerai. Et ce sont eux qui le posséderont. Mais vous, tournez-vous et partez pour le désert, dans la direction de la mer Rouge. Amen.
1: Amen.

0: Merci de nous rejoindre, amis auditeurs. Nous sommes très heureux d'être avec vous pour ce temps de dévotion matinale. Nous sommes le jeudi 13 août 2026. Conformément au lecteur de la Bible, nous lisons Deutéronome chapitre 1, les versets 19 à 40 avec le prophète Oula. Nous allons essayer de bien comprendre la portée de ce texte. Bonjour, prophète.
1: Bonjour, missionnaire.
0: Alors, hier, nous étions avec vous pour le début de ce chapitre, de ce livre liminaire de Deutéronome. Nous avons lu hier Deutéronome chapitre 1, les versets 1 à 18. On va revenir sur ce texte, notamment avec les leçons qu'on a retenues avant d'aller plus loin.
1: Oui, la leçon que nous avons retenue hier, c'est que nous devons accorder de l'importance à la transmission de la foi à la nouvelle génération. Et nous avons dit aussi que la nouvelle génération aussi soit disposée, soit respectueuse à recevoir de l'ancienne et des instructions pour que la foi soit transmise et que aussi nous devons vivre et travailler dans l'ordre parce que notre Dieu est un Dieu d'ordre et aussi nous devons aimer la justice parce que Dieu établit les gens pour une justice équitable afin de voir son œuvre avancer et que surtout nous sommes dans les temps les derniers où la fin de toutes choses est proche pour éviter les déviations doctrinales. Nous devons mettre l'accent sur l'autre.
0: D'accord. La suite du texte, c'est aujourd'hui avec Deutéronome chapitre 1, les versets 19 à 40. Nous sommes déjà dans l'observation. De quoi parle le texte du jour?
1: Oui, ce texte du jour nous parle de l'épisode où les Israélites arrivaient à Kadesh-Barnéa, aux portes du pays promis, refusent d'y entrer par manque de foi en cédant à la peur et au doute parce que ils ont plutôt accordé de l'importance au fils d'Anak et à l'opposition aux stratégies que le malin a mis en place.
0: Vous nous proposez quatre mouvements à ce passage. Première partie, les versets 19 à 21, l'opportunité offerte. Deuxième partie, les versets 22 à 28, la paix et l'incrédulité. La troisième partie, le manque de confiance en l'Éternel, les versets 29 à 33. Et puis la dernière partie, les conséquences du manque de confiance en l'Éternel, les versets 34 à 40. On va commencer par la première partie, opportunité offerte, les versets 19 à 21.
1: Oui, nous voyons déjà au verset 19 à 21, l'Éternel qui offre l'opportunité aux Israélites afin de traverser le désert.

0: depuis le mont Horeb afin de rentrer dans ce beau pays. Et puis, il les encourage aussi à saisir cette belle opportunité parce que non seulement il a mis cette opportunité devant eux, mais il les encourage, il les rassure parce qu'il a dit que c'est par obéissance au commandement qu'ils pourront rentrer dans ce beau pays et qu'ils devaient rester attachés à lui afin d'y entrer. Et c'est très intéressant parce que, par exemple, le verset 21 m'a marqué et dit: vois, l'Éternel ton Dieu met devant toi, monte, prends possession, comme il a dit à tes pères, ne crains point, ne t'effraie point. Alors, il est rassuré, ne pas se fier
1: à ce qu'ils
0: voient, mais il n'a qu'à croire, il n'a qu'à savoir qu'il est un Dieu qui tient ses promesses, ce qu'il dit, il le fait. Et voilà un peu ce que dit le point 2 au fait.
1: D'accord, deuxième partie, la paix et l'incrédulité. Les versets 22 à 28.
0: Oui, on voit ici qu'effectivement, malgré cette assurance que Dieu donne, c'est vrai, la nouvelle génération est rentrée, mais comme dans le texte, on reste. Alors nous voyons ici que les Israélites qui demandent à Moïse d'envoyer des hommes pour explorer le pays. Parce que dans l'homme, il expliquait, et puis dans l'homme, on se rend compte que Moïse, ici, dans son exposé, parce qu'il a dit qu'il a vu que c'était une bonne idée. Ce n'est pas Dieu qui l'a dit.
1: Oui.
0: C'est eux qui ont dit à Moïse de choisir des gens pour aller explorer.
1: C'est ça.
0: Donc lui, il a vu que c'était une bonne idée, et il a fait, et c'est ce qui a créé maintenant, ce qu'il a créé.
1: Oui, ça a créé le désordre.
0: Le désordre. C'est-à-dire qu'il a créé l'incrédulité. Parce qu'ils sont partis à 12.
1: Oui.
0: Quand ils sont revenus, les 12 ont fait un rapport excellent pour dire qu'il y a l'air, il y a miel. Regarde, tout ce que Dieu est juste, mais c'est dans le mais, il y a problème. Dix ont dit, mais il y a les fils d'Anak, c'est un pays qui dévore ses ennemis. Alors, ça a créé la peur, la panique dans le cœur des Israélites. Et ensuite, Josué et Caleb, ils vont survenir, c'est vrai. Ils sont dangereux, mais nous, notre Dieu est plus puissant que tout. Donc, ils ont suivi. Donc, c'est comme ça que leur manque de foi les a créés vraiment des problèmes. Et par la suite, on va voir que ce qui va arriver parce que la peur et la foi ne vont pas ensemble, sont opposés.
1: Oui.
0: Celui qui a peur, il se paralyse. La peur, c'est un sentiment qui ne signifie rien, mais qui nous empêche de voir la gloire de Dieu, d'entrer dans la grâce de Dieu. C'est pourquoi Dieu ne travaille pas avec les peureux, il travaille avec ceux qui n'ont pas peur. Donc les fils d'Anak sont devenus un moyen d'obstacle, de doute pour eux. Parce qu'ils ont dit, ils sont grands, que nous sommes comme des sauterelles à leurs yeux. Or, s'ils n'avaient pas proposé, ils n'avaient pas piégé eux-mêmes Moïse dans les espions, ils pensent qu'eux tous rentrent en Canaan.
1: D'accord. Troisième partie, les versets 29 à 33, le manque de confiance en l'Éternel.
0: Oui, malgré tout cela, Moïse rassure le peuple de ne pas avoir peur, car l'Éternel est avec eux. Parce que quand on fait la lecture, Moïse, il a dit que Dieu lui-même combattra pour vous. Lui-même combattra pour vous. Et de la même manière qu'il vous a fait sortir de l'Égypte. C'est-à-dire, Moïse a mis tout ce qu'il fallait mettre, mais malgré cela, le peuple a refusé, malgré cette assurance, malgré les paroles inspirantes venant de Dieu pour Moïse, le peuple a manqué cette confiance. Ils ont décidé d'éliminer, de ne pas croire. Ils se sont plutôt fiés à ce que leurs yeux ont vu, au lieu de se fier à ce qu'ils attendent de Dieu par l'intermédiaire de Moïse. Parce que la foi vient de ce qu'on attend. Or, ce qu'on voit avec l'œil charnel nous déstabilise.
1: C'est ça.
0: Donc, voilà un peu, donc, ils ont refusé et l'air que Dieu les a guidés autrement à ne pas arrêter le désert.
1: D'accord. La dernière partie, ça clôture autour des versets 34 à 40, les conséquences du manque de confiance en l'Éternel.
0: Oui, effectivement, parce que Moïse a insisté à plusieurs reprises. Leur manque de confiance en l'Éternel a bel et bien créé des conséquences. Parce que d'abord, la colère de Dieu. Parce que Dieu s'est mis en colère. Parce que douter de Dieu, c'est insulter Dieu. C'est le mépriser. Donc, ça a provoqué la colère de Dieu contre la génération rebelle d'Israël. Et la conclusion, en même temps, l'exclusion, Dieu a dit à Moïse, cette génération méchante, déjà très méchante, cette génération méchante n'entrera pas à Canaan. Et toi, Moïse aussi, tu n'entreras pas. Donc, il arrive à cause de vous. Moi aussi, j'ai subi les conséquences. Donc, excepté Josué et Caleb, qui ont bien parlé, qui pouvaient entrer avec la nouvelle génération. Donc, pour dire que la colère de Dieu s'est manifestée envers Moïse à cause des fautes du peuple d'Israël. Et aussi, eux, ils ont vu leur chemin s'arrêter, ils ont vu leur progrès s'arrêter à cause de ce manque de foi.
1: D'accord, merci de suivre. Méditons ensemble. Deutéronome chapitre 1, les versets 19 à 40, c'est le texte que nous méditons ce jeudi 13 août. Après l'observation, place à l'interprétation. On va s'intéresser aux exemples à suivre et aux exemples à ne pas suivre.
0: Oui, avant d'arriver aux exemples à suivre et à ne pas suivre, il faut dire que ce texte nous enseigne que Dieu est un guide fidèle et protecteur qui fait des promesses sûres et qui est juste dans ses jugements. Dieu est un guide fidèle et un protecteur qui fait des promesses sûres et qui est très juste dans ses jugements. Donc les exemples à ne pas suivre, missionnaire, c'est l'incrédulité face aux promesses de Dieu. Parce que le peuple, au lieu de croire, malgré tous les détails que Moïse donne, ils étaient fermes sur leur position que eux, ils ne peuvent pas entrer à Canaan. Et puis même, rien même, dans l'incrédulité, ils ont dit que tous ceux qui écoutent, qui nous suivent, ça nous interpelle. Parce que directement, Dieu va leur dire, vos enfants, pour qui vous avez dit qu'on ne va pas entrer tous, eux-là, ils vont entrer parce qu'ils ont subi Jésus et Caleb. Mais c'est vous qui n'êtes pas rentré. Donc c'est eux qui ont été incrédules, alors ils ne sont pas entrés. Et aussi, l'autre exemple à ne pas suivre, c'est le fait de céder à la peur et au découragement. Parce qu'ils ont cédé à la peur et au découragement au lieu de toujours se confier à Dieu. L'autre exemple encore qu'ils ont donné, ce sont les murmures contre Dieu. Ils ont commencé à murmurer. Parce que Paul a dit dans 1 Corinthiens 10 que ces choses ont été écrites pour vous servir d'exemple, afin que vous ne murmurez pas. Donc le fait de murmurer n'est pas un exemple ici. Alors, et puis aussi, autre exemple que j'ai donné ici, c'est le fait d'avoir plus confiance à leurs ennemis qu'à l'Éternel. Ils avaient plus confiance au fils d'Anak, aux ennemis que leur Dieu lui-même. Alors maintenant, exemple à suivre ici, c'est la fidélité et la confiance à Dieu de Josué et Caleb. Parce que Josué et Caleb ont suivi, Dieu dit, ils ont suivi ma voix fidèlement. Donc, ils sont restés, eux, ne pas céder à la peur, céder aux dispositions. Ils ont cru que Dieu, il est fidèle, qu'il est digne de confiance. Et l'autre exemple à suivre, c'est l'exemple de Josué, qui s'est fidèlement attaché à Moïse, non seulement à Dieu, mais à Moïse, afin d'être choisi par Dieu pour faire entrer le peuple dans son héritage. Josué est resté attaché à Dieu par le biais de Moïse. Il était fidèle à Moïse, fait tout à Moïse. Et aussi, l'autre exemple que je donne ici à suivre, ici, c'est Josué et Caleb qui ne se sont pas laissés décourager par les oppositions, les opposants, par les circonstances impossibles, humainement parlant, mais qui savaient que leur Dieu est capable de tout. C'est vraiment un bel exemple à suivre.
1: D'accord, on va passer aux vérités. Est-ce qu'il y a des vérités qu'on pourrait communiquer aux auditeurs?
0: Oui, il y a des vérités qu'on peut toujours communiquer aux auditeurs, c'est que les promesses de Dieu se réalisent toujours pour ceux qui ont confiance en lui. Les promesses de Dieu sont conditionnelles, c'est l'amour de Dieu qui est inconditionnel. Donc pour que sa promesse se réalise dans ta vie, toi à qui il a fait la promesse, il faut toujours avoir confiance en lui. Si tu n'as pas confiance en lui, la promesse ne peut pas se réaliser. Et l'autre vérité ici que j'ai ressortie, c'est que la peur et l'incrédulité sont des pièges qui nous empêchent d'avancer. La peur et l'incrédulité sont des pièges qui nous empêchent d'avancer, de saisir les opportunités que Dieu nous offre. Pas que Dieu nous offre les opportunités, mais la peur et l'incrédulité sont des pièges qui nous empêchent de saisir ces opportunités. Autre vérité ici, c'est que la désobéissance a toujours des conséquences négatives. Toute désobéissance a toujours des conséquences négatives. Et je termine ici par cette vérité pour dire, rien ne peut empêcher Dieu de faire des grandes choses, des miracles dans nos vies, si ce n'est que nous-mêmes. Je m'explique parce que lorsque Dieu a promis, il devait être à Cana, ce ne sont pas les fils d'Anak qui ont péché. Ce n'est pas aussi les sorciers, c'est eux-mêmes. C'est eux-mêmes qui ont dit qu'on ne peut pas. La preuve est que Josué, Caleb et la nation sont entrés. Donc rien ne peut empêcher, rien, aucun sorcier, aucun mystique. Il faut qu'on soit clair en tant qu'enfant de Dieu. Il faut qu'on revienne à la parole. Parce que ça se passe entre nous et Dieu. Tant qu'on va croire, tant qu'on va faire ce que Dieu veut, Dieu va agir. Même Balaam a dit à Balak, il dit, je ne peux pas maudire celui que Dieu a béni. Pour que je puisse le maudire, il faut que je le pousse à l'erreur. Donc, c'est-à-dire que si toi, tu n'es pas vigilant et que tu tombes dans ces erreurs, c'est là maintenant qu'il agit. Sinon, pour dire que rien ne peut empêcher Dieu d'agir dans notre vie. Ça, c'est une vérité qu'on doit retenir aussi.
1: On va conclure, méditons ensemble avec vous, prophète Oula Marus. Le texte, on le rappelle, il s'agit de Deutéronome chapitre 1, les versets 19 à 40. C'est l'application, c'est la dernière étape de notre émission. Alors, en termes d'enseignement, qu'est-ce qu'on retient finalement par rapport à ce passage?
0: Dans ce passage, ce que nous avons retenu, c'est que quelles que soient les circonstances, même contraires, des situations contraires, quel que soit le défi et le degré même du défi, le niveau du défi, ayons confiance en Dieu. Ayons confiance en Dieu parce que lorsqu'il nous faisait la promesse, il savait tout. Parce que la Bible dit qu'il voit une fumée noire sur une pierre noire dans le noir. C'est-à-dire qu'il sait tout, on n'a pas besoin de l'expliquer. Il sait, et puis il a dit, voilà ce que je vais faire avec vous, moi ce que je vais faire avec toi. Donc, la seule chose qu'il attend de nous, c'est la confiance absolue, la confiance totale, afin que ses promesses puissent se réaliser. Parce que la confiance en Dieu nous pousse à l'obéissance. Et l'obéissance nous ouvre les portes pour de grandes bénédictions, pour que nous soyons vraiment dans la victoire, aussi surtout dans la maturité spirituelle. Vous avez compris que ceux qui sont incrédules et qui refusent d'obéir à Dieu sont toujours immatures. Si nous voulons voir la maturité spirituelle, si nous voulons voir des grandes choses, si nous voulons répandre la puissance de Dieu autour de nous, si nous voulons laisser Dieu toucher des cœurs, des vies et démontrer sa puissance, ayons confiance en lui. Ouais. Ne cédons pas à la peur, ne cédons pas au doute, que sa grâce soit sur nous. Parce que dans cette conclusion, il y a souligné un verset, Michel Adambi, Job 12, 10 nous dit, c'est lui qui tient en son pouvoir la vie de tous les êtres vivants, le souffle de tous les humains. C'est Dieu qui détient tout. Donc ayons confiance en lui, n'ayons pas peur de qui que ce soit, de quoi que ce soit, restons confiants, notre Dieu agit toujours en notre faveur.
1: D'accord, merci à vous, prophète Oula Marie. Je rappelle que vous êtes le leader de la mission évangélique Torrent de Ville à Métévé. Vous avez lu avec nous ce jeudi 13 août, Deutéronome chapitre 1, les versets 19 à 40. Interpellation avant l'entrée à Canaan, c'est le titre de la note explicative à lire à la page 99 dans le lecteur de la Bible. Notre invité va nous rejoindre demain vendredi 14 août pour lire Deutéronome chapitre 1, les versets 41 à 46 et le chapitre 2, les versets 1 à 13. Merci d'avoir suivi, méditons ensemble. L'émission a été mise en onde par Emmanuel Yao. Je suis à Dombia, l'Espacom. Que Dieu vous bénisse. Bonne suite de programme sur la radio. On se retrouve demain. Shalom.
0: Shalom.

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0: Nous allons recevoir le représentant du prophète Mebruno, pasteur Kwame Péniel. Révérende Bimémat Le Pivier, bonjour.
1: Bonjour tonton Criso.
0: Les yeux sont en pas de sommeil, mais vous êtes là quand même.
1: Oui,
0: hein?
1: oui, il fallait être là. Je suis à mon poste.
0: Ouais, vraiment.
1: Je suis à mon poste.
0: Vraiment,
1: je veux saluer nos fidèles auditeurs, auditrices de la vie, ces hommes et des femmes au grand cœur, mais surtout qui ont la crainte de Dieu, qui sont fidèles à cette radio, malgré vents et marées, malgré la fatigue, mais ils sont connectés 24 heures sur 24 sur la radio Fréquence Vie. Recevez la paix chez vous, dans chaque maison, dans chaque famille. Que la grâce et la faveur de notre Dieu se reposent sur votre vie. Voilà.
0: Amen. Ah, oui, Edouard, vas-y, en une minute. Un peu d'oxygène musical.

0: Dans un court instant, nous allons échanger avec la révérende Bémi Mat Lepilier Tabitha, l'évangéliste Tabitha, dans cette rubrique, c'est comme ça qu'on l'appelle, hein, dans cette rubrique, Tabitha,
1: l'évangéliste.
0: Le ministère de donner et de recevoir, n'est-ce pas l'évangéliste Tabitha? Bonjour Boaké. Bonjour Yamoussoukro. Bonjour l'un des

0: Alors, Évangéliste Tabitha,
1: oui.
0: C'est quoi le test du jour?
1: Bien, donner sa vie à Jésus, Jean 3,16. Car Dieu a tant aimé le monde qu'il a donné son Fils unique, afin que quiconque croit en lui ne périsse point, mais qu'il ait la vie éternelle. Donner. Dieu a tant aimé le monde. Il ne s'est pas limité à l'amour seul. Il a fait un geste pour l'humanité dont nous bénéficions aujourd'hui. Il a donné son Fils unique. Ça veut dire que quand il a donné, quand il a décidé de donner la seule chose qui lui coûte, qui en fait, son Fils unique, les mères peuvent vous comprendre, les parents peuvent vous comprendre. Tu n'as qu'un seul enfant, et parce que tu aimes ce que tu fais, tu aimes l'humanité, tu aimes ton travail, voilà, et puis bon, tu le sacrifies. Ah, en tout cas, c'est Dieu seul qui peut faire ça. Sincèrement, c'est Dieu seul qui peut faire ça. Juste pour sauver l'humanité, pour permettre que chacun puisse croire en lui, afin que nous soyons sauvés.
0: D'accord. Alors, ce passage, qu'est-ce que vous voulez dire ce matin à travers ce passage?
1: Je veux dire à chacun de nous de donner notre vie au Seigneur Jésus. Je veux relever deux faits.
0: D'accord, allez-y.
1: D'accord. D'abord, l'amour de Dieu envers l'humanité, l'amour de Dieu envers moi et toi. Si quelqu'un a mis dans ta tête que Dieu ne t'aime pas, c'est faux. Le Seigneur t'aime, c'est pourquoi il a donné son Fils unique. C'est-à-dire Dieu, son caractère, c'est un don. C'est un donateur. Dieu, c'est un donateur. Et il donne par amour.
0: Et ce matin, les donateurs de la radio fréquence
1: sont à l'écoute. Doivent donner par amour. On doit suivre les
0: traces. Par rapport aux deux opérations, les sentinelles et les bâtisseurs, ils sont à l'écoute. Ouais, je vous vois venir. Ouais, et c'est cela, Tabitha, la rubrique Tabitha. Évangile Tabitha.
1: Oui, il faut aimer le Seigneur. Voilà. Il faut aimer le Seigneur de tout ton cœur, de toute ton âme et de toute ta pensée pour que tu sois disponible, pour que tu puisses ouvrir ta main pour contribuer pour l'avancement de l'œuvre de Dieu. Effectivement, la radio a besoin de chacun de nous pour pouvoir vivre et atteindre l'objectif. Et l'objectif, c'est d'évangéliser, parce que la voix de la radio de la vie, c'est Dieu nous aime. Et ce cri-là, personne ne peut l'arrêter, personne ne peut l'empêcher. Mais c'est avec nos contributions que ça pourra émettre encore plus loin et atteindre les non-atteints. Nous sommes ici aujourd'hui, nous sommes en train de parler, pendant que dans les villages, dans les contrées lointaines, les gens nous écoutent. Et c'est ce que nous donnons qui permet cela. Et donner ce qui nous coûte cher pour son œuvre, donner ce qui nous coûte cher aux pauvres, c'est aussi important. C'est important. Il faut investir dans le royaume de Dieu. Les gens ont abusé. Si tu donnes, tu auras des maisons, tu auras ceci, tu auras ça. Non, non, quand tu donnes, donne avec joie. Et que tu ne regrettes pas.
0: Et avec un amour inconditionnel.
1: Tu ne t'attends à rien.
0: Tout à fait. Un
1: amour inconditionnel. Quand tu donnes pour le Seigneur.
0: Tout à fait.
1: Tu ne donnes pas pour t'enorgueillir. Quand tu donnes, tu te dis que le Seigneur agrée mon offrande, que le Seigneur agrée mon aumône, que le Seigneur agrée ma dîme, que le Seigneur. En fait. Nous devons suivre les traces de notre Dieu. Il est le père des orphelins. Il est l'époux de la veuve. Le caractère de Dieu et que tout enfant de Dieu doit avoir, c'est l'amour et donner. Et donner, c'est pourquoi il a sacrifié son fils. C'est pourquoi il a dit, quand vous avez donné un verre d'eau à un de ses plus petits, bien vrai que vous ne m'avez pas vu, mais j'étais caché en eux. C'est à moi que vous l'avez fait. À cause du temps, quand on va rentrer après le passage de tout à l'heure, on va rentrer encore dans les détails pour nous permettre de mieux comprendre, parce que je voulais attirer l'attention de chacun de nous. Hier, nous avons parlé du vrai jeûne et le faux jeûne. Et pendant le jeûne, il faut donner. Pendant le jeûne, il faut donner. Il y a des personnes qui prient, qui jeûnent, ils prient, mais qui ne donnent pas, qui font pas. Qui font pas des aumônes. La Bible dit Corneille était pieux. Il priait continuellement. Il priait beaucoup même et faisait des aumônes au peuple. Donc l'aumône, les dons accompagnent les prières et Dieu exauce. Même ceux que nous accusons aujourd'hui qui n'ont pas Jésus, quand ils rentrent avant de rentrer dans leur lieu de culte, il y a des mendiants qui sont assis devant leur porte. Ils déposent quelque chose. Quand ils finissent leur prière, quand ils sortent, ils déposent quelque chose. Il y en a même qui vont jusqu'à dans les carrefours chercher dans les contrées lointaines. Soit ils regroupent les enfants.
0: Dès qu'on vous entend, les dons ouvrent les portes.
1: C'est ça même. C'est tout le secret. D'accord. Nous on dit on est spirituel, on est mais pourquoi même les gens qu'on accuse qui n'ont pas Jésus, qui ne sont pas dans la voie là, eux ils prospèrent, mais pourtant ils font beaucoup secret. Ils font beaucoup de monde. C'est-à-dire ce qui vraiment concernant le donner, on dirait que nous sommes des princes qui sommes à terre parce qu'on n'a pas compris, ou bien bon, ça a été mal interprété.
0: Et cela est dû à quoi selon vous, évangéliste?
1: Peut-être ça a été très mal interprété. Ceux qui ont enseigné le donner, comment donner, c'est-à-dire si tu donnes tu vas voyager, si tu donnes tu vas te marier, viens faire une offrande sacrificielle, tant, et puis après on ne voit rien.
0: C'est pas l'évangile.
1: Non, j'ai pas dit, c'est pas. Non, je pèse mes mots.
0: Vous voulez dire quoi?
1: Je veux dire que celui qui est zélé, tout de suite qui dépose son million, il a déposé son million, non? Et on lui a dit de faire une offrande, ou bien même pour le recevoir, il doit payer telle somme. Bon, il lui va par la foi, tout en espérant que dès qu'il voit même le visage du prophète ou bien de l'homme de Dieu, et qu'il dépose son enveloppe, allez, le problème est réglé. Non, non. Maintenant, quand c'est pas réglé, c'est la déception. Et quand il n'y a pas eu le voyage, c'est la déception. Quand il n'y a pas eu le mariage, c'est la déception. Et tout et tout. Maintenant, on doit dire pourquoi on va donner. On donne pour qu'il y ait de quoi manger dans la maison du Seigneur. On donne parce qu'il y a les pauvres. On donne parce qu'il y a des nécessités. On donne parce qu'il y a des gens qui ont besoin d'entendre l'évangile. C'est pourquoi on donne.
0: D'accord, merci beaucoup. On n'a pas fini. On a point de vue. Là.
1: Je suis à mon poste.
0: Je vais maintenant, dans un court instant, recevoir l'envoyé spécial du prophète Mais Bruno. À tout de suite.

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1: Centre de prière Bethesda organise un culte spécial suivi de réception ce dimanche. Et pour en parler, nous sommes ce matin avec le pasteur Kwame Peniel. Mise en onde, Edouard Yao, microphone Onimoti Samuel Chrysostome. Bonjour pasteur.
2: Bonjour chef Chryso, comment vous allez?
1: Très bien.
2: Nous bénissons le Seigneur, que le nom de Dieu soit toujours élevé dans cette nation et en tout lieu. Ce matin encore, je suis là pour vous annoncer cette bonne nouvelle pour le culte spécial de ce dimanche 16 août. Nous sommes aujourd'hui jeudi, ça veut dire que c'est ce dimanche-là, ce dimanche 16, à partir de 7h à 11h, c'est un moment où Dieu encore nous donne ce rendez-vous de louange et d'adoration. Et dans cette rencontre où Dieu nous réserve toujours encore de la bénédiction, de la restauration, de la guérison. Vous savez que toute rencontre avec le Seigneur vraiment laisse de grands résultats à tous ceux qui sont en communion parfaite avec Dieu. Dieu, c'est la vie éternelle, la vie en abondance. Comme Jésus a dit, je suis venu afin que les brebis aient la vie et qu'elles soient dans l'abondance. Non, ce dimanche 16, ce culte spécial, c'est un culte où Dieu vraiment va restaurer encore plusieurs personnes, va libérer plusieurs personnes avec le thème que lui-même l'a inspiré à son serviteur, réclame ton indépendance. Nous savons que dans ce mois d'août, nous avons célébré l'indépendance de la Côte d'Ivoire, que quelqu'un s'est levé, le père fondateur de cette nation, Nana Houphouët-Boigny, pour aller réclamer. Voilà, l'indépendance n'est pas quitté vraiment en France pour nous trouver en Côte d'Ivoire. Il s'est déplacé, il allait vers vraiment qui de droit pour aller réclamer, pour obtenir l'indépendance pour nous. Et c'est ainsi vraiment la vie spirituelle aussi. Il faut se lever pour réclamer quelque chose qui te revient de droit. Quelque chose que vous réclamez, c'est quelque chose que vous reconnaissez que ça vous revient de droit. Donc ce thème sera vraiment développé par votre serviteur, le prophète Mébruno, le père fondateur du centre de prière de Bethesda. Vous avez ses salutations, il vous bénit abondamment. Il vous encourage d'être vraiment ce rendez-vous du dimanche 16 août, ce dimanche même de 7h à 11h.
1: D'accord, on revient sur le thème.
2: Le thème réclame ton indépendance. Bien-aimé, ce thème-là est bienvenu pour toi qui vis une situation qui date depuis longtemps, qui ne change pas. Et cette situation, tu sais que...
1: C'est un choix quand même réfléchi.
2: Oui, parce que souvent, il ne faut pas mettre tout au compte de Dieu pour dire que c'est le temps de Dieu qui n'est pas arrivé. Cette mentalité a maintenu plusieurs personnes dans les situations où ils sont morts avec, il n'y a pas eu de changement. Comprenez que la vie d'un homme-là, ce n'est pas quelque chose que Dieu le veut autant dans le malheur et puis peu de jours dans le bonheur. Dieu ne te veut pas beaucoup de jours dans le malheur. C'est comme si tu as 10 jours à vivre sur la terre. Dieu te souhaite 9 jours dans le malheur et puis un seul jour du bonheur. Non, ça, c'est pas Dieu. Ça, c'est pas Dieu. Le malheur peut arriver un jour, deux jours, mais le restant des jours, là, Dieu veut te voir dans une vie de bonheur et puis de joie. Si un homme vit 100 ans, comme Salomon a dit, sans expérimenter le bonheur, sans expérimenter la bénédiction, il dit, un avorton vaut mieux que celui-là. Donc, voilà pourquoi toi, tu dois vraiment être indépendant. Ta vie ne doit plus dépendre de la maladie. Depuis, ta vie dépend de cette maladie. Tout ton argent va à l'hôpital. Ce n'est pas normal. Ta vie ne doit pas dépendre de l'échec. À cause de cet échec, là, tout ce que tu as tenté, tu as passé plusieurs concours, rien n'a marché. Ce n'est pas normal. Pendant que d'autres, même que tu es plus brillant que eux, à peine ils ont passé concours, ce concours a marché. Ils ont déposé vraiment les dossiers, ils ont obtenu un travail. C'est quoi le problème? Comprenez qu'il y a des situations.
1: Pasteur Kwame Peniel, vous ne pensez pas que chacun a sa grâce?
2: Chacun a sa grâce, vrai. Mais cela ne veut pas autant dire que toi, ta grâce là, t'amène à l'échec.
1: C'est quoi pour vous la grâce de Dieu?
2: La grâce de Dieu, comme on l'interprète vraiment dans un sens général qui est connu de tous, la grâce de Dieu, c'est une faveur non méritée. Un don que Dieu donne à quelqu'un gratuitement, quelque chose que tu ne mérites pas que Dieu te donne.
1: Chacun a son tour.
2: Chacun a son tour. Mais chacun
1: vous
2: a son tour là.
1: Avec cela?
2: Moi, je suis d'accord, mais pas tout à fait. Lorsque toi-même, tu as constaté que depuis peut-être 10 ans après, ta vie est au même niveau. Et tu dis chacun à son tour, 20 ans après, 30 ans après, jusqu'à ta vieillesse, tout le monde n'est pas Abraham. Ne vous y trompez pas. C'est Abraham à 100 ans qui a eu enfant. Sarah à 90 ans, lui qui a pu concevoir. Ça, vraiment, c'est un cas particulier pour eux. Mais dans notre génération, les
1: choses. Donc, ils disent qu'Abraham, c'est Abraham.
2: Abraham, c'est Abraham. Sarah, c'est Sarah. Toi, c'est Kwame toi-même.
1: Kwame Peniel, c'est Kwame Peniel.
2: Kwame Peniel, c'est Kwame Peniel. Toi, c'est toi-même. Voilà pourquoi je veux dire à quelqu'un de tomber.
1: Et pourquoi cette comparaison?
2: La vie à laquelle Dieu nous a appelés, Dieu n'a pas décidé vraiment de faire les choses au même niveau pour les uns et puis les autres. Toujours, il y aura une différence. Avec Moïse, il faut étendre vraiment le bâton pour que la mer se divise. Avec Josué, il faut poser le pied dans le Jourdain pour que ça se plie. Ah, c'est le même Dieu, c'est le même Dieu. Non, pour dire à quelqu'un, il ne faut pas prendre la situation d'une personne pour te consoler, pour dire que s'il a eu 100 ans pour lui à changer, moi aussi, pour moi, 100 ans, ça va changer. Qui t'a dit pour toi, à 100 ans, ça va changer? Il faut te lever maintenant. La Bible déclare que lève-toi, sois éclairé, car ta lumière arrive. Il faut te lever, tu ne te lèves pas. 100 ans va arriver pour toi, là, ne changera pas. Jésus a donné un type vraiment d'exemple comme ça. Lorsqu'il parle de la vie que Paul aura, ça veut dire que son sort qu'il va avoir dans le ministère, Pierre, pose la question à Jésus. Mais est le cas de Jean. Il dit, c'est pas ton problème. Si je veux aller jusqu'à venir trouver Jean ici, c'est pas ton problème. Occupe-toi de ce que je t'ai dit. Dieu dit, je fais miséricorde à qui j'ai miséricorde. Il y a des choses, on ne les obtient vraiment pas, vraiment résolution de foi. Comme la Bible dit, à tes résolutions aura le succès. Si vraiment tes sentiers brillera la lumière, les choses, il faut te lever pour pouvoir les obtenir. Donc je veux dire à quelqu'un qui m'entend ce matin, mercredi tu n'as pas pu avoir le temps. Mais ce dimanche-là, tu peux faire le culte. Après le culte, l'homme de Dieu va disposer un temps pour vous recevoir. Ça, c'est pour tous ceux qui n'ont pas eu le temps le mercredi. Avec vraiment toutes d'autres personnes qui vivent des situations, qui vivent vraiment une vie, qui savent qu'ils méritent mieux que ça, voici un rendez-vous auquel vraiment vous êtes appelés à prendre part à ce culte parce que Dieu vous réserve quelque chose de si grand, quelque chose de vraiment d'heureux. Lève-toi et viens et tu verras ce que Dieu fera pour toi dans ce culte.
1: Alors, c'est quoi l'objectif du thème?
2: L'objectif du thème, comme Jésus l'a dit, l'Esprit du Seigneur éternel est sur moi. Il m'a oint pour annoncer de bonnes nouvelles aux pauvres, proclamer aux captifs la liberté.
1: Qu'est-ce qu'on veut dire?
2: Que celui-là même qui est retenu par une situation spirituelle, qui est une situation démoniaque et maléfique, c'est temps de le libérer. Tant que le diable contrôle la vie d'une personne, la personne ne peut pas rentrer dans sa destinée que Dieu lui a appelé à avoir. Tant que le diable lie une personne, la personne ne peut pas voir l'évolution à laquelle Dieu l'a appelé. Tant que le diable emprisonne quelqu'un, la personne ne peut pas progresser. Quelqu'un qui est en prison, il est limité entre quatre murs, il ne va nulle part, il est le même endroit. Quand quelqu'un, sa vie tourne en rond, après 10 ans, 20 ans, c'est quelqu'un qui est emprisonné dans quelque chose. Toute personne qui est en liberté avance. C'est celui qui est libre qui peut quitter ici, aller à jamais, peut-être que 13 vies, peut-être que même à Boaké. Mais quelqu'un qui est en prison.
1: Mais il peut ne pas savoir qu'il est en prison. C'est,
2: voilà pourquoi il faut venir.
1: Prisonnier ambulant.
2: La Bible déclare que tu connaîtras la vérité t'affranchira.
1: Tu peux ne pas savoir cela.
2: Donc quand tu viendras, lorsque la parole de Dieu qui est une lumière va briller dans ton cœur, va te révéler les choses, tu vas comprendre que c'est une prison, tu vas comprendre que c'est un lien. Parce que tant que la parole de Dieu ne vient pas dans ton cœur, tant que tu n'entends pas la parole pour t'éclairer, tu vas accepter la situation en pensant que c'est la volonté de Dieu. Mais du moment où la parole de Dieu vient te éclairer, tu sauras que vraiment cette situation que tu vis, ce n'est pas ce que Dieu veut pour toi. C'est tant que ça change. C'est à partir de là que tu vas obtenir ton indépendance. C'est parce que Boigny a pris conscience que vraiment la situation de notre nation mérite mieux que ça, qu'elle ne peut pas continuer comme
1: donc,
2: ça.
1: La prise de conscience.
2: La prise de conscience. Qui s'est levé pour aller réclamer. Quand vous n'êtes pas conscient de quelque chose, comprenez que vous serez victime de la chose. Mais du moment où vous prenez conscience, vous pouvez vraiment obtenir votre liberté. Vous pouvez obtenir vraiment votre indépendance. C'est comme ça que ça se passe au fait. Donc je veux dire à quelqu'un, je ne sais pas ce que tu vis. Peut-être que tu es désespéré, tu n'as plus d'espoir. Mais Jésus est là. Jésus est capable de te redonner l'espoir, de te redonner la vie que tu as souhaité depuis peut-être que les années passées qui n'a jamais été possible. Jésus est là pour le faire pour toi, car il est le même hier, aujourd'hui et éternellement. Regardez une femme mariée qui souffrait des fibromes. Et ça faisait qu'elle ne pouvait pas vraiment concevoir un enfant. Ils ont proposé l'opération. Mais elle dit qu'elle a remarqué que quand on opère les fibromes là, ça repousse encore. Qu'elle ne veut pas se faire opérer, qu'elle veut un miracle. Et elle est venue voir le prophète. Le prophète a dit, ce fibrome là, Dieu va le transformer en bébé. Ce n'est pas à cause de lui, tu ne veux pas concevoir. Dieu va transformer ce fibrome en bébé et ça va devenir vraiment un enfant pour toi. Tu vas accoucher cela. La dame a vu ça bizarre. Mais Dieu est celui qui transforme les choses. C'est possible. S'il a transformé l'eau en vin, c'est possible. Le prophète dit, va, tu es déjà enceinte. Ils ne vont pas t'opérer.
1: Bah, c'est déjà fait.
2: C'est déjà fait. Tu es déjà enceinte. Ils ne vont pas t'opérer. Or, à cause du fibrome, depuis toute sa vie de couple, elle n'a jamais connu un retard. La dame s'en va. La dame a eu un retard vraiment. Mais elle attendait voir 9 mois et puis ce qui va sortir. La dame a eu 9 mois. La dame a accouché un enfant qui faisait 4 kilos et demi. La dame a son enfant aujourd'hui. Bien aimé, elle l'a entendu. Elle est venue. L'homme de Dieu a parlé, Dieu a exaucé. Toi qui m'entends, là où tu es, lève-toi, viens. Le même Dieu qui a fait cela pour la dame, ce dimanche 16 août, Dieu le fera pour toi. La même personne que Dieu a utilisée, qui a parlé sur la vie de cette femme et puis la situation a changé. Dieu utilisera cette personne pour parler sur ta vie ce dimanche pour que la situation change aussi pour toi.
1: D'accord, un mot en baoulé.
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1: Rappelons que le culte spécial suivi de réception, c'est pour ce dimanche.
2: Le culte spécial suivi de réception, c'est pour ce dimanche 16 août. Nous sommes aujourd'hui jeudi, demain vendredi, samedi, dimanche. C'est pour vraiment cette annonce que je suis en train de faire. Le culte de 7h à 11h. Après le culte, l'homme de Dieu va recevoir toutes ces personnes qui n'ont pas pu vraiment le rencontrer le mercredi à cause vraiment des différentes activités. Voilà, il va les recevoir juste après le culte. Il va prier avec toutes ces personnes. Vous venez faire le culte, c'est juste après le culte qu'il va vous recevoir.
1: Vous êtes situé où?
2: Nous sommes à Bobo, avocatier, entre la gendarmerie et le dépôt neuf. Le repère, c'est hôtel du centre, juste après la gendarmerie de la gare. Vous vous arrêtez à l'hôtel du centre et vous nous contactez sur les numéros qu'on va vous laisser.
1: Il y aura des hôtesses.
2: Il y aura vraiment un groupe de serviteurs qui sera en place pour conduire tous les arrivés vraiment au temple. Ils sont habillés en orange, ils vont conduire tous nos invités au temple.
1: D'accord, les contacts.
2: Nos contacts, vous prenez vraiment le 2x07 66 07 73. 2x07 66 07 73. Le second numéro, prenez le 2x01 22 51 14. 2x01 22 51 14. Le rendez-vous, c'est pour ce dimanche de 7h à 11h. Un rendez-vous que tu dois faire le fort sur toi-même pour prendre part, pour voir ce que Dieu t'a réservé, ce que Dieu fera pour toi au travers de son serviteur. C'est un culte spécial. Cet homme que tu entends parler de lui, de la renommée de son ministère, Dieu fait effectivement des grandes choses à partir de cet homme dans la vie de ses enfants. Et Dieu continuera de le faire autant qu'il a prévu. Et son mot d'opération, va, c'est déjà fait. Va, c'est déjà fait. Cette parole-là, c'est un seul mot. Mais ce que la parole accomplit, c'est plusieurs choses que la parole accomplit. Et ce dimanche, cette parole fera du bien à plusieurs personnes qui viendront par la foi. N'oubliez pas, par la foi, par la foi. C'est par la foi que cela marchera pour vous. Dieu vous bénisse. Rendez-vous pour ce dimanche de 7h à 11h.
1: On revient sur les contacts.
2: Je reprends les contacts pour vous. 2x07 66 07 73. 2x07 66 07 73. Le second numéro, c'est le 2x01 22 51 14. 2x01 22 51 14. Bien aimé, Dieu te donne la force pour être avec nous ce dimanche au centre de prière, de délivrance et de guérison Bethesda, cité d'espoir, là où les rêves deviennent les réalités.
1: Culte spécial suivi de réception ce dimanche au centre de prière Bethesda. Nous étions avec le pasteur Kwame Peniel. Pour nous en dire plus, il y avait la console, Yao Edouard, à ce microphone, Nanimoti Samuel Chrysostome.
0: C'était édition spéciale.
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1: C'est cela, mesdames et messieurs, deux opérations en cours, les sentinelles et les bâtisseurs. Mesdames et messieurs, nous allons maintenant partir avec Kambuka. Et n'oubliez pas, sous le coup de 7 heures, le journal. C'est parti, Kambuka.
4: Encore une fois dans l'émission Kambuka, mon nom est Chris Dukumana. Aujourd'hui, nous sommes jeudi. Vous savez que le jeudi, nous parlons sur le changement de mentalité. Et depuis le 2 juillet, j'ai commencé un thème que j'ai intitulé « Pourquoi devons-nous éviter des dettes inutiles ?» Donc, il faut bien comprendre que je ne suis pas contre les dettes. Comprenez que je ne suis pas en train d'enseigner qu'il ne faut pas s'endetter, mais il faut éviter des dettes inutiles. C'est-à-dire qu'il y a des dettes utiles et des dettes inutiles. Quelles sont les dettes inutiles? Ce sont les dettes qui te permettent juste d'accomplir des rêves. Tu veux le luxe, tu veux juste un confort, ou bien tu as un besoin. Tu as un besoin qui est réel. Mais tu prends une dette sans mesurer les conséquences. Voilà pourquoi cet enseignement est très important, parce que beaucoup d'enfants de Dieu prennent des dettes sans mesurer les conséquences. J'ai déjà réalisé que tous ceux qui s'endettent, la plupart se concentrent sur le besoin. Quand tu vas t'endetter, tu te concentres sur le besoin que tu as sans mesurer les conséquences. C'est-à-dire qu'à chaque fois que tu t'endettes, il y a toujours des conséquences. Donc il faut mettre sur la balance. Qu'est-ce que tu gagnes et quels sont les risques? Parce que j'ai vu des familles qui ont souffert à cause des dettes. Dieu vous a béni pendant 10 ans, 20 ans. Vous avez une maison, une stabilité, une belle vie. Mais juste parce que tu veux anticiper à notre niveau, tu t'endettes. Et cette dette, si ça tourne mal, tu vas tout perdre. J'ai vu des familles qui ont perdu. Je connais une famille qui avait 3 maisons, je crois. Ils ont tout perdu, et les parents sont morts et les enfants n'ont rien hérité alors que Dieu les avait bénis. C'est-à-dire que quand tu t'endettes, il faut mettre sur la balance. Tu te poses la question, qu'est-ce que je gagne et qu'est-ce que je perds? Qu'est-ce que je mets en danger? Parce que quand tu t'endettes, par exemple, tu contractes un crédit auprès d'une banque, la banque te demande une garantie. Donc quand l'argent que tu prends, même si c'est un grand montant et tu es content de ce montant, la banque ne va pas te contrôler comment tu gères cet argent. Tu vas faire ce que tu veux, tu as montré un plan, un projet et tu as convaincu le banquier, il te donne l'argent et tu es content parce que c'est un grand montant. Mais cet argent, c'est ça qu'il faut comprendre. Cet argent que tu as de la banque ne t'appartient pas encore, ce n'est pas ton argent. La preuve est que la banque a la garantie. Si ça tourne mal, ils peuvent récupérer le titre de ta maison ou la garantie que tu as donnée. Ça dit qu'il faut faire attention. L'argent que tu as ne t'appartient pas. C'est ça qu'il faut retenir. C'est un principe que beaucoup ignorent. C'est très important. L'argent de la banque n'est pas ton bénéfice. C'est un outil de travail. Le capital appartient encore au prêteur jusqu'au remboursement. Donc, ça dit que quand tu commences à travailler, l'argent que tu vas gagner, le bénéfice que tu auras, c'est ça ton argent. Ça dit qu'il y a le capital, il y a les intérêts que tu dois payer à la banque jusqu'à ce que tu rembourses le montant dans sa totalité et l'argent qui reste, ça sert pour toi. Mais pendant que tu travailles, il y a le bénéfice. Donc, ça, c'est très important. Voilà pourquoi j'aimerais vous partager un passage de Matthieu 25, là où Jésus parle des talents. Au verset 16, on parle de quelqu'un qui a eu 5 talents. Jésus a dit, c'est lui qui avait reçu les 5 talents, s'en alla, les fit valoir et il gagna 5 autres talents. Le maître lui a donné 5 talents, mais il revient avec 10 talents. Donc il a gagné 5 talents. Ici, on voit que le serviteur n'a pas consommé le capital. Il l'a fait produire. Le principe biblique, c'est ça. Le capital doit produire avant de nourrir son propriétaire. Donc, quand il y a l'argent d'autrui, ça appartient à la banque, ça appartient à un ami, cet argent ne t'appartient pas. Il ne faut pas commencer à te réjouir avec cet argent, à voyager, à soutenir l'œuvre de Dieu. C'est bien de soutenir l'œuvre de Dieu, mais il faut soutenir l'œuvre de Dieu avec ton bénéfice, pas avec l'argent de la banque. Parce que l'argent de la banque appartient à la banque, ce n'est pas ton argent, mais ce que tu vas gagner, avec ça tu peux soutenir l'œuvre de Dieu, tu peux soutenir les veuves, les orphelins, tu peux même t'acheter une voiture, tu peux aller en vacances avec la famille, tu peux t'amuser avec l'argent que tu as gagné, mais pas le capital. Voilà pourquoi nous devons changer de mentalité. Et j'aimerais préciser que ceci n'est pas seulement valable pour l'argent, mais pour les dons que tu as. Ici, dans Matthieu 25, ce n'était pas seulement l'argent, le don que Dieu t'a donné. Dieu n'a pas besoin de ton don, il a besoin de ce qui sort de ton don. Peu importe le don, que ce soit un don spirituel, que ce soit un talent que Dieu t'a donné, il veut voir le bénéfice, le profit. Qu'est-ce que Dieu va profiter de ton don? Est-ce que Dieu t'a donné quelque chose? Si tu as un don, Dieu veut voir ce que ton don a produit. Cet homme qui est venu avec 10 talents, le maître était content. Il était content, pourquoi? Parce qu'il lui a donné 5 et il a gagné 5 autres. Le jeudi prochain, on va parler de ce que Dieu attend du don qu'il t'a donné.

Nous arrivons maintenant dans la deuxième partie, c'est-à-dire la partie de l'enseignement. Nous continuons avec l'enseignement « Comment vaincre la peur ?» Jusqu'à maintenant, on a compris que le feu qu'on parle ici, c'est la situation difficile, la situation insupportable. Toi qui m'écoutes, tu es peut-être dans une situation insupportable, ça c'est un feu. Alors pourquoi est-ce que tu es dans ce feu? Parce qu'il y a ceux qui sont dans le feu et qui sont encore liés dans le feu. Comment est-ce qu'on peut être lié dans le feu? Tu continues à te plaindre, tu ne pries plus. Tu es chrétien, dimanche tu vas à l'église, tu es peut-être dans la chorale, ou bien tu es un serviteur de Dieu qui prêche mais qui ne prie pas. Et ça, c'est extrêmement dangereux. Si tu es dans le Seigneur, tu es un enfant de Dieu, mais tu ne pries pas. Tu quittes la maison sans prier. Toi qui m'écoutes et qui vas au travail sans prier, tu te lèves, tu te laves, tu te prépares, tu prends le petit déjeuner et tu pars au travail sans prier. Tu vas à l'école sans prier. Tu es en danger, tu es dans une situation dangereuse. Je dois insister et je dois le répéter, tu es dans une situation dangereuse parce que sans la prière, tu n'as pas de vie. Tu es lié, tu es dans le feu, mais tu es lié et tu as besoin d'être délié. Voilà pourquoi son message.

c'est dé au roi. Et s'il s'était prosterné devant la statue, je vous garantis qu'il n'y aurait pas de quatrième personne. La quatrième personne est venue parce qu'ils ont dit non au roi. Et si toi tu dis non au diable, tu refuses de t'agenouiller, tu refuses de te prosterner, la quatrième personne viendra parce que tu as été ferme, tu as été fidèle à la parole de Dieu. On a bien compris que la quatrième personne, l'ange, est venu parce qu'ils ont refusé. Et il faut que tu saches que tu ne peux pas rester dans le feu toute ta vie si tu décides de changer d'attitude. Il y a ceux qui sont restés dans le feu jusqu'à la mort. Tu peux être un enfant de Dieu, mais tu vis une vie de feu. Ça veut dire que ton mariage ne marche pas, au travail ça ne marche pas, dans la société ça ne marche pas. Et c'est comme si le diable est toujours après toi et tu sens comme si tu es maudit. Non, tu n'es pas maudit, tu es lié. Tu es lié parce que tu n'as pas compris. Change d'attitude. Quand tu changes d'attitude, quand tu décides de refuser, de pleurer tout le temps, tu déclares la parole de Dieu, tu pries malgré que la chair ne veut pas, tu t'approches de Dieu. Et quand tu prends cette attitude, tu invites l'ange et l'ange intervient. Souvenez-vous d'Étienne. L'histoire se trouve dans Actes des Apôtres, chapitre 7. Étienne était rempli du Saint-Esprit. Le verset 55 dit qu'il était rempli du Saint-Esprit. Et justement, à cause de Jésus, on voulait le tuer. Il n'a fait aucun mal, mais on veut le tuer, le lapider à cause de Jésus. La parole de Dieu dit au verset 55 dans Actes 7 qu'il a fixé les regards vers le ciel. Autrement dit, il a fixé les regards vers Dieu. Et qu'est-ce qu'il a vu? Il a vu la gloire de Dieu et Jésus était debout à la droite de Dieu. Pourquoi est-ce que Jésus était debout? C'est grâce à l'attitude d'Étienne. C'est l'attitude d'Étienne qui a fait que Jésus ne restait pas assis et qui s'est mis debout. Si tu décides de louer Dieu malgré les problèmes, malgré la maladie, malgré l'injustice, mais tu dis Seigneur, tu es Dieu, malgré tout tu es Dieu, tu ouvres la bouche. Tu pries tous les jours, tu n'arrêtes pas la prière, tu es déterminé, tu gardes ta foi, tu gardes tes regards vers le ciel comme Étienne. Je te garantis que l'ange interviendra sur le champ. Oui, bien sûr, tu ne le verras pas, mais il sera là. C'est pour ça que Dieu aime la foi. La foi, c'est une ferme assurance des choses qu'on espère, une démonstration de celles qu'on ne voit pas. Tu ne vois pas l'ange, mais tu sais qu'il est là. Moi, je sais que l'ange est là. Chaque fois que je prends une décision de fermeté, je refuse de céder à la chair. Je refuse de faire ce que la chair me demande. Je suis fidèle à la parole de Dieu et je sais que l'ange est là, même si je ne le vois pas. Voilà pourquoi je refuse que le diable me dise les mensonges. N'écoutez pas les paroles de l'ennemi parce que Dieu a un plan pour toi. Tu restes ferme, tu verras la gloire de Dieu. Daniel a été dans la fosse aux lions, mais l'ange était là. Il a fermé la bouche des lions. C'est très intéressant et ça, je suis sûr que ça va changer la vie de beaucoup d'entre vous. Si je suis le veut, je vais continuer demain. Passez une bonne journée.

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2: Lundi 13 juillet 2026, la bonne semence. Par la foi, Noé, divinement averti de ce qui ne se voyait pas encore, craignit et construisit une arche pour la sauvegarde de sa famille. Par cette arche, il condamna le monde et devint héritier de la justice qui est selon la foi. Hébreux chapitre 11, verset 7. Noé, l'anticonformiste. C'est par la Bible que nous connaissons Noé, même si dans les récits de l'Antiquité, on pourrait trouver des allusions à son histoire.

Noé vivait bien avant notre ère. Un jour, il se mit à construire un énorme bateau. Il obéissait à Dieu qui lui avait annoncé un jugement terrible, auquel il ne pourrait échapper qu'en s'abritant dans cette arche. Imaginez un peu les voisins. À quoi pourrait servir un bateau loin de la mer? Comment peux-tu affirmer que Dieu t'a parlé? Comment la terre pourrait-elle être détruite par un phénomène que l'on n'a jamais vu? Et même si c'était vrai, Dieu ne ferait jamais ça, voyons. Ou alors, c'est qu'il n'est pas bon ou pas tout-puissant. Noé dut passer pour un original qui faisait le contraire des autres, ou même un fou. Seuls ses proches lui firent confiance et furent sauvés. Les autres continuèrent comme si de rien n'était. Les activités courantes, la violence, la perversité, jusqu'au jour où le jugement de Dieu les emporta tous. Leur moment de plaisir s'achevait brusquement dans un effroi sans nom. Quelle inconscience! Aujourd'hui, c'est pareil. Ceux qui croient la Bible affirment que Dieu en est l'auteur et qu'il annonce un jugement terrible pour tous ceux qui désobéissent à Dieu. Mais il y a aussi une bonne nouvelle pour chacun. Comme Noé devait se réfugier dans l'arche pour être sauvé, celui qui aujourd'hui a une nouvelle vie, celui-là sera sauvé du jugement. Est-ce votre cas? La Bible, la parole, est le livre qui a été laissé entre nos mains pour le temps du voyage. Elle renferme la réponse à tous les besoins de notre âme et de notre cœur. Édification, exhortation, consolation, nous recevons tout par son moyen. 2 Timothée 3, versets 16 et 17 nous dit « Quel est le but de l'écriture inspirée de Dieu ? Enseigner, convaincre, corriger et instruire dans la justice. » Mais encore, la parole ne nous a-t-elle pas été donnée afin que nous mettions notre confiance en Dieu? Pour se confier en quelqu'un, il faut d'abord le connaître. La parole nous fait connaître Dieu, un Dieu d'amour qui nous est révélé dans la personne et par le don de son Fils. Plus nous le connaîtrons et mieux nous pourrons nous confier en lui. Toutes les circonstances de notre vie, ces circonstances qu'il dirige lui-même pour les faire concourir à notre bien, devraient avoir un même résultat. Nous apprendre à le connaître davantage et par suite à nous confier entièrement en lui, car l'un est bien la conséquence de l'autre, ainsi que David l'a exprimé. L'Éternel sera une haute retraite pour l'opprimé, une haute retraite dans les temps de détresse. Et ceux qui connaissent ton nom se confieront en toi. Nous expérimentons ainsi, chemin faisant, ce que les Écritures nous ont dit de lui, cette connaissance pratique, confirmation de celle que nous a donnée la parole, devrait toujours nous conduire à la confiance en Dieu.

Lundi 13 juillet 2026, le Seigneur est proche. Ne dis pas, je rendrai le mal. Attends-toi à l'Éternel et il te sauvera. Psaume 20, verset 32. Répondre aux offenses et aux blessures de David. Dieu a oint David pour qu'il devienne roi à la place de Saül. Lors du retour de David, après avoir tué Goliath et délivré Israël de la main des Philistins, les femmes ont composé un nouveau chant patriotique et l'ont interprété devant Saül. Saül a frappé ses 1000 et David ses 10 000. 1 Samuel 18, verset 7. Rempli de jalousie, Saül cherche dès lors une occasion de tuer David. David a dû se cacher dans les déserts et les cavernes. Il a eu une occasion de se venger, 1 Samuel 24. Et même une deuxième, lorsque, avec ses hommes, il a trouvé Saül endormi, 1 Samuel 26. Ses partisans l'encourageaient à le faire, mais David a refusé. Il a dit à Saül, « L'Éternel jugera entre moi et toi, et l'Éternel me vengera de toi. Mais ma main ne sera pas sur toi. » Chapitre 24, verset 13. La seconde fois, Abishai dit à David, « Dieu a livré aujourd'hui ton ennemi en ta main. Maintenant je te prie que je le frappe de la lance jusqu'en terre, une seule fois, et je ne le referai pas. » Chapitre 26, verset 8. Mais David dit, « Que l'Éternel me garde d'entendre, d'étendre ma main sur loin de l'Éternel. » Verset 11. Parfois, les conseils d'amis bien intentionnés ne sont pas judicieux. Ils doivent alors être rejetés. Lorsque David est devenu roi d'Israël, Absalom, son fils, s'est rébellé contre lui. Pour ajouter l'insulte à la blessure, Shimi, de la famille de Saül, maudit David et lui jette des pierres. 2 Samuel 16, versets 5 et 6. De plus, il lui dit, « Te voilà pris dans ton propre mal. » Lorsque Dieu permet que des épreuves surviennent dans la vie de ses enfants, ce n'est pas toujours à cause d'un péché, bien que cela puisse parfois être le cas. Là aussi, David retient Abishai qui voudrait le venger. Il y a deux sortes de réactions aux blessures. Elles nous sont données dans le livre des Proverbes. La manière charnelle, « Comme il m'a fait, je lui ferai. » Proverbe 24, verset 29. La voie de la piété, ne dis pas, je rendrai le mal, attends-toi à l'Éternel et il te sauvera. Verset du jour. David a choisi cette deuxième option. Que le Seigneur nous aide à faire de même. Dans plusieurs des passages où le Seigneur demande aux siens de pardonner, il donne un avertissement très solennel quant à la discipline de Dieu envers ceux qui refusent de le faire. Nous en avons trouvé un exemple en Matthieu 18, verset 35. Le fait que Dieu rétribue est présenté dans toute la Bible. Il rend à l'homme selon son œuvre. Proverbe chapitre 24, verset 12. Du jugement dont vous jugerez, vous serez jugé. Et de la mesure dont vous mesurerez, il vous sera mesuré. Matthieu chapitre 7, verset 2. Ce qu'un homme sème, cela aussi, il le moissonnera. Galates 6, verset 7. C'est le principe du gouvernement de Dieu. Pour le croyant, cette rétribution n'a rien à voir avec le salut éternel. Si nous sommes nés de nouveau, si nous avons reçu la vie éternelle, il n'y a pas de retour en arrière possible. Quant à la rétribution, Dieu peut l'effectuer durant notre vie sur la terre comme encouragement ou comme discipline. Mais il y aura aussi des récompenses ou des pertes à la venue de Christ. La manière dont Dieu exerce envers nous son gouvernement est diverse et complexe, car ses voies sont caractérisées aussi bien par sa grâce que par son gouvernement. Dans tous les cas, il agit souverainement selon sa sagesse et pour notre bien. Il est digne de remarque que le Seigneur lie le pardon à la prière. L'une des demandes est « Remets-nous nos dettes, comme nous aussi nous remettons à nos débiteurs. » Matthieu chapitre 6, verset 12. Ou bien, selon la formulation de Luc, « Remets-nous nos péchés, comme nous-mêmes aussi nous remettons à tous ceux qui nous doivent. » Chapitre 11, verset 4. Par cette déclaration, l'âme de celui qui prie est sondée, placée dans la lumière de Dieu. On ne peut pas prononcer de telles paroles tout en gardant rancune contre son prochain. Dans Matthieu, le Seigneur ajoute « Car si vous pardonnez aux hommes leurs fautes,
Votre Père céleste vous pardonnera aussi à vous. Mais si vous ne pardonnez pas aux hommes leurs fautes, votre Père ne pardonnera pas non plus vos fautes. Matthieu 6, versets 14 et 15. La sévérité, l'intransigeance, la dureté que nous pouvons avoir envers autrui appelle, selon le gouvernement de Dieu, une sévérité qui est la moisson de ce que nous avons sémé. David a choisi l'option qui est celle de se remettre à Dieu. Que le Seigneur nous aide à faire de même.

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0: Merci bien. Du côté de la baie vitrée, Edouard Yao, mesdames et messieurs, nous sommes à la matinale, la grande, à nulle part ailleurs, c'est sur Fréquence Vie, la radio nationale des églises protestantes évangéliques de Côte d'Ivoire. Tabitha, évangéliste, avant le journal, par rapport au test, le ministère de données de recevoir.
1: Oui, encore je veux encourager chacun de nous à aimer. À aimer son prochain. Romains 12, à partir du verset 9, il est écrit que la charité soit sans hypocrisie. Ayez le mal en horreur. Attachez-vous fortement au bien. Par amour fraternel, soyez pleins d'affection les uns pour les autres. Par honneur, usez de persévérance réciproque. Ayez du zèle et non de la paresse, soyez fervent d'esprit, servez le Seigneur. Réjouissez-vous en espérance, soyez patient dans l'affliction, persévérez dans la prière. Le verset 13 dit, pourvoyez aux besoins des saints, exercez l'hospitalité. Voilà, le temps est vraiment court, mais je pense que ceux qui ont des oreilles ont entendu. Il y a beaucoup qui prient le Seigneur. Seigneur, je t'ai accepté. Qu'est-ce que tu veux que je fasse pour toi? Je veux te servir. Comment tu veux que je te serve? Le Seigneur est en train de donner les directives. Ce n'est pas moi. Quand je suis là, le Seigneur m'inspire et je donne le passage. Donc, dans Romains 12, c'est tout le chapitre parle même, le chapeau dit exhortation, consécration à Dieu, humilité, fidélité dans l'exercice des dons et fonctions.
0: D'accord.
1: Donc, c'est tout un chapitre.
0: Un chapitre. Nous mais, y reviendrons.
1: Voilà, nous y reviendrons. Ben, que ceux qui sont à l'écoute prennent d'abord Romains 12, 9 à 13. Voilà.
0: D'accord. Merci beaucoup. À tout à l'heure pour la suite. Mesdames et messieurs, dans quelques instants, nous allons recevoir Moïse Nguetta pour le journal. Dans quelques...
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3: Madame et Monsieur, bonjour et bienvenue dans ce journal matinal. La première session de ce jeudi 13 août 2026. Démarrons à présent avec le sommaire de cette édition. Coopération sanitaire, l'OMS ouvre la voie à un hub régional en Côte d'Ivoire, des échos dans ce journal. ONG Support Offense Education SOE, journée de remerciement aux donateurs et de présentation du bilan annuel des activités. État civil ou les maternités appelées à devenir des points de départ de l'identité juridique des échos dans ce journal. Et puis en sport, élection à la présidence de la Fédération ivoirienne de football, la liste unie pour la FIF, conduite par Yacine Idriss Diallo, dépose sa candidature. Et voilà, c'est tout pour le sommaire de ce 7h. Bienvenue dans ce journal. Débutons par la santé, la Côte d'Ivoire veut franchir un nouveau cap dans le domaine sanitaire. Ceci s'est matérialisé par la visite officielle du directeur général de l'Organisation mondiale de la santé, le docteur Tedros Adhanom, du 6 au 9 août 2026, qui a permis de mettre en lumière les progrès réalisés par le pays tout en ouvrant de nouvelles perspectives de coopération. Au cœur des échanges, la consolidation du système de santé ivoirien et l'ambition affichée de faire de la Côte d'Ivoire un hub sanitaire régional. Arrivé à Abidjan le 6 août dernier, le patron de l'OMS a été accueilli par le ministre de la Santé, Pierre Ngoudemba, et le ministre d'État, ministre des Affaires étrangères de l'intégration africaine et des Ivoiriens de l'extérieur, Madame Nialekaba. Sa première étape a été une audience avec le premier ministre Robert Begré-Mambé, qui a mis en avant une coopération jugée exemplaire entre la Côte d'Ivoire et l'organisation onusienne. Des progrès qui confortent l'ambition ivoirienne dans le domaine sanitaire. Ils sont venus nombreux, les partenaires, donateurs, bénéficiaires, membres et bénévoles de l'ONG Support Offense Education pour prendre part à la journée de reconnaissance doublée de la présentation du bilan annuel des activités de la dite structure. C'était le samedi 8 août dernier au Novotel Abidjan Plateau, en présence du président fondateur de l'ONG Support Offense Education, Dr Krafa, de plusieurs autorités ecclésiastiques, administratives, au rang desquelles le révérend Dr Yahi Evette, pasteur principal de l'église évangélique des Assemblées de Dieu d'Adjamé Centre, du professeur Mansila Edmé, directeur général de l'IPNET et membre d'honneur de l'ONG SOE. Au cours de cette sympathique cérémonie pleine d'émotion, les trois meilleurs élèves du primaire, du secondaire et le meilleur parent, sept meilleurs volontaires et membres du bureau ont été honorés et primés pour leurs mérites et contributions. Le Dr Blaise Krafa, président de l'ONG Support Offense Education, nous fait ici l'historique de la création de l'ONG SOE, tout en mettant en évidence quelques actions.
4: Cette ONG est née suite à une expérience que j'ai vécue. J'étais passé par une série d'épreuves et par la grâce de Dieu, par l'intermédiaire de ses serviteurs, j'ai pu avoir une bourse pour aller en Chine. Donc c'est dans la volonté d'être reconnaissant, de témoigner ma reconnaissance au peuple chinois que j'ai voulu poser une action sociale à titre de reconnaissance. Et c'est ainsi que Dieu nous a conduits vers une jeune orpheline chinoise que nous avons pris en charge pendant 2 ans, et à l'issue de ces 2 ans-là, elle a eu du travail et elle est même mariée. Donc c'est en voulant poursuivre cet élan-là en Côte d'Ivoire que cette ONG est née pour soutenir l'éducation des orphelins. Mais il y a beaucoup de bonheur vraiment à donner et à aider ceux qui sont en difficulté. Et souvent, on n'a pas besoin de moyens exceptionnels, parce qu'avec la contribution, l'aide des donateurs, nous arrivons aujourd'hui à prendre en charge plus de 110 orphelins. Et je pense qu'on peut faire même plus. Mais déjà, avec ce que nous accomplissons, on permet à plusieurs orphelins qui auraient pu peut-être arrêter ses études de pouvoir continuer ses études. Et on a vu même certains, l'année dernière, on a un étudiant qui allait en France pour ses études. On l'avait pris en charge depuis la classe de 5e. Donc quand vous voyez ces résultats-là, ça vous motive à continuer d'aider. Et je pense que chacun, à son niveau, peut poser ce tact-là pour aider son prochain. Comme Dieu nous demande, donc quand tu as 2 manteaux, il faut donner à celui qui n'en a pas. Ça veut dire qu'il faut observer, voir celui qui n'en a pas pour l'aider. Donc on doit être sensible à la situation des autres et partager ce que nous avons.
3: Le président de l'ONG SOE, Dr Krafa, indique les missions de sa structure et rassure les donateurs quant à l'utilisation des différents dons.
4: Notre mission principale, c'est de soutenir l'éducation des orphelins pour les aider à devenir autonomes en agissant sur 4 axes. L'appui à la scolarisation, tout ce qui est fournitures scolaires, les frais d'inscription, des bourses pour les étudiants, les cartables, les ordinateurs, etc. Il y a aussi le suivi psychosocial où on les visite à domicile, à l'école pour voir un peu les problèmes qu'ils peuvent rencontrer. Tout ça pour les accompagner à être performants à l'école. Il y a le volet médical, surtout les consultations ophtalmo pour ceux qui ont des difficultés. Et pour les enfants qui sont inscrits à la CMU, l'ONG procède au remboursement du tiers payant. Et le dernier volet, c'est l'insertion professionnelle. Comme je l'ai dit, non seulement il y a l'accompagnement, les conseils, mais en fin d'études, l'ONG forme ces orphelins-là et finance des projets pour les rendre autonomes. Bon, nous, c'est toujours d'augmenter le nombre de bénéficiaires parce que la demande est forte chaque année et aussi avoir d'autres donateurs pour pouvoir aider plus d'orphelins parce que la demande est forte. On ne peut retenir en moyenne que 15 enfants sur près de 300 demandes. Et je pense que on peut faire plus si on a plus de moyens.
3: Le révérend Dr Yahi Evette, pasteur principal de l'église des Assemblées de Dieu d'Adjamé Temple Central, la référence, par ailleurs premier vice-président de la Fédération évangélique de Côte d'Ivoire, nous explique l'objet de sa présence tout en apportant ses encouragements aux donateurs et aux bénéficiaires.
5: Nous venons donc de prendre part à la 11e édition de la journée de reconnaissance aux donateurs de SOE. Je suis là et le Seigneur m'a mis à cœur d'accompagner cette œuvre magnifique qui consiste donc à soutenir les orphelins et à leur apporter de la joie un temps soit peu. Quand le docteur a eu la vision de la part de Dieu, il est venu me voir. J'ai prié avec lui et aujourd'hui, nous remarquons la façon dont Dieu est en train de bénir cette ONG. Pour les donateurs dans la vie, il faut savoir s'aimer dans la bonne terre. Et s'aimer dans la vie des orphelins, c'est s'aimer dans la bonne terre. Et Dieu est celui qui est sensible à tous ceux qui œuvrent dans ce sens-là. Dieu les bénira et le Seigneur les surprendra agréablement. Et puis, encourager nos enfants, parce que le Dieu que nous adorons, il se présente à nous comme étant le Père des orphelins. Et donc Dieu a sa main sur eux, c'est Dieu qui a voulu qu'ils viennent au monde, il fera en sorte qu'ils puissent être en phase avec leur destinée.
3: Partenaires, donateurs et bénéficiaires apprécient les actions de l'ONG Support Orphans Education.
6: Professeur Edmé Mansila, directeur général de l'IPNEP. Enfin, déjà, avant la création, j'ai vu en fait naître l'ONG. J'ai un peu été à l'initiative de ce projet, puisque à l'époque, l'endroit où je travaillais, j'ai pu donner l'opportunité au docteur Krafa d'aller faire ce stage-là en Chine. Et donc, depuis le début, j'ai vu comment il s'est organisé pour mettre en place cette ONG. Et surtout, j'ai suivi le sérieux, la rigueur, la constance, la transparence dans les actions posées pour cette ONG. Et donc, ça suscite une certaine confiance et une motivation à encourager et à accompagner pour le bien-être des personnes vulnérables, notamment les orphelins. Je pense qu'il y a des organisations sérieuses et je pense que SOE en est une et elle permet véritablement de venir en soutien aux familles démunies et aux enfants orphelins. Et surtout, on sait comment sont utilisés les fonds. Il y a des comptes rendus réguliers, autant financiers que des rapports d'activité. Et je pense qu'il n'y a aucun risque à accompagner cette ONG-là. Et donc, j'encourage chacune et chacun à le faire.
7: Je me nomme Kinimo Anne Yele Yatniel. Je passe en classe de 3e. Je suis bénéficiaire et donatrice à l'organisation de ONG SOE. Je suis heureuse d'avoir participé à la journée des donateurs pour remercier tous les donateurs. Donc, je suis émue d'avoir presté, d'avoir contribué à la journée des donateurs.
8: Je m'appelle Déborah Kwa. Je suis en 2e année de BTS. Je crois qu'avec l'aide de Dieu, tout se passe bien dans l'ONG. Voilà. Et les dons sont particulièrement donnés dans chaque école pour que les enfants puissent bien passer une bonne année scolaire. Et on voit aussi les résultats qui sont en tout cas très mémorables. Et les parents sont heureux et contents de pouvoir aider ces orphelins-là.
3: C'est un reportage de Biali et Benizer. Intéressons-nous à présent à l'état civil. Les maternités sont appelées à devenir des points de départ de l'identité juridique des enfants à travers l'enregistrement de leur naissance dès les premières heures de leur vie, a indiqué le directeur général de l'Office national de l'état civil et de l'identification, ONECI. C'était le mardi 11 août 2026 dans la localité de Mans lors de la 9e journée africaine de l'état civil. La maternité ne doit plus être considérée uniquement comme le lieu où l'enfant vient au monde, elle doit aussi devenir l'un des premiers points de départ de son identité juridique, a déclaré M. Ago Christian Koda, directeur général de l'Office national de l'état civil et de l'identification, estimant que la naissance constitue le premier événement de la vie devant être reconnu par l'État. Cette procédure entend réduire les difficultés liées à la conservation des documents, des déclarations remis auparavant aux parents et aux déplacements nécessaires pour accomplir les formalités. Car pour l'ONECI, la déclaration de naissance permet à l'enfant de disposer d'une identité, de faciliter son accès à l'école, aux services de santé, aux programmes sociaux et aux autres services de l'État. À l'international, en Zimbabwe, des opérations de secours sont en cours après le chavirage mardi dernier d'un ferry transportant 95 personnes, dont 5 membres d'équipage, sur le lac Kariba au nord du Zimbabwe. 15 corps ont été repêchés dans le lac hier mercredi, selon les services de secours du pays d'Afrique australe, alors qu'au moins 27 personnes sont toujours portées disparues. L'embarcation assurait la liaison entre la ville de Kariba au nord du pays et plusieurs villages de pêcheurs. À l'origine de l'incident, le mauvais temps et de fortes vagues. Selon un témoin, une vague a heurté le navire, provoquant l'arrêt de ses moteurs, alors que des scènes de détresse ont été enregistrées à bord du ferry. Heureusement, 77 passagers ont été secourus. Passons à présent au sport. La commission électorale de la Fédération ivoirienne de football, la FIF, a clos le lundi 10 août le processus de dépôt des candidatures pour les élections prévues le 12 septembre prochain à Yamoussoukro, la capitale politique de la Côte d'Ivoire. L'actuel président de la Fédération ivoirienne de football, Yacine Idriss Diallo, sera candidat unique au fruit des négociations menées avec ses rivaux, dont Malick Touré, premier vice-président de la FIF, et Cissé Souleymane, président du Racing Club d'Abidjan. À cet effet, la liste unie pour la FIF, conduite par Yacine Idriss Diallo, a officiellement déposé son dossier de candidature le lundi 10 août 2026 auprès de la commission électorale de la Fédération ivoirienne de football. Passons à présent au rappel des titres. Coopération sanitaire, l'OMS ouvre la voie à un hub régional en Côte d'Ivoire. Vous avez eu des échos dans ce journal. ONG Support Offense Education SOE, journée de remerciement aux donateurs et présentation du bilan annuel des activités. État civil, les maternités appelées à devenir des points de départ de l'identité juridique. Et puis en sport, élection à la présidence de la Fédération ivoirienne de football, la liste unie pour la FIFA conduite par Yacine Idriss Diallo dépose sa candidature. C'est ici que prend fin ce journal réalisé par Yao Edouard, présentation Moïse Ngueta. Ne manquez surtout pas les flashs d'informations à 12h17 GMT, sans oublier la dernière session d'information prévue à 19h30 avec Paul Valéry. Sur ce, je vous souhaite de passer une excellente matinée sur la radio de la vie.

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1: Nous sommes à la matinale nulle part ailleurs, si vous venez nous prendre en cours, mesdames et messieurs. Et nous sommes avec Tabitha, évangéliste Tabitha, dans le cadre bien entendu de la rubrique dénommée Tabitha, le ministère des données et du recevoir. C'est à l'instant le journal avec Moïse Nguetta. La matinale continue. Bien avant les impératifs, mesdames et messieurs, et n'oubliez surtout pas, sur le coup de 8h30, le révérend Blé-Basile Ameller, monsieur le professeur, pour son cours magistral à l'École du Seigneur pour l'heure. Les étudiants et étudiantes sont en congé. En tout cas, ce sont des semaines sabbatiques pour vous. Révérend Bébémat, le pilier Tabitha, encore quelques minutes à grignoter par rapport à ce ministère.
2: Oui, je pense que tout a été dit pour aujourd'hui. Et peut-être quelqu'un va se poser la question, mais où dois-je exercer la charité, comment le faire?
1: La bonne terre, où est la bonne terre?
2: La bonne terre, tout et tout. Je pense que juste autour de nous, là où tu habites, peut-être tu ne faisais pas attention, il y a quelqu'un qui était dans, qui est dans le besoin, que tu ne sais pas. Dans ton église, dans ton entourage, même dans ton village, les gens sont dans le besoin. Et aussi, à notre niveau, nous gérons des enfants, nous gérons des veuves, des enfants de la rue, les enfants qui sont en prison. Et tu peux aussi nous aider à le faire. Et donc, pour cette rentrée, déjà même, nous devons visiter nos enfants qui sont à la MACA. Nous leur apportons à manger. Pour la rentrée scolaire, nous assistons les enfants des prisonniers, les enfants des détenus, voilà, des prisonniers, les enfants orphelins. Et à cause de la situation sociale de cette année, de déguerpissement et autres, nous allons ajouter les enfants déguerpis pour leur permettre d'aller à l'école. Donc, c'est pourquoi nous, le 13 septembre, nous aurons un concert pour la rentrée. Un concert pour la rentrée, juste pour donner les fournitures scolaires aux enfants, tout et tout. Donc, Dieu a besoin de toi qui m'écoutes. En inscrivant un enfant avec 30 000 francs au primaire, il peut aller à l'école. Et puis, pendant l'année maintenant, on se débrouille. Au secondaire, avec 60 000 francs. Les parents savent, ils savent de quoi je parle. On peut déjà se débrouiller, mettre un orphelin aussi à l'école. Grande école, avec 100 000, 150 000, c'est possible. Juste d'abord leur permettre de se retrouver au moins parmi leurs amis. Et puis après, on essaie de se battre pour pouvoir continuer l'année. Donc voici ce cas. Il y en a qui ont eu le bac, on doit inscrire à l'université et tout et tout. Donc c'est important que chacun puisse laisser parler son cœur. En le faisant, c'est au Seigneur que nous faisons. Donc voici un peu nos activités.
1: D'accord.
2: Et ce qui est juste, tu vois ce qui, où tu peux exercer.
1: D'accord.
2: Et aussi, je veux
1: à court terme.
2: Oui, je veux aussi, peut-être il y a des personnes qui se posent la question, mais est-ce qu'on peut être membre de l'ONG Minos? Oui, c'est notre famille. C'est notre famille. Fréquence Vie même est partenaire. C'est notre famille. Ceux qui veulent le bénévolat, il n'y a pas de souci. Rentrez en contact avec nous. On dit bénévolat, on n'a pas, on ne paye pas l'argent là-bas. C'est la preuve, je suis là, je vis par la foi. Mais Dieu permet qu'on puisse aider. Et déjà aussi remercier tous ceux qui sont conscients, même les églises, les pasteurs, tout et tout. Il y a beaucoup qui me disent comme ça, on te suit de près, ou bien de loin on te suit. Il y en a même qui intercèdent pour moi, tout et tout. C'est important.
1: Il le faut.
2: Et quand je viens ici, c'est pas parce que je suis meilleur. Les versets que je suis en train de sortir, je ne suis pas en train de contrecarrer les
1: vous
2: pasteurs.
1: Privez même de sommeil et
2: voilà,
1: tout ça.
2: C'est pas pour
1: les
2: pour
1: matins comme ça, c'est le sommeil, il est doux. Hein? Non, laisse-moi parler. Le matin, là, le sommeil est doux. Tu vas parler.
2: Oui, mais il y a une révélation. L'avenir appartient à ceux qui se lèvent tôt.
1: Tu te prives du sommeil, là, comme ça, qui est doux, et tu es là.
2: Non, mais l'œuvre de
1: c'est
2: Dieu.
1: C'est le ministère.
2: Cherchez d'abord le royaume de Dieu et sa justice et toutes autres choses vous seront données. On a le temps dans la journée de se reposer. Mais ce qui est important, le peuple a besoin d'entendre ça. Et nous sommes dans les derniers temps, c'est ce que le Seigneur nous demande. Donc tu peux laisser tu peux faire parler ton cœur. Tu peux rentrer en contact avec moi au 07 09 18 24 95. 07 09 18 24 95.
1: On peut aussi déposer les dons ici à la
2: fréquence. Ici à la fréquence vie, les cahiers, tout ce qu'il faut.
1: D'accord, voilà. Vas-y.
2: Voilà, donc nous aurons besoin des tenues scolaires. Je n'ai pas dit habit pour porter. Je n'ai pas dit vieux habit. J'ai dit tenues scolaires pour les primériens, pour les secondaires. Voilà, même jardin d'enfants aussi, c'est bon pour leur permettre d'aller à l'école.
1: Merci beaucoup, révérende Marthe Lepilier, évangéliste Tabitha. Quand tu veux, Edouard.
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3: La veuve Zamblélou Iriénan Marie et ses enfants, la grande famille Dibi ainsi que les familles alliées Saoué, profondément touchées par les nombreuses marques de compassion, de réconfort, de solidarité et de soutien manifestées à leur endroit à l'occasion du rappel à Dieu de leur regretté époux, père, grand-père, frère et parent, le patriarche Dibi Bitié André, rappelé à Dieu le 31 mai 2026 dans sa 89e année, exprime leur profonde et sincère gratitude à tous ceux qui, de près ou de loin, ont partagé leur immense douleur et les ont accompagnés durant cette douloureuse épreuve. Leurs remerciements sont à l'endroit tout particulièrement des parents, frères, sœurs et membres de la grande famille Dibi, des familles alliées Saoué et Zamblé, des chefs traditionnels, notabilités et populations des Zraluo, du Seifla et Seizra, des serviteurs de Dieu, églises, missions et communautés chrétiennes de Côte d'Ivoire, au docteur Tiambita, président de l'église Mirève, au révérend Tano Jean-Claude, président de l'AEC, au docteur Néné Bitra Albert, président de l'APEGO, à M. Banta Laurent, directeur de la radio Fréquence Vie, aux amis, connaissances, collègues et voisins, à toutes les personnes qui les ont soutenus par leurs prières, leurs visites, leurs messages de réconfort, leurs contributions financières et matérielles. Que l'Éternel Dieu Tout-Puissant, riche en bonté et en miséricorde, vous le rende au centuple et fasse prospérer l'œuvre de vos mains.
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Ta parole est une lampe à mes pieds et une lumière sur mon sentier. Psaume 119, verset 105.

0: Soyez les bienvenus, amis auditeurs. Merci de nous retrouver autour de la parole du Seigneur. Nous sommes le jeudi 13 août 2026. Vous suivez Méditons Ensemble, votre émission de dévotion matinale. Aujourd'hui, nous lisons Deutéronome chapitre 1, les versets 19 à 40. Deutéronome chapitre 1, les versets 19 à 40. Deutéronome signifie seconde loi ou répétition de la loi. C'est le livre qui clôt l'ensemble des cinq premiers livres de la Bible appelé le Pentateuque. Dans trois discours, Moïse s'adresse à son auditoire, qui est un peu différent des premières personnes à être sorties du pays d'Égypte. Le premier discours est un souvenir des guerres, des conquêtes, des souffrances, les preuves de l'amour de Dieu et de sa protection envers le peuple. Le deuxième discours rappelle les 10 commandements et donne le credo au peuple d'Israël. Et puis le troisième discours insiste sur ce que Dieu a fait pour Israël, invitant ainsi le peuple à prendre au sérieux l'alliance avec son Dieu. Pour nous aider à la bonne compréhension de Deutéronome chapitre 1, les versets 19 à 40, nous sommes avec le prophète Oulam Marus. Il est le leader de la MTV, la mission évangélique Torrent de Vie, la MTV. Bonjour, prophète Oula.
1: Bonjour, missionnaire Alombi.
0: On va faire comme on a l'habitude de le faire. Vous allez nous donner un aperçu de ce passage avant la lecture.
1: Oui, dans ce passage, Moïse illustre la tension entre la promesse de la bénédiction et le refus humain d'y croire, soulignant comment le manque de la foi mène à des conséquences spirituelles et des relations désastreuses, et que il n'y a plus de relation en tant que telle entre eux et les dieux.
0: D'accord. Le texte sera lu tout à l'heure. L'émission est mise en onde par Emmanuel Yao. Je suis Adombi, Alex Pacom, avant la lecture du passage du jour. Prions avec le prophète Oula.
1: Notre Dieu, notre Père, nous te bénissons pour cette grâce, cette opportunité que tu nous donnes de méditer ta parole, parce que ta parole est la nourriture pour notre âme. Merci de ce que, de par cette parole, nous prenons soin de notre âme qui compte plus que toute autre chose. Que toute la gloire te revienne au nom de Jésus. Amen.
0: Amen.

Lisons ensemble le passage du jour, Deutéronome chapitre 1, les versets 19 à 40. La lecture se fait dans la Bible version Louis II, verset 19. Nous partîmes d'Horeb et nous parcourûmes en entier ce grand et affreux désert que vous avez vu. Nous prîmes le chemin de la montagne des Amoréens, comme l'Éternel notre Dieu nous l'avait ordonné, et nous arrivâmes à Kadès-Barnéa. Je vous dis, vous êtes arrivés à la montagne des Amoréens que l'Éternel votre Dieu vous donne. Vois, l'Éternel ton Dieu met le pays devant toi. Monte, prends-en possession, comme te l'a dit l'Éternel, le Dieu de tes pères. Ne crains point et ne t'effraie point. Vous vous approchâtes tous de moi et vous dites, envoyons des hommes devant nous pour explorer le pays. Pour nous faire un rapport sur le chemin sur lequel nous y monterons et sur les villes où nous arriverons. Cet avis me parut bon et je pris 12 hommes parmi vous, un homme par tribu. Ils partirent, traversaient la montagne et arrivèrent jusqu'à la vallée d'Escol qu'ils explorèrent. Verset 25. Ils prirent dans leurs mains des fruits du pays et nous les présentèrent et nous firent un rapport et disent, c'est un bon pays que l'Éternel notre Dieu nous donne. Mais vous ne voulûtes point y monter, et vous fûtes rebelles à l'ordre que l'Éternel votre Dieu, mais vous ne voulûtes point y monter, et vous fûtes rebelles à l'ordre de l'Éternel votre Dieu. Vous murmurâtes dans vos tentes, et vous dites, c'est parce que l'Éternel nous hait, qu'il nous a fait sortir du pays d'Égypte, afin de nous livrer entre les mains des Amoréens, et de nous détruire. Où monterions-nous? Nos frères nous ont fait perdre courage en disant, c'est un peuple plus grand et de plus haute taille que nous. Ce sont des villes grande et fortifiée jusqu'au ciel. Nous y avons même vu des enfants d'Anak. Je vous dis, ne vous épouvantez pas et n'ayez pas peur. Verset 30. L'Éternel votre Dieu qui marche devant vous combattra lui-même pour vous selon tout ce qu'il a fait pour vous sous vos yeux en Égypte. Puis au désert où tu as vu l'Éternel

0: Moi, à cause de vous, il dit, toi non plus, tu n'y entreras point. Verset 38. Josué, fils de Nun, ton serviteur, y entrera. Fortifie-le, car c'est lui qui mettra Israël en possession de ce pays. Verset 39 et 40 mettent fin à notre lecture. Et vos petits-enfants, dont vous avez dit, ils deviendront une proie, et vos fils, qui ne connaissent aujourd'hui ni le bien ni le mal, ce sont eux qui y entreront. C'est à eux que je le donnerai. Et ce sont eux qui le posséderont. Mais vous, tournez-vous et partez pour le désert, dans la direction de la mer Rouge. Amen.
1: Amen.

0: Merci de nous rejoindre, amis auditeurs. Nous sommes très heureux d'être avec vous pour ce temps de dévotion matinale. Nous sommes le jeudi 13 août 2026. Conformément au lecteur de la Bible, nous lisons Deutéronome chapitre 1, les versets 19 à 40 avec le prophète Oula. Nous allons essayer de bien comprendre la portée de ce texte. Bonjour, prophète.
1: Bonjour, missionnaire.
0: Alors, hier, nous étions avec vous pour le début de ce chapitre, de ce livre liminaire de Deutéronome. Nous avons lu hier Deutéronome chapitre 1, les versets 1 à 18. On va revenir sur ce texte, notamment avec les leçons qu'on a retenues avant d'aller plus loin.
1: Oui, la leçon que nous avons retenue hier, c'est que nous devons accorder de l'importance à la transmission de la foi à la nouvelle génération. Et nous avons dit aussi que la nouvelle génération aussi soit disposée, soit respectueuse à recevoir de l'ancienne et des instructions pour que la foi soit transmise et que aussi nous devons vivre et travailler dans l'ordre parce que notre Dieu est un Dieu d'ordre et aussi nous devons aimer la justice parce que Dieu établit les gens pour une justice équitable afin de voir son œuvre avancer et que surtout nous sommes dans les temps les derniers où la fin de toutes choses est proche pour éviter les déviations doctrinales. Nous devons mettre l'accent sur l'autre.
0: D'accord. La suite du texte, c'est aujourd'hui avec Deutéronome chapitre 1, les versets 19 à 40. Nous sommes déjà dans l'observation. De quoi parle le texte du jour?
1: Oui, ce texte du jour nous parle de l'épisode où les Israélites arrivaient à Kadesh-Barnéa, aux portes du pays promis, refusent d'y entrer par manque de foi en cédant à la peur et au doute parce que ils ont plutôt accordé de l'importance au fils d'Anak et à l'opposition aux stratégies que le malin a mis en place.
0: Vous nous proposez quatre mouvements à ce passage. Première partie, les versets 19 à 21, l'opportunité offerte. Deuxième partie, les versets 22 à 28, la paix et l'incrédulité. La troisième partie, le manque de confiance en l'Éternel, les versets 29 à 33. Et puis la dernière partie, les conséquences du manque de confiance en l'Éternel, les versets 34 à 40. On va commencer par la première partie, opportunité offerte, les versets 19 à 21.
1: Oui, nous voyons déjà au verset 19 à 21, l'Éternel qui offre l'opportunité aux Israélites afin de traverser le désert depuis le mont Horeb afin de rentrer dans ce beau pays. Et puis, il les encourage aussi à saisir cette belle opportunité parce que non seulement il a mis cette opportunité devant eux, mais il les encourage, il les rassure parce qu'il a dit c'est par obéissance au commandement qui pourront rentrer dans ce beau pays et qui devaient rester attachés à lui afin d'y entrer. Et c'est très intéressant parce que, par exemple, le verset 21 m'a marqué et dit « Vois, l'Éternel ton Dieu met devant toi, monte, prends possession, comme l'a dit à tes pères, ne crains point, ne t'effraie point. » Alors, il est rassuré. Ne pas se fier
0: à ce qu'ils
1: voient, mais ils n'ont qu'à croire. Ils n'ont qu'à savoir qu'il est un Dieu qui tient ses promesses, ce qu'il dit, il le fait. Et voilà un peu, c'est pourquoi il dit l'opportunité au fait.
0: D'accord. Deuxième partie, la paix et l'incrédulité, les versets 22 à 28.
1: Oui, on voit ici qu'effectivement, malgré cette assurance que Dieu donne, c'est vrai, la nouvelle génération est rentrée, mais comme on est dans le texte, on reste. Alors nous voyons ici que les Israélites qui demandent à Moïse d'envoyer des hommes pour explorer le pays. Parce que et dans l'homme, il a expliqué, et puis dans l'homme, on se rend compte que Moïse, dans son exposé, il a dit qu'il a vu que c'était une bonne idée. C'est pas Dieu qui l'a dit.
0: Oui.
1: C'est eux qui ont dit à Moïse de choisir des gens pour aller explorer.
0: C'est ça.
1: Donc lui, il a vu que c'était une bonne idée, et il a fait, et c'est ce qu'il a créé maintenant. C'est ce qu'il a créé.
0: Oui, il a créé le désordre.
1: Le désordre. C'est-à-dire qu'il a créé l'incrédulité. Parce qu'ils sont partis à 12.
0: Oui.
1: Quand ils sont revenus, les 12 ont fait un rapport excellent pour dire qu'il y a l'air, il y a mieux. Regarde, tout ce que Dieu est juste, mais c'est dans le mais, il y a problème. Dit, mais il y a les fils d'Anak, c'est un pays qui dévore ses ennemis. Alors, ça a créé la peur, la panique.

0: dans le cœur des Israélites. Et ensuite, Josué et Caleb, ils vont survenir, c'est vrai. Ils sont dangereux, mais nous, notre Dieu est plus puissant que tout. Mm-hmm. Donc, ils ont suivi. Donc, c'est comme ça que leur manque de foi les a créés vraiment des problèmes. Et par la suite, on va voir que ce qui va arriver parce que la peur et la foi ne vont pas ensemble, mm-hmm. sont opposés. Oui. Celui qui a peur, il se paralyse. Mais la peur, c'est un sentiment qui ne signifie rien, mais qui nous empêche de voir la gloire de Dieu, d'entrer dans la grâce de Dieu. C'est pourquoi Dieu ne travaille pas avec les peureux, il travaille avec ceux qui n'ont pas peur. Donc les fils d'Anak sont devenus un moyen d'obstacle, de doute pour eux. Mm-hmm. Parce qu'ils ont dit, ils sont grands, que nous sommes comme des sauterelles à leurs yeux. Or, s'ils n'avaient pas proposé, ils n'avaient pas piégé eux-mêmes Moïse d'envers les espions, ils pensent qu'eux tous seront en Canaan.
1: D'accord. Troisième partie, les versets 29 à 33, le manque de confiance en l'Éternel.
0: Oui, malgré tout cela, Moïse rassure le peuple de ne pas avoir peur, car l'Éternel est avec eux. Parce que quand on fait la lecture, Moïse, il a dit que Dieu lui-même combattra pour vous. Hein, lui-même combattra pour vous. Et de la même manière qu'il vous a fait sortir de l'Égypte. Et Moïse a mis tout ce qu'il fallait mettre, mais malgré cela, le peuple a refusé, malgré cette assurance, malgré les paroles inspirantes venant de Dieu pour Moïse, le peuple a manqué cette confiance. Ils ont décidé d'éliminer, de ne pas croire. Mmh. Ils se sont plutôt fiés à ce que leurs yeux ont vu, au lieu de se fier à ce qu'ils attendent de Dieu par l'intermédiaire de Moïse. Parce que la foi vient de ce qu'on attend. Or, ce qu'on voit avec l'œil charnel, mmh. nous déstabilise.
1: C'est ça.
0: Donc, voilà un peu, donc, ils ont refusé et l'un que Dieu les a guidés autrement à ne pas quitter le désert.
1: D'accord. La dernière partie, ça tue clôture des versets 34 à 40, les conséquences du manque de confiance en l'Éternel.
0: Oui, effectivement, parce que Moïse a insisté à plusieurs reprises. Le manque de confiance en l'Éternel a bel et bien créé des conséquences. Parce que d'abord, la colère de Dieu. Parce que Dieu s'est mis en colère. Parce que douter de Dieu, c'est insulter Dieu. C'est le mépriser. Donc, ça a provoqué la colère de Dieu contre la génération rebelle d'Israël. Et la conclusion, en même temps, l'exclusion, Dieu a dit à Moïse, cette génération méchante n'entrera pas à Canaan. Et toi, Moïse aussi, tu n'entreras pas. Donc, il arrive à cause de vous. Moi aussi, j'ai subi les conséquences. Donc, excepté Josué et Caleb, qui ont bien parlé, qui pouvaient entrer avec la nouvelle génération. Donc, pour dire que la colère de Dieu s'est manifestée envers Moïse à cause des fautes du peuple d'Israël. Et aussi, eux, ils ont vu leur chemin s'arrêter, ils ont vu leur progrès s'arrêter à cause de ce manque de foi.
1: D'accord, merci de suivre. Méditons ensemble. Deutéronome chapitre 1, les versets 19 à 40, c'est le texte que nous méditons ce jeudi 13 août. Après l'observation, place à l'interprétation. On va s'intéresser aux exemples à suivre et aux exemples à ne pas suivre.
0: Oui, avant d'arriver aux exemples à suivre et à ne pas suivre, il faut dire que ce texte nous enseigne que Dieu est un guide fidèle et protecteur qui fait des promesses sûres et qui est juste dans ses jugements. Dieu est un guide fidèle et un protecteur qui fait des promesses sûres et qui est très juste dans ses jugements. Donc, les exemples à ne pas suivre, missionnaire, c'est l'incrédulité face aux promesses de Dieu. Mm-hmm. Parce que le peuple, au lieu de croire, malgré tous les détails que Moïse donne, ils étaient fermes sur leur position qu'eux, ils ne peuvent pas entrer à Canaan. Et puis même, rien même, dans l'incrédulité, ils ont dit que tous ceux qui écoutent, qui nous suivent, ça nous interpelle. Parce que directement, Dieu va leur dire, vos enfants, pour qui vous avez dit qu'on ne va pas entrer tous, eux-là, ils vont entrer parce qu'ils ont subi Jésus et Caleb. Mais c'est vous qui n'êtes pas rentrés.
1: Ouais.
0: Donc, c'est eux qui ont été incrédules. Alors, ils ne sont pas entrés. Et aussi, l'autre exemple, on n'est pas cible, c'est le fait de céder à la peur et au découragement. Parce qu'ils ont cédé à la peur et au découragement au lieu de toujours se confier à Dieu. L'autre exemple encore qu'ils ont donné, ce sont les murmures contre Dieu. Ils ont voulu murmurer. Parce que Paul a dit dans 1 Corinthiens 10 que ces choses ont été écrites pour vous servir d'exemple. Afin que vous ne murmurez pas. Mm-hmm. Donc, le fait de murmurer n'est pas un exemple.
1: Oui.
0: Alors, et puis aussi, autre exemple que j'ai donné ici, c'est le fait d'avoir plus confiance à leurs ennemis qu'à l'Éternel. Mm-hmm. Ils avaient plus confiance aux fils d'Anak, aux ennemis que leur Dieu lui-même. Alors, maintenant, exemple à suivre ici, c'est la fidélité et la confiance à Dieu de Josué et Caleb. Mm-hmm. Parce que Josué et Caleb ont suivi, Dieu dit, ils ont suivi ma voix fidèlement. Donc, ils sont restés, eux, ne pas céder à la peur, céder aux dispositions. Ils ont cru que Dieu, il est fidèle, qu'il est digne de confiance. Et l'autre exemple à suivre, c'est l'exemple de Josué, qui et s'est fidèlement attaché à Moïse, non à Dieu, mais à Moïse, afin d'être choisi par Dieu pour faire entrer le peuple dans son héritage. Josué est resté attaché à Dieu par le biais de Moïse. Il était fidèle à Moïse, fidèle à Moïse. Et aussi, l'autre exemple que je donne ici à suivre, ici, c'est Josué et Caleb qui ne se sont pas laissés décourager par les oppositions, les opposants, par les circonstances impossibles, humainement parlant, mais qui savaient que leur Dieu est capable de tout. C'est vraiment un bel exemple à suivre.
1: D'accord, on va passer aux vérités. Est-ce qu'il y a des vérités qu'on pourrait communiquer aux auditeurs?
0: Oui, il y a des vérités qu'on peut toujours communiquer aux auditeurs, c'est que les promesses de Dieu se réalisent toujours pour ceux qui ont confiance en lui. Les promesses de Dieu sont conditionnelles, c'est l'amour de Dieu qui est inconditionnel. Donc pour que sa promesse se réalise dans ta vie, toi à qui il a fait la promesse, il faut toujours avoir confiance en lui. Si tu n'as pas confiance en lui, la promesse ne peut pas se réaliser. Et l'autre vérité ici que j'ai ressortie, c'est que la peur et l'incrédulité sont des pièges qui nous empêchent d'avancer. La peur et l'incrédulité sont des pièges qui nous empêchent d'avancer, de saisir les opportunités que Dieu nous offre. Pas Dieu nous offre les opportunités, mais la peur et l'incrédulité sont des pièges qui nous empêchent de saisir ces opportunités. Autre vérité ici, c'est que la désobéissance a toujours des conséquences négatives. Toute désobéissance a toujours des conséquences négatives. Et je termine ici par cette vérité pour dire, rien ne peut empêcher Dieu de faire des grandes choses, des miracles dans nos vies, si ce n'est que nous-mêmes. Je m'explique parce que lorsque Dieu a promis, il devait être à Cana, ce ne sont pas les fils d'Anak qui ont empêché. Ce n'est pas aussi les sorciers, oui. C'est eux-mêmes. Oui. C'est eux-mêmes qui ont dit qu'on ne peut pas. La peur est que Josué, Caleb et l'année des sont entrés. Donc rien ne peut empêcher, rien, aucun sorcier, aucun mystique. Il faut qu'on soit clair en tant qu'enfant de Dieu. Il faut qu'on revienne à la parole. Parce que ça se passe entre nous et Dieu. Tant qu'on va croire, tant qu'on va faire ce que Dieu veut, Dieu va agir. Même Balaam a dit à Balak, il dit, je ne peux pas maudire celui que Dieu a béni. Pour que je puisse le maudire, il faut que je le pousse à l'erreur. Donc, c'est que si toi, tu n'es pas vigilant et que tu tombes dans ces erreurs, c'est là maintenant qu'il agit. Sinon, pour dire que rien ne peut empêcher Dieu d'agir dans notre vie. Ça,
1: d'accord.
0: C'est une vérité qu'on doit retenir aussi.
1: On va conclure, méditons ensemble avec vous, prophète Oula Marus. Le texte, on le rappelle, il s'agit de Deutéronome chapitre 1, les versets 19 à 40. C'est l'application, la dernière étape de notre émission. Alors, en termes d'enseignement, qu'est-ce qu'on retient finalement par rapport à ce passage?
0: Dans ce passage, ce que nous avons retenu, c'est que quelles que soient les circonstances, même contraires, des situations contraires, quel que soit le défi et le degré même du défi, le niveau du défi, ayons confiance en Dieu. Ayons confiance en Dieu parce que lorsqu'il nous faisait la promesse, il savait tout. Parce que la Bible dit qu'il voit une fumée noire sur une pierre noire dans le noir. C'est-à-dire qu'il sait tout, on n'a pas besoin de l'expliquer. Il sait, et puis il a dit, voilà ce que je vais faire avec vous, moi ce que je vais faire avec toi. Donc, la seule chose qu'il attend de nous, c'est la confiance absolue, la confiance totale, afin que ses promesses puissent se réaliser. Parce que la confiance en Dieu nous pousse à l'obéissance. Et l'obéissance nous ouvre les portes pour de grandes bénédictions, pour que nous soyons vraiment dans la victoire, aussi surtout dans la maturité spirituelle. Parce que j'ai compris que ceux qui sont incrédules et qui refusent d'obéir à Dieu sont toujours immatures. Si nous voulons voir la maturité spirituelle, si nous voulons voir des grandes choses, si nous voulons répandre la puissance de Dieu autour de nous, si nous voulons laisser Dieu toucher des cœurs, des vies et démontrer sa puissance, ayons confiance en lui. Ouais. Ne cédons pas à la peur, ne cédons pas au doute, que sa grâce soit sur nous. Parce que dans cette conclusion, il y a souligné un verset, Michel Adambi, Job 12, 10 nous dit, c'est lui qui tient en son pouvoir la vie de tous les êtres vivants, le souffle de tous les humains. C'est Dieu qui détient tout. Donc ayons confiance en lui, n'ayons pas peur de qui que ce soit, de quoi que ce soit, restons confiants, notre Dieu agit toujours en notre faveur.
1: D'accord, merci à vous, prophète Oula Marus. Je rappelle que vous êtes le leader de la mission évangélique Torrent de Ville à Métévé. Vous avez lu avec nous ce jeudi 13 août, Deutéronome chapitre 1, les versets 19 à 40. Interpellation avant l'entrée à Canaan, c'est le titre de la note explicative à lire à la page 99 dans le lecteur de la Bible. Notre invité va nous rejoindre demain, vendredi 14 août, pour lire Deutéronome chapitre 1, les versets 41 à 46 et le chapitre 2, les versets 1 à 13. Merci d'avoir suivi, méditons ensemble. L'émission a été mise en onde par Emmanuel Yao. Je suis Adombi à l'Espacom. Que Dieu vous bénisse. Bonne suite de programme sur la radio. On se retrouve demain. Shalom.
0: Shalom.

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Ta parole est une lampe à mes pieds et une lumière sur mon sentier. Psaume 119, verset 105.

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1: Édition spéciale, nous sommes ce matin avec l'apôtre Gilles Régis Joseph. Il est là par rapport à Gethsémani, c'est bien cela. L'apôtre.
2: Et tout à fait, bonjour Criso. Nous saluons tous les auditeurs de la radio Fréquence Vie. Merci de nous recevoir chez vous, à la maison, dans votre bureau, dans votre véhicule. Nous saluons tous ceux qui nous suivent par le truchement d'Internet, que ce soit hors de la Côte d'Ivoire et même à l'intérieur. Et nous saluons également nos amis de Boaké. Que la grâce et la faveur de Dieu soient sur vous. Effectivement, nous sommes là pour parler de la 5e édition, le mois des Aves, de Gethsémani. Tout cela, ça s'inscrit dans le cycle annuel de bénédiction établi par Dieu.
1: Le mois des Aves, oui. Annonce de très bonnes nouvelles.
2: Tout à fait.
1: D'accord.
2: Parce que, vous voyez, c'est toujours 10 heures dans la présence de Dieu. Et quel que soit le temps qu'il fera, Gethsémani aura lieu. Donc je précise que ce n'est pas à 8h30 qu'il faut quitter la maison, mais il faut être dans la salle avant 8h30.
1: D'accord.
2: Et notre thème, c'est la guerre des systèmes, tiré de Ézéchiel 27-27.
1: La guerre des systèmes.
2: Voilà.
1: C'est lourd, hein,
2: la et voilà, un système, c'est toute une organisation. Mm-hmm. Vous voyez, ça prend en compte beaucoup de choses. Ça prend en compte même et notre naissance. Vous voyez, parce qu'aujourd'hui, vous entendez des chrétiens dire, je ne comprends pas ma vie, et tout ce que je dois faire, je veux gagner, je dois lutter, je dois faire ceci, je dois faire cela. Il y en a qui finissent par dire qu'ils sont maudits. Non, c'est leur naissance qui est exposée. Ce n'est pas qu'ils sont maudits.
1: Ah bon, c'est la naissance
2: qui est exposée.
1: Ah, pourquoi la naissance qui est exposée?
2: Voilà, ça c'est samedi.
1: Quelques explications avant samedi. On veut savoir, quelques explications, juste donner le goût.
2: Il y en a même, regarde, je prends le cas de Gad. Mm-hmm. Hein? Le fils de la servante de Léa, il est né dans un contexte précis. Il est né dans un contexte où il y a une rivalité. Voyez, par exemple, dans les familles polygames, il y a cette rivalité-là entre les mamans et entre les enfants. Déjà, quand tu nais dans un contexte comme ça, c'est un contexte de guerre. Est-ce que tu vois? Il y en a même avant de naître, dans le ventre de leur mère, ils sont déjà en guerre. Nous avons l'exemple de Jacob et Ésaü. Quand il naît, et voilà la société, regardez par exemple le monde dans lequel on vit, c'est un monde de guerre, c'est un monde de combat.
1: Vous voulez dire que cette dualité est naturelle?
2: Voilà, c'est des contextes qui sont là.
1: D'accord.
2: Voilà. Maintenant, qu'est-ce que je veux dire? Même quand vous prenez l'aspect économique, on parle de arracher des parts de marché. Déjà, quand on parle d'arracher, ça veut dire qu'il y a un combat qui est mené, il y a une guerre qui est menée. Maintenant, qu'est-ce que nous voulons dire? Qu'est-ce que le chrétien pense quand il est dans ce genre de situation? Et de l'autre côté, tu vois, la sorcellerie, c'est fait partie de l'organisation. Mais c'est différent du sorcier.
1: Du grand système.
2: Voilà, c'est différent du sorcier. Mm-hmm. Malheureusement, on s'attaque au sorcier, on laisse le système, l'organisation qui est la sorcellerie. Bien.
1: La sorcellerie, excusez-moi, ça m'intéresse là. La sorcellerie et le sorcier.
2: Il y a une différence.
1: Ouais, c'est quoi?
2: La sorcellerie, c'est la pratique. Le sorcier, c'est quelqu'un qui est intelligent et qui s'appuie sur cette organisation-là et qui met en place un système de succession. Tu vois, un peu comme Pharaon. Bon, 430 ans, ce n'est pas le seul Pharaon qui a vécu 430 ans. Il y a une succession de Pharaons. Et les enfants d'Israël ont pensé qu'avec le nouveau Pharaon, les choses allaient, peut-être que c'est lui qui allait nous mettre au large, c'est lui qui allait nous laisser partir. Alors que non, au fur et à mesure que les Pharaons changeaient, leur vie se durcissait. Tu vois, ça, si vous vous attaquez aux sorciers, vous n'avez pas réglé le problème. C'est le système. Et Paul parle de cela. Paul qui appartient à un autre système. Voilà. L'Église est un système. C'est une organisation avec sa manière de penser, ses rites. Et c'est pour cela que Paul nous dit dans Romains 12 que nous ne devons pas nous conformer au siècle présent, mais nous devons être transformés. Tu vois? Cette transformation-là nous amène maintenant à nous intégrer dans le système de Dieu. Voyez, donc il y a une opposition entre ces deux systèmes-là. Maintenant, qu'est-ce que je veux dire? Malheureusement, et les chrétiens, qu'est-ce qu'ils font quand ils se retrouvent face à cela? Il y en a qui jettent carrément l'éponge, ils refusent le combat. Alors que non, nous devons être résilients. Regarde, par exemple, Gad. Je t'ai expliqué.
1: C'est la Dieu qui avance.
2: Voilà, j'ai D'accord. expliqué le contexte dans lequel Gad est né. Mmh. Et ça fait de Gad et quelqu'un de combatif. D'accord. C'était un guerrier. Quand vous voyez même ce qu'on dit de la tribu de Gad, on dit les Gadistes, c'était des gens qui ne reculaient pas devant le combat. Ils étaient guerriers. Ça veut dire, ils étaient résilients. Vous voyez, pour nous mettre au vocabulaire de choses, à la mode. Ils étaient résilients. Ça veut dire qu'ils résistaient. Donc, tout ce que Dieu nous permet de naître dans ce genre de système-là, dans ce genre de famille-là, et il nous choisit, puisque depuis la naissance, on était confronté à des difficultés. On était confronté au combat. Donc, malgré tout cela, on est arrivé au stade où nous sommes. Ce n'est pas maintenant qu'il faut se décourager, mais il faut être résilient, il faut être persévérant, et c'est là maintenant que nous allons atteindre nos objectifs. Nous allons marcher dans notre destinée. Faire la guerre spirituelle, c'est pas ces choses. Ça fait partie de la destinée. Vous ne pouvez pas éviter ça. Vous ne pouvez pas dire, ah non, je vais prier pour qu'il n'y ait pas d'attaque. Non, ce n'est pas ce que Jésus a dit. Jésus a dit que nous allons avoir des tribulations. Mais il n'a pas dit que nous allons fuir. Voilà. Maintenant que nous sommes prévenus, nous devons, dans notre tête, nous devons savoir que nous devons résister à toute forme d'attaque. Quel que soit le lieu où le chrétien se trouve, quel que soit ce qu'il veut faire, il va toujours avoir en face de lui une opposition. Et ça, c'est normal.
1: C'est beau, mais dans la pratique, ce n'est pas aisé. Hein, là, pour...
2: Mais c'est ça, je te dis, c'est une affaire de mentalité. C'est parce qu'on ne comprenait pas le système. D'accord. Voilà. C'est parce qu'on ne comprenait pas le système. Si tu prends en compte la naissance, même ta manière de naître, il y en a qui sont nés dans la douleur. Peut-être même comme Jabet, peut-être même plus. Vous voyez, les mères ont souffert avant de les mettre au monde. Lui-là, il ne va jamais ressembler à ses frères. Voilà, il est né dans un contexte et lui, il est né dans la douleur. Donc c'est quelqu'un déjà qui est préparé à rencontrer des difficultés dans sa vie. Ça, c'est quelque chose qu'il faut comprendre. Au lieu de dire qu'on est maudit, on n'est pas maudit. Bien au contraire, Dieu nous a armés, il nous a choisis. Pourquoi? Et on n'est pas resté païen, on est devenu chrétien. Et Christ est mort, il nous a donné l'autorité, il nous a donné le pouvoir. C'est pour que nous soyons résilients. Vous voyez, la parole de Dieu nous dit, si nous résistons au diable, il fuira loin de nous. Le diable là, c'est à tout ce que tu connais dedans. Regarde Paul dans Éphésiens 6, Paul nous parle déjà de ce système là. Lorsqu'il dit qu'on n'a pas lutté contre la chair et le sang. Bon, quand on te dit que tu n'as pas lutté contre la chair et le sang, découragement là, ce n'est pas spirituel. Non? Et, tu sais, il faut apprendre à surmonter.
1: Le découragement n'est pas spirituel.
2: Non?
1: Ah, par moment quand ça chauffe.
2: Comment tu expliques ça? Spirituellement,
1: par moment,
2: non?
1: Par moment quand ça chauffe. Hein,
2: Le découragement est charnel. C'est charnel. Voilà. Parce que tu as estimé que...
1: On est encore sur la terre des hommes. C'est normal
2: non,
1: que ce soit charnel,
2: non.
1: L'homme de Dieu.
2: Moi, je parle à l'homme spirituel. Je ne parle pas à l'homme charnel.
1: D'accord.
2: Voilà. Je t'ai dit, on est face à cette situation. On est déjà préparé, on est averti. Que nous allons avoir des tribulations. Je suis déjà averti. Mais ça veut dire que ça ne doit pas me surprendre. Voilà. On te dit, ça fait partie... Ça dit, Dieu nous a donné cette force-là d'être résilient, de pouvoir résister. Voyez, regarde, il faut prendre les grandes fortunes. Tous ceux qui ont fait fortune, même s'ils ne sont pas chrétiens, il faut leur poser la question. Il n'y a pas quelqu'un qui est découragé là-bas. Voilà. Et la fois passée, je regardais un documentaire sur un Burkinabé là, qui fait l'EVA. Mais il dit que au début, lui, la souffrance là, lui, c'est depuis le berceau. Il dit que quand il était à Ouaga, il était garibou, c'est-à-dire les talibés là. Il se promenait avec les boîtes de tomates là et puis il mendiait. Jusqu'à il est arrivé ici. Quand il est arrivé ici, il dit qu'il marchait de Gagnoua à Abidjan. Mais aujourd'hui là, il est milliardaire.
1: Gagnoua à Abidjan?
2: Oui, à pied. Aujourd'hui, il est milliardaire. Voyez, ça dit, c'est des gens qui ont été résilients.
1: D'accord.
2: Ils n'ont pas été découragés. Quand bien même ils n'avaient pas le Saint-Esprit avec eux. Regarde jusqu'où ils sont arrivés. Et aujourd'hui, là, ils sont cités en exemple.
1: D'accord.
2: Voilà. Comment se fait-il que nous, l'esprit qui est en nous, n'est pas un esprit de peur. C'est un esprit qui a vaincu le monde. Et c'est nous qui sommes découragés. C'est nous qui sommes peureux. Donc, je voudrais inviter tout un chacun.
1: La suite, oui.
2: Toi, tu parles tout le temps. Tu sais que tout est difficile pour toi. Viens. Tu vas comprendre beaucoup de choses. Et nous allons engager un combat. Quand tu vas sortir de là, tu vas être résilient. Tu vas aller jusqu'au bout. C'est tout comme si je disais, quand la marche devient dure, ce sont les durs qui marchent. Tu vois, c'est tout un système. C'est toute une organisation. Mais le mental joue un grand rôle.
1: Tout à fait, c'est psychologique.
2: Voilà.
1: D'accord. La voilà. Suite, c'est pour quand on revient là-dessus?
2: Samedi. Après demain.
1: Ce samedi, ouais.
2: Voilà, ce samedi, 15 août 2026, à partir de 8h30. J'ai dit, ce n'est pas à 8h30 qu'il faut quitter la maison. Et je précise que quel que soit le temps qu'il fera, geste mané aura lieu.
1: D'accord.
2: Voilà. Et donc, si vous voulez d'autres informations, oui, je vois des gens qui sont en train de comprendre maintenant pourquoi. Non, ne dites plus que vous souffrez. Voilà, Jésus a déjà souffert. Voilà, maintenant.
1: C'est Jésus, hein, l'apôtre.
2: Il a porté nos fardeaux. Il a porté nos souffrances. Maintenant, si toi tu nies, ça n'engage que toi. Voilà, chacun a sa foi. Dès l'instant où on est dedans et qu'on a ce mental-là, on doit maintenant comprendre beaucoup de choses. Tous ceux-là qui se plaignent, tous ceux-là qui disent qu'ils ne décollent pas, tous ceux-là qui sont face à un système. Malheureusement, les gens pensent que il faut adopter le système du monde pour pouvoir prospérer. Ce n'est pas vrai. Non. On n'a pas besoin de corrompre quelqu'un. On n'a pas besoin de faire ceci. Tout ça, c'est le système du monde.
1: D'accord.
2: Voilà. On n'a pas besoin d'offrir son corps. Voilà. Pour avoir un travail. Mais il faut adhérer au système que Dieu a mis en place. Cette organisation-là.
1: Tout à fait.
2: Voilà.
1: Le système divin s'entend.
2: Voilà.
1: Merci beaucoup.
2: Qui a ses lois. Et qui a sa manière de penser et la parole est là.
1: Tout à fait.
2: Donc, vous nous appelez au 2x07-14-52-18, 07-07-14-52-18, ou le 01-03-66-81-17, 01-03-66-81-17. Quand la marche devient dure, ce sont les durs qui marchent.
1: C'est cela.
2: Dieu vous bénisse. Et bonne
1: et suite. Et surtout le lieu, s'il vous plaît.
2: C'est au CPE, dans la grande salle.
1: Et Abidjan.
2: Voilà, qui est entre l'école de gendarmerie et l'INSAC, dans le même périmètre que la radio Fréquence Vie, Abidjan.
1: Merci beaucoup, l'apôtre voilà. Gilles Arugis, Joseph, que Dieu bénisse.
2: Amen.
1: Yahweh Edouard.
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Bonjour chers soeurs, bonjour chers frères, Shalom Halerem, votre serviteur, révérend Bleu Basile Hameler. Nous sommes toujours avec notre nouvelle thématique intitulée « Un grand homme, Ish Gadol, une grande femme, Isha Gedola ». Nous sommes sur le grand 2 intitulé « Quelques exemples de grands hommes ou grandes femmes dans la Bible ». Le premier exemple sur lequel nous sommes, c'est la Tsunamite, une grande femme. La Tsunamite, une grande femme. Alors pourquoi est-ce que l'auteur de ce livre présente la Tsunamite comme une grande femme dans son livre dans 2 Rois chapitre 4, le verset 8a. Il dit il y avait là à Sunem une grande femme, une Isha Gedola. Une Isha Gedola. Pourquoi la présente-t-elle comme une Isha Gedola, une grande femme? Essai d'interprétation de l'expression Isha Gedola, une grande femme. Alors, nous avons dit que l'auteur présente cette femme-là comme une grande femme, pas à cause de sa richesse, comme certaines versions ont traduit Isha Gedola comme une femme riche, non, mais une grande femme à cause de certaines valeurs qu'elle incarne. D'abord, l'hospitalité et la générosité. Elle est hospitalière et généreuse. Deuxièmement, valeur spirituelle qu'on dégage de ce passage, c'est qu'elle était vraiment soumise à son mari. Elle était soumise à son mari. Troisièmement, valeur spirituelle, c'est qu'elle avait un don de discernement. Elle avait un don de discernement. Et la quatrième valeur spirituelle que nous allons dégager ce matin, c'est la foi. Elle avait la foi, une foi qui conduit à la restauration. Une foi qui conduit à la restauration. Dans 2 Rois chapitre 4, versets 22 à 23, il est dit ceci. 2 Rois 4, 22 à 23, il est dit ceci. Elle appela son mari et dit, « Envoie-moi, je te prie, un des serviteurs et une des ânesses, et je veux aller en hâte vers l'homme de Dieu, et je reviendrai. » Et il dit, « Pourquoi veux-tu aller aujourd'hui vers lui? Ce n'est ni nouvelle lune, ni sabbat. » Elle répondit, « Tout va bien. » Tout va bien. Tout va bien. Alors, grâce à sa foi, la Tsunamite a été témoin de la résurrection de son fils mort. En effet, 10 ans après la naissance de l'enfant, l'enfant qui est au champ avec son père, l'enfant tomba malade. L'enfant se plaignait de maux de tête. Il disait, ma tête. On l'amena à sa mère qui le garda dans ses bras jusqu'à midi. Puis, l'enfant mourut. La Tsunamite étant une femme pieuse, il est logique de penser que pendant ce temps, elle a prié Dieu pour son enfant. La réaction de cette femme au moment de la mort de son enfant pourrait nous sembler peu commune. Lorsqu'elle perd son enfant, la Tsunamite garde son sang-froid et surtout, elle garde la foi. Elle resta sereine, sachant exactement ce qu'elle devait faire. Dans pareilles circonstances, c'est la panique. Mais elle alla déposer le corps de l'enfant sur le lit. Oui, le lit du prophète. Le lit qu'elle a payé et renferma la porte derrière elle et informa son mari qu'elle va aller voir le prophète. Cela me rappelle une histoire racontée par un serviteur de Dieu qui parlait de la foi, qui disait que dans une église, il y a le pasteur qui devait prêcher. Ce jour-là, le dimanche matin, leur fils était malade. Et comme le pasteur habitait dans la cour de l'église, sa femme n'était pas allée au culte, elle était à la maison, auprès de l'enfant. Et le pasteur était à la chaire, il s'apprêtait à prêcher. Et puis, peu avant la prédication, l'enfant a rendu l'âme. Alors, qu'est-ce que la femme a fait? Elle a recouvert l'enfant d'un drap et a fermé la porte. Elle allait au temple pendant que son mari prêchait et s'est assise au fond du temple et elle regardait son mari prêcher. Elle n'a pas informé qui que ce soit, même pas les membres du conseil. Et son mari a fini de prêcher. C'est à la fin de la prédication qu'elle va informer les membres du conseil qui vont appeler son mari et lui dit que l'enfant est décédé. Et tous vont maintenant descendre. Les anciens et le pasteur vont descendre avec la femme
pour aller constater la mort de l'enfant. Mais il se trouve qu'au moment où ils vont ouvrir la porte, l'enfant était ressuscité des morts et était assis sur le lit. Alors, le pasteur demandait à sa femme, mais t'as dit que l'enfant était décédé? La femme dit, oui, ça c'est un miracle. Qu'au moment où je partais dans le temple, l'enfant était mort. C'est pour ça, au moment où tu prêchais, derrière, là où j'étais assise, je pleurais. Et c'est un miracle. Et c'est pratiquement la même chose que la tsunami va faire. Elle prend l'enfant, elle le couche sur le lit du prophète Élisée. Et puis, qu'est-ce qu'elle fait? Elle ferme la porte. Elle décida donc de se rendre auprès du prophète Élisée, sans explication précise à son mari. Elle demanda un âne pour aller vite vers l'homme de Dieu. Son mari lui demanda, pourquoi veux-tu aller vers lui aujourd'hui? Ce n'est ni nouvelle lune, ni sabbat. Elle répondit simplement, tout va bien. Tout va bien. C'est-à-dire, c'est la paix. C'est-à-dire quoi? Tout est calme. Tout est sous contrôle. Oh, quelle foi! Est-ce qu'on peut dire ça à nous aussi quand nous sommes abattus, quand nous

divorcé d'avec toi, tout est sous contrôle. Quand bien même tu n'es pas encore marié, tout est sous contrôle. Quand bien même la maladie te ronge, tout est sous contrôle. Alléluia. Et c'est ce que la femme dit ici. Elle ne dit pas que tout allait réellement bien, mais qu'elle avait la certitude que Dieu était avec elle et que son prophète interviendrait. Parce qu'à l'époque, les prophètes étaient les intermédiaires entre Dieu et les hommes. C'est ce qu'il faut comprendre ici. Elle refuse d'être distraite par les questions de son mari et insiste pour aller directement vers Dieu. C'est pourquoi, vous voyez, elle ne veut pas être distraite. Malgré son chagrin, elle maintient une paix intérieure en plaçant sa confiance en Dieu. Oh Dieu, donne-moi cette foi, telle ma prière encore ce matin. Moi-même qui parle, j'ai besoin d'une telle foi. Oui, la foi de la tsunamite. Tout est sous contrôle. Est-ce que tu peux aussi dire avec moi, tout est sous contrôle? Chers étudiants, pouvez-vous dire avec moi, tout est sous contrôle? Oui, vous qui avez des difficultés, est-ce que vous pouvez dire avec moi, tout est sous contrôle? Malgré son chagrin. Quand il dit tout est sous contrôle, l'enfant était encore couché là-bas, mort. Il ne respirait plus. Il n'y a aucun souffle de vie en lui. Malgré son chagrin, elle maintient une paix intérieure en plaçant sa confiance en Dieu, se comportant comme quelqu'un qui sait que Dieu est à l'œuvre. C'est fort. Oui, comportons-nous comme Dieu, que nous savons que Dieu est à l'œuvre. Nous adorons un Dieu qui est vivant. Le voyage au mont Carmel prenait entre 5 et 6 heures du temps. Quand le prophète voit la femme de loin, il lui envoie son serviteur pour lui demander si tout va bien pour elle, si tout va bien pour son mari et si tout va bien pour son fils. La femme tsunamite répondit que tout allait bien, tout va bien. Quelle sérénité. Mais quand elle arrive auprès du prophète, elle oublie toute formalité. Elle oublie tout protocole. Elle se jeta à ses pieds. Ni le serviteur Géasi, ni le prophète ne savaient ce qui lui était arrivé. Ses premières paroles prennent la forme d'un plaidoyer pour que le prophète confirme la promesse qu'il lui avait faite. Ai-je demandé un fils à mon Seigneur? Elle sanglotait. N'ai-je pas dit, ne me trompe pas? Le prophète envoie Géasi vers l'enfant. Il lui donna son bâton en lui ordonnant de le placer sur le visage de l'enfant. Géasi part. Mais la tsunamite n'est pas satisfaite et refuse de retourner chez elle. Oui, elle refuse de retourner chez elle, à moins qu'ils ne viennent également. Son intuition spirituelle lui dit que c'est au prophète de ressusciter l'enfant. Alors, en cédant à l'insistance de la tsunamite, le prophète décide de la suivre. Tandis qu'ils sont en chemin, Géasi vient à leur rencontre et informe Élisée que l'enfant ne réagit pas au bâton, qu'il ne revient pas à la vie. Quand Élisée entre dans la maison, il voit l'enfant mort sur son lit et le ramène à la vie et le rend à sa mère. Oui, la foi nous mène toujours vers les miracles. La foi nous mène toujours vers les miracles. Mais ce n'est pas facile d'avoir la foi. Et ce que la femme vient de démontrer est un exemple pour nous. Nous devons avoir la foi. Le plus souvent, quand on dit « Est-ce que vous avez la foi ?» Nous disons « Oui, nous avons la foi. » Après la prédication, qui a la foi ? Tout le monde lève la main pour dire « J'ai la foi. » Mais en réalité, est-ce que nous avons la foi ? Cette foi audacieuse. J'étais même en racontant l'histoire d'un de mes professeurs qui, à l'époque où il n'y avait pas encore les Yango, avait pris un taxi pour faire des courses. Et dans le taxi, il avait oublié son sac à main. Son sac à main avec son portable. Il arrive à la maison, il descend, le taxi est parti et quelques minutes après, il se rend compte qu'il a oublié tous ses documents dans le taxi. Il en parle à sa femme, c'est un enseignant, c'est un professeur de théologie, il en parle à sa femme et puis sa femme dit, d'accord, prier, Dieu peut ramener ça, Dieu peut faire pour que tu puisses retrouver ça. Alors il regarde sa femme et dit, ça là, bon, dans Abidjan, il y a plus de 10 000 à 15 000 taxis. Comment est-ce qu'il peut retrouver ce document-là? Mais pour faire plaisir à sa femme, il dit, bon, on va prier quand même. Mais il croit

0: et pas, il a dit, bon, on va prier. Et pour ne pas créer des histoires. Et ils ont prié. Et dans l'après-midi, il devait aller faire d'autres courses. Et il va en ville, il emprunte un taxi. Et il se trouve que il monte dans le taxi, et de sa position, le taxi derrière, il regarde à côté du chauffeur, il remarque que c'est son sac qui est à côté du chauffeur. Il demande au chauffeur, mais chauffeur, vous savez à qui appartient ce sac-là? Le chauffeur dit, effectivement, le matin, il y a un client qui est monté et qu'il est descendu quelque part, il a oublié son sac-là. Donc, depuis le matin, j'ai gardé ce sac-là pour qu'on ne sait jamais, puisque je n'ai pas son contact, au cas où on se croise, que je puisse lui remettre ça. Il dit, c'est mon sac. Et le chauffeur vérifie, effectivement, puisqu'il a les pièces dedans, tout, il constate qu'effectivement, c'est son sac qui est là et il lui remet le sac. Il arrive à la maison. Il était tout confus devant sa femme, parce que la femme, elle, quand elle l'avait demandé de prier, elle croyait en cela. Mais lui, il doutait. Et voyez, mais par la foi de la femme, par la prière, ils ont pu retrouver le sac. Et que lui, il doutait au moins de la prière, mais Dieu est intervenu. C'est ça la foi. Croire en quelque chose alors qu'on ne voit pas, et croire que cette chose peut arriver, et c'est ce que la femme a fait. C'est ce que la tsunamite aussi a fait. Elle croyait que le prophète Élisée, qui était à l'époque l'intermédiaire entre Dieu et les hommes, était capable de ressusciter son fils, et Dieu a ressuscité son fils. Et nous aussi, si nous avons la foi, quel que soit ce que nous avons comme problème, Dieu aussi est capable d'intervenir en notre faveur. Bien-aimés, c'est là que nous allons nous arrêter aujourd'hui. Merci de nous avoir suivis. Que Dieu veille sur vous. Shalom.
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0: Ah oui, parce que tu as parlé, la situation est obligée de changer, de capturer. Capture maintenant. Révérend Bémi Mat.
1: Oui.
0: C'est pour toi qu'on a mis ce chant-là. Hein.
1: Oui.
0: Nous a mis ce chant-là.
1: Oui.
0: Vous voyez, ouais. C'est langoureux et ça fait réfléchir.
1: En
0: hein.
1: tout cas.
0: Hein, n'est-ce pas?
1: En tout cas.
0: Surtout, tu as un programme bientôt.
1: Oui, effectivement. Mm-hmm. Que le Seigneur nous bénisse encore.
0: Amen.
1: Depuis matin, nous sommes là.
0: Ouais.
1: Nous sommes là.
0: Depuis 6 heures.
1: Depuis 6 heures.
0: Mm-hmm.
1: Voilà. Et l'apôtre nous a pris en marche.
0: Quelqu'un
1: voilà.
0: me disait tantôt, mais vous là, vous ne dormez pas. Hein?
1: Non,
0: et nous, on ne dort pas. On est à la maison, on vous suit. Hein?
1: L'avenir appartient à ceux qui se lèvent tôt. Hein?
0: D'accord.
1: Voilà, il faut se lever. Et puis, bon, dans la journée,
0: l'apôtre
1: tu aménages.
0: Gilles ne dira pas le contraire.
1: Tu aménages ton temps pour te reposer juste un peu. Et puis,
0: tout
1: bon,
0: à
1: ça
0: fait.
1: Continue.
0: Bonjour encore à vous, les lèvent tôt. Alors, le programme, c'est quoi?
1: Oui. Dans le cadre de préparer le concert de la rentrée.
0: D'accord.
1: Et nos différents programmes. Toutes les veuves sont convoquées demain à 18h au siège de l'ONG Minouche pour un temps de prière. Mais au-delà des veuves, toutes les personnes qui traversent des moments difficiles, Dieu nous a fait grâce. On a un homme de Dieu qui est... Lui-même, il a payé son billet d'avion, il est venu de Londres. Il a payé son billet d'avion, tout et tout, juste pour venir prier avec nous. Traiter ce thème-là, comment on peut gérer les difficultés et en sortir la tête haute.
0: Tout à fait.
1: Voilà, comment gérer
0: bon
1: les difficultés
0: bon thème.
1: Et en sortir la tête haute. Les veuves, les démunis sont aux abois, on ne sait pas la rentrée, là, comment ça va se passer.
0: La gestion
1: les
0: des difficultés.
1: Les choses sont devenues difficiles. Celui qui pouvait te donner un sac de 5 kilos, c'est-à-dire 25 kilos hier, lui-même là, il cherche même pour lui-même. Bon, fait comment? Ce n'est pas de leur faute. Il y a des personnes qui veulent donner. Et c'est pourquoi j'ai dit tout le temps, prions pour nos donateurs. Et ceux qui donnent, nous aussi, en retour, comme on n'a rien, on prie. Rassurez-vous que chaque quart d'heure, les mamans, nous sommes en ligne, nous prions chaque quart d'heure pour tous les donateurs, pour le pays, pour tout. En tout cas, Dieu a fait grâce. Cette minorité de veuves-là prie 24 heures sur 24. Et donc, c'est pour demain soir.
0: Un instant, écoute ce qui passe. Montre le mec, écoute ça.
1: Tu veux me faire pleurer?
0: Écoute ça.
1: Non, tu veux que je t'explique le chant?
0: Mais c'est cela, tonton Criso. Tu vas expliquer le chant.
1: Je sais chanter à Yakuba.
0: Elle chante également. Hein. C'est la voix de Bémi Mat, le pilier Tabitha. Grande chant de l'éternel.
1: Là, j'ai dit que heureux ceux qui nous devancent en Christ. Et là, tu vois, tu me rappelles de la mini-veillée de Boulou hier.
0: Hier, oui.
1: Voilà, ce chant dit que heureux ceux qui ont cru et qui nous ont devancés. Et avec eux, nous allons nous rencontrer un jour. Et nous qui sommes là, qui avons cru aussi, ensemble, nous allons voir Moïse, nous allons voir Abraham, nous allons voir Josué, nous allons voir tous les grands serviteurs de Dieu. Et même, nous serons au rendez-vous avec le Seigneur Jésus-Christ de Nazareth.
0: Amen. Une seconde, montre le mercure avant de revenir pour clore avec la révélation de Mimat, le pilier Tabitha. Et nous sommes à la matinale, nous par ailleurs, c'est sur Fréquence Vie, hein, si vous venez nous prendre en cours. Merci Edouard Yao, on va chanter la musique. Oui.
1: Voilà, donc c'est pour demain soir, on devait faire une veillée, maintenant, de 18h à 22h. Donc venez, tous ceux qui sont malades, tous ceux qui traversent les moments difficiles, souvent au moment opportun, Dieu envoie des personnes, Dieu envoie des anges. Il faut croire à la connexion divine. Quelqu'un qui se lève, il a payé son billet d'avion, il vient, il dit, le Seigneur me met à cœur de venir au Minouche pour prier. Ce n'était pas dans nos programmes, mais si c'est la volonté de Dieu, nous acceptons et on doit être hospitalier. Et je sais qu'il y a un message fort. Qu'est-ce que tu traverses comme difficulté? Il faut converger demain soir au sein de l'ONG Minouche pour ce temps fort de prière. Voilà, et il va clore le dimanche.
0: D'accord.
1: Le dimanche. Donc, c'était pour ça. Et juste rappeler que pendant que nous prions, nous préparons la rentrée scolaire, un concert pour la rentrée en faveur des enfants des détenus, aux enfants des orphelins et aux enfants des sinistrés. Voilà, nous avons commencé à sillonner les différents camps et il y a des cas, il y a des orphelins là-bas, mais il y a des enfants aussi démunis qui sont là, des parents qui sont perturbés. Un pouvait me dire comme ça, servant de Dieu, j'ai l'argent pour payer caution de maison, mais il n'y a pas maison. On fait quoi? Donc voici tout ce à quoi nous sommes confrontés. Et nous allons aussi aller saluer nos enfants qui sont privés de liberté. Okay. Nous allons faire des repas. Donc pour la rentrée scolaire, avec 30 000 francs, tu nous as aidé à inscrire un enfant au primaire. Mm-hmm. Avec 60 000 francs, tu nous as aidé à inscrire un enfant au secondaire. Mm-hmm. Et avec plus de 100 000, 150 000 et autres, on a des enfants même à inscrire à l'université. On est confronté à toutes ces choses-là. Ce que Dieu vous mettra à cœur, il faut le faire librement. Ce n'est pas pression. Mais je veux qu'en le faisant, nous pensons aux enfants, à nos enfants, et confier la scolarité de nos enfants au Seigneur. Pendant que tu es en train de s'aimer dans un orphelin, dans un pauvre, dans un démuni, quelqu'un qui était nanti hier mais qui est tombé aujourd'hui, qui ne peut même pas joindre les deux bouts, ça n'arrive pas qu'aux autres. Mais en le faisant, tu as tes enfants à l'étranger ou bien tu veux envoyer tes enfants à l'étranger. Dans nos écoles aujourd'hui, si nous ne faisons pas comme Job pour sécuriser la vie de nos enfants par nos aumônes, tu connais ton enfant à la maison. Nous, on est dans ce milieu-là. Il y a le caractère de l'enfant à la maison. Il y a ce que l'enfant est devant ses parents. Et il y a ce que l'enfant est sans ses parents. C'est pourquoi on ne supporte pas aveuglément vos enfants, parce qu'à la maison, ils sont sérieux. Tu ne connais pas nos enfants. Bon, ça n'engage que moi, parce que je travaille parmi les enfants. Mmh. J'en ai. Mmh. Nos enfants sont bipolaires. C'est ce qui, vraiment, c'est le mot. Mmh. Et donc, c'est nos sacrifices, les actions de grâce que nous faisons, les prières que nous faisons pour nos enfants, attirer leur attention. C'est là que Dieu va avoir pitié de nous. Sinon, le dehors est pollué. Donc, papa, toi qui m'écoutes là, je ne sais pas, mais cette fois-ci là, c'est toi, papa. Mmh. Toi, papa, tu vois comment tu te décarcasses pour tes enfants. Il faut sécuriser ça en mettant au moins 1, 2, 3 enfants à l'école. On ne te demande pas 10, on ne te demande pas 20. Mais même ne serait-ce que même un seul enfant. Fais-le et tu dis, Seigneur,
0: mes enfants Joël.
1: Souviens-toi de mes enfants. Effectivement, on en a tellement et c'est sur l'étendue du territoire ivoirien. Nous avons besoin des anciens caqués de vos enfants. Les tenues primaires, jardin d'enfants primaires et puis secondaires. Je n'ai pas dit les habits déchirés, pardonnés.
0: Même les tout petits au jardin.
1: Oui, oui. On a un même qui va au jardin là. D'accord. On a un qui va au jardin actuellement. Non, mais je veux dire quoi? Dans les villages, on me demande, au village là, les gens, même si c'est si à nouveau, ça marche. L'année passée comme ça, il y a une servante de Dieu qui est allée à Djamé. Elle a fait achat des nouveaux habits d'école, tout et tout, du jardin d'enfants.
0: Que Dieu la bénisse.
1: Aux choses au secondaire. Mm-hmm. Elle écoute, elle sait de quoi je parle. Mm-hmm. Et tu vois, quand c'est comme ça, c'est bon. Mais au cas contraire, vos enfants sont passés en classe supérieure. Les kakés la traînent à la maison là-bas. Là. C'est de ça que je parle. Je n'ai pas dit, excusez-moi, quand on aura besoin des habits délabrés pour envoyer, ou bien des habits, mais on ne donne pas à Dieu ce qui ne nous coûte pas. Voilà, c'est dangereux de dire aux enfants, vos habits déchirés là, envoyez, on va rassembler, on va envoyer aux orphelins. Les orphelins là, ce sont les enfants de Dieu. Donc tu ne peux pas offrir à Dieu les habits déchirés de toi, tes enfants. Donc, c'est en le faisant, en aidant un pauvre. C'est pourquoi j'accompagne chaque fois par les versets bibliques. Mm-hmm. Tu gênes pour une situation, ton prophète ou bien ton pasteur t'a mis sous gêne, ou même Dieu même t'a mis sous gêne.
0: Vous aviez dit dans la rubrique,
1: il faut l'accompagner par l'aumône. Sinon, Dieu même l'a dit que c'est quand tu as fait ça que tu vas m'appeler, que je vais répondre, mm-hmm, et que je te dirai, me voici. Sinon, tu vas crier, mm-hmm, tu vas crier. Bon, excuse-moi, je juge personne, mais évitons de faire des grèves de faim.
0: D'accord.
1: Voilà, Ésaïe 58, y a le vrai et le faux jeûne. Mm. Qui est, le vrai jeûne est accompagné d'actions de grâce, d'aumônes. Ce que tu as pour couper ton jeûne là, ta nourriture là, même tu dois donner aux pauvres.
0: Très bien.
1: Donc le CS de l'ONG Minoge, pardon, on a besoin des cahiers, des fournitures scolaires, de nouveaux sacs, des cahiers d'étudiants.
0: Pour la rentrée scolaire.
1: Voilà, le siège de l'ONG Minoge.
0: Qui s'annonce à grands pas.
1: Ah, ça annonce. Ouais. Le siège est à Yopougon Sojefia. Mm-hmm. Nous ne sommes pas loin de la pharmacie du marché. Mm-hmm. Et je suis au 07 09 18 24 95. 07 09 18 24 95 ou le 05 05 99 93 64. Je bénis le Seigneur pour la vie de chacun. Soyez bénis, à bientôt.
0: Merci beaucoup, révérend Bémat, le pilier. Edouard Yao, quand tu veux.
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0: Voilà, merci beaucoup, mesdames et messieurs. Nous allons maintenant céder l'antenne à Ikyonyawa Joseph pour l'Agapé. Il a les yeux blafards de sommeil. Cela se comprend aisément parce que tu es rentré tard hier. Hein,
1: oui, nous sommes tous rentrés tard, mais c'est pour une bonne cause. Mm-hmm. C'est ça le soldat de Christ. Alors, ce matin, si on pouvait avoir une soupe de
0: soldat,
1: coq.
0: Soldat Ikyo.
1: Oui, si on pouvait avoir une soupe de coq, ça allait nous fortifier même.
0: Révérend de mes maths, je n'ai pas dit.
1: Il ne fait que cacher son coq. Bon, de toute façon, on l'aura un matin. Hein.
0: Non, il veut le coq, révérend.
1: Merci pour le travail. Merci pour le travail.
2: Il va marcher parce que c'est quand il chante qu'on peut dire à quelqu'un, souviens-toi de ton prochain.
1: Ah, d'accord.
2: Voilà, donc, c'est le genre de coq, quand il chante,
1: donc faut pas
2: même celui qui est dans le péché se répand.
0: Amen.
2: Donc, on ne touche pas au coq de Christ.
0: Amen.
1: Comme c'est vent du Seigneur, c'est à vous de poser la question de savoir. Après,
0: mais le coq, tu as vu mon avocat. Hein.
1: Jésus, là, c'est le coq à partir.
0: Tu as vu mon avocat.
1: Les théologiens vont nous en dire.
0: Allez, bonne émission.
1: Merci. Allez, on décolle pour l'agapé du jour.

Ah oui, pendant qu'on danse des pas de danse à la gloire de notre Dieu, on soulève un doigt selon notre position ou deux doigts. Voilà. Alors ce matin, en termes de culture générale, nous allons nous entretenir avec vous et aujourd'hui, nous apprendrons davantage sur le corps humain. On monte le son, merci.

0: Voilà, en termes de culture générale, aujourd'hui nous apprendons sur le corps humain, comme je l'ai dit, hein, des faits très rapides à connaître dans la vie de l'être humain que nous sommes. Alors selon vous, combien de dents totalise un adulte qui a fini avec des dents d'élève? Selon vous, combien de dents totalise un adulte?
1: Ne cherchez plus.
0: Oui, ne cherchez plus. Venez donc. Restez connectés sur le 89.4 FM, la radio fréquence via amis auditeurs, mesdames et messieurs. C'est sur un seul numéro de téléphone que vous pouvez nous joindre, 0758 3x21. On va donc passer à cette culture générale qui nous permettra de savoir tout de suite la première question. Combien de dents totalise un adulte? 0758 3x21, vous nous appelez et donnez la réponse et on passera à une autre question, je veux dire. Voilà. Oui, allô?
2: Hi.
0: Oui, allô, bonjour. Missionnaire Kodjo Lidi qui nous rejoint. Combien de dents totalise un adulte?
2: Bon. Moi, c'est là que j'ai appris à l'école, je ne sais pas, mais c'est une
0: technologie.
2: Mais je ne sais pas, moi, je vais dire, mais si tu te moques, ce n'est pas un problème. Moi, je sais que, on nous a dit, dans la science, on nous a dit, 32 dents.
0: 32 dents, bravo, bravo, missionnaire Kodjo Lidi. Ah oui, un adulte totalise 32 dents, c'est bien cela.
2: Voilà.
0: Merci.
2: Là, peut-être il a plus que ça, mais sinon, on est 32 ans.
0: 32 dents, voilà. C'est 32 dents. Merci beaucoup, missionnaire Kodjo Lidi. Alors, on passe à la deuxième question pendant qu'on écoute Woody Wolikou, c'est ça, hein? Alors, combien d'os, voilà, combien d'os, sinon combien d'eau, les os, quoi, voilà, combien d'os totalise un adulte après les dents? Il y a combien d'os dans le corps humain? Vous avez la parole, 0758 3x21, combien d'os, combien de o, selon la prononciation, voilà l'os, quand on dit un os, mais les os, voilà, un os, les os, combien d'eau y a-t-il dans le corps d'un adulte? Kéy François en sait quelque chose, mais voilà, on attend votre réponse.

dans le corps d'un être humain. Après les 32 dents, un adulte a 32 dents. Maintenant, les os dans le corps, il y en a combien pour un adulte? Voilà. Quand on compte les os du doigt, du pied, de la tête, du dos, de la colonne vertébrale, alors il y en a combien? Chacun de nous a des os dans son corps. Est-ce que c'est maintenant qu'on se met à compter les os? 1, 2, 3,

curieux de savoir, la réponse, elle est simple. Il y a 206 os. 206. 1, 2, 3, 4, 5, 50, 100, 200. 200 plus 6. 206 os dans le corps d'un adulte. Voilà, c'est le nombre d'os dans le corps d'un être humain, un adulte, bien sûr.

0: Quel est l'organe externe le plus grand pour un être humain? L'organe humain le plus grand, l'organe externe, c'est-à-dire dehors. Est-ce que ce sont les yeux, c'est la tête, est-ce que c'est... Voilà, quel est l'organe le plus grand dans le corps humain d'un adulte ou bon, de n'importe qui, on va dire. Vous avez la parole. Jésus est la solution. Un auditeur? Allô? Oui, missionnaire que Dieu lui dit qu'il nous rejoint, mais il n'y a que la seule élève ici ou bien quoi, hein? Il n'y a que la seule élève missionnaire que Dieu lui dit qui se rappelle ses cours de CM2.
1: Oui, on ne triche pas. Moi, je vais donner comme ça. Hein.
0: Oh, moi, d'accord.
1: Le gant le plus long, c'est la jambe. Hein. Le pied.
0: Le pied.
1: La jambe.
0: Ah, l'organe, l'organe le plus grand organe externe de l'être humain.
1: Interne ou externe?
0: Externe.
1: Ah, à l'intérieur du corps.
0: Externe, non, dehors, extérieur.
1: Dehors.
0: À l'extérieur, oui.
1: Mais c'est la jambe.
0: C'est la jambe. C'est la jambe. Là, c'est un membre, c'est pas un organe. La jambe est un membre.
1: Ah, tu parles.
0: Ici, on parle d'organe.
1: Ok.
0: Monsieur Nako qui le dit, faut nous revenir. Voilà.
2: Dieu n'oublie personne.
0: Edouard Oyawu à la
2: Mon Jésus. Alors, tout de suite, n'oublie personne.
0: 53x21 qui connaît l'organe, le plus grand organe externe de l'être humain.

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2: 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Alors, dans la réponse, on dit que le plus grand organe externe de l'être humain, c'est la peau. C'est la peau qui pèse plus que tous les autres organes dehors. Amis auditeurs, nous allons profiter de cette belle occasion pour échanger avec l'Église Foursquare qui a procédé déjà au lancement de la convention. Et en studio, nous recevons le diacre Josué Traoré, qui n'est pas seul. Le diacre Série est là, mais on parlera donc plus avec le diacre Josué Traoré. C'est bien, c'est l'approcher le micro. Bonjour, diacre Josué Traoré.
3: Bonjour, monsieur.
2: Comment ça va?
3: Oui, Dieu fait grâce.
2: D'accord. Oui. Alors, l'Église Foursquare se porte bien. Le président docteur Ignepé Marus va-t-il bien?
3: Oui, le Seigneur fait grâce. Le révérend docteur Ignepé Marus va très très bien.
2: D'accord. Oui. Alors, vous êtes ici pour nous parler de la convention. Le lancement a été fait hier, c'est ça?
3: Oui, effectivement, le lancement a été fait hier. Il faut dire que ça s'est très bien passé. Hier, il faut dire que nous avions enregistré les conventionnaires qui sont arrivés de partout, de la Côte d'Ivoire et aussi de l'international. Et nous avions enregistré plus de 3000 personnes déjà.
2: D'accord, plus de 3000 personnes sont enregistrées, oui. Alors que ça se poursuit du 12 au 16 août 2026 à Abadan, au siège de la dite église, se tient donc cette convention, c'est la quelième?
3: Et il faut dire que c'est la 36e convention de l'église Foursquare. Et donc, autour de cette convention, il y a un thème évocateur qui est tiré du livre de Zacharie, chapitre 10, verset 1. Et il faut dire que ce thème est vraiment évocateur.
2: D'accord. Le thème dit quoi?
3: Le thème nous parle de... la pluie.
2: De demander la pluie.
3: Demander la pluie.
2: Oui, oui. Demander la pluie.
3: Demander la pluie.
2: Demander à l'Éternel la pluie.
3: À l'Éternel la pluie. La pluie du printemps. Voilà, la pluie du printemps.
2: D'accord.
3: Et donc, hier déjà, il y a eu le président Ignepé Marus lui-même, le docteur. Il a intervenu sur le thème. Et ensuite, il y a eu l'orateur et principal, le révérend Daouda Traoré, qui a effectivement intervenu voilà, sur ce même thème-là.
2: D'accord. Oui. Alors, je crois savoir que le président du comité d'organisation de cette convention, c'est le docteur Belia, hein, c'est ça? Alors, il doit être content parce que hier, après le lancement de la convention, il a plu la nuit. Hein. Demandez à l'Éternel la pluie. Et il pleut vraiment.
3: Il pleut vraiment. Oui. On a été exaucé. On a été exaucé. C'est la première journée de la convention et il y a eu la pluie. Il faut dire que le Seigneur Jésus-Christ nous a exaucés.
2: D'accord. Voilà. Quelle est la suite du 12 au 16 rapidement? Qu'est-ce qui reste? Les grandes articulations?
3: Les grandes articulations, il faut dire qu'aujourd'hui, il y aura des plénières et aussi il y aura, comment on appelle, des ateliers voilà, qui seront animés par des hommes de Dieu, voilà, des hommes de Dieu et qui sont venus de l'international et aussi des hommes de Dieu de l'église Foursquare elle-même.
2: Voilà. D'accord. Alors, merci diacre Josué Traoré. Avant de partir, vous avez un appel à lancer et puis... rappeler l'adresse géographique du siège de l'église Foursquare.
3: Bien, merci beaucoup. Et il faut dire que l'adresse géographique, l'église Foursquare, le siège est situé non loin de la nouvelle ambassade de Chine. Voilà, c'est là que est situé le siège de l'église. Et l'appel que nous sommes venus lancer ce matin, nous demandons vraiment à tous ceux qui ne sont pas encore arrivés de venir à cette 36e convention.
2: D'accord.
3: Parce que le thème évocateur, comme je l'ai dit tout à l'heure, il est important que tous les enfants de l'église Foursquare, ou tout, même le corps de Christ, nous invitons le corps de Christ, voilà,
2: à se joindre à cette célébration
3: pour glorifier le Seigneur. Et je sais que toute personne qui seront, n'est-ce pas, à cette convention ne repartira pas telles qu'elles sont venues.
2: D'accord. Quel est votre numéro de téléphone?
3: Et le numéro de téléphone, c'est le 01-03-42-21-81.
2: On peut reprendre?
3: 01-03-42-21-81.
4: Merci à vous, diacre Josué Traoré, diacre Seri également. Merci d'être venu. Vous n'avez pas parlé, mais oui, on signale beaucoup. Quand même votre présence.
5: Voilà.
4: Merci d'être des nôtres.
5: D'accord.
4: Allez, très très bonne journée.
5: Ok, merci beaucoup. Voilà,
4: merci à vous.
5: Okay. Merci. Merci bien.
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2: L'agapé, c'est maintenant. Grand séminaire pour la délivrance des enfants en addiction et surtout des adolescents. Alors, quand on parle d'addiction, ce sont des enfants qui sont accros à des stupéfiants de tout genre. Et là, donc, nous recevons une servante de Dieu, la prophétesse Koulibaly André-Marie-Claude, qui est là. On va commencer par lui dire bonjour.
14: Bonjour, cher auditeur. Bonjour à vous, frère.
2: D'accord. Et puis, elle n'est pas seule. La prophétesse MC Joadan est également dans la place. Shalom et bienvenue dans notre studio.
15: Shalom à tous et à toutes.
2: Comment ça va?
15: Ça va bien, par la grâce de Dieu.
2: Très bien. Alors, vous êtes ici pour nous annoncer un grand rendez-vous qui va se tenir les 28 et 29 août 2026 du côté d'Abata, BCAO. Alors, comment vous êtes arrivé à avoir cette idée de réunir les enfants en addiction pour un séminaire?
14: D'accord. Alors, je vous remercie. C'est un moment qui était attendu parce que déjà, nous sommes du ministère La Fille JNG. Mmh. Au sein de La Fille JNG, nous avons l'OLG Yaskot. Jeunes et enfants de demain.
2: D'accord, on va reprendre.
14: FIGNJ, Fondation FIGNJ, internationale
2: oui.
14: de la Nouvelle Jérusalem,
2: mm-hmm.
14: qui tient à son sein le ministère dont je suis la prophétesse.
2: Mm-hmm.
14: Et au sein, nous avons l'ONG Yaskot.
2: Yaskot.
14: Voilà.
2: D'accord.
14: Qui veut dire simplement jeunes et enfants de demain.
2: Mm-hmm.
14: Alors, si je peux me permettre, c'est un séminaire qui va se passer sur 2 jours.
2: Mm.
14: Des dates à retenir, le 28 et le 29.
2: D'accord.
14: Et les dates, c'est 9h jusqu'à 17h. On aura toute la journée pour développer.
2: Mm-hmm.
14: On aura toute la journée pour recevoir un spécialiste,
2: mm-hmm.
14: Addictologue, voilà le côté médecine, mm-hmm. qui pourra nous parler en fait comment le côté médecine va se passer.
2: Son rôle, c'est quoi?
14: C'est
2: empêcher les enfants de consommer ou bien?
14: Oui, l'addictologue va comprendre certaines choses et il va pouvoir donner le mm-hmm. côté médecine qui est peut-être la désintoxication des médicaments aux enfants.
2: Mm-hmm.
14: Mais ça encore, ça dépend des enfants. Ça dépend mm-hmm. de l'état des enfants.
2: Mm-hmm.
14: Parce qu'il y a des enfants qui font des sévrages
2: mm-hmm.
14: sans médecine, mais avec eux-mêmes leur force.
2: Mm-hmm. D'accord.
14: Voilà.
2: Okay.
14: Donc, la désintoxication n'est pas obligée.
2: Mm-hmm.
14: C'est ce qu'on ne comprend pas. On met la désintoxication en réalité pour pouvoir mettre des perfusions aux enfants parce que pendant le sévrage, l'enfant fait des malaises.
2: Ok.
14: Voilà. Donc là, la diétologue va un peu expliquer. Ça, c'est sa spécialité.
2: D'accord. Mais vous, en tant que, on va dire, prophétesse, vous ne trouvez pas aussi que c'est une possession souvent quand les enfants sont addicts?
14: Une grande possession.
2: D'accord.
14: Et cette vision est venue parce que le Seigneur m'a mandaté pour mmh. faire arrêter l'addiction aux enfants des nations.
2: Mmh.
14: C'est une possession d'un démon appelé le démon mystérieux.
2: Ah bon?
14: Un démon qui possède un enfant, qui rend l'enfant voleur, mmh. l'enfant manipulateur, l'enfant menteur et l'enfant qui a une conscience, mais qui ne peut pas se battre parce qu'il a été possédé par un démon mystérieux.
2: Très bien. Alors, en termes de témoignage, nous avons avec nous la prophétesse MC mmh. Joadan. Non, pas encore.
14: Julie.
2: D'accord.
14: Mmh.
15: Okay. Moi, je suis restée dans l'anonymat.
2: Ah, d'accord.
15: Oh.
2: Ok, alors on revient à prophétesse Koulibaly, c'est ça?
14: Voilà, elle va rendre son témoignage de ce qu'elle a traversé un peu et puis de ce que le Seigneur a permis, en fait.
15: Voilà. Peuple de Dieu, vraiment, j'ai traversé des moments très difficiles J'avais un fils de 22 ans qui prenait aussi ces stupéfiants là. Et depuis l'ouverture de l'ONG, j'ai envoyé mon fils. Et aujourd'hui, vraiment, par la grâce de Dieu, il s'est bien sorti. Donc, voilà un peu le témoignage. Et je voudrais vous dire que je vous souhaite d'envoyer vraiment vos enfants à cette ONG. Elle est ouverte. Et voilà, je vous encourage.
2: Merci. Alors, on revient à la prophétesse Koulibaly André-Marie-Claude. On s'inscrit à combien et puis donner l'adresse géographique avant de donner les numéros de téléphone.
14: D'accord. Déjà, l'inscription est gratuite. Il n'y a pas d'inscription. Ce qu'il faut retenir, c'est un programme d'accompagnement. Mmh. Au sein de l'ONG, nous avons l'hébergement, nous avons l'accompagnement, l'écoute, le suivi. Nous avons des enfants en délivrance. Nous avons la prévention aussi des grossesses à risque pendant l'année scolaire. Mmh. Et nous sensibilisons aussi les parents. Parce que ce qu'il faut comprendre, c'est que l'addiction ne vient pas comme ça. Donc, nous invitons tout le monde au grand séminaire qui va se tenir le 28 et le 29 pour que les parents sachent comment l'enfant est arrivé à ça. Si on ne comprend pas quelle est la profondeur de la souffrance de l'enfant, on ne pourra pas aider l'enfant. Donc, tout le monde est invité au 28 et le 29, 9h-17h, à Bâtard, Carrefour, BCAO, à 200 mètres à gauche. Vous allez voir la fondation Yaskots.
2: D'accord. Les numéros de téléphone.
14: Alors, les numéros qu'il faut retenir, le 01... 51 36 73 73 01 51 36 73 73 le 07 58 35 70 02 07 58 35 70 02 et le 05 65 62 34 34 et ça il faut déjà appeler pour s'inscrire pour avoir la place.
2: Merci à vous d'être passé. Excellente journée et que Dieu bénisse ce rendez-vous. Amen. Avec les enfants.
15: Amen. Merci.
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0: Dieu soit multiplié dans vos vies. Bienvenue à Vie Glorieuse. 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Quelle est cette muraille qui est inaccessible? Quelle est cette voie qui est sans issue? Quel est ce défi qui semble trop grand au-devant de toi? Ou bien trop élevé? Quelle est cette muraille ou bien ce mur qui est comme une barre au-devant de toi, de ton chemin? Ce matin, j'aimerais que tu prennes l'exemple de Josué. Josué a compté sur Dieu. Josué a mis sa foi en Dieu. La Bible nous dit dans Josué 6, le verset 12, il dit, et Josué se leva de bonne heure le matin. Josué t'invite en ce jour à te lever de bonne heure le matin pour marcher avec le Seigneur. Tu dois marcher avec Dieu. Josué a marché avec Dieu. Donc le premier point, tu dois marcher avec Dieu avec des louanges. Le deuxième point, tu dois, dans le verset 16, il dit, « Et à la septième fois, comme les sacrificateurs sonnaient des trompettes, il arriva que Josué dit au peuple, « Criez car l'Éternel vous a donné la vie. » Donc tu dois donner des chants d'action de grâce. Parce que cette muraille qui est au-devant de toi, Dieu te l'a déjà donnée. Dieu te l'a déjà donnée. Le troisième, tu dois prier. Très important, tu dois prier. Ta foi peut déplacer les murs. Ta foi peut tout. La Bible dit que la foi est une ferme assurance des choses qu'on espère et la démonstration de ce qu'on ne voit pas. Ta foi peut déplacer. La foi, ta foi que tu es là chaque jour en train de prier, en train d'intercéder, cette foi-là, tu la mets en Dieu. Tu l'as mis en Dieu. Dans le verset 20, il dit, « Et le peuple jeta des cris et on sonna des trompettes. Comme le peuple entendait le son des trompettes et que le peuple jetait un grand cri, la muraille tomba sous elle-même et le peuple monta dans la ville, chacun devant soi, et il prit la vie. » Donc, quand tu mets ta confiance en Dieu, Dieu te donne le courage, la persévérance, de pouvoir te lever pour pouvoir faire ce qu'il te dit de faire. Il a donné des instructions à Josué. Et Josué a suivi ses instructions. Et quand il a suivi les instructions, il a mis cette instruction de Dieu au devant du peuple. Et quand ils ont suivi les instructions, la muraille de Jéricho est tombée. Donc tout muraille au devant de toi, tous les défis au devant de toi, cette maladie qui est au devant de toi, cette maladie qui ne veut pas te laisser, mets ta foi en Dieu et Dieu te donnera le courage, la persévérance dans la prière et tu pourras dominer sur cette maladie. Si c'est les défis dans ton foyer, les défis dans ta vie, ou bien tu n'arrives pas à avoir un travail, ou bien tu as du travail mais tu n'arrives pas à évoluer, ou bien à faire certaines choses, ou bien à évoluer, ou bien à faire certaines choses, j'aimerais te dire que Dieu va pouvoir te donner cela. Il suffit seulement que tu mettes ta foi en lui. Mets ta foi en Dieu. C'est très important. Mets ta foi en Dieu. Et tu verras, tu vas surpasser beaucoup de choses. Sois béni. Mets ta foi en Dieu. Tu as besoin du travail. Tu es au chômage. Tu as besoin qu'on signe ton dossier ou tel projet que tu as donné depuis. J'aimerais te dire, mets ta foi en Dieu. et tu feras, il fera des grandes choses avec toi. Fais comme Josué, il s'est levé du bon matin avec des chants, actions de grâce et la prière. Et il a pu faire des grandes choses. Sois béni. C'était Vie Glorieuse avec Sénat Moti qui dit une vie glorieuse est une vie basée, fondée sur la parole de Dieu. Sois béni et à très bientôt. Bye bye.
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0: 10h passées des 14 minutes, amis auditeurs, mesdames et messieurs, nous sommes toujours à l'agapé du jour et cette fois-ci, nous abordons la fac. La fac, c'est la fête à Christ, hein, c'est ça. Hein. Et pour en parler, pour parler de cette fac, c'est notre bien-aimé sœur chantre de l'Éternel, Ludi Meridio, qui est avec nous. Alors, elle va nous montrer l'importance de notre reconnaissance à l'Éternel Dieu au cours de ce rendez-vous qui va se tenir, je rappelle, le dimanche 16 août 2026 à 14h, n'est-ce pas? Allez, oui. Tout de suite, bonjour.
1: Bonjour.
0: Comment ça va?
1: Ça va bien, par la grâce de Dieu.
0: D'accord. Alors, quelles sont les bonnes nouvelles?
1: Comme vous l'avez dit, les nouvelles sont très bonnes, elles sont même excellentes. Mm-hmm. Nous avons, comme vous l'avez signifié, organisé un concert dénommé FAC, la fête à Christ, dont le terme de cette année est ma reconnaissance à l'Éternel. Nous voyons que depuis un certain temps, la Côte d'Ivoire se porte bien. Nous vaquons à toutes nos occupations et nous avons voulu nous arrêter un temps soit peu pour exprimer notre reconnaissance au Seigneur, parce que nous savons qu'il est très important de dire merci pour tout ce qu'on reçoit, encore plus à l'Éternel qui veille sur nous et qui nous garde en sécurité.
0: D'accord. Alors, quelles seront les têtes d'affiche à cette fac? Puisque c'est la fête à Christ, on ne fait pas la fête sans danser, n'est-ce pas?
1: Non, pas du tout. Déjà, le concert est organisé par le chanteur Boris Agodio, quelqu'un qui est reconnu pour ses capacités de danseur, son talent de danseur. Il est excellent dans la célébration à l'Éternel. Il existe en tout cas depuis de nombreuses années dans la maison du Seigneur. Nous aurons aussi le chante Joseph qui sera avec nous. Nous aurons la chante Sylvie Zézé. Nous aurons
0: la maman Sylvie Zézé,
1: qui sera avec nous. Nous aurons beaucoup d'autres chants, y compris moi, qui allons apporter de ce que le Seigneur nous a donné ce jour. Et avec le peuple de Dieu réuni, nous ferons la fête.
0: D'accord. Alors, on va dire, hein, est-ce qu'une sœur chantre de l'Éternel peut être ici sans nous faire un a cappella pour nous faire montre de son talent? Alors
1: D'accord. Bon, je vais chanter une de mes chansons.
0: Oui, la meilleure improvisation, c'est celle qui s'improvise dans le studio. Allez, on y va.

0: C'est toi qui sais comment tu vas faire. Et puis ta parole va s'accomplir. 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
1: On acclame le Seigneur. Voilà. Alors, chers bien-aimés sœurs, quel appel à l'endroit d'un auditeur qui se trouve du côté de Yopougon, précisément à toi, Rouge. Qu'est-ce qu'il doit faire le dimanche 16 août?
0: Je voudrais dire à quelqu'un qui m'entend de s'apprêter, de prendre des dispositions pour être avec nous au niveau de Toit Rouge, à l'église des Assemblées de Dieu, Shalom la préférée, qui n'est pas loin de l'école CB. Il y a des contacts qui seront donnés tout à l'heure au cas où on ne réussit pas à se retrouver. Mais je voudrais te dire, cher ami, cher frère, chère sœur, fais ton programme et rejoins-nous. Parce que la présence de Dieu sera forte. Et comme on le dit, on ne sait jamais où cocotier peut pousser.
1: Ton cocotier peut
0: pousser ce jour-là.
1: J'espère que tu n'es pas baoulé. Hein. Parce que ce sont les baoulés qui sont forts en proverbe.
0: Un tout petit peu.
1: Ah, il y a un peu de baoulés.
0: Oui,
1: dedans.
0: À moitié. Un tout petit, c'est gros.
1: Et toi, Yahoo. Ah, c'est ça. Hein.
0: Voilà,
1: parce que les baoulés sont forts en proverbe. Hein.
0: Voilà, on ne sait pas quand est-ce que la promesse s'accomplit. On ne sait pas quand est-ce que la goutte d'eau qui va arroser et faire germer va tomber. Alors, arrange-toi pour être avec nous ce jour-là. Célébrons ensemble le Seigneur, soyons reconnaissants et certainement ton miracle va s'accomplir.
1: D'accord. Chantre Boris Agodio en attraction, on paye combien pour venir soutenir le frère?
0: Le concert est totalement gratuit.
1: Gratuit.
0: Gratuit, c'est
1: l'entrée
0: une bénédiction de l'Éternel.
1: Et puis le concert est gratuit.
0: Le concert est gratuit, l'entrée
1: est
0: libre.
1: C'est merveilleux.
0: Voilà, seulement on a des t-shirts. Voilà, qu'on a fait confectionner. Pour les adultes, c'est 3 000, les enfants, c'est 1 000 francs. Alors, si tu veux bien nous accompagner dans les couleurs du concert, c'est-à-dire orange, blanc et vert, parce qu'on parle là de la reconnaissance pour la Côte d'Ivoire, voilà, commande juste ton t-shirt. Le t-shirt est tellement beau. Et la matière qui a été utilisée pour le tissu est
1: magnifique.
0: Oui.
1: Alors, on termine, chers bien-aimés sœurs, chantre de l'Éternel. On retient que le dimanche 16 août 2026 à 14h, c'est une célébration dénommée FAC, la fête à Christ.
0: C'est ça.
1: Et avec en tête d'affiche, chantre Boris Agodio. Tous les chants sont conviés à venir accompagner, soutenir leurs frères, sinon nos confrères. D'accord, quels sont les numéros de téléphone à donner?
0: Les numéros de téléphone, nous avons le 0709 16 72 16. Je réponds 0709 16 72 16. Le 0707 00 14 18. 0707 00 14 18.
1: Merci d'être passé.
0: Merci.
1: Et puis surtout,
0: vous.
1: Très très bonne journée.
0: Merci.
1: Bonne célébration pour le
0: Merci
1: dimanche
0: beaucoup.
1: 16 août prochain.
0: Merci.
1: Allez, au revoir.
0: Bonne journée.
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3: 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C'est le thème du message que nous apporte l'évangéliste Agnès Marcel des Églises évangéliques Assemblées de Dieu de Côte d'Ivoire. Bonne écoute.
4: Gloire à Dieu. Je voudrais bénir le Seigneur pour l'occasion qu'il me donne aujourd'hui de pouvoir encore apporter la parole de Dieu sur les antennes de la radio Fréquence Vie. Alors, chers auditeurs et auditrices de la radio Fréquence Vie, que Dieu vous bénisse abondamment. Voilà, nous allons maintenant passer à la lecture de la parole de Dieu. Nous allons lire sans plus tarder dans l'Évangile selon Matthieu, chapitre 9, verset 1 au verset 8. Lisons la parole de Dieu avec respect. Jésus étant monté dans une barque, traversa la mer et alla dans sa ville. Et voici, on lui amena un paralytique couché sur un lit. Jésus, voyant leur foi, dit au paralytique, « Prends courage, mon enfant, tes péchés sont pardonnés. » Sur quoi quelques scribes dirent au-dedans d'eux, « Cet homme blasphème !» Et Jésus, connaissant leurs pensées, dit, « Pourquoi avez-vous de mauvaises pensées dans vos cœurs ? Car lequel est le plus aisé de dire, « Tes péchés sont pardonnés » ou de dire, « Lève-toi et marche !» Or, afin que vous sachiez que le Fils de l'homme a sur la terre le pouvoir de pardonner les péchés, lève-toi, dit-il au paralytique, prends ton lit et va dans ta maison. Et il se leva et s'en alla dans sa maison. Quand la foule vit cela, elle fut saisie de crainte et a glorifié à Dieu qui a donné aux hommes un tel pouvoir. Nous allons, sans plus tarder, prier le Seigneur. Père éternel, Dieu tout-puissant, merci pour ta parole qui est la vérité. Je voudrais que, Seigneur, tu prennes toute la place pour parler à tous ces hommes, ces femmes, à tous ces bien-aimés, frères en Christ, et à toutes ces personnes qui ne te connaissent pas et qui écoutent actuellement la radio Fréquence Vie. Seigneur, qui écoute ce message, je prie que tu le parles, qu'à travers ta parole, tu puisses, ô Dieu, parler à leur cœur, toucher leur cœur et permettre qu'ils puissent voir briller la splendeur de la gloire de l'Évangile et que ces personnes, ces hommes et ces femmes qui ne te connaissent pas, soient sauvés. À travers ce message aussi, fais du bien à ton peuple. Édifie ton peuple, tous tes enfants, je prie au nom de Jésus. Amen. Voilà, le thème, notre message est le suivant. Jésus-Christ a tout pouvoir. C'est ici le thème de notre message. Je voudrais bénir le Seigneur pour la venue glorieuse, notre Seigneur et Sauveur Jésus-Christ, qui a consisté à faire la volonté de Dieu. Christ est venu dans ce monde. Jésus-Christ est venu dans ce monde pour faire la volonté de Dieu. Eh bien, on parle d'un homme qui est venu bien avant sa venue pour préparer son arrivée. Cet homme s'appelle Jean-Baptiste. Voyez-vous, autrefois, les rois de la terre avaient un jeune homme qui courait devant leur char pour annoncer leur arrivée. Jean-Baptiste ressemble à cet avant-coureur qui annonce la venue du grand roi. Jean-Baptiste n'était pas la lumière, mais il était venu pour rendre témoignage à la lumière. Il était venu pour préparer les cœurs des Juifs à recevoir le Messie. Selon les Saintes Écritures, Jésus, notre Seigneur, est né à Bethléem au temps du roi Hérode. L'enfant a grandi Et à l'âge de 30 ans, il commença son ministère. Bien avant de commencer son ministère, à un certain moment de sa vie, Jésus marcha orienté vers Jean-Baptiste qui l'a plongé dans les eaux du Jourdain. Et quand Jésus est sorti des eaux du Jourdain, Jean-Baptiste a vu les cieux s'ouvrir et il a vu le Saint-Esprit de Dieu descendre sous la forme d'une colombe et s'arrêta sur le Seigneur Jésus. Ensuite, il atteint une voix qui lui dit « Celui-ci est mon fils bien-aimé en qui j'ai mis toute mon affection. » Après cela, on nous dit « Jésus, rempli du Saint-Esprit, fut conduit par l'Esprit de Dieu dans le désert afin de jeûner pendant 40 jours et 40 nuits. » Et après son jeûne et prière, le diable, le serpent ancien, Belzébul, Satan, s'approcha de Jésus en utilisant la parole écrite, bien sûr, en tordant le sens, pour tenter la parole vivante qui est le Seigneur Jésus-Christ. Mais Satan a été vaincu. Alors, il prit la fuite. Il se retira en attendant un moment favorable. Ensuite, la Bible dit, « Les anges de Dieu vinrent servir notre Seigneur Jésus-Christ. » Après cela, la Bible nous dit que Jésus revêtu de la puissance du Saint-Esprit. Après l'obtention du revêtement de puissance, Jésus retourna en Galilée et on nous dit que sa renommée se répandit. Dans tous les villages, dans toutes les villes, Jésus opérait des miracles, des prodiges et des signes. Et des multitudes étaient guéries et des multitudes parvenaient à la connaissance de la vérité, donnant leur vie à Dieu. Jésus allait de lieu en lieu, de village en village, de ville en ville, pour prêcher la bonne nouvelle du royaume des cieux. Jésus monte dans une barque, dans Marc chapitre 9, ce passage que nous venons de lire. Il monte dans une barque, traverse la mer et il va dans sa ville. Et là-bas, on nous parle d'un homme qui avait un problème. Son problème est le suivant. Cet homme était paralytique, couché sur un lit. Cet homme fit amener à Jésus-Christ. Et quand le Seigneur a vu cet homme, il lui dit, « Prends courage, mon enfant, tes péchés sont pardonnés. » Ce jour-là, il y avait quelques scribes, c'est-à-dire quelques docteurs de la loi qui étaient présents. En entendant Jésus dire à cet homme, « Prends courage, mon enfant, tes péchés sont pardonnés. » Ils ont dit dans leur cœur, « Cet homme blasphème. » Ils ont dit que Jésus, le Fils de Dieu, blasphémait. Voyez-vous, chers amis, je suis ici pour vous dire que celui que nous prêchons aujourd'hui, celui que nous proclamons Jésus-Christ, le Fils de Dieu, est 100% homme et 100% Dieu. Ils ont ignoré que le Christ dont ils parlaient était bel et bien Dieu. Et bien, on nous dit qu'au commencement était la parole était avec Dieu, la parole était Dieu, et la parole a été faite chair. Jésus est la parole, il est le Verbe, le Logos. Jésus a quitté son ciel de gloire. Dieu est descendu parmi nous pour nous sauver. Cet homme blasphème. Il n'y a que Dieu seul qui puisse pardonner. Mais Jésus est Dieu. Jésus est Dieu. Alors, il a le pouvoir de pardonner les péchés des hommes. En tant que Dieu, il est omniscient, il est omnipotent, il est omniprésent. Voyez-vous, Jésus est Dieu. Il est omnipotent, il est omniprésent, il est omniscient. Jésus est Dieu. Il sait toutes choses. Il est toujours présent. Il est partout à la fois, au même moment. Jésus est Dieu. C'est pourquoi, cher ami, il connaît ton passé, il connaît ton présent, il connaît ton avenir, il connaît ton histoire, il sait même ce que tu traverses. Il connaît les aspirations les plus profondes de ton âme. Jésus connaît les pensées de ton cœur. Jésus est Dieu. Alors, il connaissait les pensées de ses scribes, les pensées de leur cœur. En tant que Dieu, il connaît nos pensées. Alors, il va leur dire ceci, c'est très important. Verset 3, « Sur quoi que le scribe dit au-dedans d'eux, cet homme blasphème. » Et Jésus, au verset 4, « Connaissant leurs pensées, dit, pourquoi avez-vous de mauvaises pensées dans vos cœurs? Car lequel est le plus aisé de dire, tes péchés sont pardonnés, ou de dire, lève-toi et marche. Or, afin que vous sachiez que le Fils de l'homme a sur la terre le pouvoir de pardonner les péchés, Lève-toi, dit-il au paralytique, prends ton lit et va dans ta maison. Et il se leva et s'en alla dans sa maison. Quand la foule vit cela, elle fut saisie de crainte et elle glorifia Dieu qui a donné aux hommes un tel pouvoir. Jésus leur dit ceci, parce qu'il connaissait leurs pensées. Il leur dit, pourquoi avez-vous de mauvaises pensées dans vos cœurs? Verset 5, car lequel est le plus aisé de dire, tes péchés sont pardonnés, ou de dire, lève-toi et marche. Or, afin que vous sachiez que le Fils de l'homme a sur la terre le pouvoir de pardonner les péchés, lève-toi, dit-il au paralytique. Prends ton lit et va dans ta maison. Écoutez-moi très bien. Il y a plusieurs raisons qui poussent Dieu à nous guérir. Je le répète, il y a plusieurs raisons qui poussent Dieu à nous guérir quand nous sommes malades. La première raison, Dieu nous guérit parce qu'il nous aime. Pendant son ministère terrestre qui s'est étendu sur plusieurs années, sur 3 ans et demi, Jésus commença son ministère à l'âge de 30 ans, il est mort à l'âge de 33 ans et demi. Et pendant son ministère terrestre, on en parle d'un homme qui était lépreux et qui a entendu parler de Jésus-Christ. Cet homme a vu Jésus et il lui a dit, « Seigneur, si tu le veux, » il lui a dit avec un ton suppliant, « Seigneur, si tu le veux, tu peux me rendre pur. » Alors, on a dit que Jésus le regarda, ému de compassion, et lui dit, « Je le veux. » Il le toucha. « Je le veux, sois purifié de ta lèpre. » Et à l'instant, cet homme fut complètement guéri. Il émut de compassion. Jésus était ému de compassion. Il était ému de compassion. Son amour nous pousse à nous guérir. Quelle que soit ta nationalité, quelle que soit ta position sociale dans la société ivoirienne ou dans la société dans laquelle tu te trouves, quelle que soit la couleur de ta peau, Jésus t'aime. Jésus t'aime tel que tu es. Même si tu es rejeté par tes contemporains, même si tu n'es pas aimé par certaines personnes avec lesquelles tu vis, Jésus t'aime tel que tu es. Son amour nous pousse à nous guérir. Toi qui es malade, quelle que soit la maladie que tu as, Jésus t'aime. Et il veut te guérir. C'est la première raison qui pousse Jésus à nous guérir. La deuxième raison est la suivante. Jésus nous guérit parce qu'il est la parole que Dieu envoya pour nous guérir. Jésus est la parole, je le répète, il est le verbe, le logos, il est la parole qui nous guérit. C'est la deuxième raison. La troisième raison qui le pousse à nous guérir, il nous guérit parce qu'il est l'Éternel qui nous guérit. C'est lui l'Éternel qui te guérit. Toi qui es malade, quelle que soit ta maladie, ça peut être le sida, le cancer, l'hypertension cardiaque, le diabète, que sais-je encore, quelle que soit la maladie que tu as, Jésus est l'Éternel qui te guérit. Qui te guérit? Il est l'Éternel qui te guérit. La quatrième raison est la suivante, il nous guérit pour démontrer à tous que la Bible est la parole de Dieu. Voyez-vous, la Bible ne contient pas la parole de Dieu, mais la Bible est la parole de Dieu. Et l'on guérit pour démontrer l'authenticité, la véracité de la parole de Dieu. Jésus nous guérit pour démontrer à tous que la Bible est vraie, pour conduire les hommes et les femmes à croire que la Bible est la parole de Dieu et que Dieu, le Dieu Tout-Puissant, le Dieu d'Abraham et d'Isaac et de Jacob en est l'auteur. Encore une autre raison qui le pousse à nous guérir, et non guéri pour démontrer à tous qu'il est Dieu. Il est Dieu. Et non guéri pour démontrer à tous qu'il nous guérit. Encore une autre raison. Et non guéri pour démontrer qu'il est ressuscité d'entre les morts, qu'il est vivant. C'est pourquoi il est le même hier, aujourd'hui et éternellement. Les miracles qu'il a fait hier, il les fait aujourd'hui. Il n'a pas changé. Gloire à Dieu. Alléluia. Jésus est le même hier, aujourd'hui et éternellement. Il y a encore d'autres raisons que je pourrais porter à votre connaissance, mais je vais m'arrêter là. Jésus a plusieurs raisons. Il y a donc plusieurs raisons qui le poussent à nous guérir. Mais écoutez-moi très bien. Ici, dans ce test, la raison pour laquelle il va opérer cette guérison miraculeuse est la suivante. Il va guérir cet homme pour une simple raison, pour la raison que j'aimerais porter à votre connaissance. Il dit ici, or, afin que vous sachiez que le Fils de l'homme a sur la terre le pouvoir de pardonner les péchés. Lève-toi, dit-il au paralytique, prends ton lit et va dans ta maison. Et il se leva et s'en alla dans sa maison. Jésus opéra cette guérison miraculeuse pour démontrer aux scribes, aux docteurs de la loi qui étaient présents, pour démontrer à tous les leaders du judaïsme, pour démontrer aux chefs d'Israël, pour démontrer à la puissance de Rome, à tous les Romains, à tous les Juifs qui étaient présents, que lui, le Fils de Dieu, il a tout pouvoir. Alors, il a le pouvoir de pardonner les péchés des hommes. Il a tout pouvoir. Et parce qu'il a tout pouvoir, il peut pardonner les péchés des hommes. Cet homme se leva suite à l'ordre que Jésus lui donna et il s'est mis à marcher. Il y a eu une transformation radicale qui fut opérée dans sa vie. Cet homme est entré en possession de sa guérison. Il a été complètement guéri. Jésus a tout pouvoir. Au verset 8, quand la foule vit cela, elle fut saisie de crainte et elle glorifia Dieu qui a donné aux hommes un tel pouvoir. La foule a été convaincue que Jésus avait tout pouvoir. Elle glorifia Dieu qui a donné aux hommes un tel pouvoir. Jésus a dit après sa résurrection, avant de s'en aller au Père, pour s'asseoir à la droite de la majesté divine, il va dire, n'est-ce pas, à ceci, dans Matthieu chapitre 28, verset 18, s'étant approché, il le parla ainsi, « Tout pouvoir m'a été donné dans les cieux et sur la terre. » Notre Seigneur Jésus-Christ a tout pouvoir dans les cieux et sur la terre. Il a le pouvoir, premièrement, sur le péché. C'est pourquoi Jean-Baptiste, le plus grand prophète, plus grand que le prophète, je dirais, Élie, Élisée et autres, Jean-Baptiste est venu préparer le chemin du Seigneur, qui est venu préparer les cœurs des Juifs à recevoir le Messie, a fait cette déclaration importante que j'aimerais porter à votre connaissance dans Jean chapitre 1, verset 29. Voici l'agneau de Dieu qui ôte le péché du monde. Jésus a tout pouvoir. Il a le pouvoir sur le péché. Par sa mort expiatoire, il y a de cela 2000 ans, il a ôté le péché. Aujourd'hui, le péché bat son plein. Le péché, c'est quoi en fait? C'est manquer le but. Adam et Ève ont manqué le but en mangeant le fruit de l'arbre interdit. Le péché, c'est quoi en fait? C'est désobéir à la parole de Dieu. Adam et Ève ont désobéi à la parole de Dieu en mangeant le fruit de l'arbre interdit. Ils sont sortis du contexte. Ils ont manqué le but. Ces êtres qui étaient créés par Dieu et qui n'avaient aucun péché, qui étaient sans péché, sont devenus par la suite, juste après qu'ils aient posé cet acte, ils sont devenus des pécheurs. Et voyez-vous, le péché aujourd'hui bat son plein. Par le péché d'un seul homme, tous ont péché et sont privés de la gloire de Dieu. Le péché est héréditaire. Il est transmis de père en fils. Le péché est transmis de père en fils. Les Ivoiriens sont des pécheurs. Les Burkinabés sont des pécheurs. Les Maliens sont des pécheurs. Les Américains sont des pécheurs. Les Européens sont des pécheurs. Tous les Africains sont des pécheurs. Tous ont péché et sont privés de la gloire de Dieu. La conséquence du péché, c'est la mort, une conséquence fatale, une fin fatale, la mort. Le péché d'Adam et Ève a entraîné trois différentes sortes de morts. La première mort est la suivante, la mort spirituelle, la séparation d'avec Dieu. Adam et Ève, qui entendaient la voix de Dieu, ne pouvaient plus l'entendre. Pourquoi? Parce que la communion était coupée, elle était brisée. C'est ça la mort spirituelle. Si tu n'as pas Jésus-Christ dans ton cœur comme ton Seigneur et ton Sauveur personnel, quelle que soit ton importance dans la société ivoirienne, en Côte d'Ivoire ou dans les pays limitrophes, la Bible dit que tu es mort spirituellement parlant. Tu es mort spirituellement parlant, cher ami. La deuxième mort est la suivante. Le péché d'Adam et Ève a entraîné la mort, la mort physique. C'est pourquoi l'homme doit mourir. C'est pourquoi les hommes meurent. C'est la conséquence fatale, catastrophique du péché. La troisième mort, c'est la mort éternelle. Le livre d'Apocalypse nous parle de la seconde mort. Tous ceux qui n'auront pas leur nom écrit dans le livre de vie, tous ceux qui n'auront pas Christ dans leur cœur et qui mourront dans leur péché, passeront leur éternité. Là où il y a des grincements de dents et des pleurs, c'est l'enfer, la seconde mort. Ils connaîtront une souffrance et des douleurs d'une manière, je dirais, éternelle. Écoutez-moi très bien, le péché aujourd'hui bat son plein. Aujourd'hui, le péché bat son plein en Côte d'Ivoire. De même qu'on trouve l'homosexualité en Europe, aux États-Unis, on en trouve en Côte d'Ivoire. Il y a des homosexuels en Côte d'Ivoire, il y a des lesbiennes en Côte d'Ivoire, des adultères. Le péché bat son plein, divise des nations, détruit des foyers. Le péché détruit tout sur son passage. Le péché conduit à la mort. Et combien d'Ivoiriens sont sous le pouvoir du péché? Cher ami, tu es sous le pouvoir du péché, le pouvoir de la drogue, le pouvoir de la cigarette, le pouvoir de l'alcool, le pouvoir de l'homosexualité, sous le pouvoir de l'adultère, sous le pouvoir de l'impudicité. Jésus peut te sauver. Il a le pouvoir de pardonner. Il a le pouvoir sur le péché. Il a ôté le péché par sa mort sur la croix. Il peut te pardonner. Cet homme, dans la Bible, ses péchés lui ont été pardonnés. Gloire à Dieu. Jésus peut te pardonner aussi tes péchés. Cher ami, j'aimerais aussi dire à tous nos frères et sœurs en Christ qui sont ici présents, j'aimerais, n'est-ce pas, vous rassurer, j'aimerais que vous soyez rassurés, frères et sœurs, que vos péchés ont été pardonnés. Aujourd'hui, beaucoup de chrétiens ont des doutes dans leur cœur, dans le corps de Christ. Beaucoup ont des doutes dans leur cœur par rapport à leur salut. Oui, oui, je m'adresse à toi. Toi qui m'écoutes, je m'adresse à toi. Beaucoup ont des doutes par rapport à leur salut. Le diable ingère des pensées négatives dans leur cœur pour leur faire croire que leurs péchés n'ont pas été pardonnés. Tous les adultères, les impudicités, les mensonges, tous les péchés qu'ils ont commis au préalable, bien avant leur conversion, n'ont pas été pardonnés. Et beaucoup de chrétiens sont aujourd'hui troublés dans leur cœur, dans leur âme, ont des doutes par rapport à leur salut. C'est à toi que je m'adresse. C'est à toi que je m'adresse, mon frère et ma sœur, toi qui m'écoutes. Si tu as encore des doutes dans ton cœur par rapport à ton salut, sache que tous tes péchés ont été bel et bien pardonnés. C'est le diable qui te fait croire le contraire. Écoute-moi très bien. Le Dieu que nous servons, il n'oublie jamais. Dieu n'oublie jamais. Parce qu'il est Dieu. Nous, les hommes, nous pouvons oublier, mais lui, il n'oublie jamais. Dieu n'oublie jamais. Mais écoute-moi très bien. Il y a une seule chose que Dieu a oubliée concernant ta vie. Il a oublié ton passé effacé par le sang précieux de Jésus-Christ. Il a oublié tous les péchés que le sang de Christ a effacés. Tu es pardonné. Tes péchés ont été pardonnés. Tu es sauvé. Tu as la vie éternelle. Ton nom est écrit dans le livre de vie. Gloire à Dieu. Alléluia. Alléluia. Jésus a le pouvoir de pardonner les péchés des hommes. Pourquoi? Parce qu'il a le pouvoir sur le péché. Jésus a tout pouvoir. Premièrement, le pouvoir sur le péché. Deuxièmement, Jésus a tout pouvoir. Il a le pouvoir sur toutes les maladies et sur toutes les infirmités. C'est pourquoi pendant son ministère terrestre, Jésus a guéri des milliers d'hommes et de femmes qui étaient malades. On lui amena des malades et qui furent guéris par sa puissance. On nous dit que Jésus allait de lieu en lieu, faisant du bien aux hommes et guérissant tous ceux qui étaient sous l'empire du diable, car Dieu était avec lui. Nous pouvons lire cela dans Actes chapitre 10, verset 38. Il allait de lieu en lieu, il guérissait tous ceux et toutes celles qui étaient sous l'empire du diable. Jésus guérit. Aujourd'hui encore, il guérit les malades. Il guérit les maladies et les infirmités. Toutes les maladies, toutes les infirmités. Jésus guérit toutes les maladies. Il guérit le cancer, le sida, il guérit le zona, il guérit même l'Ebola. Il guérit même l'Ebola. Il est vrai que l'Ebola n'est pas encore entré en Côte d'Ivoire, Mais je suis ici pour te dire que Jésus, notre Seigneur, guérit l'Ebola. Il guérit toutes les maladies sans exception. Parce qu'il a pouvoir sur toutes les maladies et sur toutes les infirmités. Jésus, troisièmement, a pouvoir sur... Il a pouvoir sur les démons. Il a pouvoir sur les démons. La Bible nous dit que pendant ce ministère, Jésus chassait les démons par sa parole. Les démons étaient chassés par sa parole. Quand on parle de la possession démoniaque, il s'agit de l'esprit humain qui est possédé de démons. Voyez-vous, moi, l'évangéliste Agnès Marcel, j'ai un esprit humain, j'ai une âme, j'ai un corps. L'évangéliste Agnès Marcel a un esprit, une âme et un corps. Mon esprit humain, j'ai une âme, j'ai un corps. Cher ami, vous avez un esprit, une âme et un corps. Et quand un homme est possédé de démons, c'est-à-dire que son esprit humain est habité, est possédé de démons. Ça peut être un esprit de 100, 300, 500, 1000, 2000, 3000, 4000, 5000, 6000, comme le fou de Gadara dans Marc chapitre 5, qui avait en lui 6000 démons. 6000 démons. Aujourd'hui, en Côte d'Ivoire, beaucoup d'hommes et de femmes sont possédés de démons. Beaucoup d'Ivoiriens et d'Ivoiriennes ont des esprits impurs dans leur esprit. En même temps, leur âme et leur corps sont sous le contrôle de ces puissances infernales. Malheureusement, beaucoup se sont orientés vers les méditations à caractère transcendantal, vers la magie, vers l'horoscope, vers le mysticisme, vers, je dirais, les sciences occultes, vers les marabouts, pensant qu'ils pourront être délivrés. Écoutez-moi très bien. Si vous avez 10 démons que vous allez voir un spirit pour qu'il les chasse, vous sortirez de la maison de ce dernier avec 50 démons. Si vous avez 1000 démons que vous allez voir un spirit ou un magicien pour qu'il les chasse, vous sortirez de celui avec 2000 démons, avec 3000 démons. Parce que les spirites ne chassent pas les démons. Les magiciens ne chassent pas les démons. Les marabouts ne chassent pas les démons. Les sciences occultes n'ont aucun pouvoir sur les démons. La seule personne qui chasse les démons, c'est Jésus de Nazareth. Parce qu'il a vaincu Satan. On nous dit qu'il a dépouillé toute domination et toute autorité. Il les a livrés publiquement en spectacle, en triomphant d'elle par la croix. Satan et ses démons, Satan et tous ses démons, sans exception, ont été vaincus sur la croix de Golgotha. La seule personne qui peut, n'est-ce pas, chasser les démons qui t'oppressent, cher ami, c'est Jésus. Jésus peut te délivrer parce qu'il a pouvoir sur les démons. Quatrièmement, alléluia, Jésus a tout pouvoir. Il a tout pouvoir et le pouvoir est sur la création. Pendant son ministère terrestre, Jésus a multiplié les pains et les poissons pour nourrir une multitude. Il a pouvoir sur la création. Pendant son ministère terrestre, Jésus a imposé silence à la mer, au vent impétueux, aux vagues, et le calme revint. Lui et ses disciples étaient dans une barque, il leur a dit « passons à l'autre bord ». Et pendant qu'ils étaient en chemin, il y a eu une grande bourrasque, et il y a eu un grand vent, et les vagues remplissaient la barque. Alors on le réveilla, il se réveilla, il imposa silence à la mer, aux vents impétueux, que ses encore et le calme revint. Il a pouvoir sur la création. Jésus a pouvoir sur la création. Jésus a pouvoir sur la mort. Pendant son ministère terrestre, il a ressuscité des morts. On nous parle, n'est-ce pas, de plusieurs morts qui revinrent à la vie. Jésus les a ramenés à la vie. Il a pouvoir sur la mort. Jésus a tout pouvoir dans les cieux et sur la terre. Alors, j'aimerais te dire ceci, cher ami. Ce Jésus dont je vous parle, son pouvoir n'a pas changé. Son pouvoir est toujours le même. Cher ami, Jésus peut pardonner tous tes péchés, quel que soit leur nombre. Quel que soit leur nombre, Jésus peut te pardonner tous tes péchés et donner un sens à ta vie, parce qu'il a pouvoir sur le péché. Si tu es malade, Jésus peut te guérir. Es-tu sourd? Il peut ouvrir tes oreilles qui sont sourdes.
5: Es-tu muet? Il peut tenir la langue muette. Es-tu aveugle? Il peut ouvrir tes yeux aveugles. Parce qu'il a aussi pouvoir, non seulement sur toutes les maladies, mais sur toutes les infirmités. J'étais tout dernièrement dans une église où j'ai prêché la parole de Dieu avec puissance à Yopougon, et pendant laquelle nous avions prié pour plusieurs sourds. Jésus qui a pouvoir sur les infirmités, sur toutes les infirmités, 13 sourds muets, je dis bien 13 sourds muets, ont été guéris instantanément. Les sourds muets qui n'entendaient pas, de naissance ou depuis un certain nombre d'années, ils ont été complètement guéris. Ça, c'est l'œuvre de Jésus-Christ. Ça, c'est le résultat de son pouvoir. En tant que chrétien, Jésus nous a donné son pouvoir. Le pouvoir, n'est-ce pas, de chasser les esprits impurs. C'est pourquoi il a dit, je vous donne le pouvoir de marcher sur les serpents et sur les scorpions et sur toute la puissance de l'ennemi. Et quand les apôtres allaient partout, ils prêchèrent la bonne nouvelle du royaume des cieux et on nous dit qu'ils chassaient les esprits impurs. Et alors, ils sont revenus, ils ont dit à Jésus, Seigneur, même en ton nom, les démons nous sont soumis. Il leur a dit, je voyais Satan tomber du ciel comme un éclair, mais voici, je vous ai donné le pouvoir, son pouvoir de chasser les démons, et nous l'a donné. Et nous pouvons, au nom de Jésus-Christ de Nazareth, chasser les démons. Mon frère, ma soeur en Christ, toi qui m'écoutes, tu as ce pouvoir. Le pouvoir de Jésus t'a été, et comment dirais-je, est transmis, a été investi en toi. Et en son nom, tu peux chasser les esprits impurs qui attaquent ta vie, qui oppressent ta vie, qui attaquent ton foyer, qui attaquent, comment dirais-je, ta famille, qui attaquent ceux que tu aimes pour leur apporter la liberté. Alors, va, prêche la parole du Seigneur et exerce l'autorité et le pouvoir que Jésus t'a donné sur tout esprit méchant pour les mettre en déroute. Jésus nous a donné son pouvoir pour que nous puissions prêcher sa parole et vivre une vie chrétienne victorieuse, vaincre le mal. Jésus nous a donné ce pouvoir et tu as ce pouvoir. Gloire à son nom. Gloire à son nom. Donc le pouvoir sur les démons. Je voudrais, avant de terminer ce message, dire ceci. Je vais tout à l'heure prier pour toi, quel que soit le problème que tu as. Cet homme ici avait un problème, c'était la paralysie. Mais toi, quel est ton problème? Mon frère, ma soeur, cher ami, quel est ton problème? Quelle que soit la nature de ton problème, quelle que soit la source, l'origine, le Seigneur Jésus, par son pouvoir, va apporter une solution, comme il en a fait pour cet homme. Alors ne sois pas découragé. Alors ne sois pas troublé. Mais cher ami, aie confiance au Seigneur Jésus-Christ. Je vais tout à l'heure prier pour toi. Si tu es malade, par son pouvoir, il va te guérir. Quel que soit le problème que tu as, par son pouvoir, il apportera une solution. Que le nom du Seigneur Jésus-Christ soit béni. Nous sommes aujourd'hui dans la joie de ce que nous servons un Dieu qui a tout pouvoir dans les cieux et sur la terre. Ce n'est pas une partie, n'est-ce pas, de pouvoir, mais il a tout pouvoir, tout, c'est le tout, tout pouvoir dans les cieux et sur la terre. Que le Seigneur te bénisse et que tout à l'heure, le pouvoir du Seigneur Jésus-Christ se manifeste dans ta vie, dans ton corps, dans ton foyer, dans tes affaires, pour apporter un changement, une transformation radicale, pour que tu sois sauvé, pour que tu sois guéri, pour que tu sois libéré, parce que Christ a tout pouvoir dans les cieux et sur la terre, et ce Christ dont je vous parle, il est vivant, et encore aujourd'hui, il agit par son pouvoir. Alors tout à l'heure, le pouvoir du Seigneur, là où tu te trouves, va se manifester dans ta vie pour apporter une solution à ton problème, comme il en a apporté à ce paralytique qui était aussi dans une situation fâcheuse, infirme. Voilà. Et cher ami, pour que tes péchés soient pardonnés, il faut que tu croies que Jésus est le Christ, le Fils de Dieu. Il faut que tu l'acceptes dans ton cœur comme ton Seigneur et ton Sauveur personnel. Et le Christ, par son pouvoir, te pardonnera tous tes péchés. Il ôtera tous tes péchés. Il te pardonnera par son sang. Il te purifiera. Et il la changera, transformera ta vie. Et tu seras pardonné. Tu seras sauvé. Ta vie aura un sens. Et ton nom sera écrit dans le livre de vie. Alors crois. Et alors le pouvoir du Seigneur va se manifester dans ta vie. Toi aussi qui es malade, mon frère, ma soeur en Christ, ou cher ami, tu vas croire avec moi que le pouvoir de Jésus-Christ aujourd'hui est royal. On peut l'actualiser et que tout à l'heure même, il va se manifester dans ton corps pour t'apporter la guérison dont tu as besoin, parce que Jésus a pouvoir sur toutes nos maladies, sur toutes nos infirmités. Alors baissons la tête. Maintenant, répète après moi, cher ami, toi qui es encore sous le pouvoir du péché, Jésus veut te sauver. Dis avec moi maintenant. Seigneur Jésus, merci pour ta venue dans ce monde. Merci pour ton œuvre sur la croix de Golgotha. Merci parce que tu es mort pour nos péchés et tu as ôté le péché du monde. Par ton pouvoir, tu pardonnes les péchés des hommes. Ce matin, je viens à toi chargé sur le poids du péché. Je suis fatigué. Seigneur, pardonne-moi et par ton pouvoir, ôte mes péchés. Viens dans mon cœur, sois le Seigneur et le Sauveur de ma vie. Merci Seigneur, merci pour ton pardon, merci pour la vie éternelle que tu me donnes maintenant. En cet instant, je le crois, je suis sauvé. Merci Seigneur Jésus-Christ. Amen. Alors toi qui es malade aussi, dis avec moi, Seigneur Jésus, merci pour ta puissance, pour ton pouvoir qui se manifeste dans mon corps. Quelle que soit la maladie, tu as pouvoir sur cette maladie. Quelle que soit la maladie, quelle que soit l'infirmité, tu as pouvoir sur cette maladie, tu as pouvoir sur cette infirmité. Par ton pouvoir, agis maintenant, manifeste ton pouvoir dans mon corps pour m'apporter la guérison, pour m'apporter la santé. Seigneur Jésus, que la guérison germe dans mon corps. Dis avec moi, Seigneur Jésus, que la guérison germe dans mon corps. Dis avec moi, Seigneur Jésus, que la guérison germe dans mon corps par ton pouvoir et que je sois guéri en cet instant. Merci Seigneur de guérir mon corps malade par ton pouvoir qui est aujourd'hui encore royal et agissant. Que toute la gloire te revienne. J'ai prié et j'ai reçu. Merci Seigneur Jésus-Christ. Amen. Amen. Amen. Que Dieu te bénisse.
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1: Édition spéciale, vous l'avez dit, amis auditeurs, mesdames et messieurs. Bonjour encore chez vous. Nous sommes à édition spéciale consacrée à la mission évangélique Ebenezer Grâce Divine qui organise donc la fête de moisson 2026 dans le but de recueillir de fonds pour bâtir un temple à la gloire de l'Éternel, notre Dieu. Édition spéciale donc reçoit ce matin, amis auditeurs, mesdames et messieurs, un serviteur de Dieu, le prophète Jean-Paul Gozo. Voilà, Jean-Paul Gozo, on va lire en français, sinon Gozo. Il est là pour nous parler de ce grand rendez-vous qui va se tenir le samedi 15 août 2026 de 9h à 16h à Yopougon, Toit Rouge. Et là, on va tout de suite lui donner la parole. Au microphone, c'est Joseph Ikionyawa et nous allons donner maintenant la parole à notre serviteur de Dieu, prophète Jean-Paul. Bonjour.
2: Bonjour, homme de Dieu. Bonjour, homme frère. Bonjour à tous les auditeurs de la radio Fréquence Vie.
1: D'accord. Alors, je pense que les nouvelles sont bonnes. Hein. C'est pour inviter quelqu'un le samedi prochain à participer à une séance de fête de la moisson. On va justifier la tenue de ce rendez-vous.
2: Voilà, il faut dire que cet événement est tellement capital pour d'abord le corps de Christ. Mm-hmm. Parce que la moisson fait partie d'une des fêtes de l'Éternel. Mm-hmm. Il y a cette fête de l'Éternel et la moisson fait partie de ces fêtes-là. Et parce qu'après la Pâque, Dieu a demandé à Moïse et à tout le peuple de Dieu d'organiser une fête à l'honneur de l'Éternel qu'on appelle la fête de moisson. Donc elle est tellement biblique et nous voulons aussi nous identifier à la fête de l'Éternel qui est la fête de moisson.
1: D'accord. Alors pour cela, vous êtes ici ce matin pour inviter quelqu'un, un frère, un serviteur de Dieu, une sœur en Christ à venir. Ça s'adresse à qui cette fête?
2: Cette fête s'adresse d'abord au peuple de l'Éternel, au corps du Christ. C'est tous les enfants de Dieu. Ben, lorsqu'on parle de moisson, on parle de rassemblement. Donc le rassemblement des élus de Dieu. Ceux qui ont foi en Jésus, qui ont donné leur vie à Dieu, c'est d'abord eux que nous invitons. Mais au-delà même du corps du Christ, nous invitons tout le peuple de Dieu, tout le peuple, toute la population de Yopougon et même d'Abidjan et de la Côte d'Ivoire. Parce que la moisson concerne tout le monde. Parce que moissonner, c'est venir dire merci, reconnaître les bienfaits de Dieu. Et chacun, que tu sois chrétien ou pas, quelque part Dieu t'a fait du bien. Et tu dois marquer au moins un pas pour venir lui dire Dieu est reconnaissant. Donc tout le monde est y invité à cette fête-là.
1: D'accord. Alors ça va se tenir le samedi prochain, 15 août 2026. C'est de quelle heure à quelle heure?
2: Voilà, c'est le samedi 15 août. À partir de 9h déjà, tout est mis en place. Et nous comptons finir aux environs de 16h.
1: Mm-hmm. Jusqu'à 16h, on aura fini. Et puis, les grandes articulations, c'est quoi?
2: Bon, comme on le dit d'abord, il y aura tellement de planning au niveau de cette fête, parce que il y a tellement d'événements. D'abord, on a d'abord l'arrivée du parrain, parce qu'il y a un parrain.
1: D'accord.
2: À cette occasion.
1: Le parrain, c'est qui?
2: Les orateurs, pas des moindres, qui est mon père spirituel, le prophète Olivier Gawa.
1: D'accord.

0: On aura aussi des artistes voilà, qui vont venir nous égayer, nous accompagner dans, dans cet événement-là. Et j'ai nommé le chanteur Ligata et puis Moïse le prédicateur et bien d'autres. On aura aussi des temps de sketch et de ballet parce que quand on parle de moisson, c'est un temps de réjouissance et de joie. Donc, et ensuite, il y aura un agapé, on va finir par un agapé voilà, pour se restaurer.
1: D'accord. En tout cas, beaucoup d'articulations, mais de bonnes articulations autour de cette fête de la moisson. Samedi 15 août 2026, ce sera donc de 9h à 16h à Yopougon Toit Rouge, on va dire derrière la porte. Pour celui qui ne connaît pas l'endroit, c'est où exactement?
0: Bon, disons que le lieu n'est vraiment pas caché parce que quand on parle de l'église au Reb, c'est juste derrière la poste de Toit Rouge. Yopougon Toit Rouge, la poste de Toit Rouge, non loin du 4e pont. Voilà, arrivé au 4e pont, on, juste à la descente, on voit la poste et dans le dos de la poste, c'est tout l'église méthodiste au Reb. Et c'est au sein de l'église même que la fête aura lieu.
1: D'accord. Donc la fête de la mission évangélique Ebenezer Grâce Divine aura lieu dans l'enceinte de l'église méthodiste au Reb de Yopougon, Toit Rouge. C'est notre nouveau quartier.
0: Oui.
1: D'accord.
0: C'est là-bas.
1: D'accord. Alors, on va lancer un appel à quelqu'un. On vient avec quoi? Est-ce qu'il faut venir les mains vides ou les poches vides?
0: C'est
1: pour
0: ça.
1: Venir qu'on vient manger.
0: Lorsque on, d'abord, lorsqu'on voit le thème même, le thème de cette fête, le thème est tiré de Néhémie, le chapitre du verset 18, où on dit « Lévons-nous, bâtissons ». Donc, pour bâtir, pour dire qu'on vient avec quoi? Vous savez, dans le temps ancien, au temps de nos pères de la foi, la fête des moissons était organisée pour venir apporter les prémices, les premiers fruits de nos récoltes. Donc, quand on vient faire des moissons, on ne vient pas les mains vides, on vient pour apporter de manière volontaire, parce que Dieu aime ceux qui donnent avec libéralité. Donc, c'est une fête où nous, on est reconnaissant pour dire, Dieu m'a donné un travail, il m'a délivré, il m'a guéri. Donc, pour tout ce qu'il a fait pour moi, je lui apporte, mais c'est qu'un peu pour que son nom soit glorifié. Ce qui est important, cette fête est organisée pour bâtir un temple. Donc, c'est pourquoi chacun doit vraiment s'y mettre, chacun doit s'y atteler, pour que cette œuvre parfaite d'éternel soit bâtie, qui est le temple d'éternel. Donc on vient avec ce que nous pouvons, mais il faut venir à quelque chose de volontaire, que ce soit en nature, en espèce, pour apporter, pour contribuer à l'élaboration du temple d'éternel.
1: D'accord. En tout cas, cette fête de la moisson est organisée dans le but de recueillir des fonds pour bâtir un temple, un merveilleux temple, dis-je donc, à la gloire de l'éternel Dieu. Et c'est de la part de tous les fidèles et le corps pastoral de la mission évangélique Ebenezer Grâce Divine. Par rapport à cela, vous avez fait appel à un parrain, mais qui est aussi l'orateur de ce moment-là.
0: Alors, non, disons que le parrain est dissocié de l'orateur.
1: D'accord.
0: Parce qu'il y a un parrain physique, comme on pourrait le dire, c'est un parrain chrétien, mais qui n'est pas homme de Dieu.
1: D'accord.
0: Lui vient comme un soutien, un apport, voilà, pour bâtir le temple d'éternel. Mais on a un orateur principal qui est mon père spirituel, mon père dans la foi.
1: D'accord.
0: Qui est le révérend prophète Olivier Gawa.
1: D'accord. Donc, lui, alors, le révérend prophète Olivier Gawa, on ne va pas survoler comme ça quand même. Il faut qu'on le présente. C'est qui le prophète Olivier Gawa?
0: Il faut dire que l'homme de Dieu, le prophète Olivier Gawa n'est plus à présent dans ce pays.
1: Oui.
0: C'est quand même, c'est une référence pour les jeunes nations. Voilà, c'est une référence. Voilà, il est le président des prophètes de Côte d'Ivoire.
1: D'accord.
0: Voilà, il est le président du fondateur de l'église ECF, l'église de la Cité de la Foi.
1: D'accord.
0: Voilà, voilà un peu.
1: Président fondateur et pasteur principal de l'église ECF, il est par ailleurs le président de tous les prophètes de Côte d'Ivoire. D'accord. Réunis en une association,
0: Donc ça.
1: Il a été élu président de cette association des prophètes de Côte d'Ivoire. Alors, c'est lui qui sera l'orateur ce jour-là. Et puis, les uns les autres doivent se préparer. Des chantres seront là, on les a énumérés. Et puis, c'est possible que des chantres surprises soient là. On ne sait jamais. Certains auront entendu l'information et qui viendront dire, on vient apporter notre contribution à la construction de ce merveilleux temple. Voilà. Alors, toujours avec le prophète Jean-Paul Gozo, on va donc terminer cette édition spéciale. Que reste-t-il à dire avant le numéro de téléphone?
0: Alors, je voulais dire quelque chose ce matin. Ma présence est vraiment là pour lancer un appel. Un appel vraiment à tous les auditeurs, ceux qui m'entendent ce matin. Et le corps de Christ, et surtout le peuple de Bénézère, les enfants de Bénézère. Vous savez, quand on parle de moisson, c'est nous reconnaissons pas qu'après la sortie de l'Égypte, le peuple s'est assis, ils sont arrêtés pour dire merci à Dieu. Je pense que dans cette mission et bénédiction de la grâce divine, quelqu'un a été guéri par la grâce de Dieu, quelqu'un a bénéficié d'une grâce du Seigneur. C'est le moment de venir manifester notre reconnaissance à l'Éternel. Donc je vais demander à tous les enfants, les fils et les filles spirituelles de Dieu, la mission Ebenezer, de se motiver pour être présents à l'événement et aussi inviter tous ceux-là même qui veulent participer, apporter quelque chose au corps du Christ. Je pense que le moment est vraiment le bienvenu de venir apporter quelque chose pour la construction des temples éternels. Donc tout le monde y est invité. Voilà ce qu'on peut dire aux
1: d'accord. Le numéro de téléphone.
0: Le numéro de téléphone, voilà, on a deux numéros de téléphone. On a le 07, le 69, le 94, 71, 18, et on a le 01, le 05, 47, 20, 09.
1: On peut reprendre?
0: Le 07, 69, 94, 71, 18, et le 01, 05, 47, 20, 09.
1: Nous voici donc au terme de cette édition spéciale, amis auditeurs, qui était consacrée à la mission évangélique Ebenezer Grâce Divine, qui le samedi 15 août prochain décidera donc de tenir une fête de la moisson pour réunir des fonds dans le but de construire et de bâtir un temple à la gloire de l'Éternel. 9h-16h, c'est la durée de ce rendez-vous le samedi prochain à Yopougon Toit Rouge. Notre bien-aimé serviteur de Dieu, prophète Jean-Paul Gozo, était avec nous. Au micro, Joseph Iki, Onyawa et Edouard Yao en a été le réalisateur. Shalom à toutes et à tous. Au revoir.

Est-ce qu'on peut acclamer le roi? Voilà. Est-ce qu'on peut pousser des cris de joie pour Emmanuel, le Dieu qui a toujours été présent, toujours présent à ma cause, Emmanuel.

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2: Madame et monsieur, bonjour. Ils sont venus nombreux, les partenaires, donateurs, bénéficiaires, membres et bénévoles de l'ONG Support Offense Education pour prendre part à la journée de reconnaissance doublée de la présentation du bilan annuel des activités de la dite structure. C'était le samedi 8 août dernier, au nouveau hôtel Abidjan Plateau, en présence du président fondateur de l'ONG Support Offense Education, Dr. Krafa, de plusieurs autorités ecclésiastiques, administratives, au rang desquelles le révérend Dr. Yahi Evette, pasteur principal de l'Église évangélique des Assemblées de Dieu d'Adjamé Centre, et du professeur Mansila Edmé, directrice générale de l'IPNET et membre d'honneur de l'ONG SOE, des échos dans l'édition de ce soir. Les maternités sont appelées à devenir des points de départ de l'identité juridique des enfants à travers leur enregistrement de leur naissance dès les premières heures de leur vie, a indiqué le directeur général de l'Office national de l'état civil et de l'identification, Ago Christian Kodia, mardi 11 août 2026 à Mans, lors de la 9e journée africaine de l'état civil. L'ancien élève du lycée d'excellence Alassane Ouattara de Grand Bassam, Kouimedo Modeste, a été sacré major des majors de l'édition 2026 du concours Félix Houphouët-Boigny de mathématiques lors de la cérémonie de remise tenue. De remise de prix tenue à Abidjan mercredi 12 août, répartie en quatre niveaux correspondant aux différentes classes du secondaire, les 12 lauréats ont été récompensés pour leur performance en mathématiques. Les 12 lauréats ont reçu plusieurs récompenses, notamment une enveloppe, un diplôme, une tablette, un ordinateur portable et une médaille. Le major des majors repart quant à lui avec la somme d'1 million de francs CFA, une médaille ainsi qu'un ordinateur portable. Les producteurs de café et de cacao du département de Tout-le-Pleu ont été appelés à accélérer leur enrôlement afin d'obtenir les 42 planteurs devenus obligatoires pour les transactions de la prochaine campagne agricole qui s'ouvre à compter du 1er septembre 2026. Cet appel a été lancé lundi 10 août lors d'une cérémonie, lors d'une rencontre d'information organisée par la délégation régionale du Conseil du café-cacao du Cavalli au foyer des jeunes de Tout-le-Pleu. La réunion présidée par le préfet du département Bini, Kofi Etienne, a rassemblé des autorités administratives, des représentants des forces de sécurité, des chefs de village et de communauté, des responsables de coopératives, des producteurs et des opérateurs économiques. À l'international, lors des opérations de secours sont en cours après le chavirage d'un bateau survenu mardi dernier d'un ferry transportant 95 personnes, dont 5 membres d'équipage, sur le lac Kariba au nord du Zimbabwe. 15 corps ont été repêchés dans le lac mercredi dernier, selon les services de secours du pays d'Afrique australe, alors qu'au moins 27 personnes sont toujours portées disparues. L'embarcation assurait la liaison entre la ville de Kariba, au nord du pays, et plusieurs villages pêcheurs à l'origine de l'incident. Le mauvais temps et de fortes vagues, selon un témoin, une vague a heurté le navire, provoquant l'arrêt de ses moteurs. Des scènes de détresse ont été enregistrées à bord du ferry. Fort heureusement que 77 passagers ont été secourus. En Coupe d'Afrique des Nations Sport, pour terminer la Coupe d'Afrique des Nations Total CAF Énergie Féminine, le Malawi signe l'exploit en écartant l'Algérie lors du dernier virage et se qualifie pour la finale lors de la CAN féminine pour la première fois de son histoire. En effet, victorieuse face à l'Algérie hier mercredi sur le score de 3 buts à 1 lors de la demi-finale lors de cette 14e édition, le Malawi n'est plus qu'à un pas de décrocher le premier titre de son histoire. Dans l'autre demi-finale, le Cameroun s'est qualifié face au Maroc grâce à une magnifique performance de leur gardienne de but. En effet, elles se sont imposées au tir au but, soit 3 tirs réussis contre 1 pour les Lions de l'Atlas, qui voient leur rêve freiné par les Lions indomptables. Et voilà, c'est la fin de ce flash d'information. L'actualité revient à 17h GMT.
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1: L'Église évangélique Le Rejeton de Côte d'Ivoire organise sa 7e convention nationale à l'Église évangélique Le Rejeton de Koumassi, assise au quartier d'Ivo, Carrefour Marché. Thème: Tu es ma gloire, selon le psaume 3, verset 3. Orateur principal: apôtre Jean Kwame, père fondateur. Date: du 13 août au 16 août 2026. Le programme est le suivant: jeudi soir, 18h30-21h, vendredi matin, 8h-12h, vendredi soir, 18h-21h, samedi matin, 8h-12h, dimanche, 8h-12h. Retenez bien, 7e convention nationale de l'Église évangélique Le Rejeton de Côte d'Ivoire, à Koumassi, au quartier d'Ivo, Carrefour Marché, du 13 au 16 août 2026. Pour tout renseignement complémentaire, appelez au 07 77 11 54 69 ou au 05 64 26 07 20. 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théologique, bac théologique, licence théologique, master et doctorat en théologie. Trois programmes vous sont offerts: programme normal, programme senior pour le cycle accéléré, programme missionnaire. 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
2: La mission évangélique Le Réobot, avec à sa tête l'évangéliste Dr Paul Gwebe, organise une retraite spirituelle chaque jeudi en 15 pour tous ceux qui sont fatigués et chargés, selon Matthieu 11, verset 28. Entrée jeudi à 18h, sortie dimanche à 18h. Notez bien, en venant, faites votre sac comme si vous entreprenez un voyage de 3 jours. Au programme: enseignement, cueil d'âme, combat spirituel, renoncement aux œuvres mortes, fermeture des portes spirituelles ouvertes dans la vie du fidèle. Vendredi de retraite, veillée de prière et de délivrance ouverte à tous. Des chambres propres et confortables à votre disposition pour votre retraite. Jour de prière tous les jours et toutes les nuits sauf les lundis. 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
1: La veuve Zamblélou Iriénan Marie et ses enfants, la grande famille Dibi ainsi que les familles alliées Saoué, profondément touchées par les nombreuses marques de compassion, de réconfort, de solidarité et de soutien manifestées à leur endroit à l'occasion du rappel à Dieu de leur regretté époux, père, grand-père, frère et parent, le patriarche Dibi Bitié André, rappelé à Dieu le 31 mai 2026 dans sa 89e année, exprime leur profonde et sincère gratitude à tous ceux qui, de près ou de loin, ont partagé leur immense douleur et les ont accompagnés durant cette douloureuse épreuve. Leurs remerciements sont à l'endroit tout particulièrement des parents, frères, sœurs et membres de la grande famille Dibi, des familles alliées Saoué et Zamblé, des chefs traditionnels, notabilités et populations des Zraluo, du Seifla et Seizra, des serviteurs de Dieu, Église, Mission et Communauté chrétienne de Côte d'Ivoire, au docteur Tiambita, président de l'église Mirève, au révérend Tano Jean-Claude, président de l'AECI, au docteur Néné Bitra Albert, président de l'APEGO, à M. Banta Laurent, directeur de la radio Fréquence Vie, aux amis, connaissances, collègues et voisins, à toutes les personnes qui les ont soutenus par leurs prières, leurs visites, leurs messages de réconfort, leurs contributions financières et matérielles. Que l'Éternel, Dieu Tout-Puissant, riche en bonté et en miséricorde, vous le rende au centuple et fasse prospérer l'œuvre de vos mains.
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quand l'Esprit de vérité sera venu, il vous conduira dans la vérité tout entière, car il ne parlera pas de lui-même, mais tout ce qu'il aura entendu, il le dira. Il vous annoncera les choses à venir. Il manifestera ma gloire, car il puisera dans ce qui est en moi et vous l'annoncera. Ainsi, la gloire du Père se révèle par l'Esprit. La gloire et la puissance de Jésus se révèlent par son Esprit. Ainsi, quelqu'un qui a cru le verra. Alléluia.

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1: De Samuel, chapitre 19. On vint dire à Joab, « Voici, le roi pleure et se lamente à cause d'Absalom. » Et la victoire, ce jour-là, fut changée en deuil pour tout le peuple, car en ce jour le peuple entendait dire, « Le roi est affligé à cause de son fils. » Ce même jour, le peuple rentra dans la ville à la dérobée, comme l'auraient fait des gens honteux d'avoir pris la fuite dans le combat. Le roi s'était couvert le visage, et il criait à haute voix, « Mon fils Absalom, Absalom, mon fils, mon fils !» Joab entra dans la chambre où était le roi et dit, « Tu couvres aujourd'hui de confusion la face de tous tes serviteurs qui ont aujourd'hui sauvé ta vie, celle de tes fils et de tes filles, celle de tes femmes et de tes concubines. Tu aimes ceux qui te haïssent et tu hais ceux qui t'aiment, car tu montres aujourd'hui qu'il n'y a pour toi ni chef ni serviteur. Et je vois maintenant que, si Absalom vivait et que nous fussions tous morts en ce jour, cela serait agréable à tes yeux. Lève-toi donc, sors et parle au cœur de tes serviteurs, car je jure par l'Éternel que, si tu ne sors pas, il ne restera pas un homme avec toi cette nuit. » Et ce sera pour toi pire que tous les malheurs qui te sont arrivés depuis ta jeunesse jusqu'à présent. » Alors le roi se leva et il s'assit à la porte. On fit dire à tout le peuple, « Voici, le roi est assis à la porte. » Et tout le peuple vint devant le roi. Cependant Israël s'était enfui, chacun dans sa tente. Et dans toutes les tribus d'Israël, tout le peuple était en contestation, disant, « Le roi nous a délivrés de la main de nos ennemis. C'est lui qui nous a sauvés de la main des Philistins. Et maintenant, il a dû fuir du pays devant Absalom. Or, Absalom, que nous avions oint pour qu'il régnât sur nous, est mort dans la bataille. Pourquoi ne parlez-vous pas de faire revenir le roi ?» De son côté, le roi David envoya dire aux sacrificateurs Tsadok et Abiatar, « Parlez aux anciens de Juda et dites-leur, pourquoi seriez-vous les derniers à ramener le roi dans sa maison ?» Car ceux qui se disaient dans tout Israël étaient parvenus jusqu'au roi. « Vous êtes mes frères, vous êtes mes os et ma chair. Pourquoi seriez-vous les derniers à ramener le roi ?» Vous direz aussi à Amasa, « N'es-tu pas mon os et ma chair ? Que Dieu me traite dans toute sa rigueur, si tu ne deviens pas devant moi pour toujours chef de l'armée à la place de Joab. » David fléchit le cœur de tous ceux de Juda, comme s'ils n'eussent été qu'un seul homme. Et ils envoyèrent dire au roi, « Reviens, toi et tous tes serviteurs. » Le roi revint et arriva jusqu'au Jourdain. Et Juda se rendit à Gilgal, afin d'aller à la rencontre du roi et de lui faire passer le Jourdain. Shimei, fils de Guéra, Benjamite, qui était de Bachurim, se hâta de descendre avec ceux de Juda à la rencontre du roi David. Il avait avec lui 1000 hommes de Benjamin et Tsiba, serviteurs de la maison de Saül, et les 15 fils et les 20 serviteurs de Tsiba. Ils passèrent le Jourdain à la vue du roi. Le bateau, mis à la disposition du roi, faisait la traversée pour transporter sa maison. Et au moment où le roi allait passer le Jourdain, Shimei, fils de Guéra, se prosterna devant lui. Et il dit au roi, « Que mon seigneur ne tienne pas compte de mon iniquité, qu'il oublie que ton serviteur l'a offensé le jour où le roi mon seigneur sortait de Jérusalem, et que le roi n'y ait point égard, car ton serviteur reconnaît qu'il a péché. Et voici, je viens aujourd'hui le premier de toute la maison de Joseph à la rencontre du roi mon seigneur. » Alors Abishai, fils de Tseruja, prit la parole et dit, « Shimei ne doit-il pas mourir pour avoir maudit loin de l'Éternel ?» Mais David dit, « Qu'ai-je à faire avec vous, fils de Tseruja? Et pourquoi vous montrez-vous aujourd'hui mes adversaires? Aujourd'hui ferait-on mourir un homme en Israël? Ne sais-je donc pas que je règne aujourd'hui sur Israël ?» Et le roi dit à Shimei, « Tu ne mourras point. » Et le roi le lui jura. Méphibosheth, fils de Saül, descendit aussi à la rencontre du roi. Il n'avait point soigné ses pieds, ni fait sa barbe, ni lavé ses vêtements, depuis le jour où le roi s'en était allé jusqu'à celui où il revenait en paix. Lorsqu'il se rendit au devant du roi à Jérusalem, Le roi lui dit, « Pourquoi n'es-tu pas venu avec moi, Méphibosheth ?» Et il répondit, « Ô roi, mon seigneur, mon serviteur m'a trompé, car ton serviteur, qui est boiteux, avait dit, « Je ferai seller mon âne, je le monterai et j'irai avec le roi. » Et il a calomnié ton serviteur auprès de mon seigneur le roi. Mais mon seigneur le roi est comme un ange de Dieu. Fais ce qui te semblera bon. Car tous ceux de la maison de mon père n'ont été que des gens dignes de mort devant le roi mon seigneur. Et cependant tu as mis ton serviteur au nombre de ceux qui mangent à ta table. Quel droit puis-je encore avoir? Et qu'ai-je à demander au roi? » Le roi lui dit, « À quoi bon toutes tes paroles? Je l'ai déclaré, toi et Tsiba vous partagerez les terres. » Et Méphibosheth dit au roi, « Qu'il prenne même le tout, puisque le roi mon seigneur rentre en paix dans sa maison. » Barzilaï, le Galaadite, descendit de Roguelim et passa le Jourdain avec le roi pour l'accompagner jusqu'au-delà du Jourdain. Barzilaï était très vieux, âgé de 80 ans. Il avait entretenu le roi pendant son séjour à Mahanaïm, car c'était un homme fort riche. Le roi dit à Barzilaï, « Viens avec moi, je te nourrirai chez moi à Jérusalem. » Mais Barzilaï répondit au roi, « Combien d'années vivrai-je encore pour que je monte avec le roi à Jérusalem? Je suis aujourd'hui âgé de 80 ans. Puis-je connaître ce qui est bon et ce qui est mauvais? Ton serviteur peut-il savourer ce qu'il mange et ce qu'il boit? Puis-je encore entendre la voix des chanteurs et des chanteuses? Et pourquoi ton serviteur serait-il encore à charge à mon seigneur le roi? Ton serviteur ira un peu au-delà du Jourdain avec le roi. Pourquoi, d'ailleurs, le roi m'accorderait-il ce bienfait? Que ton serviteur s'en retourne et que je meure dans ma ville, près du sépulcre de mon père et de ma mère. Mais voici ton serviteur Kimham, qui passera avec le roi mon seigneur. Fais pour lui ce que tu trouveras bon. » Le roi dit, « Que Kimham passe avec moi, et je ferai pour lui ce qui te plaira. Tout ce que tu désireras de moi, je te l'accorderai. » Quand tout le peuple eut passé le Jourdain et que le roi l'eut aussi passé, le roi baisa Barzilaï et le bénit. Et Barzilaï retourna dans sa demeure. Le roi se dirigea vers Gilgal, et Kimham l'accompagna. Tout le peuple de Juda et la moitié du peuple d'Israël avaient fait passer le Jourdain au roi. Mais voici, tous les hommes d'Israël abordèrent le roi et lui dirent, « Pourquoi nos frères, les hommes de Juda, t'ont-ils enlevé et ont-ils fait passer le Jourdain au roi, à sa maison et à tous les gens de David ?» Tous les hommes de Juda répondirent aux hommes d'Israël, « C'est que le roi nous tient de plus près. Et qui a-t-il là pour vous irriter? Avons-nous vécu aux dépens du roi? Nous a-t-il fait des présents ?» Et les hommes d'Israël répondirent aux hommes de Juda, « Le roi nous appartient 10 fois autant, et David même plus qu'à vous. Pourquoi nous avez-vous méprisés? N'avons-nous pas été les premiers à proposer de faire revenir notre roi ?» Et les hommes de Juda parlèrent avec plus de violence que les hommes d'Israël.
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2: Voilà, bonjour à toutes et à tous, amis auditeurs, mesdames et messieurs, merci de nous rejoindre maintenant pendant qu'il est 13h passé de 8 minutes. Nous sommes au salon des amis et nous sommes bien jeudi 13 août 2026. Nous allons donc commencer par échanger avec les différents annonceurs. Après quoi, nous parlerons salon des amis. Au salon des amis, on cause, hein, on cause, on se partage les idées. Et puis bon, voilà, on se soutient, on fait des débats, des thématiques même. Mais avant cela, nous allons parler d'un grand moment qui va se tenir du côté d'Abobo. Alors, il s'agit donc de l'église protestante évangélique Bethel International qui organise un moment très très important pour le vendredi 28 août 2026 de 20h au petit matin. En réalité, c'est une veillée qui se prépare de ce côté-là. Le lieu, c'est l'église protestante évangélique Bethel International située à Abobo Avocatier, à Nissankwa, sur la route d'Aniama, avant le dépôt de neuf de la Sotra et au petit carrefour. Bon, voilà. Pour les détails, on va recevoir ici un serviteur de Dieu et une servante de l'Éternel. Le serviteur de Dieu, lui, c'est l'évangéliste Coué Pierre Isaac Elie. Et puis, il y a la servante de Dieu, chantre, on va dire, Védia Ange. C'est bien cela. Alors, on va commencer, galanterie oblige. On va commencer par saluer la dame, hein, voilà, avant de saluer l'homme de Dieu. D'accord. Même si c'est lui l'autorité. Chantre Védia Ange, bonjour.
3: Bonjour.
2: Comment ça va?
3: Je vais bien, merci.
2: Oh, ça fait plaisir, tout va bien ici en tout cas. Alors, chantre Védia Ange a déjà un album?
3: Non.
2: Pas encore.
3: Non, pas encore.
2: Mais c'est dans l'église qu'elle sert le Seigneur.
3: Juste à l'église de papa.
2: À l'église de papa. Mmh. Pour glorifier le nom de Jésus. Oui. C'est au tour de papa évangéliste Coué Pierre Isaac Elie
4: de prendre Pierre.
2: La parole. Hein?
4: Coné Pierre.
2: C'est Coné, c'est pas Coué. Hein?
4: Voilà.
2: Ah, autant pour moi. L'évangéliste Coné Pierre Isaac Elie, c'est ça.
4: C'est ça.
2: Bonsoir.
4: Bonsoir,
2: comment
4: monsieur.
2: Comment vous allez?
4: Par la grâce de Dieu, ça va.
2: D'accord.
4: Et chez vous?
2: Oui, tout va bien, par la grâce du Seigneur. Vous êtes ici pour nous dire que le vendredi prochain, 28... août va se tenir un programme, hein, c'est ça, hein?
4: C'est cela.
2: Voilà, alors on en parle maintenant. Pourquoi la tenue d'une telle veillée à ce moment précis?
4: Alors, je salue d'abord tous les auditeurs, auditrices de la radio Fréquence Vie. Mm-hmm. Que Dieu vous bénisse.
2: Amen.
4: C'est le temps pour mm-hmm. plusieurs
2: oui.
4: de recevoir mm-hmm. la guérison, la délivrance, la restauration. Et Dieu, dans sa grâce, a mandaté un mandataire uh-huh. qui n'est plus à présenter.
2: Oui.
4: C'est le prophète Nathan Elie.
2: Uh-huh.
4: En réalité, c'est un apôtre.
2: Uh-huh.
4: Dieu a dit dans sa parole, dans Ésaïe 1, à partir du verset 26,
2: uh-huh.
4: il a dit comme ça, « Je rétablirai tes juges tels qu'ils étaient auparavant
2: uh-huh.
4: et tes conseillers tels qu'ils étaient au commencement.
2: Uh-huh. »
4: Alors, cet homme est véritablement un juge, en même temps prophète voyant.
2: Mm-hmm.
4: Cet homme n'est plus à présenter.
2: Mm.
4: C'est un grand homme que Dieu a oint. C'est un homme d'impact. Vous savez, ce grand homme est arrivé à Bobo Avocati en 1998.
2: Tiens,
4: et depuis oui. lors jusqu'à aujourd'hui, il fait l'œuvre dans cette localité.
2: Il continue d'exercer là-bas.
4: Et plusieurs le connaissent, plusieurs sont passés par là-bas. Mm-hmm. Les grands hommes de Dieu sont partis voir mm-hmm. le travail accompli par Dieu à partir de sa vie. Moi-même, je suis un de ces produits,
2: mm-hmm.
4: parce que je n'étais pas chrétien,
2: mm-hmm.
4: et je suis arrivé là-bas. Et depuis 2006 jusqu'à aujourd'hui,
2: mm-hmm.
4: je suis avec ce grand homme.
2: Ah,
4: je
2: bien,
4: le regarde,
2: bien, oui.
4: j'apprends, et la parole déclare que le disciple n'est pas plus que le maître,
2: oui.
4: mais tout disciple accompli
2: uh-huh.
4: sera comme son maître.
2: Bien sûr.
4: Donc, et... je le suis à la trace, et
2: d'accord.
4: nous sommes plusieurs comme ça. Donc, une telle veillée pour marquer le retour de notre père spirituel.
2: Mm-hmm.
4: Il s'était retiré un moment pour vraiment chercher la face du Seigneur.
2: Mm-hmm.
4: Et Dieu merci, Dieu s'est révélé à lui et il revient avec de nouvelles perspectives.
2: D'accord.
4: Donc nous annonçons cette veillée pour un retour, pour recevoir la guérison, les miracles,
2: mm-hmm.
4: les prodiges. Vraiment, nous invitons tous les malades.
2: Mm-hmm.
4: Nous invitons tous les aveugles, les sourds, les muets, les boiteux, mm-hmm. les paralytiques, tous ceux qui ont vraiment besoin du Seigneur Jésus
2: mm-hmm.
4: de se rendre ce vendredi 28 août du côté d'Abobo à Vokati. Bien-aimé, lorsque tu vas venir, tu ne seras pas déçu.
2: Oui,
4: parce que tel que tu viendras, tu ne repartiras pas comme tu es venu.
2: D'accord.
4: Parce que quelque chose va se passer.
2: Oui.
4: Voilà, c'est pour ça que nous sommes là pour déjà prévenir la population. Les auditeurs, auditrices.
2: D'accord.
4: Voilà, que Dieu vous bénisse.
2: Ok. Alors, tout à l'heure, on va demander à chantre Védia Ange de nous faire un acapella. Pour, on est en situation radio, hein, on
4: ne
2: la voit pas. Alors, mais c'est la voix qui va permettre à quelqu'un de savoir que c'est une servante de Dieu, effectivement, qui chante pour la gloire de Dieu.
4: Alléluia.
2: Alors, je reprends pour dire que l'église protestante évangélique Bethel, dirigé par l'apôtre Nathan Elie, de qui nous venons de parler avec l'évangéliste Coné, organise donc une grande veillée de prières, de miracles, de guérisons et de restauration. Alors, cela ne se passe pas sans l'accompagnement musical, sinon l'intervention de chantre Védia Ange. Védia Ange, allez, on y va. Même si c'est deux minutes, un acapella, un chant merveilleux, n'est-ce pas?
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2: Oh, qu'est-ce que c'est merveilleux. Je laisse deux minutes, hein, je veux dire, on continue.
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0: acclame le Seigneur, on acclame le Seigneur.
1: Il n'y a point d'autre.
0: On acclame le Seigneur pour dire que le vendredi 28 août 2026, c'est à partir de quelle heure que va commencer cette grande veillée? Non, on est toujours avec Chantre Védia Ange.
2: D'accord.
0: Ça commence quand?
2: La veillée à commence de 20h à l'aube.
0: 20h au petit matin, 20h, 21h jusqu'à 6h du mat, pour que chacun puisse regagner son domicile. Et d'autres iront directement de la veille au travail, hein, alors il faut en tenir compte. Alors, évangéliste Conné, on revient à vous.
1: Oui.
0: Vous pouvez lancer un appel.
1: Oui, l'appel est lancé et le thème qui sera développé, c'est la puissance de la parole. Plusieurs n'ont pas la parole. Plusieurs parlent, mais il n'y a pas de fait. Mais la Bible déclare que Jérémie 4, Hébreux 4, le verset 12, la parole de Dieu est vivante et efficace. Jérémie 23, 29 enseigne que la parole de Dieu est comme un marteau qui brise le roc. Et cette parole-là, Dieu l'a mise dans la bouche de son oint. Parce que ces paroles-là sont à caractère vivant et pénétrant. Donc quand on écoute un homme de Dieu qui parle, il y a de l'effet. Alléluia, il y a de l'effet.
0: Amen.
1: Donc nous invitons tous les malades, tous ceux qui passent par des moments difficiles,
0: venez.
1: Tous ceux qui ne connaissent pas le Seigneur Jésus, l'appel est lancé. Venez, vous allez voir. Jésus est toujours fidèle.
0: Oh, c'est merveilleux, c'est merveilleux. Chantre Védia Ange, un mot pour les femmes qui sont à l'écoute, les nourrices, même celles qui sont enceintes, célibataires, mariées. Alors, il faut leur demander de ne pas rater, parce que chacune aura son rhéma au cours de cette veillée,
1: bien sûr.
2: D'accord. Et pour ce fait, nous vous attendons. Venez nombreux pour faire part à ce grand programme de miracles, de guérison et de restauration. Et que Dieu vous bénisse encore.
0: Merci beaucoup. Alors, on termine avec l'évangéliste Conné Pierre Isaac Elie. Il va nous rappeler l'adresse géographique de l'église et puis donner deux numéros de téléphone. Quand il y a beaucoup, les gens ne retiennent pas.
1: C'est l'église protestante évangélique Bethel International, située à Bobo-Avocatier, à Nissankwa, sur la route d'Agnement, avant le dépôt 9 de la Sotra, au petit carrefour, au Djiba. Tout le monde connaît ce secteur. Alors, les contacts, nous avons le 05 44 73 75 80. 05 44 73 75 80. Nous avons également le 07 47 14 14 14. 07 47 14 14 14. Ces numéros sont joignables à tout moment. Vous pouvez appeler et nous allons vous donner d'amples informations.
0: Très bien. Voilà. Nous sommes pratiquement au terme de notre entretien avec vous, hein, et je rappelle que vous, c'est l'évangéliste Conné Pierre Isaac Elie, chantre Védia Ange, également était de la partie, et puis transmettez nos salutations à l'apôtre Nathan Elie, le béni en tout cas. Si vous faites une demande de reportage, on sera là pour couvrir l'événement à cette date du 28 août prochain. Allez, que Dieu vous garde et puis très très bon après-midi.
1: Amen, amen.
0: Dieu vous accompagne en musique. Lui, c'est le pasteur Elkana, Alain Elkana, depuis les États-Unis, qui dit le grand jour s'est levé. Écoutons ça ensemble.

0: Oui, elle, c'est chantre d'Akia que nous écoutons, qui dit que quand tu as Jésus, tu ne crains rien, tu ne dois rien craindre parce que Jésus est avec toi. Alors ce matin, nous avions entamé cette culture générale portant sur le corps humain et ce qu'il fallait connaître. On avait posé la première question de savoir combien de dents au total dans la bouche d'un adulte. On a trouvé que c'était 32 grâce à missionnaire Kojo Lidi. Et puis la seconde question était de savoir combien d'eau se trouve dans le corps d'un adulte. Et là, on a déchiffré, on a trouvé 206 os dans le corps d'un être humain. Alors, on va continuer pour dire que l'homme, l'être humain, a aussi deux reins. Voilà, 32 dents, 206 os, deux reins qui servent à filtrer le sang. Alors, l'organe le plus grand organe externe, c'est la peau. C'est la peau qui pèse plus que tous les autres organes externes que nous avons. Et l'organe interne le plus grand est le foie. C'est le foie qui pèse plus. Et puis, le plus gros os dans l'être humain, dans le corps d'un humain, c'est bien le fémur, l'os qui se trouve dans la cuisse. Voilà, c'est pas dans la jambe, hein, ni la cheville. Mais l'os qui se trouve dans la cuisse s'appelle le fémur. Et c'est le fémur qui est le plus grand os dans le corps humain. Pendant ce temps, on va écouter toujours un bout de ce merveilleux cantique « Je ne crains rien » de Dakia.
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Oui, si Jésus est dans ma vie, je n'ai peur de rien. Je n'ai peur de rien quand Jésus est dans ma vie. Alors, on a parlé du plus grand os qui est le fémur. Pour vous, quel est le plus petit os qu'on trouve dans le corps humain? Le plus petit os s'appelle étrier. Étrier, on trouve ça, c'est l'os de l'oreille. Étrier. Donc, l'étrier est l'os le plus petit dans le corps humain. Et après cela, on va trouver le nombre de muscles qu'il y a dans un corps humain. En tout cas, 600, on trouve 600, mais il y en a un peu plus. D'autres peuvent en avoir un peu plus. 600 muscles à développer dans notre corps. Et pendant ce temps, on s'écoute encore un bout de Dakia. Plus de 600 muscles dans le corps humain et le plus puissant des muscles se trouve dans la mâchoire. Ça s'appelle masséter. Masséter. Voilà donc, c'est le muscle le plus puissant dans l'organe, enfin dans l'être, dans le corps des

0: Oui, loin de nous d'être des médecins, nous voulons juste attirer l'attention et puis faire une culture générale sur le corps de l'être humain. Le volume total du sang chez un adulte, c'est entre 5 et 6 litres. Vous ne le saviez pas. Entre 5 et 6 litres, c'est le nombre, sinon la quantité du sang qui est normal dans le corps d'un adulte. Donc quand ça baisse, on parle de anémie.
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2: 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Je l'ai dans ma vie. Alors je ne crains rien.
0: Voilà, curiosité, le poids total du cerveau. Voilà, le cerveau dans la tête d'un être humain pèse entre 1,3 et 1,4 kg. Le cerveau d'un être humain pèse entre 1,3 et 1,4 kg.

Voilà, moi je ne crains rien car j'ai Jésus dans ma vie. Après, donc, on a parlé des muscles, on va parler des nerfs. Les nerfs crâniens. Dans le crâne, il y a aussi des nerfs. Donc, les nerfs crâniens, il y en a 12 paires. Quand on dit 12 paires, donc, ça veut dire ça fait 24. Voilà, 24 nerfs crâniens. Et puis, les nerfs spinaux. Il y en a 31 paires. 31 paires, on multiplie par 2, ça fait 62 nerfs spinaux. Voilà. Et puis, le nerf le plus long dans l'être humain, c'est le nerf sciatique. Ah oui, le nerf sciatique, beaucoup en souffrent souvent. On dit non, quand

endommagé, on ne peut plus se lever, on ne peut plus marcher, on ne peut pas, on est toujours courbé, soit debout. Voilà, donc c'est ça aussi, connaître la signification de la sciatique. J'ai la sciatique, c'est plutôt le nerf sciatique qui prend un coup.

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1: Ouais, BEIA 2026, un rendez-vous à ne manquer sous aucun prétexte, nous dit ici la bande d'annonce. Amis auditeurs, mesdames et messieurs, nous allons maintenant recevoir l'évangéliste Nenebi, vous le savez, pour les tenants et aboutissants de ce pèlerinage au Cameroun. C'est pour très bientôt et il est installé dans notre studio B de la radio Fréquence V pour nous donner les news de ce pèlerinage. Shalom.
2: Oui, shalom Ikio et shalom à tous ceux qui sont à l'écoute de cette merveilleuse radio de la vie.
1: D'accord. Alors, on est là pour parler. Vous savez, la répétition, c'est l'art de la pédagogie, hein, pour dire à quelqu'un qu'il faut s'apprêter pour aller donc à BEIA. C'est du côté du Cameroun. Qu'est-ce qui pousserait quelqu'un à accepter de financer pour un tel voyage?
2: Oui, il y a plusieurs motivations. Mais je voudrais surtout dire aux uns aux autres que le voyage va avoir lieu du 22 au 28 septembre 2026. Mmh. Donc, le temps est déjà là pour qu'on prenne les dispositions. Alors, il y a deux catégories de personnes qui sont concernées par ce voyage pèlerinage. Mmh. La première catégorie de personnes, ce sont des personnes qui, jusque-là, ont expérimenté des situations difficiles de blocage, même de maladies qu'on a déclarées incurables. Dieu a fait grâce à l'apôtre John Chi, qui est doté de capacités surnaturelles, des dons de guérison, de délivrance extraordinaire. Donc, si vous voyez que vous êtes dans une situation qui perdure et puis vous ne trouvez pas de solution ou bien une maladie qui jusque-là n'a pas pu être guérie, je vous encourage à prendre massivement part à ce pèlerinage. Mm-hmm. La seconde catégorie de personnes, ce sont les ministres de Dieu, les servantes de Dieu également, puisque il est dit que le fer aiguise le fer. Romains 1, verset 11 nous dit que l'onction est transférable. L'apôtre John Chi est le fils spirituel du prophète Tibi Yoshua de regretter mémoire, prophète Tibi Yoshua du Nigeria. Celui-là, Dieu l'utilise d'une manière extraordinaire, comme je l'ai dit tout à l'heure. Donc, il a quand même une expérience dans le ministère. Donc, ce voyage est l'occasion pour aller fêter ses 50 ans de vie, mais en même temps, un homme vraiment considérable d'années dans le ministère. Donc, les hommes de Dieu qui voudraient bien être impactés, ce serait une bonne occasion. Ce voyage consiste à aller non seulement participer au culte d'adoration et de célébration, mais aussi des cultes de délivrance. Mais en plus de cela, l'apôtre John Chi va prendre le temps de recevoir individuellement tous ceux qui vont participer à ce pèlerinage, de sorte que si vous avez une préoccupation, que vous la lui exposez et qu'il demande les directives divines de la part du Seigneur pour orienter ses serviteurs de Dieu. C'est même biblique qu'on se déplace pour aller d'un endroit à un autre. Allez-y demander à la reine des Saba, elle vous dira que elle avait besoin de sagesse, elle a dû aller en Israël. C'est la même chose pour le général Naaman, qui avait un problème de guérison et qui est allé également en Israël pour recevoir la guérison. Donc, ne nous faisons aucun problème, aucun complexe. Allons-y à BEIA ensemble pour pouvoir bénéficier de la grâce que Dieu a déposée dans la vie de cet homme.
1: Très bien. En tout cas, avec l'évangéliste Nenebi, je pense qu'on a en tout cas les news fraîches de ce pèlerinage qui se prépare pour très bientôt du côté de BEIA. Alors, est-ce qu'il est important de parler du prix, je vais dire, de ce qu'il faut débourser pour aller à BEIA?
2: Oui, absolument. C'est un package que nous vous proposons. Mm-hmm. Bon, on préfère ne pas donner le coût à l'antenne, tout simplement parce qu'il y a certains paramètres dont nous tenons compte. C'est d'abord un voyage social. Nous ne cherchons pas à faire des profits là-dessus. Donc, vous nous appelez, mais d'ores et déjà, il faut comprendre que le package comprend le billet d'avion, les démarches que nous allons entreprendre pour vous pour l'obtention du visa à l'ambassade du Cameroun, et puis la réservation pour votre hébergement et votre restauration là-bas, au Cameroun, précisément à BEIA, qui est une ville qui est située à une centaine de kilomètres de la ville de Douala, au Cameroun.
1: D'accord. Voilà qui est clair, hein.

0: Pour se préparer pour y aller et personne n'effectuera ce déplacement et revenir tel qu'il est parti. On en revient toujours avec un rafraîchissement, avec une touche prophétique et avec beaucoup de surprises agréables. Alors, Évangeline Nenebi, on vous laisse le soin de convaincre un auditeur, de convaincre une auditrice à l'écoute.
1: Je veux dire à quelqu'un qui est à l'écoute de ce message que vous n'êtes pas à cette tranche horaire par hasard. Dieu veut faire quelque chose à travers son serviteur, l'apôtre Gonchi, qui est le fils spirituel du prophète Tibi Joshua, à travers votre vie. Donc je vous encourage véritablement à aller, parce que c'est un ministère où les gens viennent des quatre coins du monde entier. Vous trouvez toutes les nationalités, surtout quand il y a les rassemblements. Venez aussi pour pouvoir prendre part à cette bénédiction, à cette grâce qui est sur la vie de l'homme de Dieu. N'hésitez surtout pas. Venez si vous avez besoin de guérison. Venez si vous avez besoin de délivrance. Venez si vous avez besoin de voir quelque chose d'autre, des témoignages palpables. La parole de Dieu, elle est invisible. On ne la voit pas. Cependant, elle produit des résultats qui sont tangibles, qu'on peut toucher. Pour ceux qui sont amoureux du surnaturel, sachez que ce rendez-vous est un rendez-vous qui va changer quelque chose dans votre vie, tant spirituelle que physique. En tout cas, que Dieu vous bénisse. Venez et puis ensemble, nous allons effectuer ce déplacement au Cameroun. C'est pourquoi je vais terminer mon intervention sur les deux numéros auxquels vous pourrez nous appeler. Vous pourrez nous joindre au 07 47 33 88 45. Je répète, 07 47 33 88 45 et au 01 04 40 35 35. 01 04 40 35 35. Que Dieu vous bénisse. Nous vous attendons.
0: Merci beaucoup, évangéliste Nenebi, d'être passé pour rappeler à quelqu'un cette expédition, on va dire du moins, ce pèlerinat qui va se tenir à Boya, dans une des villes du Cameroun, pour y aller. Les conditions, vous appelez ces différents numéros qui ont été donnés, et je pense qu'au bout de fil, vous aurez des informations relatives, bien sûr, aux conditions à remplir pour faire partie de cette équipe qui va se rendre à Boya. Allez, on accompagne l'homme de Dieu avec ce merveilleux cantique que voici.

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1: Dans l'armée romaine, les chefs de 100 soldats étaient appelés des centeniers. Et l'un d'eux, en Matthieu 27, a suivi la crucifixion de Jésus.

0: qu'il expira, le voile du temple se déchira de haut en bas. La terre se mit à trembler et des morts revinrent à la vie. J'ai observé toutes ces choses.
1: Mais quand je vis, c'est la vie des...
0: Qu'assurément, cet homme...

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1: Lamentations chapitre 3 versets 25 à 26. L'Éternel a de la bonté pour qui espère en lui, pour l'âme qui le cherche. Il est bon d'attendre en silence le secours de l'Éternel.
2: Bonjour, chers fidèles auditeurs de l'émission Les Bontés de Dieu. Bonjour, chers frères et sœurs, chers amis, chers connaissances et tous les visiteurs de cette émission et de cette plage radiophonique. Je suis le frère Massoud Deloche, président du groupe d'évaluation dans les assemblées de Dieu de Côte d'Ivoire, et vice-président de l'ONG Béni Israël à Côte d'Ivoire, producteur de cette émission. Pour notre méditation de la parole d'aujourd'hui, nous lirons dans le livre de Matthieu 19, à partir de verset 27. Il dit, Pierre prenant alors la parole lui dit, voici nous avons tout quitté, et nous t'avons suivi. Qu'en sera-t-il pour nous? Jésus leur répondit, je vous le dis en vérité, quand le Fils de l'homme, au renouvellement de toutes choses, sera assis sur le trône de sa gloire, vous qui m'avez suivi, vous serez de même assis sur 12 trônes et vous jugerez les 12 tribus d'Israël. Et quiconque aura quitté à cause de mon nom,

0: recevra le centuple et héritera la vie éternelle. Plusieurs des premiers seront les derniers et plusieurs des derniers seront les premiers. Alléluia. Voilà notre passage de ce jour. Parle de l'héritage que recevra l'enfant de Dieu, celui qui aura persévéré jusqu'à la mort, jusqu'à la fin des temps. Il faut dire que il n'y a rien qu'on ne fasse sur la terre dont on ne moissonne pas le fruit. Tout ce que l'on sème, on moissonne toujours. Si tu as semé les grains de la paresse, tu vas moissonner aussi les fruits de la paresse. Si tu as semé tout le temps le péché, tu vas récolter les conséquences du péché. Et si tu as travaillé, assurément, il y aura un fruit de la terre que tu as moissonné, du travail que tu auras fait. C'est pourquoi, quoi que tu fasses, fais le bien pour en récolter de bons fruits. Voilà. Et ici, Pierre s'inquiétait de ce qu'il adviendrait de leur vie, parce qu'il faut reconnaître que de tous ceux qui ont suivi Jésus, ce que Jésus a appelé au ministère, les 12 disciples, les 12 apôtres, certains pour leur part étaient des fonctionnaires d'État, d'autres des hommes d'affaires, et ainsi de suite. Et de façon spontanée, quand ils ont reçu l'appel, ils ont tout quitté pour suivre Jésus, pour servir à la cause de Dieu. Alors, au terme du ministère terrestre de Jésus-Christ, après un long discours, les apôtres vont s'interroger, quand Jésus ne sera plus là, quel sera vraiment leur sort? Et par rapport au royaume des cieux, quelle récompense ils gagneront? À cela, le Seigneur Jésus va répondre pour dire que non seulement quand il va revenir au renouvellement de toutes choses, c'est-à-dire quand le monde va passer, Jésus va revenir établir un nouveau royaume dans une nouvelle Jérusalem, les données vont changer. En ce moment-là, on ne le verra plus comme le vulgaire type, celui sans défense, que les hommes ont maltraité et qu'ils ont envoyé à la croix. À ce jour-là, il sera assis sur son trône de gloire, comme cela a été dit dans Apocalypse 21 au verset 11, où on dit, Jean dit, il voyait un grand trône blanc et celui qui était assis sur ce trône. Or, il avait un aspect glorieux et les pans de sa robe remplissaient tout le ciel. Et la terre et le ciel n'ont pas été capables de se trouver dignes d'être présents devant lui. C'est ainsi qu'il sera assis au renouvellement de toutes choses. Alors, il dit, tous ceux qui ont abandonné tout leur bien, tout ce qui faisait leur privilège, tout ce qu'ils faisaient pour gagner leur vie et qui l'ont suivi, les 12 là seront établis sur 12 trônes et ils jugeront les 12 tribus d'Israël. Et nous autres qui avons suivi Jésus, qui avons marché avec lui, qui l'avons servi, nous qui avons tout abandonné, nous qui nous sommes résiliés, nous qui avons donné nos cœurs et qui avons marché fidèlement avec Jésus, nous qui sommes chrétiens, enfants de Dieu, devenus enfants de Dieu par adoption, cohéritiers avec Christ et qui sommes restés fidèles, nous, on ne perdra rien. Tout ce qu'on aura perdu, on va le gagner 100 fois plus. 100 fois plus. C'est tout dit que tu perds rien quand tu donnes ta vie à Jésus. Alléluia. Certains ont du mal à se convertir à Jésus parce qu'ils sont attachés à une richesse qu'ils ont acquise de la plus mauvaise des manières, à base du sang, à base de sacrifices et délaisser tout ça pour suivre Jésus, c'est commencer une nouvelle vie. Ce qui serait de leur part une corvée difficile à supporter. Alors, je suis tenté de vous dire ce jour que celui qui aura tout quitté à cause du nom de Jésus, celui qui aura tout abandonné pour suivre Jésus, il ne perdra rien. Bien au contraire, il gagne plus que ce qu'il a perdu. Alléluia. Oh frère, les gens n'ont qu'à se moquer de toi maintenant parce que tu n'es plus le même rayonnant, le même, le puissant, celui, le babatier, celui quand il a parlé hier, personne ne peut dire mot. Aujourd'hui, à cause de l'amour du Seigneur, tu fais profil bas et les gens pensent que tu es devenu gaou, tu n'es plus hierer. Frère, réjouis-toi dans le Seigneur. Réjouis-toi parce que tu n'as rien perdu. Bien au contraire, tu as gagné plus que ce que les gens pensent que tu as perdu. Frère, toi qui doutes encore à donner ton cœur à Jésus parce que tu es assis sur une fortune colossale et que quitter cette fortune ou bien prendre du temps pour Jésus serait une perte de temps, tu vas perdre des gains. Je te rassure, c'est Jésus qui sécurise notre fortune. C'est Jésus qui protège tous nos revenus. Si tu viens à lui, bien au contraire, ta fortune sera sécurisée. Ton héritage sera sécurisé. Donne ta vie à Jésus. Donne ta vie à Jésus. Il y a un prix à payer. Celui qui donne sa vie à Jésus, il y a un prix à payer. Les gens vont te persécuter. Tu seras maltraité. Il y a beaucoup de choses que tu ne supporteras pas. Mais au bout du compte, le royaume des cieux est réservé pour toi. D'abord, la première chose que tu gagnes, c'est la vie éternelle. Quand tu donnes ta vie à Jésus. Et la seconde chose, tu ne perdras rien. Tout te sera sécurisé. Alléluia. Et aujourd'hui, vraiment, je veux t'encourager par la compassion du Seigneur à donner ta vie à Jésus. Quand tu viens à Jésus, il te guérit de tous les maux. Tu viens à Jésus, il restaure ton foyer. Tu viens à Jésus, il te donne un travail assaini. Tu viens à Jésus, tu as la paix du cœur. Tu viens à Jésus, vraiment tu as la sécurité dont tu as le plus besoin. Bien-aimé, l'occasion t'est donnée d'expérimenter Jésus. Il y a des personnes qui ont été malades, qui ont souffert et qui ont cherché des solutions de guérison. Mais quand ils ont retrouvé Jésus, leurs maux ont disparu de façon instantanée et leur vie a été renouvelée. Et la Bible dit, celui qui est en Jésus, il est une nouvelle créature. Les choses anciennes sont passées et voici toutes choses deviennent nouvelles. C'est pourquoi je veux que tu viennes renouveler ta vie en Jésus. Viens renouveler ta vie en Jésus. La vie que tu mènes sans Jésus, tu penses que tu es la meilleure demoiselle. Les gens t'adulent. Les gens sont fans de toi. Ce n'est pas une vie, frère. Ce n'est pas une vie, sœur. Tu gagnes facilement l'argent. Tu ne fais pas d'efforts. Tu as plusieurs sources de revenus. Les garçons, les femmes. Il y a des hommes qui sont des gigolos, qui vivent aux dépens des vieilles femmes, des mamans qui ont l'âge de leur mère pour de l'argent. Frère, faut quitter dans ça. Faut quitter dans ça. D'autres ont vendu leur âme au diable pour devenir riches, pour une vie d'opulence. Ce n'est pas une vie, c'est de l'esclavage. Faut quitter tout ça. Quand tu viens à Jésus, il renouvelle ta vie, il fait ta tolérie et il te donne d'être une bonne créature pour le Seigneur. C'est pourquoi, ce jour, je veux t'inviter à expérimenter Jésus. Je veux t'inviter à le connaître et à vivre pleinement la vie Zoé avec Jésus-Christ. Que Dieu bénisse cette parole dans ton cœur et qu'il t'amène au changement. Au nom puissant de Jésus. Amen.
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0: Je ne crains rien, car l'Éternel est ma lumière et mon salut. Il est le soutien de mon âme. De qui aurais-je peur? De qui aurais-je peur? L'Éternel est ma lumière et mon salut. Yeshua est mon salut. Il prend soin de moi. Oh Seigneur, manifeste ta gloire, manifeste ta puissance.
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4: Madame et monsieur, bonsoir. Ils sont venus nombreux, les partenaires, donateurs, bénéficiaires, membres et bénévoles de l'ONG Support Orphans Education pour prendre part à la journée de reconnaissance doublée de la présentation du bilan annuel des activités de la dite structure. C'était le samedi 8 août dernier au Novotel Abidjan Plateau en présence du président fondateur de l'ONG Support Orphans Education, Dr Blaise Okrafa, de plusieurs autorités ecclésiastiques administratives au rang desquelles le révérend Dr Yahya Uvet, pasteur principal de l'église évangélique des Assemblées de Dieu d'Adjamé Centre, du professeur Mansila Edmé, directrice générale de l'IPNET et membre d'honneur de l'ONG SOE. Des échos dans l'édition de ce soir. Les maternités sont appelées à devenir des points de départ de l'identité juridique des enfants à travers l'enregistrement de leur naissance dès les premières heures de leur vie, a indiqué le directeur général de l'Office national de l'état civil et de l'identification, Ago Christian Kodia, mardi 11 août 2026 à Mans, lors de la 9e journée africaine de l'état civil. L'ancien élève du lycée d'excellence Alassane Ouattara de Grand Bassam, Kouimedo Modeste, a été sacré major des majors de l'édition 2026 du concours Félix Houphouët-Boigny de mathématiques lors de la cérémonie de remise tenue hier mercredi 12 août 2026 à Abidjan. Reparti en quatre niveaux correspondant aux différentes classes du secondaire, les 12 lauréats ont été récompensés pour leur performance en mathématiques. Les 12 lauréats ont reçu plusieurs récompenses, notamment une enveloppe, un diplôme, une tablette, un ordinateur portable et une médaille. Le major des majors repart quant à lui avec la somme d'1 million de francs CFA, une médaille ainsi qu'un ordinateur portable. Les producteurs de café et de cacao du département de Tout-le-Pleu ont été appelés à accélérer leur enrôlement afin d'obtenir leur carte de planteur devenue obligatoire pour les transactions de la prochaine campagne agricole qui s'ouvre le 1er septembre 2026. Cet appel a été lancé le lundi 10 août 2026 lors d'une rencontre d'information organisée par la délégation régionale du Conseil du café et du cacao du Cavali au foyer des jeunes de Tout-le-Pleu. La réunion présidée par le préfet du département Bini Kofi Etienne a rassemblé des autorités administratives, des représentants des forces de sécurité, des chefs de village et de communauté, des responsables de coopératives, des producteurs et des opérateurs économiques. À l'international, en Zimbabwe, des opérations de secours sont en cours après le chavirage mardi dernier d'un ferry transportant 95 personnes, dont 5 membres d'équipage sur le lac Kariba au nord du pays. 15 corps ont été repêchés dans le lac hier mercredi, selon les services de secours du pays d'Afrique australe, alors qu'au moins 27 personnes sont portées disparues. L'embarcation assurait la liaison entre la ville de Kariba, au nord du pays, et plusieurs villages de pêcheurs à l'origine de l'incident, le mauvais temps et de fortes vagues. En sport, pour terminer Coupe d'Afrique des Nations féminines CAF Total Energy, le Malawi signe l'exploit en écartant l'Algérie du dernier virage et se qualifie pour la finale de la CAN féminine pour la première fois de son histoire. En effet, victorieuse face à l'Algérie 3 buts à 1 hier mercredi lors de la demi-finale de cette 14e édition, le Malawi n'est plus qu'à un pas de décrocher le premier titre de son histoire. Dans l'autre demi-finale, le Cameroun s'est qualifié face au Maroc grâce à une magnifique performance de leur gardienne de but. En effet, les Camerounaises se sont imposées au tir au but, soit 3 tirs réussis pour les Camerounaises contre 1 pour les Lions de l'Atlas, qui voient leur rêve freiné par les Lions indomptables. Qualification en play-off de la Coupe du monde féminine 2027, les éléphantes de Côte d'Ivoire affrontent en ce moment même l'équipe du Ghana dans un match crucial pour la qualification en Coupe du monde 2027. Et voilà, c'est tout pour ce flash d'information. Retrouvez Paul Valéry à 19h30 pour l'édition du soir.
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0: Bonsoir chers auditeurs, bonsoir à tous ceux qui nous écoutent à l'intérieur du pays. On n'oublie pas les amis de Boaké, Yamoussoukro, Mohabin, Gourou. Bonsoir, bonsoir, bienvenue sur Fréquence. C'est Philadelphia, la présentation, vous avez Tao Daniel. Je ne suis pas seul ce soir. Avec moi, il y a Sonia Kouman pour les vacances en Jésus-Christ. Et nous allons recevoir un annonceur tout à l'heure. Avec qui nous allons passer ce temps d'antenne. Les vacances en Jésus juste après la musique. À 18h, on va s'écouter Martinique. À 19h30, le journal, la seconde session d'information vous sera présentée par Paul Valéry.
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0: Jean Les Bouchons, merci d'être avec nous pour ceux qui sont à la maison depuis ce matin. Merci de prendre langue avec nous sur les antennes de la radio Fréquence Vie, la voix qui te rappelle ce message essentiel. Dieu t'aime tellement. Dieu nous aime. Bienvenue au sein donc de la cité de l'amour fraternel sur les antennes de la radio Fréquence Vie, c'est Philadelphia. Alors on va vous offrir deux musiques, une seule musique sinon deux musiques. J'aime les musiques, tu vois, en live, c'est du pur live des évangélistes dans les rues en train d'annoncer donc la bonne nouvelle, le message donc du royaume. Jésus revient bientôt, on va s'écouter le groupe Les Messagers de la Bonne Nouvelle, MBN. Ensuite, mes amis de Daloa, ils seront avec nous tout à l'heure là. On vous envoie maintenant, mesdames et messieurs, pour vous souhaiter la bienvenue, le groupe MBN en évangélisation 100% Jésus. Et on se reparle juste après.
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1: Bonsoir et bienvenue sur Fréquence Vie pour votre grand rendez-vous de la soirée. 2h30 de détente, de partage, de musique et d'échange. Oui, qui font du bien à l'âme. Au programme, on aura de très belles musiques là, pour accompagner votre descente. Et on va tout à l'heure parler de vacances en Jésus-Christ avec Sonia Coumont.
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1: Et notre invité du jour.
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1: Alors, montez le volume, appelez voilà, vos voisins si vous êtes à la maison ou encore attachez vos ceintures de joie et préparez-vous à vivre une soirée exceptionnelle avec vous sur la radio. Et moi, c'est votre ami Tao Daniel et on reçoit Sonia Coumont.
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1: Merci de passer vos vacances en Jésus et surtout avec la radio Fréquence Vie. Sonia Coumont est là, toute belle, rayonnante, resplendissante. Là, genre, on peut acheter quel autre truc entre la belle honte? Non, ça, c'est pas ça, ça passe pas. Sonia Coumont, bonsoir, bienvenue.
5: Bonsoir à Daniel, bonsoir et bienvenue sur notre antenne. Nous sommes aujourd'hui encore dans notre merveilleuse émission Vacances en Jésus. Regardez autour de vous, ne dit-on pas que la famille est le premier lieu où l'on apprend à conjuguer le verbe partager, qu'il s'agisse d'un repas en famille, un dimanche qui s'éternise, qu'il s'agisse d'un secret chuchoté entre frères et sœurs, bref, qu'est-ce qu'on partage réellement en famille aujourd'hui? On partage des moments de joie, des éclats de rire, un toit, parfois même des épreuves. Mais avec l'arrivée des écrans et le rythme effréné de nos vies modernes, ce partage est-il en train de changer? Pour en parler ce soir, nous recevons Monsieur Kouko Moïse. Bonsoir. Alors, vous êtes un spécialiste d'abord, mais je rappelle que vous êtes le PDG de Harmonie Autistique. C'est bien ça?
6: Exactement.
5: D'accord. Dans le mot autistique, chers auditeurs, vous entendez autiste, c'est-à-dire que c'est un spécialiste des autistes. Nous allons en parler. Mais ce soir, M. Moïse, sinon, je préfère vous appeler M. Coucou. D'accord. Qu'est-ce que la famille pour vous?
6: La famille, déjà, comme on peut le dire, si on veut prendre la définition, hein, c'est d'abord des personnes composées du père, de la mère, des enfants, de cousins, de cousines, grand-père, grand-mère, c'est vraiment l'ensemble de personnes qui sont liées par la naissance, par le mariage, ou par des liens très forts.
5: Ok. Donc, on retient que la famille est un ensemble de liens.
6: C'est ça.
5: Voilà, consolidés pour vivre ensemble.
6: Exactement.
5: D'accord. D'accord. Aujourd'hui, nous parlons de famille et de partage. Alors, je voulais poser une question à M. Coucou. Mmh. Est-ce que vous vous rappelez d'un moment, le dernier souvenir de famille, de partage que vous avez eu, qui vous a marqué?
6: Oui, effectivement. C'était... déjà, à mon niveau, j'ai deux familles.
5: Ok.
6: Qui a le côté paternel et le côté maternel.
5: D'accord.
6: Puisqu'après, mon père et ma mère ne sont pas restés ensemble. Voilà, donc j'ai la famille paternelle et la famille maternelle. Okay. Mais je dirais, ce qui m'a le plus marqué, c'est, je vais prendre le volet maternel, le départ de ma mère aux États-Unis. Okay. Et tout le monde était réuni, mon père, le petit frère de ma maman, celui qui a participé à notre éducation, qui n'est plus de ce monde depuis l'année dernière. Et c'est cette dernière rencontre-là que j'ai en mémoire, parce qu'on s'est amusé. On a dansé, on a ri, on a mangé. Je suis bêté, donc on a passé.
5: Les bébés,
6: effectivement. Et franchement, ça m'est resté à l'esprit.
5: D'accord. Vous avez dit que c'était à l'occasion de...
6: Du départ de ma mère aux États-Unis.
5: Aux États-Unis. Ah, d'accord. Elle y est toujours.
6: Oui, toujours.
5: Ah, ok. Ah, ça veut dire que vous parlez l'anglais.
6: Ah. Bon, un mot.
5: Un mot. Waouh. D'accord. Ok. Mais est-ce que vous... Quelle est la plus belle tradition que vous avez reçue et que vous souhaitez vraiment transmettre en tant que famille?
6: Une valeur.
5: Une valeur, oui.
6: Je dis faire le bien sans se relâcher.
5: Waouh.
6: Ça, ma mère me l'a toujours dit depuis tout petit. Peu importe le mal qu'on te fait, toi, rends-le en bien. Parce que c'est Dieu qui récompense.
5: Wow. Et c'est en cela que vous avez décidé effectivement de faire du bien aux enfants ou bien aux personnes autistes.
6: Exactement.
5: En créant Harmonie autistique. D'accord, nous allons en parler, mais nous continuons de poursuivre notre thématique d'aujourd'hui, famille. Okay. Et partage. Au-delà des biens matériels, qu'est-ce qui est le plus difficile à partager dans une famille? En famille, je veux dire.
6: Ah, il y en a tellement. Ben, je dirais, ce qui est plus difficile, c'est l'amour.
5: C'est l'amour. Vous pouvez en parler un peu. Pourquoi l'amour est difficile à partager?
1: Non, les frères et sœurs, c'est la famille. Ouais.
6: C'est difficile parce que, je vais prendre mon cas. Hein. Moi, j'ai grandi avec ma mère et elle a fait son effort pour nous aider à grandir, même si le père il était absent. Mais après, le père, il s'est rattrapé. Voilà, quand on a grandi, il s'est rattrapé en essayant de nous rapprocher de lui. Mais je veux dire que c'est l'amour. Quand on n'a pas l'amour, on ne peut rien faire. Peu importe la volonté, ça sera de l'hypocrisie. Mais quand on reçoit l'amour, véritablement, on peut s'aider. Et si une personne fait des erreurs, on peut l'aider à revenir. C'est l'amour qui fait tout ça.
5: Maintenant, pourquoi l'amour est difficile à partager? Pourquoi? Si c'est l'amour qui est difficile à partager en famille, pourquoi?
6: Bah, je ne saurais
1: dire. Oui, c'est le même sens. C'est papa, c'est maman, c'est mon frère, c'est ma soeur.
5: Si, si.
6: Bon, après aussi, tout part de l'éducation. Hein.
1: Ok.
6: Parce que dans la famille, il y a la famille normale. C'est-à-dire le père et la mère qui ont grandi, qui sont restés ensemble et qui ont donné une éducation aux enfants. Donc là, il y a encore même, c'est difficile encore, parce que le père peut aimer un enfant différent de l'autre. Et l'enfant, en voyant la manière dont le père fait avec l'autre, peut mettre dans son cœur que son père ne l'aime pas. Voilà, que son père ne l'aime pas. Que son père aime l'autre par rapport à lui.
5: Donc, si je comprends ce que vous êtes en train d'expliquer, c'est-à-dire l'amour est difficile à partager en ce sens qu'on ne l'a pas bien reçu.
6: Il y a ça aussi. Ah, effectivement. Effectivement.
5: Si on n'a pas bien reçu l'amour, on ne peut pas aussi le partager. On dit un homme ne peut donner.
1: Tu reçois que tu donnes.
6: Effectivement.
5: Ah, ok.
6: Effectivement.
5: D'accord. Comment gère-t-on le partage du temps à l'ère du numérique et les écrans individuels, puisqu'on parle de famille, on parle de partage? Quand on parle de famille, on doit être ensemble, on doit collaborer, on doit échanger.
1: Oui, s'amuser,
5: voilà.
1: Partager des moments de
5: mais
1: qualité.
5: Aujourd'hui, nous constatons que voilà, l'ère numérique a fait que, bon, comme on le dit à Bia, chacun est dans son chacun.
1: Voilà.
5: Voilà. comment on peut gérer, comment on gère le temps à l'ère numérique?
6: Je pense que c'est aux parents de pouvoir trouver des astuces pour aider les enfants à pouvoir savoir faire la part des choses. Mais imaginez-vous que le père et la mère, même sont sur leur téléphone. Quand ils rentrent, ils sont sur, la maman est sur TikTok tout le temps. Le père aussi, il est sur son téléphone en train de gérer certaines choses. Et les enfants copient ce qu'ils voient. Donc en voyant ça, elles aussi seront sur leur téléphone. Donc qu'est-ce qu'il faut faire? c'est vraiment de... C'est pas que c'est mauvais, mais quand on est en famille, tout le monde dépose son téléphone. Si qu'on a à faire, on fait. Si on doit jouer ensemble, on joue ensemble. Si on doit causer ou faire des études bibliques sur des versets, sur s'il faut méditer, on médite ensemble. On a un temps de qualité. Et quand le temps de qualité arrive, tout le monde sait que là, on dépose le téléphone.
5: Donc, ça dit tout part de l'éducation,
6: merci,
5: en fait.
6: Tout part de l'éducation.
5: Parce que souvent, on a à table, ils ont déposé la nourriture, et puis tu vois, les gens sont sur les téléphones, alors que la nourriture est là. Je me rappelle, j'ai vu une vidéo sur Internet où le père et puis les enfants étaient à table, et la mère, la dame, elle est venue de la cuisine, elle a pris, elle a ramassé les téléphones et elle a déposé dans les assiettes manger. Il a dit, mais c'est toi qui as raison, puisque c'est ce qui vous intéresse, donc mangez. Voilà, donc justement, on pense que cela part de l'éducation qu'il faut donner à la famille, aux enfants, pour dire que chaque chose a son temps. Et malheureusement, nous constatons que, voilà, à cause de l'influence numérique aujourd'hui, il n'y a pas vraiment de fratrie.
6: Franchement.
5: C'est un peu compliqué.
6: Franchement, très.
2: Oui, moi je me souviens à l'époque, lorsque nous étions à Daloa, il y a un parent qui nous disait qu'il parlait de certaines ethnies. Hein, que si tu remarques bien, il n'y a pas vos histoires de chacun à son assiette, il mange à part. Non, ils mettent la nourriture ensemble. Tout le monde mange. Voilà, tout le monde mange. Ça crée, tu vois, non, ça
6: fraternité.
2: Voilà, cette fraternité-là demeure. Ben bon. La nouvelle génération, là, chacun voilà son assiette, laisse son téléphone, il va... Bon, donc, finalement, ça devient un peu difficile de pouvoir garder ce lien-là.
5: Si. Alors, M. Kouko, je le disais tantôt, est un spécialiste des personnes autistes et nous sommes en train de parler de famille et de partage. On dit souvent que l'autisme touche l'interaction sociale.
6: Si.
5: Voilà, comment une personne autiste perçoit-elle le concept de partager un moment ou bien une émotion?
6: Déjà, c'est un peu compliqué parce que les enfants atteints du TSA, troubles du spectre de l'autisme ou du TDAH.
5: Vous pouvez nous expliquer parce que là, vous êtes dans votre domaine, les auditeurs veulent comprendre.
6: En fait, c'est des personnes qui ne pensent pas comme on pense,
5: d'accord,
6: qui ne voient pas la vie comme on voit. Donc déjà tout petits, ils sont dans leur monde et donc ils ne savent pas qu'est-ce qui est convenable de faire. Donc c'est aux parents de dire en ce moment-là, voici ce qu'il faut faire, même si c'est difficile. Même si c'est difficile, parce que si vous avez affaire à un enfant qui a un problème de concentration ou qui est super actif, c'est-à-dire il aime bouger, il bouge, il garde tout dans la maison. Quand tu lui dis, assieds-toi, viens manger, il ne comprend pas ce que tu dis.
5: Il entend autre chose. Ça dit, viens t'amuser.
6: Voilà. Et quand il sent que tu cries sur lui, certains peuvent arriver à faire des crises, à crier ou à se mordre le doigt,
5: à
6: se faire du mal. Et c'est une façon pour eux de répondre, en fait. Voilà, de répondre ou de dire, ils ne sont pas contents, ou tu ne cries pas sur moi, ou une manière de faire des crises. Donc, il faut d'abord chercher à corriger, je pense qu'on va en venir devant. Plus tard, il faut chercher à d'abord corriger ça, le problème que l'enfant a. Et plus tard, quand l'enfant évolue, il arrive à se concentrer, il arrive à s'exprimer, à faire savoir ses émotions. En ce moment-là, vous pouvez lui dire, ça c'est pas bon, ça c'est bon. Mais néanmoins, en le disant, il entend, il comprend. Voilà. Seulement que c'est au fur et à mesure qu'il pourra s'adapter à ce que vous lui dites.
5: C'est-à-dire qu'il faut d'abord... on va parler aussi d'éducation à ce
6: Oui, bien
5: niveau.
6: Sûr.
5: Il faut d'abord le dresser... avant qu'il ne maîtrise ce que vous voulez communiquer avec lui.
6: Oui, effectivement, mais c'est un ensemble d'éléments.
2: Okay.
6: C'est un ensemble d'éléments. Je pense que tout doucement, on va décortiquer ça.
5: D'accord. Tout doucement, on va décortiquer parce que là, je pense que les auditeurs nous suivent et peut-être qu'il y a certaines personnes qui ont des parents ou bien des connaissances autistes qui ne savent pas comment les gérer. Bon. Et ce soir, je rappelle que nous sommes avec un spécialiste, un PDG de Harmonie Autistique qui aide les personnes autistes à s'intégrer. Voilà, donc par la grâce de Dieu, on aura l'occasion de, de plus échanger sur leur vie et puis aider ceux qui sont vraiment dans le besoin. Voilà, c'est une réalité aussi.
6: Bien sûr,
5: voilà,
6: bien
5: en Côte d'Ivoire, que des gens n'arrivent pas vraiment à régler, à résoudre. Voilà, ça dégénère souvent dans les familles, dans les couples.
6: Bien sûr, bien sûr.
5: Oui. Moi, je comprends pas. Un enfant, c'est Dieu qui nous a donné, nous deux, c'est-à-dire monsieur, madame, Daniel. Dieu nous a donné un enfant. Personne n'a prié à avoir un enfant autiste du moins. Mmh. Mais malheureusement, j'ai remarqué que souvent, le père accuse la mère.
2: Non, enfin, c'est clair.
5: D'après les gens, comme c'est gâté, donc c'est sur moi que ça retombe.
2: Mais on est dans son organisme jusqu'à ce que...
5: Oui, voilà, mais en Afrique, ici, c'est récurrent. Quand quelque chose ne va pas, c'est sur la femme qu'on dépose. Parce que c'est de son ventre qu'est sorti l'enfant. Mais qui a déposé?
6: Question.
5: Qui a mis la semence?
6: Question.
5: C'est vraiment déplorable. D'accord.
2: Et souvent, si on parle de peut-être des origines mystiques, non, c'est la sorcellerie. Oui. Il y a des... Voilà.
6: On traite des enfants de serpents, génie.
5: Voilà, voilà. Parlons de ça. Est-ce que l'autiste et puis ce dont M. Kouko parle, enfant serpent, c'est pareil?
6: Pas du tout. Pas du tout. En fait, l'autisme, ce n'est pas une maladie. C'est un trouble. C'est un trouble qu'il faut... C'est comme vous, votre guitare est déréglée. Vous voyez, vous avez une guitare, il est déréglé. Donc, il faut le régler pour que les accords sonnent bien. Vous voyez un peu? Donc, l'enfant a un trouble. Il est né avec. Pour certains, ils ont fait des crises suite à une maladie et on les a traités de diagnostiquer des autistes. Là, bon, je ne vais pas rentrer dedans, mais la plupart, on est autiste. Vous voyez? Donc, l'enfant n'a pas demandé. Et moi, je dis toujours aux gens que l'autisme, c'est un peu comme... C'est de l'or. C'est de l'or, oui.
5: Ah, c'est faux, hein. L'autisme, c'est de l'or. Bon,
6: vous voyez, l'or, l'or ne ressemble à rien. Quand vous le voyez, on peut donner de l'or à quelqu'un à l'état brut.
5: La personne ne va pas considérer.
6: Il ne saura même pas que c'est de l'or qu'il a.
5: Si.
6: Parce que la plupart, quand on parle de l'or, beaucoup ne connaissent pas l'or à l'état brut.
2: Oui.
6: Ils connaissent juste l'or. Juste l'or,
2: en or, la montre en or, l'éclat.
6: L'éclat, voilà. Ou bien le lingot d'or, c'est ce qu'ils savent.
2: Oui.
6: Mais ils ne connaissent pas l'or à l'état brut. Vous voyez, des gens vont dans un village ou quelque part très éloigné. Et on leur dit, ici, il y a de l'or. Ils vont déployer tout un arsenal, tout un matériel, des matériaux. Ils vont déployer... Ils peuvent dépenser des centaines de millions juste pour avoir extrait de l'or.
2: Oui.
6: Vous voyez. Donc l'enfant autiste, quand il vient, il est super intelligent. L'homme déploie au maximum 10% de son intelligence. L'enfant autiste va au-delà.
5: Wow.
6: Donc vous voyez ce trouble-là dans un enfant, c'est ce qui crée souvent c'est le dérèglement en fait. Il faut corriger. Et dès que vous corrigez avec des spécialistes, quand l'enfant trouve son chemin, il devient de l'or. Éprouvé par le feu. Voilà, en parenthèse, Messi, il est autiste. Messi est autiste. Mais vous voyez aujourd'hui ce qu'il représente dans le monde du football.
5: Ça, c'est une information.
2: Mais imaginons si les parents, peut-être, l'avaient abandonné.
6: L'avaient abandonné.
5: Messi, il est aujourd'hui. Footballeur.
6: Bien sûr, il est autiste.
5: Ah, ça, je l'apprends maintenant.
6: Ouais.
5: OK.
6: Donc, il faut sensibiliser.
5: Wow. Donc, ils sont parvenus à le canaliser.
6: Bien sûr, à le canaliser.
5: Jusqu'à retrouver son chemin.
2: Wow. Oui, mais là, monsieur Moïse Kouko, ça, il faut une forte dose d'amour. Hein.
5: Bien sûr,
2: ça,
6: et de patience.
2: Ça, c'est de l'amour à un autre niveau. Parce que, attends, en prendre soin, lui donner l'amour
6: nécessaire.
2: Nécessaire. Parce que, voilà, s'il n'a pas cet amour-là.
6: Effectivement.
5: Mais moi, je pense que c'est parce que les gens même ne sont pas informés.
6: Oui, ils ne sont pas informés.
5: De cette réalité que les parents, même, ou bien les familles délaissent. Ou bien se découragent.
6: Effectivement.
5: Comme il a dit, là, ils sont plus intelligents même que les personnes normales.
6: Bien sûr.
5: Mais il n'y a pas d'information.
6: Bien sûr.
5: OK. Donc, on pourra aider les auditeurs aujourd'hui qui nous suivent, à considérer l'or, comme vous venez de le dire, l'or qu'ils ont en main, afin de pouvoir le travailler. Parce qu'il faut travailler de l'or pour que ça ait de la valeur.
2: Et justement, c'est une très belle image qu'il nous a donnée. Il y a des personnes qui déboursent des centaines de millions. Ouais. C'est là aussi le nœud du problème.
6: C'est
2: parce que les parents, souvent, là, ils n'ont pas ces moyens-là, ces centaines de millions. Parce que quand ils vont peut-être en consultation, qu'on leur explique, on leur dit, bon, voici ce que vous devez débourser. Joe, je l'aime même.
6: C'est très difficile.
5: D'accord.
6: Mais c'est pour ça qu'on est là. Et okay. je bénis Dieu pour votre émission qui vient donner de l'espoir à ses parents.
5: Voilà. Et que puis, Dieu tu vois, aujourd'hui, on parle de partage, on parle de famille et puis on parle de autisme. Ah, tu vois, bon, le Seigneur, il est avec nous, il nous conduit parce qu'on ne peut pas.
2: Amen. Amen.
5: Ok, d'accord. Le partage, je veux parler de partage parce que le monde d'aujourd'hui, le monde dans lequel nous sommes aujourd'hui est devenu tellement égoïste et nous avons besoin de parler de partage, de famille parce que nous sommes en train de nous séparer les uns des autres. Nous sommes en train de... C'est ce que le Seigneur a créé dès le départ, nous sommes en train de détruire. Est-ce que le partage s'apprend forcément au sein d'un cocon familial?
6: Au sein?
5: D'un cocon familial.
6: Le partage, il est essentiel.
5: D'abord, si vous pouvez nous parler un peu de qu'est-ce que le partage. Parce que si on comprend ce que c'est que le partage, on pourra savoir comment voilà, vivre le partage ou le vivre.
2: Oui, ou le manifester. Bon, le manifester. Crois que déjà avec la question de Sonia, comment elle disait, est-ce que selon vous, le partage partagé avec son frère et sa sœur, ça prend obligatoirement dans la famille, ou bien c'est possible que voilà, au niveau peut-être de l'école, des fréquentations, c'est possible de recevoir cet enseignement là aussi?
6: Oui, c'est ce que je disais, c'est effectivement parce que le partage commence à la famille.
2: Okay.
6: Parce que l'enfant naît dans la famille, il grandit dans la famille. Vous voyez, donc c'est la famille qui est censée inculquer à l'enfant le sens du partage.
2: Ok, donc la famille,
6: voilà, la famille, parce que tout part par la famille. Si cette base est ratée, ce sera très difficile de rattraper. C'est possible de le faire, même à l'école ou ailleurs, mais ce sera très, très difficile. Voilà, okay. Parce que l'enfant grandit avec ça, avec cette idéologie-là, et après, il s'est dit que c'est ce qui est convenable, c'est ce qui est logique. Alors que ce n'est pas logique. Voilà, il y a des enfants, on les traite de méchants, mais ils viennent d'une famille. Voilà. Mais il y a des enfants aussi, on les traite de vraiment, tu es bien éduqué, tu es bien. Et ça également, ça vient d'une famille.
5: Mais au cas où la famille n'a pas appris à partager,
2: merci.
5: Est-ce que ça s'apprend forcément?
6: Oui, bien sûr. Et c'est en cela que le Seigneur intervient. Et la vie chrétienne à l'Église, c'est en cela qu'il y a son sens. Parce que l'Église, c'est on peut dire l'organe où les malades viennent.
5: Okay.
6: Où ceux qui ont des problèmes viennent retrouver refuge, solution à leurs problèmes.
5: D'accord.
6: Voilà, donc l'Église a ce rôle-là à jouer dans la vie de chacun d'entre nous.
5: D'accord.
6: Voilà, il y a des familles qui ont eu des difficultés, qui ont vécu sans l'amour paternel. Vous voyez, ça a créé beaucoup de choses. Mais c'est le Seigneur aussi qui a, moi je prends mon cas, le Seigneur a joué un rôle vraiment, je dis un rôle capital dans ma vie. Voilà, moi j'ai pas connu l'amour paternel. Hein. Voilà. Et ça, quand vous ne connaissez pas l'amour paternel, quand un enfant grandit sans l'amour paternel,
5: il est déséquilibré.
6: Voilà, il a du mal, il ne sait pas ce qu'on appelle aimer. Il peut aimer comme une femme parce qu'il a reçu l'amour d'une femme.
5: Ça, c'est vrai.
6: Là, souvent, on dit non, ce gars, il est trop collant, là. Oui. Vous voyez un peu? Donc, c'est parce que quelque part, il y a eu un déséquilibre. Voilà, et quand c'est équilibré, ben, il sait donner de l'amour. Et même s'il n'a pas eu ça, je pense qu'à l'église, avec les enseignements, avec les formations, ça aussi peut régler ça au niveau de
5: Mais est-ce qu'on ne peut pas apprendre le partage aussi à l'école ou bien dans d'autres sphères?
6: On peut. Et à l'école, ça va dépendre de l'individu, de l'environnement. Okay. Voilà, de l'environnement. Si vous avez dans un environnement où vous avez une personne qui a reçu une bonne éducation, que vous marchez avec elle, ça peut dépendre sur vous. Comme d'ailleurs, vous êtes quelqu'un de bien, mais vous tombez sur une personne qui est néfaste.
5: Les mauvaises compagnies
6: corrompent les bonnes mœurs. Donc, ça va forcément. Donc, tout est possible. Mais il faut commencer déjà dès le bas âge. Et je veux dire dès le bas, qui est le fondement, qui est la famille.
2: Okay.
6: Et c'est pour ça qu'on est là aujourd'hui.
5: D'accord. Ok, je reviens en tant que spécialiste de personnes autistes. Est-ce qu'une personne autiste, pour elle partager, c'est d'abord inviter l'autre dans son monde?
6: Oui, d'abord. Oui, parce que il faut aller dans son monde pour qu'il vous laisse rentrer. Quand il vous laisse rentrer, il peut communiquer avec vous. Parce qu'il estime que vous l'avez accepté.
5: Ok.
6: Voilà. Quand vous lui donnez de l'amour... Par exemple, la première fois que j'ai eu affaire à un enfant autiste, j'étais comme un arbre. élu comme un singe. Et c'est une image. Hein. Mmh. Voilà, c'est pas pour le traiter de singe. Mais je lui ai dit, j'étais comme un arbre. Et lui, parce qu'il sautait sur moi, il sautait par-ci. Et puis, il faisait des pets. Il pétait sur moi. Mmh. Et quand j'ai accepté tout ça, et que malgré ça, je ne l'ai pas insulté, crié sur lui, chassé. Mais malgré ça, je lui donne de l'amour. Il est devenu... Quand je lui parle, il obéissait. Quand je lui dis « fais ceci », il faisait. Quand je lui dis « ne fais pas ça », il m'écoutait. Quand il fait ses crises, et puis une fois qu'il faisait les crises, je lui ai dit « tu sais quoi ? Tu es libre de faire les crises. Mais si tu fais, joue le piano. » Parce que je le formais aussi au piano. « Joue ton piano. » Et pendant qu'il faisait la crise, il a commencé à jouer le piano. Ça n'a pas fait une minute. Il s'est calmé.
7: Wow.
6: Et sa mère a dit, deux jours après qu'on a fait la crise, il s'est dirigé vers son piano. Et dès qu'il a commencé à jouer, il s'est calmé.
7: Wow.
6: Donc vous voyez, c'est un peu ça.
5: Alors nous faisons cette ouverture et nous rappelons que M. Kouko était... Il fait de la, c'est ça, non, musicothérapie. Voilà, donc c'est un musicothérapeute.
6: Ouais, c'est ça.
5: C'est-à-dire qu'il aide les enfants des personnes autistes à se retrouver à travers la musique. Il va nous expliquer un peu.
2: D'accord. Avant Sonia, je pense que c'est lui qui a choisi peut-être le domaine des enfants autistes. Hein. Sinon, je me dis que en tant que musicothérapeute, c'est vaste.
6: C'est
2: voilà,
6: ça.
2: Peut-être, oui, mais ils font quoi
5: spécial,
2: en fait? Oui, ils font quoi? Je pense qu'ils ne s'occupent pas spécialement des autistes. Quand vous recevez la formation, ils font quoi dans la vie, en fait?
6: Les musicothérapeutes?
2: Oui.
6: D'accord. En fait, la musicothérapie, c'est un moyen d'aider tous ceux qui ont des troubles ou ceux qui ont vécu des AVS qui sont en rééducation ou ceux qui ont des problèmes à se concentrer.
5: Ceux qui ont eu à faire la dépression.
6: La dépression, ça les aide. Ceux qui sont forts, qui sont sous stressés, la musique apaise.
2: Est-ce que le goumé, ça...
6: Bien sûr.
2: Okay,
6: la preuve en est.
5: Ça, la preuve en est. Ça. Si tu n'avais pas parlé de ça, ça allait m'étonner. Hein?
6: la preuve en est.
5: Tu veux venir à l'école, on dirait. Que le Seigneur te console.
2: Amen.
5: Ok, juste une parenthèse.
6: En fait, la preuve en est, un témoignage rapide. Un jour, j'étais à Daloa, j'allais saluer la famille. Et puis, je marchais, et puis je passais devant un bistrot. Les bistrots, c'est un peu des petits espaces de maquis. Et il y avait la musique qui passait. C'était une musique zouglou. Voilà. Et puis, il y avait un fou qui passait. Et puis, un coup, il a crié, hey, « Hé, Vanessa, tu m'as fait ça !»
2: Aïe.
6: Parce que la musique parlait de goumé, en fait.
2: Ah.
6: Tu es parti, un truc comme ça. J'ai oublié le son. C'est
2: wow.
6: Ça, il y a
2: longtemps.
6: Et puis, il a dit, « Hé, hey, Vanessa !»
5: Attends, il y a fini. Et puis, tu vas continuer.
2: Vanessa,
6: tu m'as fait ça.
2: Mmh.
6: Et puis il a continué son chemin. Et donc tout le monde a commencé à rire. Vous voyez, donc en fait la musique, elle a réveillé le goumet, un goumet qu'il a vu, il a vécu quand il était normal. Donc vous voyez un peu.
2: Ouais.
6: Donc ça c'est un fait qui est réel.
2: Mmh.
6: Et parfois quand on a, par exemple, quand on a, tu traverses, tu as un goumet aussi, il y a des types de musique que tu mets. Par exemple, je veux naître qu'à toi, Jésus, moi, rien n'est plus beau. Souvent, vous voyez les sœurs qui chantent là.
2: Oui.
6: Souvent, c'est pas sous l'effet de l'onction. Hein.
2: Oui.
6: Souvent, c'est aussi sous l'effet du goumin. Donc, Jésus, mon roi.
5: Je le disais la semaine dernière. Souvent, notre temps d'adoration, là, c'est pas parce qu'on est trop transporté.
6: Mais c'est
5: quand l'âme est angoissée.
6: Voilà, tout du vécu, tout ça. Donc, la musique vient réveiller, en fait.
2: Mmh.
6: Et ça vient guérir.
2: Okay.
6: C'est pour ça que vous allez voir la sœur dans le monde d'adoration, elle pleure.
2: Mmh.
6: Il y a d'autres qui sont sous l'onction.
2: Ouais.
6: Mais il y a d'autres, c'est la musique qui passe, elles évacuent.
2: Okay.
6: Ça leur fait du bien.
2: Mmh.
6: Et la musique, c'est une thérapie très puissante.
5: Wow.
6: Très puissante. De suite là, quand la Côte d'Ivoire, par exemple, la Côte d'Ivoire gagne un match,
8: Qu'est-ce qu'on met? On met la musique.
2: Mm-hmm.
8: On peut mettre wow, oui, Jésus a gagné. Puis on manifeste la joie. Mm. Donc on est limité en émotion.
2: Okay.
8: Mais la musique nous amène à manifester.
2: Ok, ouais.
8: Voilà, là, c'est qu'on pense réellement. Mm-hmm. Voilà.
2: Donc c'est ça, hein, je crois, Sonia, on va revenir à ta question. Donc au niveau de la formation en musicothérapie,
8: mm-hmm, okay.
2: C'est énorme. Hein,
8: oui, c'est énorme.
2: Vous avez maintenant
8: c'est énorme,
2: choisi.
8: Merci. Ouais. Maintenant, moi, j'ai choisi.
5: Voilà.
8: J'ai la spécificité des autistes.
5: D'aider
8: les autistes. Okay. Parce que ce soit les autistes aiment beaucoup la musique.
5: Mm-hmm.
8: Ils aiment beaucoup la musique. Voilà. Ça les aide beaucoup, oui. Ça les aide beaucoup. Alors, on utilise, c'est pour ça qu'on parle de musicothérapie, c'est l'art d'utiliser la musique comme outil thérapeutique. Mm-hmm. Afin de favoriser tout ce qui est concentration, mm-hmm. sensibilisation, communication, sociabilité, cognitive, en tout cas tout ce qui est motricité fine, tout ce qui permet à l'enfant autiste de trouver son chemin, mm-hmm. on les utilise au travers de la musique.
5: Mm-hmm. Est-ce que vous pouvez nous donner un exemple palpable dans un cas précis avec un enfant autiste ou une personne autiste? Où vous avez utilisé une musique et puis quelque chose s'est produit.
8: D'accord.
5: Une modification de comportement.
8: Beaucoup. J'ai beaucoup d'exemples. Je vais prendre un exemple qui m'a le plus marqué. Parce que nous, on fait le cours à l'école, là, depuis à domicile.
5: Okay.
2: Les parents, l'école Harmonie.
8: Harmonie Autistique, c'est ici. Institut à Cité des Arts.
2: Okay.
8: Donc, pour les parents qui n'ont pas assez de moyens, qui viennent là, pour ceux aussi qui ont les moyens, qui viennent aussi. Mais ceux qui veulent qu'on aille à la maison, chez eux, le fait. Mais okay. je privilégie plus de venir à l'école. Parce que l'enfant aussi, avec les autres enfants, il arrive à interagir. Et puis à créer
5: son. On parle de famille, naturellement.
2: Voilà. Oui.
8: Voilà. Donc l'enfant, on lui a demandé de faire un exercice. Parce qu'il il est fort en mathématiques. Donc, on lui a demandé de faire un exercice en mathématiques. Il faisait et puis il dit. Il m'a dit tonton Atouf, parce que mon nom en formation c'est tonton Atouf.
2: Ok.
8: Et tonton Atouf, il faut mettre telle musique. Il dit aïe, il faut travailler, il dit non, il faut mettre telle musique.
5: C'est la source d'inspiration.
8: Il dit ok, dès que j'ai mis, il a fait un sourire. Il n'a même pas duré, il a fini l'exercice. Et ça m'a marqué en fait. Mmh. Ça m'a marqué. Okay. Donc voilà, voici un exemple palpable.
5: Wow. Daniel, je pense qu'on va ouvrir une lucarne aux auditeurs parce que peut-être que pendant que M. Kouko est en train de parler, il y a des gens qui veulent poser des questions. Comme c'est un spécialiste, voilà, on va ouvrir le téléphone pendant que nous sommes en train d'échanger. Si quelqu'un a une préoccupation, voilà, il peut la poser. Et puis voilà, par la grâce de Dieu, M. Kouko est là pour nous répondre. 07 58 21 21 21 07 58 21 21 21 C'est important parce que comme je le disais tantôt, il y a des personnes vraiment, il y a des familles qui en souffrent, des familles qui ont des enfants autistes. Vraiment, c'est pas facile. Et la famille, c'est-à-dire pas le parent père et mère, mais les autres parents de la famille n'arrivent pas vraiment à les supporter. Mm-hmm. Et c'est, ça frustre.
8: Mm-hmm.
5: Ça frustre les couples. Et mm-hmm. du coup, ils ne rendent même plus visite à leurs parents, à leur famille. Et aujourd'hui, nous sommes en train de parler de famille et de partage.
9: Allô? Allô? Allô, bonsoir?
5: Ah, on l'a perdu, vous pouvez toujours rappeler. Voilà, donc ils sont frustrés, ils n'arrivent pas à aller partager, alors que quand on parle de famille, c'est aussi le partage. C'est ce qui nous permet de renforcer nos liens. Allô? Allô? Oh là là.

0: Il a fait quoi? Un enfant.
1: Un enfant autiste?
0: Voilà, autiste là. Mm-hmm. Quel est son comportement pour qu'on sache que c'est un enfant autiste?
1: Ok, vous voulez savoir le comportement d'un enfant autiste afin de pouvoir l'identifier.
2: Mmh. Oui, je crois que c'est cela. Hein. Est-ce qu'on les a aidés à l'entame de ce temps d'antenne? Parce que on utilise certes autiste, mais ils ne savent pas. C'est, voilà, c'est l'enfant, il est potelé, il est en forme. C'est quoi
1: il est mince. Quelles sont ses réactions? Voilà. Donc, on allait en venir dans les questionnaires, mais bon, comme elle a déjà emboîté.
3: Mmh. Ok. Okay, bonjour maman, j'espère que vous allez bien. Alors, pour savoir le comportement d'un enfant autiste, déjà, il faut aller faire un diagnostic. Mais je peux vous donner des critères. L'enfant a le regard vide. L'enfant, quand on veut lui parler, il entend, mais il ne réagit pas à ce que vous lui dites. Et il est beaucoup actif, c'est-à-dire il saute partout, il peut marcher, il fait gâter les choses autour de vous. Mmh. Et quand vous lui parlez, en fait, généralement, c'est comme si ça enflammait en fait sa densité à continuer de faire ce qu'il faisait. Donc généralement, il a le regard vide, mmh. il regarde partout et ailleurs et nulle part en même temps. Et il fait des crises par moment, mmh. des cris, il peut faire des cris. Et il a du mal à utiliser ses mains, c'est-à-dire une cuillère, une assiette. Il a du mal à manger également. Mais pour mieux vous rassurer, vous pouvez vous rendre dans un centre de guidance. Et au niveau d'Abidjan, on a un centre à l'Institut national de santé qui est entre Adjamé et Plateau. Et là-bas, ils pourront faire un diagnostic pour vous dire si l'enfant il est autiste ou pas. Parce qu'on ne peut pas regarder. Moi, je peux le faire parce que j'ai l'expérience. Mmh. Mais il faut, même avec l'expérience, il faut toujours se rassurer auprès des spécialistes qui vous diront votre enfant, effectivement, il est autiste ou pas. Mais généralement, il a le regard vide. Mmh. C'est-à-dire, okay. Il regarde partout, ailleurs. Il peut marcher. Quand il est petit ou quand elle est petite, elle peut prendre un chemin. Elle marche seulement, sans savoir où elle s'en va. Et quand vous lui parlez, même, elle ne sait même pas quand quelqu'un lui parle. C'est pas qu'elle est sourde, hein. Mm-hmm. Ou pas qu'il est sourd, mais il entend. Mais c'est simplement qu'il ne, il est dans un monde, en fait.
2: Okay.
3: Voilà. Donc, il faut un spécialiste qui va vous dire, effectivement, qui va utiliser certains outils comme le decibel. Il va faire des trucs pour pouvoir vous dire que l'enfant, il est autiste ou pas.
2: Ok.
1: Allô? Allô, bonsoir. Ah, on l'a perdu. D'accord. On a un appelant?
2: Non, okay. Je pense qu'il a répondu à la question.
1: D'accord. Monsieur. Allô?
4: Allô, bonsoir madame.
1: Bonsoir monsieur, votre nom?
2: Bon, je sais pas, les amis, peut-être. Regardez si vous avez suffisamment peut-être de crédit ou d'unité et puis appelez-nous.
1: Ou bien c'est le réseau.
2: Voilà, peut-être. On va mettre ça sur le compte du réseau. Hein.
1: Allô?
5: Oui.
1: Bonsoir.
5: Bonsoir, Sonny.
1: Bonsoir. Daniel Kadjo.
5: Ah, oui. Je salue le spécialiste qui est là.
1: D'accord.
5: J'ai une collègue qui a un enfant autiste. Mmh. Voilà. Et souvent, il pique des crises. Maintenant, elle m'a dit que c'est parce que l'enfant, à la naissance, a bu le liquide amniotique. Mmh. Donc, voilà, c'est ce qui a causé cela. Moi, je voudrais savoir, est-ce que...
1: C'est vrai ou c'est faux?
5: C'est vrai. Est-ce qu'il y a quelque chose qui provoque ça, si on nous dit que ce n'est pas une maladie? Ou bien c'est l'enfant même qui naît comme ça? Voilà, c'est là ma préoccupation. Mmh.
3: D'accord. Elle dit que c'est l'enfant a bu un liquide, c'est ça?
2: C'est ça, oui, oui.
3: Ok.
2: Oui, je crois que ça se dit, hein, assez
3: oui,
2: souvent.
3: Oui. Bon, je pense qu'on a un cas comme ça à l'école qui n'est pas né autiste, qui parlait bien. Mm. À 2 ans, il a papa, maman, il mangeait. Et à 3 ans ou 4 ans, l'enfant a fait une crise de maladie. Où il a failli mourir. Mmh. Et c'était très, très, très, très, très chaud.

0: Et lorsqu'ils sont quittés à l'hôpital, l'enfant a commencé à faire des crises, commencé à ne plus parler, commencé à beaucoup agité et à être violent. Et jusqu'à ses 13 ans aujourd'hui, il ne parle pas, il est violent. Quand il venait, il était très violent. Et avec notre méthode, aujourd'hui, il est beaucoup calme. Voilà, donc ce que je peux dire pour répondre, c'est que l'autisme, on est avec. Mais il y a des cas spécifiques. C'est pourquoi lorsque votre amie, est-ce qu'elle est partie au centre de guidance au niveau de choses de l'Institut national de santé pour faire un examen, un diagnostic pour qu'on lui dise que l'enfant il est autiste? Parce que c'est aussi ça. Voilà,
1: Oui.
0: si vous allez voir un spécialiste, ils feront des examens pour vous dire que l'enfant il est autiste ou pas. Mais s'il a des
1: Des
0: réactions
1: réactions,
0: où il ne parle
1: le
0: pas,
1: regard vide.
0: il est violent, surtout quand on lui parle, il n'écoute pas, et qu'il fait des crises quand il est en colère ou quand il veut quelque chose, ça veut dire que quelque part, on peut le qualifier d'autiste. Voilà, d'autiste. Mais
1: Il faut toujours
0: voilà, il faut toujours
1: vérifier.
0: vérifier en fait. Voilà, mais nous, on traite en fait. Bon, j'ai pas, parce qu'on ne guérit pas de l'autisme, hein, mais on s'améliore. Il y a des autistes qui aujourd'hui qui ont des enfants, qui travaillent, oui, qui ont une famille, qui parlent, voilà, mais ils ont des réactions quand ils y réagissent. Vous savez qu'il est autiste en fait. Mais il a été traité. Et aujourd'hui, il a une famille. En fait, nous, on donne un chemin à l'enfant. Voilà, on donne un chemin à l'enfant pour réussir sa vie sur Terre.
1: Si, je vois. Donc, pour dire que l'enfant, vous lui tracez ce chemin-là, et pour dire aussi à ceux qui nous écoutent, même si vous avez un enfant autiste, ce n'est pas la fin du monde. Hein. Ne pensez pas qu'il est perdu, il ne peut rien devenir demain. Non, c'est possible, puisqu'il y en a. Il a même parlé pour les joueurs, les amoureux de Barça, là, voilà. Il a parlé de Léo Messi tout à l'heure. Donc, c'est possible, ne le rejetez pas, il faut toujours garder cet amour-là. Et puis, il y a harmonie acoustique, pardon,
0: Autistique.
1: harmonie
0: Autistique.
1: autiste qui est située à Cocody Cité des Arts, qui vous ouvre ses portes aussi, hein, pour
0: C'est
1: ceux qui
0: sûr.
1: veulent envoyer leurs enfants.
2: Allô?
3: Allô, bonsoir, madame.
2: Bonsoir, monsieur. Quel est votre nom?
3: C'est Pasteur Patel.
2: Pasteur Paterne, ok. On vous écoute, Pasteur. Votre préoccupation?
3: J'aimerais savoir si la méthode du monsieur peut toucher tout ça dans le handicap. Par exemple, les handicapés visuels, par exemple.
2: Je pense que non. Nous sommes en train de parler spécifiquement de personnes autistes. Comment aider les personnes autistes? Donc, les handicapés, il y a de plusieurs d'autres dont c'est pas de ça qu'il est question. On
0: C'est
2: parle
0: quel type
2: d'autistes.
0: d'handicap, tout ça?
2: C'est quel type d'handicap d'abord?
3: Non, je parle de handicap visuel. Vous voulez non voyons où aller.
0: Ah, d'accord, non, voyons, voyons. Bon, on peut aider, mais on n'est pas en fait spécial,
2: Spécialisé.
0: voilà. On peut utiliser notre méthode pour l'aider à développer des sens, tout, parce que la musique va au-delà de notre entendement. Hein. Voilà, mais on est spécialisé dans le cas des autistes,
2: Des
0: en fait,
2: autistes.
0: atteints de TSA ou TDAH.
1: Sinon, c'est possible.
0: Sinon, c'est possible.
2: Aider, c'est
3: OK.
2: possible, mais ce n'est pas la spécialité. C'est ce qu'il faut retenir. Merci beaucoup, pasteur. Tout à l'heure, suite à la question de Daniel Cadio, donc on retient que voilà, il y a des causes dès la naissance qui favorisent
0: Oui,
2: l'autisme, c'est ça?
0: c'est cela.
2: Ok.
0: L'enfant, on est autiste. Maintenant, il peut avoir suite à une maladie ou à quelque chose qui va créer le trouble. Voilà, qui va créer le trouble. C'est un dérèglement, en fait. Donc, il faut corriger ça et puis voilà, l'enfant va se retrouver.
2: Mais est-ce qu'en ce moment, puisqu'on est autiste, dès l'instant où quelque chose intervient, est-ce que
3: Allô?
2: c'est autisme vraiment? Allô?
3: Excusez-moi, c'est moi, je reviens.
2: Daniel
3: Je vais
2: Kadjoui.
3: comprendre quelque chose.
2: Ok.
3: Est-ce que l'autisme, il existe différentes formes? Parce
0: Bien.
3: que on voit par exemple des enfants, on va dire qu'on a surnommé des enfants serpents. Est-ce que ceux-là sont classés dans le groupe d'autisme? Maintenant, il y a certains qui sont un peu bizarres. Je ne sais pas comment définir ça. Mais je veux savoir s'il y en a plusieurs formes.
0: Oui, voilà, il y a plusieurs formes. Il y a plusieurs formes. Mais dans l'autisme, il y a vraiment plusieurs. C'est pour ça qu'il faut faire un diagnostic.
2: Ceux qui parlent de trisomie, c'est ça, non?
0: Oui.
2: Est-ce que c'est pareil que les autistes?
0: Oui, on peut les mettre dans le cadre des autistes. Seulement que je dis qu'il y a par exemple, il y a les TSA. Il y a des TDAH. C'est-à-dire, les TDAH, ceux qui ont des troubles du spectre, c'est-à-dire, ils ont, dans le comportement, ils ont des réactions. En fait, ils ne réagissent pas. Ils sont beaucoup. Ils sautent.
2: Turbulents.
0: Et ils ne font rien de leurs mains. Ils sont en tout cas instables. Et ceux, on leur met parfois dans les cadres de TSA. Vous voyez? Il y a des gens qui sont calmes, mais qui ne parlent pas. Ou qui n'arrivent même pas à réfléchir. Vous voyez? C'est pour ça que dans l'autisme, on parle de l'autisme léger, l'autisme sévère et modéré.
2: Mais elle a parlé de mongol. Est-ce que c'est
0: non,
2: pareil?
0: Elle a parlé de serpent, non?
2: Oui, c'est...
0: Enfant serpent.
2: Je pense que c'est de ça qu'il s'agit. Nous, oui, dans notre jargon, on dit enfant mongol. C'est pareil quand on voit l'enfant, on ne sait pas...
0: Oui, il peut être autiste, mais d'un autre niveau, en fait. Voilà, c'est pour ça qu'il faut aller faire le diagnostic. Parce que, vous voyez, on ne peut pas regarder comme ça et puis dire que non, l'enfant, il est autiste. Parce que c'est le diagnostic qui va désigner s'il est... Il est autiste sévère, léger ou bien il est un autre cas en fait.
1: Okay.
0: Ouais, un peu. C'est vaste en fait.
1: Ah, d'accord.
0: C'est très vaste.
1: D'accord.
0: C'est très vaste. Et nous, dans notre spécificité, comme je l'ai dit, le parent sait déjà que son enfant est autiste.
1: Okay.
0: Et puis il nous confie l'enfant pour aider son enfant.
1: D'accord, mais est-ce qu'il apporte, vous parlez de vérification. Est-ce qu'ils apportent quand même des
0: diagnostics
1: qui confirment
0: Oui, bien sûr.
1: Ok.
0: Bien sûr. Et quand on leur demande s'ils ont fait le diagnostic, ils disent oui. Donc ça veut dire qu'ils savent que l'enfant est autiste.
1: Ok.
0: En ce moment, nous, on a un diagnostic pour à notre niveau, mais notre diagnostic c'est pour vérifier ce qu'on va aider l'enfant.
1: D'accord. Sinon, comment on prend peut-être ce dernier auditeur et puis on va écouter Martinique, puis revenir après.
2: D'accord. Allô. Allô? Allô, allô?
1: Allô?
2: Désolé. Moi, je profite pour poser cette dernière question avant de passer à Martinique. Voilà. Les parents partagent aussi une charge mentale et émotionnelle énorme.
0: Bien sûr.
2: Comment préserver le couple ou les moments de partage simples face aux exigences?
0: D'accord, c'est simple. Déjà, c'est l'enfant appartient au père et à la mère. C'est un enfant, c'est notre enfant. Dieu nous l'a donné. Et Dieu sait pourquoi il nous l'a donné. Donc, parce que les enfants qui sont dits normaux, on les appelle les enfants artistes. Artistes, pas artistes. Voilà. A-D-T-I-S-T. Voilà, ça, c'est les enfants dits normaux. Les enfants autistes, voilà, autistes. Donc, il faut que les parents, ensemble, vont chercher à comprendre ce pourquoi Dieu l'a donné cet enfant-là. Si Dieu a donné ça, c'est que Dieu sait qu'on peut en prendre soin.
2: Okay.
0: Et que l'enfant aura une particularité sur la terre.
2: D'accord.
0: Vous comprenez? Donc, il faut d'abord avoir cette conscience-là. Que Dieu sait pourquoi il nous a donné cet enfant. Et ensuite, maintenant, chercher des solutions pour que l'enfant puisse trouver le chemin et accomplir ce pourquoi Dieu l'a amené sur la terre.
2: Merci beaucoup. En tout cas, c'est bien reçu. Donc, vous qui avez des enfants autistes, voilà, soyez-en sûrs, c'est Dieu qui permet toutes choses.
0: Si.
2: Interrogez le Créateur et ne vous affolez pas et suivez les conseils. On revient tout à l'heure après Martinique pour continuer notre débat.

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1: Marlène et Jean-Claude sont très heureux de te présenter une émission très spéciale afin de comprendre les faits d'actualité. Merci pour ta fidélité. C'est toujours avec un immense bonheur que nous venons vers toi afin de partager les vérités célestes. Nous avons étudié ensemble le baptême et le Saint-Esprit. Tu te rappelles? Jésus, juste après son baptême, le Saint-Esprit descendit sous la forme d'une colombe sur lui. Et plus tard, Pierre, dans Actes 2, versets 37 et 38, déclara « Repentez-vous et que chacun de vous soit baptisé pour le pardon de vos péchés et vous recevrez le don du Saint-Esprit. » Il s'obtient donc après le baptême. Aujourd'hui, nous voyons le symbole du baptême. Nous avons trois références. La première se trouve dans le livre de Romains, chapitre 6. Romains, chapitre 6. Les versets 1 à 4. Et Galates, chapitre 2. Le verset 20. Et pour terminer, Matthieu 28, versets 18 à 20. Je reprends. Romains 6, versets 1 à 4, Galates, chapitre 2, le verset 20, et Matthieu, chapitre 28, le verset 18 à 20. Avant d'aborder ce sujet, recherchons l'aide et la directive du Saint-Esprit. Notre Seigneur et notre Dieu, nous voici en ta présence pour te louer et te bénir. Nous ne voulons plus nous laisser bercer par les propos des uns et des autres, mais nous voulons entendre ta voix et marcher selon ta parole. Saint-Esprit, merci de continuer de nous éclairer, nous t'en prions. Au nom de Jésus, pour ta gloire éternelle. Amen. Lisons dans le livre de Romains, chapitre 6, les versets 1 à 4. Que dit la parole de Dieu? Que dirons-nous donc? Demeurerions-nous dans le péché afin que la grâce abonde? Attention, c'est clair, hein? Est-ce que nous allons continuer à pécher? C'est ce qui est écrit là. Qu'est-ce que le péché? 1 Jean 3, verset 4 répond à cette question. Rappelle-toi. Quiconque pêche transgresse la loi, et le péché est la transgression de la loi. Je te rappelle que je ne défends aucune église, je ne représente aucune église, je représente que Jésus de Nazareth. Alors oublie les églises, et commence à étudier la parole de Dieu. Demeurerions-nous dans le péché afin que la grâce abonde? Quelle est la réponse? Loin de là. Au contraire, nous qui sommes morts au péché, ou encore nous qui avons décidé de ne plus transgresser la loi, comment vivrions-nous encore dans la transgression de la loi, c'est-à-dire le péché? Ignorez-vous que nous tous qui avons été baptisés en Jésus-Christ, c'est en sa mort que nous avons été baptisés. Nous avons donc été ensevelis, c'est-à-dire enterré avec lui par le baptême en sa mort, afin que comme Christ est ressuscité des morts par la gloire du Père, de même nous aussi, nous marchons comment ? En nouveauté de vie. Qu'est-ce que cela veut dire ? Un exemple, ce n'est qu'un exemple. Jacques est un homme qui injuriait. C'était un hors-la-loi. Il roulait sans sa ceinture de sécurité. Mais quand il a rencontré Jésus, que se passe-t-il ? Il reconnaît que injurier n'est pas un langage propre à Jésus. Il reconnaît que rouler avec son véhicule sans la ceinture de sécurité est contraire à la loi. Que fait-il ? Il a dérobé le poulet du voisin. Alors il va voir le voisin. Il dit, voisin, tu avais perdu un coq qui pesait 5 kilos et des poussières et tu vends le kilo 12 euros, un total de 60 euros. Je t'ai emmené 70 euros. S'il manque, je suis prêt à donner la différence. C'est moi qui l'avais volé. J'avais mal agi, je reconnais, mais j'ai rencontré Jésus. Je te demande pardon et je puis t'assurer que je ne recommencerai plus. Au contraire, je t'invite à venir à mon baptême qui aura lieu le 15 mars, tel endroit. Est-ce que je peux prier avec toi ? Et là, tu pries, tu dis, Seigneur, j'avais dérobé l'animal du voisin. Je suis venu lui rapporter le montant. Et s'il manque, je suis prêt à donner la différence. Je te demande une fois de plus pardon et je demande à ce que le voisin me pardonne. Au nom de Jésus, amen. Et tu t'en vas. Et quand tu laisses la maison du voisin, il sera obligé de réfléchir, analyser. Mais il est venu m'a ramené l'argent de l'animal. À partir de ce moment, le voisin commence à t'observer. Le jour de ton baptême, il est là. Il te fait plaisir. Il entend le message de l'Éternel. Et quand tu es plongé, c'est-à-dire l'eau devient une tombe liquide, tu es enterré. Et quand tu sors de l'eau, à partir de ce moment, tu fais quoi ? Eh bien, tu vis ce que nous lisons dans le livre de Galates, chapitre 2, au verset 20. Galates 2, verset 20 déclare « J'ai été crucifié avec Christ, et si je vis, ce n'est plus moi qui vis, c'est Christ qui vit en moi. Si je vis maintenant dans la chair, je vis dans la foi au Fils de Dieu qui m'a aimé et qui s'est livré lui-même pour moi. » C'est ça le baptême. Quand tu sors de l'eau, tu t'es engagé publiquement à vivre selon Jésus de Nazareth. Donc tu vois bien qu'il faut être un adulte. Tu vois bien qu'il faut qu'il y ait une différence entre ce que tu as été et ce que tu seras. Et à partir de ce moment, tu es ce qu'on peut dire une lettre ouverte. C'est-à-dire que lorsqu'on te voit, on doit voir l'Évangile. Lorsqu'on te voit, on doit voir Jésus. Lisons dans le livre de Matthieu, chapitre 28, les versets 18 à 20. Avant de laisser la terre, Jésus laissa une mission à ses disciples. Lisons. Matthieu 28, verset 18 à 20 déclare « Jésus, s'étant approché, leur parla ainsi. « Tout pouvoir m'a été donné dans le ciel et sur la terre. Allez, faites de toutes les nations des disciples, les baptisant au nom de quoi ? Du Père. » Donc ça fait un premier. Ensuite, « du Fils. » Ensuite, « et du Saint-Esprit. » Le troisième. Cela veut dire que le baptême qui est fait au nom de Dieu tout court, au nom du Père, est caduque. Au nom de Jésus tout court, au nom du Saint-Esprit tout court, il faut qu'il y ait les trois. C'est-à-dire que c'est une société où il y a trois actionnaires. Et quand il y a un document officiel, il faut la signature des trois actionnaires. Tu ne comprends pas tout à fait cela? Ne t'en fais pas. Nous avons déjà prévu une édition spéciale sur Dieu pour expliquer à partir de versets de la Bible qui est Dieu. Ensuite, quand la personne a été baptisée, que doit-il se faire? Et enseignez-leur à observer tout ce que je vous ai prescrit. Et voici, je suis avec vous tous les jours jusqu'à la fin du monde. Jésus l'a le dit lui-même, jusqu'à la fin du monde. Ce qui veut dire qu'il y a une fin du monde qui arrive. Si tu vas quelque part et on te propose le baptême, pose la question suivante. Que se passe-t-il après le baptême? Et tu attends. Et si cette personne te dit, bon, ben après le baptême, tu es membre de la communauté, puis voilà, c'est tout. Tu dis à cette personne, je suis désolé, mais dans la Bible, Jésus a dit que vous devez m'enseigner après le baptême. Alors, s'il n'y a pas d'enseignement après le baptême, je refuse de faire partie de votre communauté. Et je profite pour dire à toutes celles et ceux qui se trouvent dans l'église de Dieu, laquelle, bon, Dieu sait, les croyants en question savent qu'ils sont, hein, baptiser quelqu'un sans donner l'enseignement ensuite, c'est un piège du diable. Prions. Notre Seigneur et notre Dieu, nous ne sommes pas là pour faire plaisir à quiconque. Nous sommes là pour dire ce que dit la parole, la Bible. Car Jean-Baptiste disait à ses contemporains, « Repentez-vous, car le royaume des cieux est proche. Seigneur, permets que ton peuple puisse obéir à la lettre, à ce que dit la parole. Car baptiser quelqu'un est le début d'une relation. Et toute personne qui a été baptisée et qui ne reçoit pas l'enseignement, qui perd la foi, sera perdue, risque d'être perdue. Et tu demanderas des comptes, non pas seulement à celui qui a administré le baptême, mais à celles et ceux qui font partie de cette communauté et qui n'ont rien fait pour sauver cette âme. Merci d'aider tes enfants à lire la Bible, Seigneur, mais seulement à la mettre en pratique, nous t'en prions. Au nom de Jésus et pour ta gloire éternelle. Amen. Si tu es dans une communauté où on ne fait pas cela, ton devoir, c'est de partager cet audio avec ton pasteur et de lui dire, pasteur, nous devons obéir à la parole de Dieu. Que l'Éternel continue de te bénir et il me tarde de te retrouver. Nous sommes parvenus au terme de notre réflexion. Si d'aventure tu as une question, il te suffit d'envoyer un message par le biais de WhatsApp au numéro suivant, +596 696 88 93 93. Et alors, Jean-Claude, moi, je me ferai un réel plaisir de répondre à ta question.

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6: De retour au studio, nous parlions de famille et de partage dans Vacances en Jésus avec notre invité spécial, Monsieur Moïse Kouko. Nous poursuivons notre thématique et là, Monsieur Kouko, on a beaucoup parlé de partage de famille, on a parlé aussi de personnes autistes, mais nous n'allons pas ignorer, le fait que la famille et le partage est aussi important pour la société. Selon vous, comment réinventer le partage dans les familles d'aujourd'hui? Par exemple, les familles monoparentales recomposées, les familles éloignées géographiquement.
7: D'accord. Déjà, il faut partir sur le plan de le partage. Il y a plusieurs éléments. Il y a le partage en termes de partager la prière ensemble. Il y a le partage de finances. Il y a le partage des choses matérielles.
6: D'accord.
7: Voilà, donc il y a plusieurs éléments.
6: Partage d'émotions.
7: Des émotions surtout. Il faut que déjà le père ou la mère décide dans la semaine d'avoir ce qu'on appelle le fauteuil blanc, c'est-à-dire où on s'assoit et puis on essaie de se
6: fauteuil
7: parler.
6: Fauteuil blanc.
7: On essaie de se parler.
6: Chez nous, qu'on entend parler de fauteuil blanc, ah, c'est des réprimandes.
7: Ouais. Non, en fait, il faut repenser en fait. Quand je dis fauteuil blanc, c'est une façon de dire.
6: Si.
7: On s'assoit et puis en semaine, mais qu'est-ce qui peut-être qu'il y a eu des histoires, des choses.
6: Qu'est-ce qui a marché, qu'est-ce qui n'a pas marché. Redéfinir les principes.
7: Les principes, merci.
6: De la famille.
7: La famille, ça peut se faire soit une fois par mois, pour inculquer ça en fait, où la famille sort, vont quelque part.
6: C'est quelque part la même là qui est important, souvent on ne fait pas. Voilà. Faut dire les quelque part la même.
7: Non, c'est quelque part.
6: Ou par exemple.
7: Par exemple, Abidjan, ici, il y a des coins au bord de l'eau. Hein.
6: Faut dire à la plage.
7: À la plage.
8: Non, peut-être que si je dis à la plage. À la plage,
7: c'est d'abord, ils n'ont pas les moyens déjà. En fait, je vais être très pragmatique. Aller à la plage, je ne veux pas dire qu'on a les moyens.
6: Si.
7: On peut aller, d'abord, il faut définir le transport. Abidjan-Bassam, par exemple. Abidjan-Bassam, c'est combien?
8: Ou Abidjan-Jacquesville.
7: Abidjan-Jacquesville.
6: Ou Abidjan-Saint-Pedro.
8: Ouais, tu choisis.
7: Voilà, en fonction du budget que les parents ont. Donc, parti, on peut décomposer. Voilà, on va à Trècheville. Trècheville, on prend les Yass là, qui vont à Bassam. On peut aller à la nourriture, il y a le poulet qui est autour de... Il y a des zones où c'est 6 000, il y a des zones où c'est 10 000. Mm-hmm. Donc si on n'est pas peut-être nombreux à la famille, on peut prendre peut-être deux poulets. Mm-hmm. Vous voyez, avec quelques sucreries ou des jus. Mm-hmm. Et puis, on se parle, on profite du temps, on profite de se parler. Et ça resserre les liens de famille.
9: Mmh, un moment vraiment unique.
7: Effectivement, ah papa, moi j'ai pas aimé ça. Ou vraiment, les parents laissent les enfants s'exprimer. Parce que c'est très important. Mmh. Quand l'enfant ne s'exprime pas, ben, il devient une bombe à retardement demain. Oh, il faut qu'il s'exprime pour qu'on lui dise que non, tel que tu penses n'est pas correct. Mmh. Voilà, mais si ça ne sort pas, que ça doit rentrer seulement. Mais c'est qui est dedans là-bas là? C'est quelqu'un d'autre qui va prendre le pot cassé.
9: Mmh. Oui, oui.
7: Et c'est ce qui détruit aussi les foyers.
6: Et c'est ce qui fait que les filles ont beaucoup de gourmets, comme Daniel le disait. Et les gens déséquilibrés là, ils nous fatiguent en fait. Ils nous fatiguent.
7: Non, je vous assure que ça impacte la société.
6: Oui.
7: Ça impacte.
9: Et au-delà même, c'est pas que le directeur, donc le PDG, nous a parlé de la plage. Il y a les espaces verts,
7: oui, bien sûr.
9: Au parc national de Banco,
7: oui,
9: jardin botanique avec Mifran. Voilà, donc, on parle forcément d'être.
6: Même
9: tortuné.
6: Au glacier.
7: Voilà, même au glacier, ouais, simplement. Au glacier, simplement.
9: C'est vraiment important ce genre de rencontre, ces sorties-là en famille.
7: C'est important. Moi, je me rappelle au début de mon mariage, on partait s'asseoir quelque part avec 1000 francs ou 2000. Et puis, on pouvait causer pendant au moins 4 à 5 heures.
6: C'est la qualité du temps passé qui est importante. Voilà.
7: Et ça nous rapprochait. Quoi. Mm. Et quand ça disparaît, c'est pas bon.
6: C'est pas bon.
7: Voilà.
6: Et mais en Afrique, ce qui nous fatigue, c'est que, voilà, on a tendance à voir tous ces aspects-là pour l'Occident.
9: Vous êtes blancs,
7: ouais, en fait. Ça, effectivement,
6: voilà. C'est
9: trop blanc.
6: Or, nous, comme M. Koukou l'a dit, là, c'est ce qui manque et c'est ce qui entraîne tous les problèmes que nous rencontrons dans les différentes sociétés.
7: Effectivement.
6: Même que tu sois à l'église.
7: Bien sûr.
6: À l'église, même qui est à l'église, là. L'éducation mal faite se répercute sur l'église. Ouais, dans nos groupes, dans nos départements, si. Des comportements bizarres.
9: Oui, et puis tout n'est pas l'apanage des sorciers.
7: Oui.
6: Si. Voilà, on a manqué d'une information, oui.
7: on a manqué
6: d'un savoir-faire, on a manqué d'un savoir-être, oui. Et ça se manifeste.
7: Oui. Des frustrations qui nous suivent jusqu'à ce qui fait que dans les groupes musicaux ou même dans des groupes à l'église, on est attaqué par Satan, il faut prier. Mais c'est des frustrations qui viennent de la maison.
6: Ça a été maltraité.
7: Voilà, parce que la personne ne s'est pas exprimée.
9: Oui.
7: Voilà, donc il faut gérer ça. Et puis il y a aussi le partage de par exemple de l'argent. Ça aussi, c'est quelque chose qui crée aujourd'hui des problèmes dans la société. Le père peut dire par exemple à l'année, tiens telle somme, partage ça avec tes frères et sœurs. Et il va faire quelque chose, il va après faire une enquête auprès des et ça se fait pas. Auprès des autres pour savoir s'ils ont reçu combien. Est-ce que ce que le père a dit là, ou la mère a dit, ça a été fait exactement. Et ça emmène le partage. Et si ça n'a pas été bien fait, c'est là que commence les marmailles. C'est là que ça commence. Hein.
9: Ouais.
7: Le gars, il va dire non, que papa m'a donné ça, il a confiance en moi, il a donné 10 000 francs. Il m'a dit de moi, je prends par exemple, ça dépend de, on est combien, on est 4 par exemple. Moi, je prends 5 000 et puis je donne 1 000 francs aux autres. Ou bien je prends 3 000 et puis je fais en sorte que les autres se retrouvent à 2 000. Voilà, je ne sais pas comment ça fait. Mais, et puis l'année va prendre 5 000 par exemple. Et puis il va donner à lui qui le suit, tiens, 2 000. Troisième, peut-être 1 500. Il n'y a pas d'équité, vous voyez, il n'y a pas d'équilibre. Et ça, c'est même pas la fin d'équité, c'est le respect de ce que le père a dit. Par exemple, prends ça, partage. Donc il va voir comment son fils, l'aîné, est responsable aussi, vous voyez. Et après, il va dire, non, que je t'ai dit de faire ça, pourquoi tu as fait ça. Il va savoir, ah, papa le surveille. Donc du coup, il va commencer à être réglo. Et une fois que ça rentre dans ses gemmes, ça devient une habitude et puis grandit avec.
9: Ouais, quand il arrive dans une entreprise, voilà, le comportement demeure.
7: Voilà.
9: Okay.
7: Donc c'est vraiment ce. Ou bien le père peut dire, bon, écoute, j'ai acheté des habits, ça c'est pour toi. Et généralement, les parents, qu'est-ce qu'ils font? Ils appellent chacun. Et puis ils disent, ça c'est pour toi, ça c'est pour toi, ça c'est pour toi, ça c'est pour toi. Et souvent aussi, la jalousie commence là aussi. Mais, ou bien l'enfant, il y a peut-être. L'enfant a 6 ans. et sa petite, c'est à 4 ans. Ou il a 7 ans, la petite, c'est à 4 ans. Et puis, il est encore au stade où on paye quelque chose pour lui. Et puis, pour sa petite soeur, on a payé pour lui forcément. Et donc, ça, il est là. Et puis, quand on paye pour sa petite soeur, il est là. Et puis, il devient bizarre. Mais pourquoi tu es bizarre? Tu allais payer pour moi aussi. Vous voyez?
9: Ouais.
7: Donc,
9: donc, il faut. Ah oui, oui, c'est vrai. Souvent, dans certaines familles, là, le premier, il ne veut pas qu'il y ait un deuxième.
7: Merci
9: donc, quand le deuxième arrive, il n'est plus chouchouté, c'est plus
6: ça, en voilà.
9: Se concentre sur le nouveau.
6: Si.
7: Donc c'est vraiment, il faut répartager les choses, il faut rééquilibrer les choses. Et c'est vrai que ça demande beaucoup de travail, mais ça demande d'abord de la volonté.
6: Du
7: fait qu'on veut que la famille réussisse.
6: De la discipline.
7: Parce que ce qu'on refuse de faire aujourd'hui, va nous rattraper demain.
6: Effectivement.
7: Que ce soit dans 10 ans, dans 20 ans, ça va nous rattraper.
9: C'est clair.
7: Voilà.
6: Et auditeurs de Fréquence Vie, nous parlons de vacances en Jésus. Nous sommes en train de parler de famille et de partage. Nous sommes en vacances. C'est qu'est-ce qui vous coûte de prendre hein, les enfants et puis
7: ça.
6: Aller voilà, quelque part partager plein de choses, même des fous rires.
7: Oui, bien sûr.
6: Comme il y a un appel. Allô?
10: Hi.
6: Oui.
10: Bonsoir.
6: Bonsoir, missionnaire Kojolidi.
10: Salut, Tao Daniel, et puis le fils qui est sur le plateau.
6: D'accord.
10: Moi, c'est du côté des enfants autistes, là. Vraiment, ça me peine beaucoup. Et surtout, parce que nos parents, Annie Apollo, là, lorsque l'enfant est né, ils savent que ça, là, c'est un enfant autiste. Ils donnent nom. Et puis, qu'est-ce qu'il faut? Ils accompagnent l'enfant, c'est une malédiction. J'ai une grand-mère qui a fait ça. Elle a fait que l'enfant dormit dans un bassin d'eau et l'enfant est mort. Il faut aller. Mais Dieu merci. Elle n'a pas eu d'enfant. Elle a eu 100 ans.
6: Elle dit Dieu merci.
10: Il y a 5 ans. Il y a 5 ans. Dieu l'a fini.
6: Parce
10: que ce n'est pas bien. Non. Dieu dit ce n'est pas bien. Parce que c'est un être humain. Et puis elle est chrétienne. Pourquoi? Quand j'ai appris ça, je suis devenue chrétienne. Et
6: missionnaire, là, peut-être qu'elle manquait de connaissances. C'est en Afrique.
10: Là, je ne comprends pas pourquoi. Elle n'a pas eu d'enfant jusqu'à et puis elle est dit.
6: Oh là là.
10: Parce que ce n'est pas bon. Donc, mon fils, ça là, tu pouvais aller faire notre région là-bas. Nos parents, Annie et Apollo, qui sont là-bas, là, qui continuent de faire ces bêtises, là, ils vont stopper, c'est bon. On dit une année même où il faut même se plaindre. Pour dire que stopper, c'est bon. Hein?
7: D'accord, maman.
10: En Europe, là, ces enfants-là, on les éduque.
7: Et bien sûr.
6: On les insère.
10: Voilà. Comme nous autres. J'ai vu un mathématicien qui est européen. J'ai oublié son nom. Il est sur Chaise Hollande. Mais on dit qu'il était le plus intelligent en mathématiques. Donc, quoi, c'était un autiste.
7: Bien sûr.
10: Lui ne peut même pas bouger. Hein? Vous voyez que ces bêtises, ça, c'est pas bien.
6: Missionnaire Kojo, il dit Christ sera Paul.
10: On ne parle pas, on ne marque pas.
6: Donc, on a saisi le message. Elle est venue manifester une colère. Maintenant,
9: l'école doit arriver là-bas.
7: Oui, on a ça en projet. Et c'est notre combat. On a ça en projet et ça va se faire, ça va venir tout doucement.
6: Si.
7: Merci maman déjà.
6: Merci beaucoup.
9: Oui, et puis Sonia, comment on s'est dit une vérité, hein, c'est peut-être le manque de connaissances, parce que voilà.
6: Donc il faut faire la sensibilisation.
9: Oui.
6: Donc ça doit être.
7: Oui, votre... et c'est pour ça qu'on a, je pense qu'on va arriver, à là. On a besoin aussi des partenaires, des personnes qui vont nous aider financièrement, matériellement, à tous les niveaux. Parce que notre vision, ce n'est pas que Abidjan, hein. C'est toute la Côte d'Ivoire et même la sous-région. Et je sais que ça ne sera pas facile, mais c'est une passion, c'est une mission pour nous.
9: Et on
7: va le faire.
9: Voilà. On va revenir, je crois que Sonia, comment on l'a prévu, peut-être tout cas la fin de nos échanges. Alors, on était à quel niveau, là, Sonia?
7: Au niveau du partage.
6: Au niveau du partage.
9: Tu parlais des vacances.
6: Oui, il faut sortir avec la famille. Il faut prendre du temps pour écouter. C'est ce que M. Koko a dit est tellement important. En tout cas, moi, c'est ma plus grande préoccupation. Je prie Dieu vraiment d'être un modèle lorsque je vais construire une famille. Parce que la vérité, c'est que c'est le manque de rapprochement. Le manque de partage qui a déséquilibré beaucoup de personnes dans notre société et qui fait qu'on a beaucoup de problèmes dans nos communautés. Voilà. Les gens n'arrivent pas à s'exprimer. Il y a des parents qui, tellement qu'ils veulent dompter les enfants là, ils ne leur donnent même pas l'occasion de dire ce qu'ils pensent. Et c'est pas bon. C'est pas bon. C'est-à-dire, ton oui est ton oui. Mais demain, quand l'enfant est dans, face au public ou bien parmi ses amis, comment il s'exprime? Aujourd'hui, on est en train de donner des formations de l'art oratoire. En famille même, là, si on a débuté, on n'aura pas forcément besoin de l'art oratoire. Des familles qui donnent la liberté aux enfants de s'exprimer, là, ils n'ont pas forcément besoin d'assez des fois de formation dans les, dans les cabinets et autres pour s'affirmer et pour travailler selon le don que le Seigneur leur a donné.
9: C'est ça.
6: Mais quand on n'a pas reçu, on est obligé de venir payer pour faire des formations de mise à jour, bien mise à niveau. Et c'est compliqué. Alors qu'on n'a même pas d'argent dans nos sociétés africaines. Hein? C'est compliqué.
7: Ouais, ça, pour vous emporter le pas, c'est que il y a une histoire comme ça qui est triste, mais après qui est bien terminée. C'est que le fils il s'est marié, il a grandi, il s'est marié. Et il empêchait sa femme de... quand elle doit sortir, tu vas où? Non, ne va pas ici. Non. Et c'était des histoires, des interdictions, des palabres. Et quand elle s'entête, ben, il peut la bouder, faire des histoires, il lui donne plus de l'argent pendant un temps. Et elle a allé voir le pasteur pour expliquer. Et puis le pasteur lui a demandé, mais c'est quoi le problème? Il dit, mais quand je lui parle, elle ne m'écoute pas. Quand je lui dis, ne sors pas, elle sort. Ne fais pas ceci, elle fait ceci. Mais laisse-la. Elle est libre de faire. Parce qu'avant qu'elle te marie, elle le faisait. Il dit, non, elle n'est pas libre. C'est moi, je suis le chef.
9: Voilà.
7: Et dans vous voyez un peu, hein, dans les histoires.
9: J'imagine, oui.
7: Dans les histoires, et le pasteur a échangé. Et il s'est rendu compte qu'il y avait une blessure. En fait, le jeune, quand il était plus jeune, il vivait à Bassam. Et sa mère venait faire
9: les achats des...
7: voilà, venait faire une activité, un achat à Abidjan. Et le père l'a interdit de sortir. Le père lui a dit non, ne va pas, je sens pas que tu dois partir. Et elle s'est entêtée, elle est venue, et sur le chemin elle a fait un accident, elle est décédée. Vous voyez, mais bon, c'est resté comme ça. L'enfant, il était tout fâché contre sa mère et contre les femmes. Que sa mère était têtue, elle n'a pas écouté son père.
9: Si elle avait écouté papa, elle
7: s'est conduite. Donc, du coup, ça a créé une grande blessure qui a commencé à empoisonner son mariage. Vous voyez? Et ça, il n'avait jamais dit. Il n'avait jamais en parlé. Il n'avait jamais en parlé de ça à quelqu'un. C'est le pasteur dans des questions. Questions. Et il s'est rendu compte qu'en fait, c'était là que cette blessure avait été créée.
9: Donc, ouais. En fait, quand lui, il dit qu'il ne veut pas que sa femme sorte...
7: Il pense à ça. Il lui, dit que quand elle a sorti,
9: il est en train de
7: la protéger. Merci.
9: La protéger, voilà. En fait.
7: Dans son esprit.
9: Mais dans son esprit, il est en train de la protéger. Mais sur la femme, attends...
7: C'est ça, emprisonné.
9: Tu es emprisonné.
7: Et donc, s'il avait eu un échange, si son père l'avait fait à ce point pour parler avec lui, les funérailles, parler tout le temps avec lui, il aurait peut-être fait pas parler de cette blessure-là, de pourquoi à un moment tu n'as pas écouté, parler. Et quand les enfants sont tout fâchés, ils l'expriment. Et le père lui aurait dit, non, ce que tu penses là n'est pas correct. Corriger ça.
9: Oui.
7: Et je pense qu'il allait peut-être jeter ça de son esprit et puis grandir dans de bonnes conditions.
9: Ouais. Alléluia, on bénit le nom du Seigneur pour le pasteur qui l'a aidé. Hein, sinon, je vois la fin du film, là, c'était pas bon.
6: C'était pas du tout bon. Ouais. En tout cas, merci beaucoup. Voilà. Je voulais savoir, aujourd'hui, on est en train de parler de personnes autistes, mais dans nos sociétés, des personnes qui n'ont pas de proches, par exemple, les auditeurs qui nous écoutent, qui n'ont pas de proches autistes, comment ils peuvent partager la société avec des personnes autistes, comment ils doivent et elles doivent se comporter, voilà, envers des personnes autistes pour mieux vivre dans la société d'aujourd'hui. Au cas où moi je n'ai pas de parents, parce que on le dit, quand le fou n'est pas de ta famille là, tout ce qu'il fait là, ça te fait rire.
7: Si.
6: Voilà, ceux qui n'ont pas de proches autistes, comment ils peuvent partager la société avec des personnes qu'on peut appeler, c'est ça, neuroatypiques.
7: Oui, il y a la neuroatypique, il y a les troubles d'espèce de l'autisme, il y a des TDAH, donc en fait il y a plusieurs types. Mais pour répondre, c'est en fait aujourd'hui en Côte d'Ivoire et dans l'Afrique, il y a un combat. Vous voyez,
9: lequel?
7: De la manière qu'on est aux États-Unis, l'autisme est valorisé. Ils en parlent. Le gouvernement même a un budget pour soutenir les familles qui ont des enfants autistes. Et ils sont formés, ils sont suivis, vous voyez. Même si ce n'est pas aussi conséquent, mais il y a un suivi. Okay. Mais ici, en Afrique, et chez nous, en Côte d'Ivoire, il n'y a vraiment pas cela. Vous voyez, chacun pour soi, Dieu le pousse. Mm-hmm. Vous voyez. Donc les parents souffrent énormément. On nous appelle, on parle beaucoup avec les parents. Les parents souffrent et ils sont abandonnés, vous voyez. Donc eux seuls, ils se battent pour pouvoir trouver des solutions à leurs enfants. Mm-hmm. Donc si le parent même, il a du mal même à vivre son enfant, c'est pas celui qui n'a pas un parent autiste qui va comprendre. Donc lui-même, il ne sait même pas de quoi parle le test. Mm-hmm. Il voit son enfant qui saute par-ci, oui. Il est énervé. Mais pourquoi son enfant, pourquoi ça arrive à lui? Pourquoi et les autres? Donc il y a cette bataille en fait, vous voyez. Donc le truc, c'est de. Notre combat aujourd'hui, c'est vrai, c'est d'aider des familles, c'est aussi de sensibiliser la population. Okay. Et nous faisons notre chemin, et je crois qu'on va y arriver. Pour que la population sache. Vous voyez, souvent, accepte d'abord et vous pouvez avoir affaire à un autiste et puis puisse connaître comment reconnaître un autiste. Parce que souvent, vous marchez bien, un gars, il se comporte mal, il vous parle mal.
11: Et puis tu commences à faire par là.
7: Alors que peut-être qu'il peut être autiste.
11: Voilà. Et puis, tous ces sens sont pas complets.
7: Il y a des gens, vous parlez, eux-mêmes, ils ont des réactions, mais vous vous demandez, mais écoute, c'est quoi? What's wrong? C'est quoi le problème? Mm-hmm. Voilà, donc en fait, c'est pour ça que.
11: Ce qu'il dit là m'interpelle. Hein?
7: Non, en fait, c'est pour ça qu'on parle de sensibilisation.
9: Mm-hmm. Oui, oui.
7: Voilà, pour que les gens sachent comment reconnaître un autiste. Mm-hmm. Et puis, moi, je me rappelle, on a un enfant, lui, au début, quand il te voit manger, il vient, il t'arrache, puis il mange sa bouche en même temps. Ça dit, pendant que vous marchez, si vous voyez quelqu'un qui a banane, il va venir l'arracher. Et puis, dès qu'il fait, il va mettre dans sa bouche.
11: Si tu lui as donné un coup de poing,
7: là.
11: Il tombe, il meurt. Voici problème sur ta tête. Ouais.
7: Tu ne sais pas c'est qui.
11: Tellement tu n'es pas informé.
7: Donc, c'est nous, on dit non, excusez. Oh. C'est un enfant autiste.
11: On ne fait pas ça.
7: Vous voyez, donc, ça, on a dû l'éduquer. Bon, ce n'est pas l'éduquer, mais le rééduquer. Mm-hmm. Afin que, quand aujourd'hui, il y a une banane qui est là. Il va tourner. Quand il va tourner, il va vouloir prendre. Nos regards vont se croiser, il va déposer. Alors qu'au départ, il ne faisait pas ça.
9: Oui.
7: Voilà. Donc vous voyez, c'est vraiment. C'est tout un tas d'éléments. Mais c'est la sensibilisation. Et vraiment, je veux bénir Dieu pour Fréquence Vie et pour ce que vous faites pour la jeunesse. C'est des choses où les gens apprennent, en fait.
9: Oui. Voilà,
7: ils apprennent, ils découvrent. Mm-hmm. Et ils sauront aussi être quand même assez calme, assez posé, patient envers les gens qu'ils rencontrent dans les rues.
9: La patience. Chose. Parce que lorsque vous parliez, tout à l'heure, vous avez parlé de cet enfant-là qui, bon, avec l'image, hein, le singe et l'arbre, donc l'enfant sautait.
7: Si.
9: Il y a combien d'Ivoiriens qui vont supporter ça?
11: C'est pourquoi Sonia Kouman parle d'amour.
9: Voilà.
11: Sinon, parler d'amour dans Dédie-moi le meilleur.
9: Oui.
11: Parce que sans amour, tu peux pas
9: non,
11: accepter ça.
9: Non, tu vas les pousser là-bas.
11: Tu peux pas accepter ça.
9: Voilà. C'est quel enfant ça? Où sont ses parents? Il nous dérange là.
7: Je vous assure que c'est pas facile. Non, c'est pas facile. C'est pas du tout facile. Parce que, en fait.
11: Il faut avoir la vocation pour
7: il
11: ça.
7: Faut, Il faut avoir la vocation, c'est vrai.
9: Un peu d'humanité.
7: Un peu d'humanité. Okay. Je dirais beaucoup d'humanité.
9: Beaucoup d'humanité. D'accord.
7: Et puis, il faut vraiment être patient. Vous pouvez être dans le domaine, mais si vous n'êtes pas patient, votre mère va aller vite sur l'enfant.
11: Ce n'est pas l'objectif.
7: On ne tape pas un enfant autiste.
9: Ok. Ah, écoutez, voilà, oui. Cette règle-là, on ne tape pas.
7: C'est de créer des. Savoir qu'est-ce qui l'amène
11: à agir ainsi.
9: Okay.
7: Qu'est-ce qui l'amène à être actif ou à être. A fait des crises. Qu'est-ce qui a créé les crises? Donc tout ça, c'est des éléments qu'il faut regarder. Voilà, pourquoi il réagit comme ça? Pourquoi il saute? Il y a un mec qui me disait que son enfant, il va déchirer des papiers. Tous les papiers qui sont dans la maison, il va déchirer. Donc il va venir, il va le frapper. Il dit, mais pourquoi il fait ça? Il dit, en fait, c'est un langage qu'il est en train de manifester.
9: Okay.
7: Ça l'emmène à se calmer. Voilà, parce que quand ils sont super actifs, ça boue en eux. Il faut qu'ils bougent. qu'ils fassent des choses pour que ça les calme en fait. Mm-hmm. Et souvent même on peut venir sur toi. Nous, je peux vous montrer des cicatrices. Hein.
9: Wow, c'est comme un volcan.
7: Il te gratte là, tout ça.
9: Il doit.
7: Voilà, c'est des. Et puis souvent, au début, c'est amusement. Hein. Ça dit, tu t'as mis seulement ça, ta main s'est retrouvée entre tes mains. Il fait comme ça. Tous les AVS, y compris moi-même, tout le monde, on a une marque de vie.
11: Ça, c'est une mission. Hein.
9: Oui.
7: Mais qu'est-ce qu'on a fait? On va couper ses ongles. On va acheter du scotch, on va scotcher. Mm-hmm. Et là, moi, j'ai acheté du gant. Mm-hmm. Et comme il voit qu'il ne peut plus gratter, mm-hmm. ça fait que même quand ses mains restent comme ça, mm-hmm. il n'a plus. C'est-à-dire, on a résolu le problème.
9: Mm-hmm. Okay.
11: Rééducation.
7: Mm-hmm. Pour dire, en fait, ce que tu fais là, c'est pas bon.
11: C'est pas bon.
7: Voilà, tu blesses les gens et lui, mm-hmm. prend plaisir à ça. Mm-hmm. Donc, quand on a vu ça, on a fait jusqu'à aujourd'hui. Quand il voit qu'il n'y a rien, il a arrêté.
11: Wow.
7: Alors maintenant, c'est sa mère.
11: Ça, c'est une œuvre de l'esprit, c'est
9: aussi. Je voulais demander même, c'est quoi cette la vision, là, c'est une révélation lorsque
11: j'ai emboîté sur mon...
9: Ah, ok, d'accord.
11: On peut laisser, on n'est pas encore arrivé là-bas.
9: D'accord, parce qu'il est 19h43, on doit aller à la pub tout à l'heure. D'accord.
11: Si.
9: Donc, après la pub, c'est ça, hein, on met ça au chaud.
7: Hein? Au chaud.
11: Au chaud. Ah, je profite, hein, si vous avez des préoccupations, voilà, Monsieur Koukou est là ce soir pour nous, les auditeurs, voilà. Si vous traversez des moments difficiles avec vos proches, vos enfants autistes, n'hésitez pas à nous appeler le 07 58 21 21 21. Le but, c'est d'aider les gens. Donc, vous pouvez appeler pour poser vos préoccupations et on vous aidera par la grâce de Dieu. Alors, Monsieur Koukou, spécialiste des autistes, Comment vous faites pour pouvoir vous occuper de toutes ces personnes autistes-là? L'école, elle est subventionnée ou bien c'est de vous-même? Comment ça se passe?
7: Merci pour cette belle question. Je vais commencer par dire que c'est d'abord la foi. La foi, parce que souvent quand on voyait sur les réseaux sociaux, d'autres disent « j'ai commencé à 100 francs ». Souvent on disait que c'est faux, c'est tout comme ça, mais... C'est pas faux, hein?
11: Souvent, c'est pas faux.
7: D'autres peuvent exagérer.
9: Oui.
7: Mais souvent, c'est pas faux.
9: C'est pas faux. Mmh.
7: Voilà, parce que quand j'ai perdu mon boulot en octobre 2025, j'ai cherché un boulot et puis.
11: Ah, c'est une révélation récente.
7: C'est récent, toi.
11: Wow.
7: C'est vrai que j'ai pris les enfants autistes auparavant. Mmh. C'était pour les apprendre à jouer le piano. Mmh. Voilà, c'est comme ça que moi, je les ai connus. Mais. Commencer à les prendre en créer une école, tout ça, c'était mm-hmm. très récent.
11: Waouh!
7: Voilà. C'était une révélation en fait.
11: Ok.
7: Voilà, je ne vais pas rentrer dans les détails. Mais
11: on a besoin d'un peu de détails pour comprendre aussi. Détails limités.
7: Il y a une sœur qui m'a dit ceci que tu vas exprimer dans la musique. De base, je suis musicien de base mm-hmm. depuis 1999. Voilà. 99, mm-hmm. j'ai commencé. Piano, percussion, tam-tam, ce qu'on appelle tam-tam. Mm-hmm. Au fur et à mesure, je suis devenu musicien professionnel, tout et tout. Mm-hmm. Alors, quand elle m'a dit, tu vois, que Dieu lui a dit, je vais exceller dans la musique, il a dit, mais j'ai plus de 20 ans d'expérience.
9: Mm-hmm. Donc, à quel moment
7: exceller là.
9: Exceller là.
7: La musique que je connais là, si, ça ne nourrit pas son homme. Mm-hmm. Donc, c'est de quoi elle parlait. Mm-hmm. Et après, quand j'ai perdu le boulot, mm-hmm. quand j'ai cherché le boulot, je priais aussi. Je voulais entreprendre, je voulais faire quelque chose. Mais je voulais pas, je suis pas quelqu'un qui est conformiste, enfin qui se conforme aux autres ou qui suit tout ce que tout le monde fait. Voilà, je suis pas
11: tu
7: comme
11: te
7: ça.
11: Tu te laisses conduire.
7: Je me laisse conduire et ça a créé beaucoup de dégâts, de problèmes dans ma vie, hein, avec les gens. Mm-hmm. Voilà, certains ont trouvé que le chemin que je prends, c'est pas Dieu qui m'a parlé, mais je sais comment Dieu fonctionne avec moi.
11: Wow.
7: Et
11: faut se connaître.
7: Oui, connaître, et, voilà, parce que... c'est très important. Mm.

0: partir du cinquième mois, j'ai commencé à te relever.
1: Ah.
0: Et quand j'ai eu cette révélation d'investir dans les autistes, de faire la musicothérapie, je me suis formé, voilà, avec le cabinet AMB ici en France, à Bourgogne. J'ai fait de la musicothérapie. Et j'ai fait des affiches, j'ai tout, je partageais sur Facebook de janvier jusqu'à avril. Mais, ça dit tel que
2: L'ange,
0: l'ange a dit,
2: oui.
0: cinquième mois.
3: Ça veut dire que quand Dieu te donne une vision, il faut se former. On
0: Ne
3: se lève
0: oui,
3: pas
0: bien
3: comme ça pour
0: sûr.
3: Faire si tu n'as pas la connaissance.
0: Oui, bien sûr, il faut se former. Et donc, c'est comme ça que j'ai dit, mais j'ai pas l'argent. J'ai pas de bureau. Parce qu'il y a un parent qui va venir payer,
2: Oui.
0: qui va venir te confier son
2: C'est
0: enfant,
2: ça. Il dit, mais
0: mais il va te
2: votre
0: trouver
2: bureau
0: où?
2: sont où?
0: Voilà, le bureau est où? Et puis, la salle, il faut la louer.
2: Oui.
0: Et on ne se lève pas comme ça pour aller prendre. C'est pas de cette fois-là. La Bible dit que celui qui veut construire, il faut qu'il s'asseye pour calculer, pour voir s'il va tenir ce qu'il veut. Donc j'ai prié et c'est comme ça, Dieu m'a donné une orientation, on va voir telle personne. Et il faut lui dire que tu vas utiliser son bureau pour recevoir les parents. Et je suis allé voir la personne. D'abord je l'ai appelé, la personne a dit, oh non mais ce sera pas possible, tout, tout, tout. Il dit, ah Dieu, toi aussi. Tu m'as dit ça. Et puis il dit, mais je t'ai dit, va voir. Et c'était dit, il faut appeler. Il dit, va voir la personne.
3: C'est ça.
2: Quand tu appelles.
0: Quand tu appelles.
3: Non.
0: Donc, c'est comme ça que je me lève, puis je viens voir la personne, son bureau. Puis la personne me regarde. La personne est d'accord. Tu peux commencer. Et quand la personne a dit, tu peux commencer, sur le ciel, le lendemain, j'ai eu ma première cliente.
3: En fait, dans la vie, il faut résoudre le problème des gens.
0: Effectivement. Effectivement. Effectivement. Parce que cette passion-là bouillait. Elle dit ça bouillait dans mon corps. C'était trop fort. Et aider ces autistes, ces enfants autistes-là, qui n'ont rien demandé, en fait. Et vous voyez. Et c'est, si tu veux réussir dans la vie, ça, c'est le secret. Cherche à résoudre les problèmes de Dieu. Cherche. Elle dit, Dieu a beaucoup de problèmes. Il faut chercher en fonction d'un domaine que tu as fait. Voilà. Et puis tu vas voir qu'il va
3: ce que Dieu a mis dans ton
0: dans cœur. Et c'est comme ça, c'est parti. Premier, deuxième, troisième, quatrième. Et la salle, normalement, on la loue à 50 000 francs la journée. Et on avait fait deux séances par semaine. Ça me fait 100 000 francs par semaine. 400 000 francs le mois.
2: 400 000 francs le mois. Pourtant, lui, il se cherche même.
0: Il me cherche. Quatre clients. Et puis, tu ne peux pas faire cher parce que tu veux aider.
2: Oui.
3: Si, si.
0: Donc, et la personne me demande combien tu peux payer. Il dit, ah, il peut payer telle somme. Il n'y a pas de souci.
3: Non, mais c'est un témoignage poignant. Quand tu veux aider, Dieu envoie les ressources. Quand il donne une vision, il envoie la provision.
0: C'est comme ça, c'est parti. Et puis de là, les appels, j'ai pris des AVS. C'est parti comme ça. Et puis, en même temps, j'ai un de mes voisins qui a son neveu, qui connaît Yann. Baou, Tata Yann, aujourd'hui de Oiseaux Vacances, que je salue au passage, qui m'a mis en contact. Ils m'ont invité à Fréquence 2. Vous voyez, on paye, mais moi, ils m'ont invité parce que ça sort de c'est nouveau, en fait.
2: Oui.
0: Et je vais, quand je finis de parler, elle dit non, qu'elle vient d'être nommée à la place de Tata Naomi. Donc, elle va m'inviter à Oiseaux.
2: Ah, ouais.
0: Et il dit, ah bon, pour moi, c'était
2: bon, voilà, c'est voilà. Comme tu vois, comme les anges là, quand ils ont fini, ils disent l'année prochaine,
0: même date.
2: Sarah dit, ils sont rassasiés.
0: Effectivement. Et c'est parti comme ça. Et effectivement, elle m'appelle et elle me dit que voilà, on va faire à Youplay.
2: Trouver une lucarne, tu vois.
0: Voilà. Et puis voilà, c'est parti comme ça. Et puis ils m'ont invité. Et puis c'est parti. C'est parti. J'ai été reçu à Ouzo. Ils avaient peur même de nous inviter à Youplay parce que les enfants bougent beaucoup. Mais avec les AVS qu'on a qui sont très professionnels, Youplay a été très très touché. Et ça a été une réussite. À Ouzo,
3: on va y
0: réussite.
3: Revenir.
2: Oui, non, il termine. Non, il termine. Il termine et puis on passe à la paix.
0: Et je termine par ça. Je termine par ça. On était très surpris et vraiment, c'est pour vous dire que c'est Dieu. Parce que Yann Demandé est venu à cette période-là. Et il a fait donner 1 million à l'école.
2: Non, il n'est pas en train de dire que toi, tu dois pas donner aussi pour soutenir. Hein, voilà, parce que.
3: Dieu est dedans.
2: Non. Il dit, voici telle personne qui accompagne, qui a décidé donc d'accompagner l'école. Et cette vision, il n'est pas en train de dire que les auditeurs qui nous écoutent actuellement ne peuvent pas accompagner. Non.
3: Bien au contraire, voilà. Ça vous dit que nous attendons aussi des partenaires, des auditeurs qui peuvent nous

0: accompagner pour résoudre ces problèmes-là.
1: Franchement, franchement. D'accord, donc juste après, est-ce qu'après vos vacances, il y a eu des retours? Est-ce que, voilà.
2: Oui, on était débordés et Satan voulait arrimer sa queue là encore parce que pendant que je parlais à Ozo, le courant s'est coupé. Et ça s'est coupé et oh, les gens en direct nous suivent. Et moi, je suis mélangé, je donne un numéro, je mélange. Donc la dame, elle dit, on l'appelle à au moins 20 appels par jour.
1: Waouh. Ça veut dire que le besoin
0: le
1: est là.
0: Le besoin est là.
2: Est là, en fait.
0: Waouh.
1: Énorme.
2: Voilà. Et c'est comme ça que je l'ai appelé pour dire pardon. Voilà, je me suis trompé. Donc si les gens t'appellent, donne-moi mon numéro. Donc c'est comme ça que les gens commencent à m'appeler. Vraiment, c'est des parents qui pleurent hein, au téléphone.
0: Waouh.
2: Aidez-nous. C'est compliqué.
1: Oui. Oh, et les parents ne savent pas que. Monsieur Coco lui-même, il a besoin d'aide.
2: Effectivement.
1: Pourquoi voilà, lui, au moins, il nous comprend, il peut nous aider. Wow. Les amis, ne partez pas, on revient tout à l'heure. On envoie
0: c'est
1: la
0: intéressant, ça devient un coin intéressant.
1: Ouais. À tout de suite.
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6: Vacances en Jésus, famille et partage, nous sommes en train de parler de cette thématique assez importante dans notre société d'aujourd'hui et nous sommes avec Monsieur Moïse Kouko. On a aussi axé sur le cas des autistes, aujourd'hui une réalité vraiment qui met beaucoup de familles dans la dépression, en difficulté. Monsieur Moïse, aujourd'hui, nous avons entendu beaucoup d'informations relatives aux personnes autistes. Alors, quels sont les premiers signes que nous devons remarquer pour détecter une personne atteinte de l'autisme, atteinte de l'autisme?
7: Ok, merci beaucoup. Alors, pour détecter, il faut d'abord regarder le regard. Voilà, le regard de l'enfant est vide. L'enfant... ça agite beaucoup. Voilà, ça agite beaucoup. Il peut marcher sans savoir où partir, prendre une direction, marcher. Il aime beaucoup marcher. Et quand on appelle, la personne ne répond pas. L'enfant ne répond pas. Voilà, l'enfant ne répond pas. Donc, ça, c'est des signes qui doivent alerter le parent. Et puis, se rendre au niveau du centre de guidance, au niveau de l'Institut national de santé publique, pour vérifier, voilà, afin d'être sûr que l'enfant est atteint d'un trouble du spectre de l'autisme.
6: D'accord. Donc, nous avons bien entendu, nous avons bien reçu cela. Voilà, le regard, la turbulence, et l'enfant qui ne répond pas du tout lorsqu'on lui parle. Tous ces signes-là sont intéressants pour prendre la route de l'hôpital.
7: Effectivement.
6: Pour aller faire le diagnostic. OK. Quelle est la fausse idée la plus répandue sur l'autisme que vous aimeriez déconstruire aujourd'hui?
7: Déjà, la fausse idée, c'est de dire que ce n'est pas un bon enfant. C'est un enfant bâtard. Oui, il y a une mère qui me l'a dit. Le père de l'enfant a dit ça. Donc, rejeter l'enfant parce qu'il n'est pas, il est différent des autres, ou des pères ont divorcé même, hein, ont divorcé ou ont quitté la mère pour
8: cette raison, quoi.
7: Cette raison. Voilà. Que Dieu ne lui est bien portant, pourquoi son enfant s'est raconté.
8: Sa famille, et de ma famille, là, on n'a jamais eu un enfant comme ça.
7: Comme si c'était une malédiction ou c'était une maladie.
6: Ou bien, peut-être qu'il va dire que la femme l'a trompé.
7: Voilà, c'est pour ça que c'est arrivé.
6: Mais y a des préjugés, en fait.
7: Parce que, et en parenthèse, il y a un monsieur qui a eu un enfant autiste avec une dame qui est d'ailleurs parent d'élève de notre école, qui l'a quitté à cause de ça. Et il est parti ailleurs, il a eu encore un enfant autiste.
6: Dans le message, dans ses gènes.
7: C'est dans ses gènes, voilà. Mmh. Donc, c'est là qu'il s'est rendu compte que c'était pas la femme, c'était lui le problème. Et ben, on peut pas, en fait, et ça peut se passer, tu peux encore aller et puis faire un enfant normal. Hein.
9: Mmh.
7: Un enfant artiste, voilà, c'est des choses. Moi, je dis toujours, on ne contrôle pas. Et je dis, souvent, les gens disent quelle est la cause. Ce sera difficile de trouver
6: la cause. Waouh!
7: Oui. On peut, des spécialistes peuvent dire non, voici, mais il n'y a pas un spécialiste qui va dire voici la cause.
9: Mm-hmm.
7: Moi, je dis que Dieu t'a donné une bénédiction. Il sait pourquoi t'as donné cela. Mm-hmm. Et donc, il faut en prendre.
6: Cette parole, ça me calme. Quand tu dis ça, oui.
8: Et Sonia, peut-être après, avant ta prochaine question. Quand vous regardez la Côte d'Ivoire, je ne sais pas si tu as cette question là-bas, on peut évaluer en fait le nombre.
6: Environ combien de personnes?
8: Environ combien de personnes?
6: Sur le plan national.
8: Et est-ce qu'il existe, hormis votre établissement, des établissements qui...
7: Oui, il existe.
8: Ah, ok.
7: Il existe, okay. Même pas des écoles spécialisées autistes. En fait, c'est des écoles qui prennent des autistes.
6: Pour aider les parents.
7: Mais en vrai. Je ne sais pas, j'étais du discrédit parce que chacun fait sa part. Voilà. Mais il y a la page blanche aussi qui est là. Il y a plusieurs. Je salue d'ailleurs. Okay. C'est l'une des premières qui a commencé ce travail ici en Côte d'Ivoire. Donc, il y en a qui le font. Voilà. Moi, je bénis Dieu parce que déjà, on a commencé en mai. Et je vous assure que il y avait une de nos filles qui faisait les celsuels. Depuis l'âge de 3 ans. Elle a 11 ans aujourd'hui. Elle faisait sur elle. Parce qu'il y a quelque chose qui a... Elle partait avant, en fait, dans les toilettes. Mais il y a eu une réaction. Vous voyez souvent, on met des savons, des trucs liquides au bord du WC.
6: Mm-hmm.
7: Et puis quand vous tirez la chasse à eau, ça change la couleur.
8: Oui.
7: Donc elle a vu ça. Elle n'était pas habituée à ça. Donc ça a créé un truc où elle ne partait plus.
6: Mm.
7: Et donc, la messe, elle a fait quoi? De 3 ans à 11 ans.
8: 11 ans.
7: On a dit quoi? 8 ans. 8 ans.
8: Oui, c'est 8 ans. Hein.
7: Pour elle, et c'est quand elle est venue ici, on l'a appris à aller aux toilettes, à tirer la chasse à eau. On l'a appris à se calmer. Des choses qu'elle ne faisait pas, elle a commencé à faire.
8: Mmh.
7: Et elle va aux toilettes normalement.
6: C'est-à-dire, une fois que quelque chose est modifié dans son environnement,
7: c'est fini.
6: Il ne se sent plus. Voilà.
7: Ça peut créer une crise. Donc je lui ai dit, tu l'apprends, tu vas, la fonction, tu refais ça.
6: Mmh.
7: Et puis quand tu fais, tu enlèves le truc et puis tu tires la chasse ou tu lui montres que en fait c'était ça qu'il faisait.
6: Mm-hmm.
7: Sinon c'est pas que il y a eu un autre problème.
8: Ouais.
7: donc c'est un peu ça. Je sais pas si j'ai répondu à la question.
6: Oui,
8: Marc, c'est le nombre. Est-ce que
6: le
8: vous avez
6: la statistique?
7: Aujourd'hui on en a assez. Je dirais oui, okay. On en a sur 5 familles, on peut avoir 2. Sur 5, on peut avoir 2. Voilà. Oui, aujourd'hui c'est beaucoup. En fait, je vais vous dire une chose. Les gens disent que avant ça n'existait pas. C'est archi faux. Voilà, ça existait. Seulement qu'il n'y avait pas la lumière. La lumière.
8: Ok.
7: Et là, c'est comme si on dit il n'y avait pas de médicaments pour certaines maladies.
8: Mm-hmm.
7: En fait, c'est pas comme si le médicament il n'avait pas
6: découvert.
7: Voilà, c'est juste qu'on n'avait pas découvert le médicament. Mm-hmm. Il n'a pas apparu maintenant.
8: Ouais.
7: Ça existait. Donc c'est la lumière en fait, du fait qu'aujourd'hui on en parle un peu partout de l'autisme. Donc ce qui fait que les gens découvrent qu'il y en a beaucoup.
8: Ok.
7: Voilà. Donc je peux pas vous dire tellement parce que c'est ce travail qu'on est en train de faire, même avec le centre de guidance qui est la représentation de l'État, voilà, de faire un pourcentage. Mais je vous assure qu'il y en a beaucoup.
6: Maintenant, ce que je veux savoir, est-ce qu'il y a un âge précis auquel il faut faire le diagnostic, même si on n'a pas détecter des signes, voilà. Est-ce que on peut, de la manière qu'on fait les vaccins de d'autres maladies qu'un enfant naît, est-ce qu'on fait ces diagnostics-là pour voir, vérifier si un enfant est atteint de l'autisme?
7: Non, c'est pas un vaccin. C'est pas un vaccin.
6: C'est un diagnostic.
7: C'est un diagnostic qui est fait, ce sera de même à partir de 2 ans. Hein.
6: Ah.
7: À partir de 2 ans, oui.
6: D'accord.
7: Vous partez au centre, c'est des spécialistes, ils vont prendre l'enfant, ils vont essayer de vérifier certaines choses, et puis faire des examens. Donc c'est à la suite de ça qu'ils vont vous dire que votre enfant est autiste.
6: On peut ne pas découvrir maintenant et puis après le découvrir après, dans l'avenir.
7: Non, c'est que si le parent observe son enfant,
6: mm-hmm.
7: il peut et qu'il il sait que l'enfant, un enfant normal, qui est artiste, qui est normal, à partir de tel âge, il peut parler. Quand tu l'appelles, il regarde. Ça, c'est des choses que tout parent...
6: Effectivement. Oui, on connaît l'âge normal, auquel un enfant peut s'exprimer.
7: Il peut répondre.
6: Quand ce n'est pas le cas.
7: Mais quand ce n'est pas le cas, tu commences à te poser des questions. Moi, je connais quelqu'un qui... Tu appelles son enfant, l'enfant ne répond pas. Pourtant, l'enfant a un an, six mois.
9: Waouh.
7: Tu l'appelles, l'enfant. Tout de même, pas même pour savoir qui l'appelle. Et elle a des regards comme ça, dans le vide. Elle peut prendre une voix, elle s'en va. Tu l'appelles même en débat, c'est le mec qui l'appelle. Pourtant, moi, à partir de six mois, quand il y a un petit mec qui est là, je l'appelle Petit Cadeau. Quand je dis Petit Cadeau, il commence à rire, à réagir.
6: Mais une fois que le diagnostic est posé, quelles sont les premières étapes pour aider la personne au quotidien? C'est-à-dire, une fois qu'on a découvert, qu'est-ce qu'il faut faire dès l'entame?
7: Bon, une fois qu'il est. Ce qu'il faut faire, je pense que déjà au centre, ils vous diront. Ils vous diront, voici ce qu'il faut faire. Mais nous.
6: Mais en tant que spécialiste dans
7: le domaine. Dans mon domaine, je vais mettre l'enfant dans les normes. C'est-à-dire, lui faire écouter la musique. Parce que les aram, sam, sam, goli, goli, goli, c'est des choses que tout enfant. Dès qu'il entend, il fredonne. Hein? S'il entend une, deux, trois, quatre fois, c'est fini, il va fredonner. Donc, ça va le mettre dans des circonstances où il va apprendre à parler. Et puis, de faire il y a des exercices de langage, s'il ne parle pas. Voilà. S'il atteint un âge où il doit parler, qu'il ne parle pas. Il y a des exercices de langage. Si je donne tout ici, bon. Bon, en fait, vous pouvez prendre vous voyez des bulles à air, là. Faites des bulles à air, faites des. C'est-à-dire la langue. C'est-à-dire comme ça, pour former la langue en fait. Voilà, pour former la langue. On a d'autres exercices, mais les parents.
8: Au niveau de l'école,
6: le mouvement vocal même, là, ça, ils peuvent ne pas savoir le faire.
7: Oui, bien sûr. Bien sûr. Ils sont pleins. En fait, c'est ce qu'on appelle, la motricité. Voilà. On a un stylo, tu peux prendre un crayon, le crayon, on met ça dans la bouche, entre les deux les dents d'en haut et d'en bas, et puis ils font passer la langue former la langue. En fait.
6: D'accord. Ouais. Ok, en tout cas, on a beaucoup entendu, je pense que ça viendra encore, mais Monsieur Kouko, quel appel vous pouvez lancer à nos auditeurs qui nous suivent depuis 17h15? Nous sommes en train de parler de famille, de partage, et nous sommes axés sur les personnes autistes dont vous êtes un spécialiste. Quel appel vous pouvez lancer par rapport à ce fardeau que le Seigneur vous a confié?
7: Déjà, merci infiniment à l'émission et
6: à Sonia.
7: Et Daniel pour le privilège que vous donnez à l'école à mon autistique. L'appel que je veux donner, c'est d'abord sur deux volets. Le premier volet, c'est de dire aux familles, même si vous n'avez pas les moyens, venez inscrire, c'est-à-dire venez vous enregistrer. Voilà, venez vous enregistrer, parce que nous sommes en train de travailler pour le deuxième volet, avoir des partenaires afin de financer 1, 2, 3 enfants autistes pour leur donner cette chance-là de trouver leur voie, leur chemin. Voilà. Jésus pouvait dire, laissez venir à moi les enfants parce que... Donc, en fait, quand vous s'aimez dans les enfants, c'est vraiment beaucoup de choses que vous...
6: Mais est-ce que c'est les enfants seulement? Ou bien vous vous occupez uniquement des enfants? Parce que quand on parle de personnes autistes, c'est pas que les enfants.
7: Oui, ça dit, vous savez, vous pouvez avoir un enfant, un jeune de 18 ans qui a la réaction de 5 ans. Donc, on met tout le monde en tant qu'enfant.
6: Il m'a eu même.
7: on en a de 19 ans d'ailleurs. Mais il a le mental, les réactions d'un enfant bébé. De 5 ans, 6 ans.
6: D'accord, je comprends.
7: Donc, on le prend comme un enfant de 5 à 6 ans. On le rééduque.
6: Ok. Voilà.
7: Donc, c'est vraiment aux parents de nous faire confiance, d'envoyer leurs enfants. Et puis... d'envoyer les enfants pour les faire enregistrer, ou d'appeler au 05 01 70 49 49.
6: Faut pas aller vite comme ça.
8: Hein. Oui,
6: ça réponds. C'est le plus important.
7: D'appeler voilà. au 05
6: 05
7: 01
6: 01
7: 70
6: 70
7: 49
6: 49
7: 49
6: 49. C'est le seul numéro.
7: Ou au 07
6: 07
7: 49
6: 49
7: 22
6: 22
7: 91
6: 91
7: 45
6: 45. On peut reprendre
7: 07
6: 07
7: 49
6: 49
7: 22
6: 22
7: 91
6: 91
7: 45
6: 45.
7: Ouais.
6: Ok.
7: Là, comme ça, ils enregistrent. Et puis maintenant, pour toutes les personnes qui veulent, qui vraiment qui ont l'argent, qui ne savent pas dans quoi ils veulent investir, voici un canal de bénédiction, une source oui. de bénédiction.
6: Oh, sa phrase me fait
7: dans lequel vous pouvez investir.
6: Vous qui avez l'argent, qui ne savez pas dans quoi investir.
7: Voilà,
6: investissez dans de bonnes terres, fertiles.
7: Oui.
6: Voilà, oui. vous allez recevoir en retour.
7: Merci infiniment.
6: D'accord. Alors, je rappelle aussi que M. Kouko Moïse attend des partenaires, des vrais partenaires. Ouais. Voilà.
7: Oui.
6: En tout cas, venez investir dans ce champ. Moi, je pense que c'est un champ qui sera très productif parce ouais. que aider une personne à retrouver ses sens et puis à s'intégrer dans la société, c'est une bénédiction. Peut-être qu'il y a des pasteurs autistes, on ne sait jamais. Il y a des puisqu'on on laissait des personnes de grands talents,
8: qui sont
6: voilà, de grands talents. Donc ouais. il faut les aider, il faut les aider. Ce sont ces personnes-là qui vont nous aider à construire notre société. Donc il faudrait pas les marginaliser, il faudrait pas les mettre à l'écart. Voilà. Donc,
7: ça, pour ajouter même, il y a un enfant, il aujourd'hui d'avoir 11 ans, Jude Kofi. C'est un Ghanéen, mais qui a la nationalité américaine. Vous voyez, ses parents investissent en lui. Et aujourd'hui, c'est un grand pianiste. Il a suivi sur...
8: Quel âge?
7: Il a 11 ans, 12 ans.
8: Wow.
7: Il est... Si, tapez, allez faire les recherches sur Facebook. Il est très talentueux. Et d'ailleurs, en janvier, il a été invité... excusez-moi, il a été invité par les Arabes, en Arabie Saoudite, par des multimilliardaires, pour venir jouer. Et aujourd'hui, ses parents, ils ont démissionné. Hein. Ils suivent l'enfant. Voilà, il est invité par Jude Kofi.
8: Jude Kofi, ok.
7: Et c'est un autiste. Mais quand il joue le piano, c'est extraordinaire, en fait. C'est extraordinaire.
6: Okay. D'accord, nous sommes en train d'atterrir. Mmh. Voilà. Si vous deviez retenir une chose, quelle est la plus belle leçon de partage que les familles d'enfants autistes vous transmettent au quotidien? Si vous devez retenir une chose, la plus belle leçon que les familles vous partagent, les familles d'enfants autistes vous partagent au quotidien, dans votre cabinet.
7: D'accord, ils sont très soulagés.
6: D'accord.
7: Ils sont très, c'est vraiment des mots de remerciement.
6: Alléluia.
7: Parce que quand on fait une sortie, on ne prend pas 5 francs avec un parent.
6: Waouh.
7: Tout ce qu'on fait, on ne prend pas 5 francs.
6: D'accord.
7: Et ça, il y a un parent qui m'a dit, mais écoutez, vous ne prenez même pas 5 francs. Souvent, il y a d'autres où on demande de payer 10 000. Ou 50 000 pour telle sortie, mais on ne prend pas 5 francs.
6: Wow. Voilà. Juste le paiement se fait juste à l'inscription.
7: Vous faites l'inscription et puis c'est mensuel. Maintenant, si vous voulez payer tout en même temps, vous payez.
6: Voilà. C'est-à-dire ils peuvent venir soutenir de façon libérale.
7: Libérale.
6: Mais pas que l'école leur exige
7: pour
6: tout ce qui concerne les activités au sein
7: de l'école.
6: Oh, une telle terre, est-ce qu'on doit te demander pardon pour venir s'aimer dedans? Hein? On n'a qu'à parler ivoirien maintenant. Une telle terre-là, hein? Tu manges à tes deux boules, on ne doit pas tout te dire. Voilà, je pense que Daniel... nous
8: on va
6: revenir près
8: sur le contact, sur les contacts.
6: Sur les contacts.
8: On va recevoir Paul Valéry tout à l'heure.
6: Ok, oui, on peut reprendre les contacts.
7: 05
6: 05
7: 01
6: 01
7: 70
6: 70
7: 49
6: 49
7: 49
6: 49
7: et le 07
6: 07
7: 49
6: 49
7: 22
6: 22
7: 91
6: 91
7: 45
6: 45. Ouais. Alors, merci, c'est sur ces mots vraiment. Je peux de reprendre le numéro, d'accord. Le 07 49 22. Daniel veut que je parle tout doucement parce que c'est très important. 07 49 22 91 45. 05 01 70 49 49. Daniel, est-il satisfait? D'accord. Alors, vraiment, on vous remercie beaucoup cette belle initiative qui est salutaire. Merci. C'est sur ces mots inspirants que se referme vraiment notre émission d'aujourd'hui. Voilà, merci à Monsieur Kouko. Bon, il a été accompagné par sa charmante épouse,
7: son assistante.
6: D'accord, donc je me suis trompée. Ah, elle assiste très bien. Autant pour moi, autant pour vous.
8: Et nous rappelons que voilà, il est donc le PDG
6: de Harmonie Autistique.
8: Voilà.
6: L'école qui s'occupe des personnes autistes. Voilà, les numéros vous ont été donnés. Oui. N'hésitez pas à appeler pour toutes vos préoccupations. Daniel, c'est la fin de notre émission. Mm-hmm. Voilà, merci d'avoir vraiment partagé votre expertise avec nous. On va se dire jeudi prochain, voilà, pour un autre numéro de Vacances en Jésus.
8: Merci encore Sonia Comment, merci Monsieur Moïse Kouko, merci à l'assistante. Et puis, les amis, je crois qu'on l'a dit, hein. De l'amour, beaucoup d'humanité, le partage, et non, ne les marginalisons pas, il faut les aimer. Il y a donc l'école Harmonie Autistique, je dois arriver à bien prononcer, hein. Qui vous attend, qui a ouvert les portes déjà, hein, qui a ouvert ses portes déjà depuis quelques semaines, du côté de Cocody, à Abidjan, Cocody, Cité des Arts. Appelez et puis voilà, venez enregistrer votre enfant. Sinon, vous avez la possibilité d'accompagner, de soutenir cette vision, de soutenir cette mission. Mais on veut vous encourager en tout cas à le faire, les amis. Hein, on veut vous encourager à le faire.

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2: 19h25 minutes, on est avec vous en direct là. À 21h, on va recevoir l'évangéliste Jean-Marc Agnero pour l'opération Les Bâtisseurs. Avec nous, il y aura le pasteur Étienne Yang, il y aura Lazare Couton. Nous allons recevoir Paul Valéry dans quelques minutes à 19h30 pour le journal de.

Voilà, pour Valérie, pour le journal. Nous rappelons, hein, il y a la technique, le pasteur Étienne Niagne. On se donne rendez-vous tout à l'heure à partir de 21h pour l'opération Les Bâtisseurs.

0: présent, Paul Valéry pour le journal. Bonsoir Paul.
1: Bonsoir à toi Daniel Tao.
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0: Bonsoir à tous et bienvenue à cette dernière session d'information sur les ondes de la radio Fréquence Vie. Nous partons tout de suite pour le sommaire de ce journal. Journée internationale de la jeunesse 2026, entre ambition mondiale et réponse concrète en Côte d'Ivoire, les jeunes remettent leurs priorités au gouvernement. ONG Support Orphane, Éducation SOE, journée de remerciement aux donateurs et de présentation du bilan annuel des activités, le compte-rendu de notre équipe de reportage dans cette édition. Inclusion financière, le Trésor public lance une campagne nationale de sensibilisation dans l'intérieur du pays. En Afrique, l'ISCA 2026, la conférence internationale sur la sécurité en Afrique à Kigali au Rwanda, les États africains sont invités à renforcer leur souveraineté technologique. Enfin en sport, à nouveau vainqueur de la Supercoupe de l'UEFA, le PSG réalise un nouveau back-to-back sur la scène. Tout de suite, les détails de l'actualité. Célébré à travers le monde hier 12 août autour du thème « Différentes réalités, aspirations communes », la Journée internationale de la jeunesse rappelle que les 1,3 milliard de 15 à 24 ans partagent la même quête de dignité, d'éducation et de travail décent malgré les défis locaux variés. À Abidjan, cette journée a été marquée par la deuxième édition des consultations nationales de la jeunesse, présidée au parc des expositions par le Premier ministre Robert Beugré Mombé. Restituant les attentes des 31 régions du pays, la jeunesse ivoirienne a érigé trois priorités majeures: la lutte contre les addictions, l'usage responsable des réseaux sociaux et les opportunités liées à l'intelligence artificielle. Alors que 86% des recommandations de 2025 ont déjà été concrétisées par le gouvernement selon les organisateurs, l'État ivoirien passe au niveau supérieur. Le programme Jeunesse 2026-2030 déploie un budget de 4,3 milliards de francs CFA en faveur des organisations de jeunesse avec l'ambition de toucher 5,3 millions de jeunes d'ici 2030. L'Autorité nationale de la presse, ANP, a réuni les professionnels des médias ce jeudi 13 août 2026 à Abidjan autour de l'impact de l'intelligence artificielle sur le journalisme entre éthique, responsabilité et innovation. Animée par le Dr Kwame William Yoboué de l'ISTC Polytechnique, cette 42e session a rappelé que si l'IA offre de puissants outils d'analyse et d'assistance, elle ne doit jamais remplacer le jugement professionnel du journaliste. Face au risque de désinformation et au manque de régulation, l'ESPER a plaidé pour un nouveau contrat IA et médias fondé sur la co-responsabilité, la vérification systématique des faits et le maintien d'une stricte éthique journalistique. Ils sont venus nombreux, les partenaires, donateurs, bénéficiaires, membres et bénévoles de l'ONG Support Orphans Education pour prendre part à la journée de reconnaissance doublée de la présentation du bilan annuel des activités de la dite structure. C'était le samedi 8 août dernier au Novotel Abidjan Plateau, en présence du président fondateur de SOE, Dr Krafa, de plusieurs autorités ecclésiastiques, administratives, au rang desquelles le révérend Dr Yahi Evert, pasteur principal de l'église évangélique des Assemblées de Dieu d'Adjamé Centre, du professeur Mansila Edme, directrice générale de l'IPNEP, et membre d'honneur de l'ONG SOE. Au cours de cette sympathique cérémonie pleine d'émotions, les trois meilleurs élèves du primaire, du secondaire, le meilleur parent, sept meilleurs volontaires et membres du bureau ont été honorés et primés pour leurs mérites et contributions. Le docteur Blaise Krafa, président de Support Orphans Education, nous fait ici l'historique de la création de l'ONG SOE tout en mettant en évidence quelques actions.
1: Cette ONG est née suite à une expérience que j'ai vécue. J'étais passé par une série d'épreuves et par la grâce de Dieu, par l'intermédiaire de ses serviteurs, j'ai pu avoir une bourse pour aller en Chine. Donc c'est dans la volonté d'être reconnaissant, de témoigner ma reconnaissance au peuple chinois que j'ai voulu poser une action sociale à titre de reconnaissance. Et c'est ainsi que Dieu nous a conduit vers une jeune orpheline chinoise que nous avons pris en charge pendant 2 ans. Et à l'issue de ces 2 ans-là, elle a eu du travail et elle est même mariée. Donc c'est en voulant poursuivre cet élan-là en Côte d'Ivoire que cette ONG est née pour soutenir l'éducation des orphelins. Mais il y a beaucoup de bonheur vraiment à donner et à aider ceux qui sont en difficulté. Et souvent, on n'a pas besoin de moyens exceptionnels. Parce qu'avec la contribution, l'aide des donateurs, nous arrivons aujourd'hui à prendre en charge plus de 110 orphelins. Je pense qu'on peut faire même plus. Mais déjà, avec ce que nous accomplissons, on permet à plusieurs orphelins qui auraient pu peut-être arrêter des études, de pouvoir continuer des études. Et on a vu même certains, l'année dernière, on a un étudiant qui allait en France pour ses études. On l'avait pris en charge depuis la classe de 5e. Donc quand vous voyez ces résultats-là, ça vous motive à continuer d'aider. Et je pense que chacun, à son niveau, peut poser ce tact-là pour aider son prochain. Comme Dieu nous demande, donc quand tu as 2 manteaux, il faut donner à celui qui n'en a pas. Ça veut dire qu'il faut observer, voir celui qui n'en a pas pour l'aider. Donc on doit être sensible à la situation des autres et partager ce que nous avons.
0: Le président de l'ONG SOE, Dr. Krafa, indique les missions de sa structure et rassure les donateurs quant à l'utilisation des différents dons.
1: Notre mission principale, c'est de soutenir l'éducation des orphelins pour les aider à devenir autonomes, en agissant sur 4 axes. L'appui à la scolarisation, tout ce qui est fourniture scolaire, les frais d'inscription, des bourses pour les étudiants, les cartables, les ordinateurs, etc. Il y a aussi le suivi psychosocial, où on les visite à domicile, à l'école, pour voir un peu les problèmes qu'ils peuvent rencontrer. Tout ça pour les accompagner à être performants à l'école. Il y a le volet médical, surtout les consultations ophtalmo pour ceux qui ont des difficultés. Et pour les enfants qui sont inscrits à la CEMU, l'ONG procède au remboursement du TPN. Et le dernier volet, c'est l'insertion professionnelle. Comme je l'ai dit, non seulement il y a l'accompagnement, les conseils, mais en fin d'études, l'ONG forme ces orphelins-là et finance des projets pour les rendre autonomes. Bon, nous, c'est toujours d'augmenter le nombre de bénéficiaires parce que la demande est forte chaque année et aussi avoir d'autres donateurs pour aider plus d'orphelins parce que la demande est forte. On ne peut retenir en moyenne que 15 enfants sur près de 300 demandes. Et je pense qu'on peut faire plus si on a plus de moyens.
0: Le révérend Dr Yahi Evert, pasteur principal de l'église évangélique des Assemblées de Dieu d'Adjamé Centre Temple La Référence, par ailleurs premier vice-président de la Fédération évangélique de Côte d'Ivoire, FECI, nous explique l'objet de sa présence tout en apportant ses encouragements aux donateurs et bénéficiaires.
2: Nous venons donc de prendre part à la 11e édition de la journée de reconnaissance aux donateurs de SOE. Je suis là et le Seigneur m'a mis à cœur d'accompagner cette œuvre magnifique qui consiste donc à soutenir les orphelins et à leur apporter de la joie un temps soit peu. Quand le docteur a eu la vision de la part de Dieu, il est venu me voir, j'ai prié avec lui et aujourd'hui nous remarquons la façon dont Dieu est en train de bénir cette ONG. Pour les donateurs dans la vie, il faut savoir s'aimer dans la bonne terre. Et s'aimer dans la vie des orphelins, c'est s'aimer dans la bonne terre. Et Dieu est celui qui est sensible à tous ceux qui œuvrent dans ce sens-là. Dieu les bénira et le Seigneur les surprendra agréablement. Et puis, encourager nos enfants, parce que le Dieu que nous adorons, il se présente à nous comme étant le père des orphelins. Et donc, Dieu a sa main sur eux. C'est Dieu qui a voulu qu'ils viennent au monde. Il fera en sorte qu'ils puissent être en phase avec leur destinée.
0: Partenaires, donateurs et bénéficiaires apprécient les actions de l'ONG au microphone de Biali Ebenezer, notre reporter.
3: Professeur Edmé Mansila, directeur général de l'IPNEP. Enfin, déjà, avant la création, j'ai vu en fait naître l'ONG. J'ai un peu été à l'initiative de ce projet, puisque à l'époque, l'endroit où je travaillais, j'ai pu donner l'opportunité au docteur Krafa d'aller faire ce stage-là en Chine. Et donc, depuis le début, j'ai vu comment il s'est organisé pour mettre en place cette ONG. Et surtout, j'ai suivi le sérieux, la rigueur, la constance, la transparence dans les actions posées pour cette ONG. Et donc, ça suscite une certaine confiance et une motivation à encourager et à accompagner pour le bien-être des personnes vulnérables, notamment les orphelins. Je pense qu'il y a des organisations sérieuses et je pense que SOE en est une et elle permet véritablement de venir en soutien aux familles démunies et aux enfants orphelins. Et surtout, on sait comment sont utilisés les fonds. Il y a des comptes rendus réguliers, autant financiers que des rapports d'activité. Et je pense qu'il n'y a aucun risque à accompagner cette ONG-là. Et donc, j'encourage chacune et chacun à le faire.
4: Je me nomme Kinimo Anne Yele Yatniel. Je passe en classe de 3e. Je suis bénéficiaire et donatrice à l'organisation de ONG SOE. Je suis heureuse d'avoir participé à la journée des donateurs pour remercier tous les donateurs. Donc, je suis émue d'avoir presté, d'avoir contribué à la journée des donateurs.
5: Je m'appelle Déborah Kwa. Je suis en deuxième année de BTS. Je crois qu'avec l'aide de Dieu, tout se passe bien dans l'ONG. Et les dons sont particulièrement donnés dans chaque école pour que les enfants puissent bien passer une bonne année scolaire. Et on voit aussi les résultats qui sont en tout cas très mémorables. Et les parents sont heureux et contents de pouvoir aider ces orphelins-là.
0: Toujours au niveau national, la Direction générale du Trésor et de la comptabilité publique a officiellement lancé ce jeudi 13 août 2026 à Abidjan Plateau sa campagne nationale 2026 de promotion de la bancarisation, de l'assurance et de l'inclusion financière. Placée sous le thème des services financiers qui répondent aux besoins des populations, cette initiative se déroulera du 16 août au 5 septembre 2026 dans trois régions cibles, le Kabadougou au Diéné, le Ndzi Dimokro et le Sud Komoé à Boisseau. Face à un taux de bancarisation strict de 33,63% et un taux de pénétration de l'assurance très marginal de 1,6%, cette tournée vise à dépasser la simple sensibilisation pour inciter concrètement les populations, les acteurs du secteur informel et les TPE à ouvrir des comptes et sécuriser leur épargne. Amis des ondes, vous suivez la seconde session d'information sur Fréquence Vie, la radio nationale des églises protestantes et évangéliques de Côte d'Ivoire. Nous partons tout de suite pour l'actualité hors de nos frontières, réunie hier 12 août au Rwanda lors de la conférence internationale sur la sécurité en Afrique ISCA 2026. Décideurs et experts ont débattu de l'impact des systèmes autonomes et de l'intelligence artificielle sur la défense du continent. Face aux menaces asymétriques au Sahel, accentuées selon lui par la fourniture de drones à des groupes armés, le ministre malien des Affaires étrangères, Abdoulaye Diop, a appelé l'Afrique à passer du statut d'acheteur à celui de concepteur de ses propres technologies militaires. Plaidant pour une véritable industrie africaine de défense et une coopération régionale accrue, le chef de la diplomatie malienne a insisté sur l'urgence de réduire les dépendances extérieures pour préserver la souveraineté stratégique des États. Notons que la Conférence internationale sur la sécurité en Afrique, ISCA, est une plateforme œuvrant pour la paix et la stabilité du continent. Elle réunit experts et décideurs pour répondre aux défis sécuritaires à travers quatre formats, conférences, tables rondes, expositions et ateliers. Face à une canicule persistante, la France traverse une crise hybride majeure. Plus de 40 000 personnes sont privées d'eau au robinet et 80 communes sont ravitaillées par camion-citerne. Deux tiers des nappes phréatiques étant sous les normales, 67 départements sont placés en niveau de crise maximale. Cette situation inédite frappe aussi de plein fouet l'agriculture où l'effondrement des récoltes pousse. La FNCA a réclamé une aide d'urgence de l'État. Au-delà de ces mesures immédiates et de la lutte contre les fuites d'eau, c'est tout le modèle agricole français qui doit désormais s'adapter durablement à un climat plus chaud et imprévisible. Et nous partons pour la dernière marche de cette édition, le sport. Coupe d'Afrique des Nations féminines 2026, demi-finale. Le pays hôte, le Maroc, a été cruellement éliminé au tir au but par le Cameroun 3-1 après avoir manqué un pénalty décisif à la 118e minute. De son côté, l'Algérie a quitté la compétition après s'être inclinée 3-1 face au Malawi. La grande finale opposera le Cameroun au Malawi le dimanche 16 août prochain, tandis que le Maroc disputera le match pour la 3e place face à l'Algérie ce samedi. Super Coupe de l'UEFA, le Paris Saint-Germain a conservé son titre européen en s'imposant 2-1 face à Aston Villa hier mercredi à Salzbourg. Vishak Barashkelia a ouvert le score pour le PSG avant l'égalisation anglaise signée Brian Maggio.

de leur demi-finale. Chez les hommes, Ben Shelton a poursuivi son excellent parcours en se qualifiant pour la suite du tournoi. Cincinnati Open, début du tableau principal. Les phases de qualification touchent à leur fin, laissant place au premier tour des tableaux masculins et féminins. Et c'est tout pour le sport ce soir. Nous partons tout de suite pour le rappel des titres avant de nous séparer. Journée internationale de la jeunesse 2026. Entre ambition mondiale et réponse concrète en Côte d'Ivoire, les jeunes ont remis leurs priorités au gouvernement hier 12 août 2026 au parc des expositions. ONG Support Orphans Education SOE, journée de remerciement aux donateurs et de présentation du bilan annuel des activités, c'était le samedi 8 août dernier. Inclusion financière, le Trésor public a lancé une campagne nationale de sensibilisation dans l'intérieur du pays ce jeudi 13 août 2026. À l'international, ISCA 2026, la conférence internationale sur la sécurité en Afrique à Kigali au Rwanda a invité les États africains à renforcer leur souveraineté technologique. Enfin, en sport, à nouveau vainqueur de la Supercoupe de l'UEFA, le PSG a réalisé un nouveau back-to-back sur la scène. Merci de nous avoir suivis. Fin de ce 19h30 réalisé par Nyan Etienne, Paul Valéry à la présentation. Demain, dès 7h, vous retrouverez Samuel Chrysostome pour la première édition d'informations sur les ondes de la vie. À 12h et 17h, les Flash Info. D'ici là, que Dieu vous bénisse. Bonne suite au programme sur Fréquence Vie.

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1: L'Église évangélique Le Rejeton de Côte d'Ivoire organise sa 7e convention nationale à l'Église évangélique Le Rejeton de Koumassi, assise au quartier d'Ivo, Carrefour Marché. Thème: Tu es ma gloire, selon le psaume 3, verset 3. Orateur principal: apôtre Jean Kwame, père fondateur. Date: du 13 août au 16 août 2026. Le programme est le suivant: jeudi soir, 18h30-21h, vendredi matin, 8h-12h, vendredi soir, 18h-21h, samedi matin, 8h-12h, dimanche, 8h-12h. Retenez bien, 7e convention nationale de l'Église évangélique Le Rejeton de Côte d'Ivoire, à Koumassi, au quartier d'Ivo, Carrefour Marché, du 13 au 16 août 2026. Pour tout renseignement complémentaire, appelez au 07 77 11 54 69 ou au 05 64 26 07 20. L'Institut Shalom, Université biblique et pastorale en théologie charismatique, affilié à Mutual Faith Ministries International, basé en Californie aux États-Unis d'Amérique, a le plaisir d'informer le corps du Christ que les inscriptions et réinscriptions au titre de l'année académique 2026-2027 sont ouvertes et se poursuivent en vue de la préparation aux diplômes internationaux suivants: brevet théologique, bac théologique, licence théologique, master et doctorat en théologie. Trois programmes vous sont offerts: programme normal, programme senior pour le cycle accéléré, programme missionnaire. Pour tout renseignement complémentaire, voir la permanence ouverte tous les jours, sauf le dimanche, de 7h30 à 17h30. Situation géographique: à Bobo-Sojefia, face aux 4 étages. 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

0: Tous ceux qui habitent à Abidjan sont attendus à ce programme. Contact 07 15 58 97 61 07 15 58 97 61.
1: La mission évangélique Le Réobot, avec à sa tête l'évangéliste Dr Paul Gwebe, organise une retraite spirituelle chaque jeudi en 15 pour tous ceux qui sont fatigués et chargés selon Matthieu 11, verset 28. Entrée jeudi à 18h, sortie dimanche à 18h. Notez bien, en venant, faites votre sac comme si vous entreprenez un voyage de 3 jours. Au programme, enseignement, cure d'âme, combat spirituel, renoncement aux œuvres mortes, fermeture des portes spirituelles, ouverte dans la vie du fidèle. Vendredi de retraite, veillée de prière et de délivrance ouverte à tous. Des chambres propres et confortables à votre disposition pour votre retraite. Jour de prière, tous les jours et toutes les nuits, sauf les lundis. Lieu, Port-Boué-Gonzagueville, Carrefour Usine. Premier carrefour, à gauche après la boulangerie à mort, en face du supermarché Free Market, à 20 mètres de l'église Réveil. Contact 05 05 78 62 08 07 89 46 51 98.
0: La veuve Zamblélou Iriena Marie et ses enfants, la grande famille Dibi ainsi que les familles alliées Saoué, profondément touchées par les nombreuses marques de compassion, de réconfort, de solidarité et de soutien manifestées à leur endroit à l'occasion du rappel à Dieu de leur regretté époux, père, grand-père, frère et parent, le patriarche Dibi Bitié André, rappelé à Dieu le 31 mai 2026 dans sa 89e année, exprime leur profonde et sincère gratitude à tous ceux qui, de près ou de loin, ont partagé leur immense douleur et les ont accompagnés durant cette douloureuse épreuve. Leurs remerciements sont à l'endroit tout particulièrement des parents, frères, sœurs et membres de la grande famille Dibi, des familles alliées Saoué et Zamblé, des chefs traditionnels, notabilités et populations des Zraluo, du Seifla et Seizra, des serviteurs de Dieu, églises, missions et communautés chrétiennes de Côte d'Ivoire, au docteur Tiambita, président de l'église Mirève, au révérend Tano Jean-Claude, président de l'AECI, au docteur Néné Bitra Albert, président de l'APEGO, à M. Banta Laurent, directeur de la radio Fréquence Vie, aux amis, connaissances, collègues et voisins, à toutes les personnes qui les ont soutenus par leurs prières, leurs visites, leurs messages de réconfort, leurs contributions financières et matérielles. Que l'éternel Dieu Tout-Puissant, riche en bonté et en miséricorde, vous le rende au centuple et fasse prospérer l'œuvre de vos mains.
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0: paix de Dieu soit avec vous, qu'elle soit dans vos maisons, au nom de Jésus-Christ. Nous poursuivons toujours notre série de messages intitulée « La paix dans un monde troublé ». Une paix bénie dans un monde en trouble. Nous avons vu par rapport à Pierre que pour jouir de cette paix, il faut vraiment rempli du Saint-Esprit. Nous avons vu pour être rempli du Saint-Esprit, pour avoir cette paix, on ne peut pas marcher dans l'idolâtrie. Il faut se séparer des idoles. Il faut se séparer des idoles. Et le Seigneur dit, séparez-vous et je vous accueillerai. Comme nous avons vu dans 2 Corinthiens 6. Alors, pour que le Seigneur t'accueille, parce que au pouvoir te donner la puissance qui va te permettre de vivre dans un monde troublé, de vivre en paix, ou recevoir cette puissance, il faut être accueilli par Dieu. Mais Dieu a dit, avant de nous accueillir, il a dit dans 2 Corinthiens 6, alors verset 16, il dit quoi? La dernière partie du verset 16, il dit quel rapport y a-t-il dans le temple de Dieu et les idoles? Donc les idoles doivent partir. Il dit, car nous sommes le temple de Dieu vivant, comme Dieu l'a dit. J'habiterai, je marcherai au milieu d'eux, je serai les dieux et ils seront mon peuple. Verset 17, il dit, c'est pourquoi? Sortez du milieu d'eux, sortez du milieu des idoles, des idolâtres, et séparez-vous de le Seigneur. Ne touchez pas ce qui est impur. Nous avons vu comment les idoles sont impures, les représentations, les statues sont impures. Alors, et je vous accueillerai, je serai pour vous un père, et vous serez pour moi des fils et des filles, dit le Seigneur Tout-Puissant. Alors, voilà le secret fondamental pour recevoir la puissance de Dieu. Et il faut se séparer des idoles, il faut se sanctifier. Et la sanctification, c'est la séparation des idoles. C'est le fait de rejeter des idoles, de ne pas les toucher. C'est de sortir du milieu des idolâtres, de sortir de l'idolâtrie, et rejeter les idoles. C'est la sanctification. Et sans cette sanctification, il est impossible de pouvoir recevoir la puissance de Dieu. C'est pourquoi il va dire, allons maintenant dans Actes 19. Actes 19, nous voyons quelque chose ici. Verset 17, il dit, cela fut connu de tous les Juifs et de tous les Grecs qui demeuraient à Éphèse. Oh, qu'est-ce qui a été connu? Si nous remontons dans le verset 13, il dit, quelques exorcistes juifs ambulants essayèrent d'invoquer sur ceux qui avaient des esprits malins le nom de Jésus en disant, je vous conjure par Jésus que Paul prêche. Vous voyez, ils ont fait une confusion. Ils pensent que c'est le fait de dire Jésus seulement. Ah, ils vont dire Jésus que Clément prêche. Non, ce n'est pas le fait de dire Jésus que telle personne prêche, non. Est-ce que tu es qualifié? Est-ce que tu es qualifié pour chasser un démon au nom de Jésus? Maintenant, ils ont dit, au nom de Jésus que Paul prêche, je vous en conjure. En disant, je vous conjure par Jésus que Paul prêche. Verset 14, il dit, ceux qui faisaient cela étaient sept fils de Séva, juifs, l'un des principaux sacrificateurs. Vous voyez, c'est même fils des principaux sacrificateurs. Vous voyez, comme on peut dire fils de prêtre ou de pasteur. Ils sont sacrificateurs. C'est des enfants religieux. Vous voyez, non? Des religieux. Verset 15, il dit, l'esprit malin leur répondit, je connais Jésus. Vous voyez ça? Et je sais qui est Paul. Mais vous, qui êtes-vous? Vous voyez maintenant? Ils sont terribles. Les démons même là, ils connaissent qui est vrai, vrai enfant de Dieu. Ils connaissent ça. Ils connaissent qu'il y a Jésus vraiment en lui. Tu dis Jésus, Jésus. Et tu as mouchoir en poche. Au lieu que Jésus soit dans ton cœur, au lieu de fuir les idoles, l'idolâtrie, de l'impudicité, de la fornication, l'adultère, au lieu de jeter les idoles et de sanctifier pour recevoir le Saint-Esprit, tu restes là, tu trompes les gens. Tu dis, oui, j'ai Jésus. C'est où ton Jésus là? C'est dans ta poche. Jésus est dans la poche. Tu as une croix en poche avec statue. Tu as un chapelet. Tu as l'huile d'onction qu'un pasteur t'a remis. Ah oui, c'est mon pasteur qui m'a remis. Aujourd'hui, laquelle est la mode? Bracelet. Bracelet. Le bracelet au bras. Et le nom de ton église est sur le bracelet. Tu as bracelet. Ou bien le nom de ton pasteur est sur le bracelet. Et tu dis que c'est ton Jésus. Le bracelet est là. Ah, quel dégât. C'est ce qui s'est passé avec les fils de Séba. Là, ils ont dit, ouais, l'esprit a dit maintenant, nous connaissons qui est Jésus. Oui, les démons connaissent Jésus parce qu'ils savent qu'au nom de Jésus, tout genou fléchit. Oui,
1: Jésus, je réfléchis, les démons même tremblent. Ils tremblent. Même quand ils entendent le nom de Jésus comme ça, là, ils tremblent. Les démons tremblent. Vous voyez? Maintenant, mais ils connaissent, parce qu'ils connaissent Jésus. Pourquoi ils tremblent? Parce que la Bible dit que c'est Jésus qui est venu pour détruire les yeux du diable, selon 1 Jean 3, 8. C'est Jésus qui est venu pour détruire les yeux du diable. Donc, le diable connaît Jésus, il tremble. Maintenant, toi, tu n'as pas Jésus. Et tu vas à l'église seulement. Tu dis, oui, j'ai Jésus. Mais les démons savent si tu as Jésus ou pas. Satan connaît qui a Jésus, qui n'a pas Jésus. Et c'est pourquoi il dit, l'esprit malin leur répondit, je connais Jésus et je sais qui est Paul. Mais vous, qui êtes-vous? Vous là, qui êtes-vous? Qui êtes-vous? Jésus doit... Mais il faut que les démons savent qui es-tu. Si tu es vraiment enfant de Dieu, si tu es un vrai enfant de Dieu, Jésus est en toi là, c'est eux qui vont trembler devant toi. Hein? C'est eux qui vont trembler. Vous avez vu, non? Vous avez vu comment Dieu utilise Paul, non? Vous voyez? Comment il utilise Paul? Dans le même chapitre là, quand vous voyez, hein, Paul a dit quoi? Pendant qu'Apollos était à Corinthe, Paul, après avoir parcouru les hautes provinces de l'Asie, arriva à Éphèse. Ayant rencontré quelques disciples, il a dit, « Avez-vous reçu le Saint-Esprit quand vous avez cru ?» Il lui répondit, « Nous n'avons même pas entendu dire qu'il y ait un Saint-Esprit. » Et il dit, « De quel baptême avez-vous donc été baptisé ?» Et il répondit, « Du baptême de Jean. » Verset 4, alors Paul dit, « Jean a baptisé du baptême de repentance, disant au peuple de croire en celui qui venait après lui, c'est-à-dire en Jésus. » Donc, ils étaient déjà repentis. C'est des hommes qui se sont déjà repentis, sanctifiés. Vous voyez, verset 5, maintenant, il dit, « Sur ces paroles, il fut baptisé au nom du Seigneur Jésus. » Vous voyez, ils se sont repentis maintenant. Ils ont donné la vie au Seigneur Jésus-Christ. Comme ils ont donné la vie au Seigneur Jésus-Christ, maintenant, et il dit quoi? Lorsque Paul leur eut imposé ses mains, le Saint-Esprit vint sur eux et il parlait en langue et prophétisait. Ils étaient en tout environ 12 hommes. Vous voyez? Ensuite, Paul entra dans la synagogue où il parla librement. Vous voyez? Paul a fait beaucoup de choses. Vous voyez? Maintenant, qu'est-ce qui se passe? Regardez ce qui se passe maintenant. Dans le verset 10, il dit, cela dura 2 ans, de sorte que tous ceux qui habitaient l'Asie, juifs et grecs, entendirent la parole du Seigneur. Et Dieu faisait des miracles extraordinaires par les mains de Paul. C'est ça qu'ils ont vu. Ouais. Quand Dieu faisait des miracles extraordinaires au travers des mains de Paul, quand ils ont vu ça, ils ont dit, oh, ces enfants-là, des sacrificateurs sont venus, ils ont dit, au nom de Jésus que Paul prêche. Mais les démons leur ont répondu, non. Nous savons qui est Paul et nous savons qui est Jésus. Mais vous, qui êtes-vous? Parce qu'ils n'avaient pas encore reçu le Saint-Esprit. Pourquoi ils n'ont pas reçu le Saint-Esprit? Parce que c'est des gens qui ne sont pas sanctifiés. Et les démons les connaissent. Verset 16, il dit, et l'homme dans lequel était l'esprit malin se lança sur eux, se rendit maître d'eux et les maltraita de telle sorte qu'ils s'enfuient de cette maison nue et blessée. Vous voyez, verset 17, cela fut connu de tous les Juifs et de tous les Grecs qui demeuraient à Éphèse. Et la crainte s'empara de tous. Et le nom du Seigneur Jésus était glorifié. Quand les gens ont vu que, quand on dit que la marche chrétienne là, donne ta vie au Seigneur Jésus, tu seras sauvé, ou bien tu vas chasser au nom de Jésus, vous chasserez les démons, en mon nom ils chasseront les démons, ils imposeront les mains aux malades, ils seront guéris, et ceci sera comme les gens ont appris ça, ils ont cru que c'est tout, ça suffit. Alors, comme il a déjà dit, oui, j'ai donné ma vie au Seigneur Jésus, je fais ceci, cela, ça suffit. Donc je peux dire oui Jésus, et je peux avoir encore mon gris-gris là-bas. Je peux dire Jésus, je peux avoir encore mon talisman sur moi. Je peux dire Jésus, je peux avoir telle chose, je peux avoir encore mon copain là-bas. Je peux dire Jésus, et je peux avoir encore, le deuxième bureau, le troisième bureau. Ils ont cru que c'est comme ça. Maintenant, comme ils ont vu ce qui est arrivé, la leçon leur a été donnée maintenant. Je crois que, comme toi-même, tu vois ce qui arrive dans le monde aujourd'hui, tu vas apprendre une bonne leçon. Verset 18. Plusieurs de ceux qui avaient cru venaient confesser et déclarer ce qu'ils avaient fait. C'est ça. C'est là que se trouve la puissance. Verset 19. Et un certain nombre de ceux qui avaient exercé les arts magiques, ayant apporté leurs livres, les brûlaient devant tout le monde. Et on en estima la valeur à 50 000 pièces d'argent. Vous voyez? Verset 27, ainsi que la parole du Seigneur croissait en puissance et en force.
0: en puissance et en force. Pour pouvoir recevoir la puissance de Dieu, tu dois te sanctifier. Ça veut dire quoi? Toi qui étais dans la magie, tu étais dans les gris-gris. Tu étais dans la magie, dans les gris-gris. Tu étais dans les sectes. Oh, tu dois apporter tes livres, les livres ésotériques. Si tu veux que la puissance de Dieu se manifeste en toi, dans ta vie, et que tu aies véritablement la paix pour avoir la paix là, tu dois ramener les livres, tes livres de la magie. Les livres au travers desquels tu as appris le dédoublement. Les livres au travers desquels tu as appris les voyages astrales. Les livres au travers desquels tu fais les rituels. Ces livres-là, tu dois les amener. On va les brûler. Il faut les amener. On va les brûler. À la fin de ce message, tu vas recevoir un numéro de téléphone comme nous en avons l'habitude. Appelle ce numéro et amène ces livres, amène ces chapelets, amène toutes ces choses. Et tu vas voir ce qui va se passer. Tu vas voir, on va les brûler et tu seras véritablement un enfant de Dieu. Parce que comme le Seigneur a dit dans 2 Corinthiens 6, que nous avons lu tout à l'heure, a dit, ne touchez à rien d'impur. Tu ne vas plus toucher à ces choses impures. C'est des choses impures. Allons voir dans Ézéchiel 36. Ézéchiel 36, qu'est-ce que le Seigneur nous dit? Verset 24, il dit, je vous retirerai d'entre les nations. C'est ça. Je vous retirerai d'entre les nations. Je vous rassemblerai de tous les pays. Et je vous ramènerai dans votre pays. Je répandrai sur vous une eau pure. Et vous serez purifiés. Je vous purifierai de toutes vos souillures et de toutes vos idoles. Vous voyez ça? C'est le Seigneur qui le fait. Il dit, je vous donnerai un cœur nouveau et je mettrai en vous un esprit nouveau. J'ôterai de votre corps le cœur de pierre et je vous donnerai un cœur de chair. Je mettrai mon esprit en vous et je ferai que vous suiviez mes ordonnances et que vous observiez, pratiquiez mes lois. Vous voyez ça? Voilà ce que Dieu a promis. Ça veut dire quoi? Il y a une première chose que vous-même vous devez faire. C'est ça que les gens à Éphèse ont fait dans Actes 19. Ils ont amené les livres de magie. Ils se sont débarrassés de leurs objets de magie, de gris-gris. Ils se sont débarrassés de ça d'abord. Ça, c'est la première chose. Il y a ce que toi-même, tu dois faire. Quand tu viens à Christ là, et tu l'as reçu dans ta vie, là, Dieu est un Dieu jaloux. Il ne veut pas habiter. Il a dit que lui ne donne pas sa gloire aux idoles. Si Jésus est là, et tu dis, Jésus, fais-moi ceci, fais-moi cela, et que tu n'étais pas encore débarrassé de tes idoles, qu'est-ce qui va se passer? Jésus ne veut pas manifester sa puissance. C'est pourquoi les fils de Séva, quand ils ont dit au nom de Jésus que Paul prêche là, les démons là, la puissance du Saint-Esprit ne s'est pas manifestée. Et quand ça ne s'est pas manifesté, les démons se sont saisis d'eux et les a déchirés. Pourquoi? Parce qu'ils ne se sont pas débarrassés. S'ils se débarrassaient, vous allez voir que, et ils avaient reçu Jésus, vous allez voir que Jésus allait manifester sa puissance. Comme Jésus ne peut pas partager sa gloire avec les idoles, ils ne se sont pas débarrassés de leurs idoles, ils ont encore les livres de magie, et comment ils veulent que le Saint-Esprit se manifeste. Non, non, le Saint-Esprit ne va pas se manifester. C'est pourquoi, quand les gens ont appris ce qui est arrivé là, et même ils se sont saisis, ils ont pris peur, ils ont dit, ah, nous sommes comme eux, il faut qu'on aille se débarrasser de nos livres de magie, tout ça, ils ont compris la leçon. Donc, pour que tu reçoives la puissance là, il y a une première chose que toi, mais tu dois faire d'abord. Tu dois te débarrasser de toutes tes idoles. Tu dois te débarrasser de tes gris-gris. Tu dois te débarrasser de tes statues. Tu dois te débarrasser de ces choses d'abord. Et maintenant, le Saint-Esprit va venir rester en toi. Maintenant, quand tu te débarrasses de tes idoles, il y a ce que toi, mais tu peux enlever. C'est-à-dire quoi? Voilà, quand on dit se débarrasser des idoles pour avoir la puissance, il y a les idoles dont toi-même tu peux te débarrasser. Il y a celles dont seul le Seigneur peut te débarrasser. Quelles sont les idoles dont tu peux te débarrasser? C'est-à-dire les statues, le sel béni, l'eau bénite, les statues en or, en argent, les statues de Jésus, les statues de Pierre, de Paul, les statues de Marie, les chapelets, les trucs comme ça. Toutes ces choses... Les livres de la magie, c'est les livres des rituels, des cérémonies. C'est des choses, ce sont les idoles dont toi tu dois te débarrasser. Tu peux te débarrasser de ça. Mais de quoi tu ne vas te débarrasser? Oh, ce dont tu peux te débarrasser, c'est quoi? C'est débarrasser les copines avec qui tu commets la fornication, l'adultère, des choses comme ça. C'est de ces choses que tu peux te débarrasser.
1: Tu vois, non? Tu vas couper le lien avec eux. C'est pourquoi il a dit, sortez du milieu d'eux. Oh, la compagne, ta compagne de péché. Oui, celle avec qui tu vis en concubinage. Oui, c'est de ça que tu vas te débarrasser. Le deuxième bureau, troisième bureau, tu dois te débarrasser de ça. C'est les choses dont toi, tu peux te débarrasser. Tu as le pouvoir de te débarrasser. Mais voilà ce dont tu ne peux pas te débarrasser. C'est ça maintenant que le Seigneur lui-même a dit, il va faire. De quoi tu ne peux pas te débarrasser, c'est les idoles qui sont dans ton cœur. Parce qu'il y a les idoles qui sont au dehors. Tu peux te débarrasser de ça, tu peux couper les liens avec ça. C'est toi qui as le pouvoir de faire ça. Mais le cœur, là, ta main ne peut pas aller dans le cœur. Ta main ne peut pas aller là-bas. Mais ta main peut rentrer dans ta chambre pour sortir les statues qui sont là-bas. Ta main peut rentrer dans la porte, dans ta porte pour sortir les gris-gris qui sont là-bas. Ta main peut couper, peut mettre sur liste noire les numéros de ces femmes-là. Tu vois, non? Tu peux prendre la décision de ne plus aller là-bas. Voilà. Ta main peut prendre tes valises, bagages, tout pour sortir de la maison de ces femmes prostituées chez qui tu avais élu domicile. Tu peux faire ça. Mais ce que toi, tu ne peux pas faire, c'est l'idole, c'est-à-dire les mauvais désirs qui t'amenaient chez ces femmes-là. Les mauvais désirs. Hein? L'adultère dans le cœur. Ces mauvais désirs sont dans ton cœur. Ça fait que même si tu coupes les liens, même si tu mets téléphone sur, oh, son numéro sur liste noire, à des moments donnés, tu restes là, tu dis, oh, cette femme-là, vraiment, quand j'étais avec elle, ceci, cela. Tu vois, tu penses à ça. Ça, là, qu'est-ce qui peut faire ça? Toi-même, tu ne peux pas enlever ces mauvais désirs. C'est Jésus seul qui peut faire ça. Alors, qu'est-ce que toi-même, tu ne peux pas faire? Oh, la peur qui est dans ton cœur qui t'a amené à aller chez le féticheur. La peur qui est dans ton cœur et qui t'a amené dans des sectes mystiques parce que tu veux avoir un pouvoir. Les mauvais désirs, le désir de pouvoir, le désir d'avoir le pouvoir, l'autorité dans ce monde. Ces mauvais désirs-là qui t'ont amené et à faire des choses terribles et aujourd'hui, tu es troublé. C'est ça là, ces choses, tu ne peux pas les enlever de ton cœur. C'est des idoles. C'est des idoles qui sont dans ton cœur. Tu ne peux pas les enlever. Mais Dieu a fait la promesse qu'il va enlever ça, il va te centrer. C'est ça, il nous dit dans Ézéchiel 36. Là. Il dit quoi? Verset 26, ça, il dit, je vous donnerai, verset 25 d'abord, dit, je répandrai sur vous une eau pure. Et vous serez purifiés. Je vous purifierai de tous vos sujets, de toutes vos idoles. Je vous donnerai un cœur de chair. Et je mettrai en vous un esprit nouveau. J'ôterai de votre corps le cœur de pierre. Vous voyez ça? Et je vous donnerai un cœur de chair. Il va changer ton cœur. C'est ça la sanctification. La sanctification, c'est le changement de cœur. C'est la circoncision que Dieu fait sur le cœur. Il dit, je mettrai mon esprit en vous. Dieu ne peut pas. Toi-même, il faut voir. Je vais te poser une question. Lorsqu'on achète, quand un homme normal achète une maison, une maison où il y a les cafards, où les herbes ont poussé là-bas, les herbes ont poussé dans la maison, et il y a les toits d'araignée partout, tout est en déconfiture, c'est une ancienne maison. Une ancienne maison possédée par un fou ou bien voulait un brigand, hein? Qui n'est même pas sacré un brouillon, qui n'est pas sacré, qui est en déconfiture, en désordre. Un homme normal peut-il acheter cette maison et sans rien faire, il va prendre ses bagages, maison, il va prendre ses bagages, voiture, lit, tout, armoire, habit, casserole, tout. Il va venir vivre dans la maison comme ça. Est-ce qu'un homme normal peut faire des choses comme ça? Non, un homme normal ne peut pas faire ça. Mais comment tu peux penser que c'est Jésus qui va faire ça? Comment tu peux penser que Dieu puisse faire ça? Dieu ne peut pas faire ça. Dieu ne peut pas faire ça. C'est pourquoi tu ne peux... Tu ne faut pas penser que Dieu puisse faire ça. Comment? L'homme, la maison, c'est quoi? La maison, l'ancienne maison, c'est toi. C'est toi qui ne connaissais pas le Seigneur. C'est toi qui n'avais pas donné ta vie au Seigneur Jésus-Christ. C'est toi qui vivais dans l'idolâtrie. C'est toi qui vivais dans la fornication, dans l'adultère. C'est toi qui vivais dans le mensonge, dans le vol. C'est toi qui vivais dans l'hypocrisie, dans la convoitise des yeux de la chair, dans l'orgueil de la vie. C'est toi qui vivais dans ces choses. Tu étais l'ancienne maison. Pourquoi? Parce que tu étais sous l'autorité du diable. Tu étais dans les mains du diable. C'est pourquoi tu ne pouvais pas avoir le pouvoir sur le péché. Non. Mais maintenant, comme tu as donné ta vie au Seigneur Jésus-Christ, tu es devenu la propriété de Dieu, comme il nous l'a dit dans 2 Corinthiens. Si ce que nous avons vu tout à l'heure dit quoi? Je serai pour vous un père et vous serez pour moi des fils et des filles. Vous voyez ça? Vous voyez ça? Et je marcherai, il dit, je serai. Dans le verset 5, il dit, je serai les dieux et ils seront mon peuple. C'est maintenant que tu es devenu enfant de Dieu, fils de Dieu. Tu es devenu sa propriété. Sinon, avant, tu étais un fils du diable.
0: Allons dans 1 Jean. D'autres vont dire, ouais, qui est fils du diable? Comment on peut savoir un fils du diable? Qu'est-ce que vous racontez comme ça? Allons dans 1 Jean 3, verset 9, il dit, quiconque est né de Dieu ne pratique pas le péché. C'est-à-dire, le péché n'est pas maintenant son gari qu'il délaie chaque jour. Le péché n'est pas sa respiration. Il dit, quiconque est né de Dieu ne pratique pas le péché parce que la semence de Dieu demeure en lui. Et il ne peut pécher parce qu'il est né de Dieu. Verset 10, il dit, c'est par là que se font reconnaître les enfants de Dieu et les enfants du diable. Vous voyez, les enfants de Dieu, les enfants du diable se reconnaissent par le péché. Vous voyez, alors, il y a des gens, ils mentent comme ils respirent. Il faut savoir, c'est un enfant du diable. Quiconque ne pratique pas la justice n'est pas de Dieu non plus, celui qui n'aime pas son frère. Vous voyez,
1: c'est ça. Alors, donc, ce qui fait la différence, avant tu étais un fils du diable, maintenant tu es devenu un fils de Dieu. Quand tu donnes ta vie au Seigneur Jésus-Christ, tu es devenu un fils de Dieu. Comme tu es devenu un fils de Dieu, qu'est-ce qui se passe? Parce que la Bible nous dit encore dans Jean 1, verset 12 à 13, il dit quoi? À ceux qui l'ont reçu, il y a beaucoup qui disent, oui, je suis un enfant de Dieu. Il dit comment? On dit, comment tu es un enfant de Dieu? Il dit, oui, je suis né, je suis chrétien. Alors, quand tu es chrétien, comment? Il dit, oui, je suis né dedans. Non, ce n'est pas de ça qu'on parle. Naître dedans ne fait pas de toi un chrétien. Il dit quoi? C'est à ceux qui l'ont reçu, à ceux qui croient en son nom. Elle, la parole de Dieu qui est Jésus, lui a donné le pouvoir de devenir enfant de Dieu. Il faut que tu te répandes, que tu reçoives Jésus d'abord, avant de devenir un enfant de Dieu. Alors, comme de la même manière, quand tu reçois Jésus, maintenant tu es devenu enfant de Dieu. Tu es devenu propriété de Dieu. Tu es devenu une habitation de Dieu. Comme la Bible nous le dit encore dans 1 Pierre 2, tu es devenu une habitation de Dieu. Vous voyez? 1 Pierre 2, il dit quoi? Regardons ce qu'il nous dit. Dans le verset 4, il dit, approchez-vous de lui, pierre vivante, rejetée par les hommes, mais choisie et précieuse devant Dieu, et vous-même, comme des pierres vivantes, édifiez-vous pour former une maison spirituelle. Un saint sacerdoce, une maison spirituelle. Vous voyez, une maison spirituelle. Une maison spirituelle, une habitation de Dieu. Voilà, tu es devenu une propriété de Dieu. Et comme tu deviens une propriété de Dieu, qu'est-ce qui se passe maintenant? Maintenant, si tu es devenu une maison spirituelle, oh, comment Dieu va? Qu'est-ce que toi-même tu vas penser que? Comment tu vas penser maintenant que? Avec les idoles dans ton cœur, les déchets dans ton cœur, Jésus peut venir maintenant avec toute sa puissance pour venir en toi, non? Quand un homme achète une maison, qu'est-ce qu'il fait? Il va enlever, il va faire le nettoyage d'abord. Il va enlever les toits d'araignée. Il va tuer les mauvaises herbes qui sont dedans. Tout ça là. Il va réunir tout ça là en état d'ordure. S'il trouve un serpent dedans, il va le tuer. Et tous les cafards, il va le tuer. Il va balayer tout ça maintenant et les ramasser en tas. Et il va mettre le feu pour brûler ça. C'est ce qu'il a fait le jour de Pentecôte. C'est pourquoi la puissance est descendue sous forme de feu. Quand il priait, c'est descendu sous forme de feu. Ça a brûlé maintenant. L'orgueil qui était en eux et chacun voulait être patron, l'orgueil a été brûlé. Les mauvais désirs ont été brûlés. Les déchets ont été brûlés. Mais il faut savoir que même ils ont déjà abandonné d'abord les grigues, les statues, les ordures, les statues, les mauvaises choses là. Et même ils ont jeté ces choses d'abord. Maintenant, comme ils priaient, le Seigneur a envoyé son feu maintenant pour brûler. Il a nettoyé les déchets qui sont dans leur cœur. C'est là que s'accomplissait la promesse du Seigneur qu'il avait donnée dans Ézéchiel 36 que nous avons lu tout à l'heure du verset 25 au verset 27. Alors, comme il a enlevé tout ça, dans le verset 25, il dit quoi? Je mettrai maintenant en vous mon esprit, je ferai que vous suiviez et pratiquiez. Mais avant de faire ça, il a dit quoi? J'enleverai les idoles. Je vais enlever d'abord les idoles. Il va enlever d'abord les idoles. Et après avoir enlevé les idoles de leur cœur, il a dit, il enverra maintenant son esprit. Alors si tu veux avoir le Saint-Esprit, la puissance de Dieu, toi qui m'entends, si tu as déjà, première des choses que tu vas faire, tu dois enlever toutes les statues qui sont dans ta maison, les chapelets, l'huile, l'onction, le sel, ceci, tu vas enlever tout ça. Ah, c'est ce que toi, mais tu peux faire. Tu vas mettre sur une liste noire les prostituées, les femmes, deuxième bureau, troisième bureau avec lesquelles tu es. Tu vas mettre ça sur liste noire. Et après ça, maintenant, tu vas faire quoi? Tu vas attaquer ce qui est dans ton cœur. Les mauvais désirs, les mauvais penchants, l'amour du monde, la convoitise des yeux de la chair, l'orgueil de la vie, l'impudicité, les mauvais désirs, la pornographie, la prostitution, le mensonge, le vol, l'adultère. Tu vas les attaquer maintenant. Comment tu vas les attaquer? Tu dois aller devant Dieu dans la prière pour dire, Seigneur, ces choses ne peuvent pas rester dans mon cœur. Je ne peux pas les enlever, mais toi, tu peux les enlever. Seigneur, déracine-les de mon cœur. Déracine-les de mon cœur. Déracine-les de mon cœur. C'est pourquoi, si tu es là et tu m'écoutes maintenant, que tu as déjà fait le premier pas, alors tu vas commencer à prier. Même si tu ne l'as pas fait, tu vas faire cette prière. Et quand tu vas rentrer maintenant, on va finir la prière, tu rentres dans la chambre, tu vas commencer par enlever, tu vas commencer par enlever les statues, tout ça là, et tu vas nous appeler, tu les envoies, et on va venir, ou n'importe où tu veux, on va prier sur ces statues, ces objets maléfiques, on va les brûler. Ces livres de la magie, on va les brûler. C'est pourquoi maintenant, tu vas commencer par prier pour Dieu Seigneur. Ce que toi-même tu ne veux pas faire, c'est ce qui est dans le cœur, c'est ce qui est dans tes yeux. Tes yeux sont pleins d'adultère. Tu ne peux pas envoyer la main là-bas pour enlever l'adultère. Oh, ton cœur rempli d'adultère.

0: demander le secours de Dieu pour que Dieu seul qui peut toucher le cœur de l'homme puisse venir enlever ses mauvais désirs. C'est pourquoi toi, après toi, Seigneur, je prie maintenant ce matin. Je viens vers toi, Seigneur. Je ne peux pas enlever la cupidité. La cupidité veut me tuer. Oh, la cupidité est tellement terrible que je suis prêt à vendre mon corps en prostitution pour avoir de l'argent. Je suis prêt à tuer, à vendre ma dignité, à tuer même pour avoir de l'argent, à tuer, à mentir sur le compte des gens pour avoir un pouvoir dans ce monde. Seigneur, déracine ces choses de mon cœur, déracine-les de mon cœur, déracine l'orgueil de la vie, déracine la cupidité, déracine le mensonge, déracine l'amour du monde, déracine l'orgueil de la vie, déracine l'impudicité, la fornication, l'adultère, la pornographie, la masturbation, l'amour du monde, déracine le mensonge, déracine le vol, déracine-les, déracine tous ces idoles. Seigneur, déracine l'idole du moi, déracine-les, Seigneur, déracine le désir d'avoir, de vivre dans le plaisir, l'amour du plaisir plus que Dieu. Déracine ces choses de ma vie. Je t'en prie, déracine-les de mon cœur. Purifie mon cœur, mon esprit et mon âme. Et viens siéger mon cœur. Viens posséder mon cœur. Viens posséder mon cœur. Viens posséder mon cœur. Saint-Esprit de Dieu, viens posséder mon cœur. Viens posséder mon cœur. Règne désormais sur mon cœur. Sois le roi qui règne dans mon cœur. Sois le roi qui possède mon cœur. Saint-Esprit de Dieu, dirige maintenant mon cœur à partir d'aujourd'hui vers les choses qui plaisent à Dieu, vers les choses que Dieu aime. Dirige désormais, détourne mon cœur désormais des mauvaises choses, car la crainte de l'Éternel, c'est la haine du mal. Mets la haine du mal désormais dans mon cœur, Saint-Esprit de Dieu, et crains toujours mon cœur vers les choses que Dieu aime. Merci Saint-Esprit, merci Seigneur Jésus pour tout ce que tu as fait.
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Mais bien aimé, qu'est-ce que notre vie sur la terre? Le riche ne peut avec tout son argent acheter un sursis pour la condamnation qu'il attend. Le pauvre ne peut mendier un jour de plus au spectre de la mort qui le suit, du berceau à la tombe. Car nous sommes comme une vapeur qui paraît pour un peu de temps et ensuite disparaît. Les jours de l'homme sont comme l'herbe. Oui, l'homme fleurit comme la fleur des champs. Et lorsqu'un vent passe sur elle, elle n'est plus. Et le lieu qu'elle occupait ne la reconnaît même plus. Nous avons quelques brèves années à vivre sur terre. Et chaque jour,

de la bouche du prophète Amos, dans le chapitre 4, au verset 12. Des paroles se sont adressées aux hommes et aux femmes de son époque pour leur dire: préparez-vous à la rencontre de votre Dieu. Car Matthieu chapitre 5, verset 29, déclare que si ton œil droit est pour toi une occasion

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5: Bonsoir, bonsoir, chers auditeurs de la radio Fréquence Vie. On est bien installés, les 21h passées de 8 minutes. Quel bonheur de vous retrouver pour une soirée toute particulière. Oui, une soirée de partage, de vision, de foi et surtout d'engagement. Merci d'ouvrir les portes de vos maisons, de vos véhicules et surtout de vos cœurs à votre radio, la radio Fréquence Vie. Ce soir, nous parlons d'une œuvre qui nous concerne tous, hein, l'opération Les Bâtisseurs. Oui, parce qu'une radio qui annonce l'évangile, qui console, qui enseigne, qui restaure les vies et qui gagne des âmes pour Christ ne se construit pas seule. Derrière donc chaque émission, chaque prédication, chaque cantique, chaque musique, il y a des hommes, des femmes qui décident de bâtir avec Dieu. Alors pendant ces deux heures, nous allons vous présenter la vision, vous présenter donc cette opération, nos besoins, nos défis, mais surtout les opportunités que Dieu nous offre de participer ensemble à cette grande œuvre. Et pour nous accompagner dans cette émission spéciale, j'ai le plaisir de recevoir l'évangéliste Jean-Marc Agnereau, le pasteur Étienne Niagne et Lazare Coutouan. Ensemble, nous allons échanger sur l'importance de soutenir l'œuvre de Dieu, sur la bénédiction qui accompagne ceux qui choisissent, oui, de bâtir pour le royaume. Alors, restez connectés, ouvrez grand vos oreilles et laissez le Seigneur parler à votre cœur. Bienvenue dans votre émission spéciale. On présente l'opération, Les Bâtisseurs sur Fréquence Vie, la radio qui annonce que Dieu t'aime. On échange et on installe déjà le pasteur Étienne Niagne. Bonsoir, qui est donc l'animateur de votre émission, la Matthieu 6, 33. Et c'est donc deux en un. Et une licence en ligne avec moi et le pasteur Étienne Niagne dans Matthieu 6, 33. Donc, on a fusionné pour vous présenter justement l'opération des bâtisseurs. Bonsoir, pasteur Niagne.
6: Bonsoir, frère Tao Daniel. Bonsoir, homme de Dieu. Bonsoir, auditrices et auditeurs de la radio Fréquence Vie. Et bonsoir aux amoureux et aux amoureuses de l'émission Matthieu 633.
5: Oui. Alors, aujourd'hui, c'est une soirée particulière. Et non seulement pour la radio, mais aussi pour ceux qui sont à l'écoute.
6: Oui, bien sûr. C'est une soirée particulière parce que nous sommes là au nom de la direction de la radio Fréquence Vie. Cette direction à la tête du directeur de la radio Fréquence Vie que oui. Nous saluons. Mmh. Et nous voulons dire donc au nom du directeur de la radio Fréquence Vie qui a lancé officiellement les deux opérations, l'opération Les Sentinelles, oui. Oui, qui soutient la radio de façon, avec le sou.
5: Oui, hein, d'accord. Oui, avec les différentes catégories. Espèce, hein.
6: Donc, nous connaissons les catégories, voilà. 50 000 francs, mm-hmm. Un diamant, or, 30 000 francs, argent, 20 000, et bronze, 10 000. 10 000,
5: oui.
6: Donc, depuis un certain temps, vous êtes nombreux à souscrire, et nous bénissons le Seigneur pour votre vie. Et nous croyons que le Dieu que vous servez par votre argent, là où vous ne pouvez pas partir, là où vous ne pouvez pas, oui, évoluer, évangéliser, partout où vous, nous sommes limités en tant qu'Église, en tant qu'individu, en tant que chrétien, en tant que famille, là où la radio va à votre place, c'est pour cela que nous avons lancé ces opérations et vous êtes en train de nous accompagner et nous bénissons, nous glorifions le Seigneur pour vos vies. Et ce soir, nous sommes là dans le cadre de l'opération Les Bâtisseurs. Mm-hmm. Les bâtisseurs, c'est ceux qui veulent que la radio Fréquence Vie en gris soit bâtie. C'est-à-dire, nous avons vu que vraiment le sol, les murs et même les appareils que nous utilisons sont vraiment détériorés. Mm-hmm. C'est pour cela que la direction a décidé que ce soit des personnes précises et unies comme vous qui peuvent vraiment faire embellir la radio et même changer l'aspect de la radiofréquence vie. En changeant l'aspect de la radiofréquence vie, il y a donc des besoins. Et vous avez aussi commencé à réagir.
5: Merci.
6: Et merci parce que les travaux vont commencer d'ici la fin de ce mois. Et toutes les personnes qui sont à l'écoute et tous ceux aussi qui désirent le faire, nous croyons que vous êtes prêts et vous allez le faire. Si tu es là actuellement, c'est que Dieu t'a positionné pour suivre cette émission. Ce n'est pas un hasard, ce n'est pas par accident. N'exagère pas, s'il te plaît. Fais ton geste au moment opportun et ensemble, dans les jours à venir, bien le mois, à partir du mois prochain, vous allez voir que le statut de la radio va changer.
5: Amen, en tout cas,
6: nous ne sommes pas donc seuls.
5: Oui.
6: Au frère Tao.
5: Effectivement, nous ne sommes pas seuls. Depuis quelques jours déjà, nous annonçons l'invité spécial qui nous accompagnera tout au long de cette belle soirée, cette belle émission spéciale Opération et Bâtisseur. Et nous avons déjà lancé, hein, mesdames et messieurs, le mardi dernier avec l'opération Les Sentinelles et ce soir l'opération Les Bâtisseurs. L'opération Les Bâtisseurs en compagnie donc de l'évangéliste Jean-Marc Agnereau que nous allons présenter tout à l'heure.

En direct sur ta radio, la radio Fréquence Vie, nous allons présenter l'opération Les Bâtisseurs. Avec moi dans ce studio, il y a le pasteur Étienne Yagne, l'évangéliste Jean-Marc Agnero et on a Lazare Couton aussi qui nous accompagne. Et nous allons aussi, nous avons la visite, du directeur général de la radio Fréquence Vie, qui est là, qui est avec nous ce soir pour passer la soirée justement parce que ce que nous voulons vous présenter ce soir est d'une importance capitale. C'est la raison pour laquelle nous sommes là et nous voulons bénir le Seigneur pour toutes ces vies qui, ceux qui sont à l'écoute là du côté de Bois-Quément, Yamsoukro.

Danf Héros, et je l'ai annoncé, hein, le directeur général de la radio Fréquence est avec nous, monsieur Laurent Gbanta. C'est ensemble que nous passerons cette soirée. Une nuit sans ennui, deux en un. Tao Daniel, le passeur Etienne Yann, qui présente Mathieu 633.

0: Capital, voilà, de cette émission. Il est avec nous, mais avant, on repasse la parole au pasteur Étienne Niagne.
1: Oui, nous sommes très heureux d'être accompagnés du premier responsable de la radio, notre directeur général.
0: Oui.
1: Vraiment, il tient beaucoup à cœur ces deux opérations que lui-même, par la grâce de Dieu, inspiré par Dieu, qu'il a lancées.
0: Oui.
1: Et c'est pour cela que de jour comme de nuit, il nous accompagne, il nous suit. Et ce soir, il a tenu particulièrement à être là,
0: oui,
1: malgré ses charges, malgré ses occupations diverses. Il a décidé d'être parmi nous, avec nous. C'est pour cela que nous voulons souhaiter la bienvenue à notre cher directeur. Directeur, donc, bienvenue.
2: Merci, un réel plaisir pour moi. Je voudrais saluer par la même occasion tous les auditeurs et auditrices de la radio Fréquence Vive, fidèles parmi les fidèles. Et il faut aussi dire que les auditeurs nocturnes, et c'est pour leur signifier toutes mes amitiés, pour leur dire que je ne les ai pas oubliés, puisque j'ai dû assister à ces quatre jeudis du mois et au lancement et à la suite de l'opération, pendant le jour, dès qu'ils sont pas disponibles pour nous écouter. Donc, je suis là. Et pour leur dire que je suis là. Et que je pense à eux, et qu'eux aussi pensent à la radio.
0: Merci.
2: Voilà. La radio, elle a croisé
0: des chemins.
1: Voilà. Oui. Alors, vous savez, aujourd'hui, c'est une émission spéciale.
0: Oui.
1: Avoir le désir avec nous. Nous jumelons Une nuit sans ennui et Matthieu 6:33. Et comme c'est un auditeur silencieux, mais très attentif à ces émissions, il a tenu à être là parce que vous êtes nombreux à nous écouter, vous êtes nombreux à réagir. Et donc, monsieur le directeur, déjà, beaucoup d'auditrices et auditeurs ont déjà réagi. Nous voulons que, vraiment, cette voix autorisée que vous avez, vous leur dites, en tout cas, un grand merci dans ce sens-là, avant qu'on continue, bien sûr, notre émission, parce qu'on s'est déjà présenté.
2: D'accord, il n'y a pas de problème, je voudrais saluer la présence remarquée, remarquable de l'évangéliste Jean Macagno, monsieur que j'affectionne beaucoup. Et je voudrais le saluer en toute fraternité au nom de la radio Fréquence Vie, de tout le personnel. Et ensuite, dire combien de fois je suis heureux, fier d'être là ce soir et dans cette émission nocturne où nous allons nous adresser aux noctambules et qui nous font la fierté de conduire la radio jusqu'à 1h du matin, n'est-ce pas? Là, il faudrait leur rendre hommage et puis les féliciter. Mais bien avant, il faut féliciter tous ceux qui ont souscrit, que ce soit à l'opération Les Sentinelles, que ce soit à l'opération Les Bâtisseurs. Nos auditeurs, nos fans, nos sympathisants, nos connaissances, amis et connaissances, ont démontré une fois de plus qu'ils sont à l'écoute de cette radio. Ont démontré une fois de plus que ce qui nous tient à cœur, le tient à cœur. On démontre une fois de plus qu'ils sont prêts à nous accompagner ensemble pour que nous puissions atteindre nos objectifs. Puisque si nous disons que la radio Fréquence Vie a croisé les chemins, grâce à leurs efforts, à leurs contributions, à leur participation, le chemin sera ouvert pour la radio Fréquence Vie. Et j'en suis convaincu. Et je voudrais leur dire sincèrement merci à tous ces auditeurs et auditrices qui ont souscrit à l'opération Sentinelle, c'est-à-dire catégorie diamant.
1: C'est 4 000 francs par mois.
2: Catégorie or.
1: 30 000 francs par mois.
2: Catégorie argent.
1: 20 000 francs par mois.
2: Et catégorie bronze.
1: 10 000 francs par mois.
2: Voilà.
1: Pendant un an.
2: Pendant un an.
0: Oui.
2: Et ça fait s'acclamer.
0: Oui. Bravo. Merci.
2: Ensuite, les auditeurs qui ont souscrit. Il y a des doubles souscriptions.
1: Oui.
2: Il y en a qui ont souscrit à l'opération Sentinelle et en même temps aussi qui ont souscrit à l'opération des bâtisseurs.
0: Les bâtisseurs, oui.
2: Donc on a parlé de peau de peinture, de ciment, de corps, de carreaux. Et mais je pense qu'aujourd'hui, on va mettre beaucoup l'accent sur les carreaux. Nous restons une centaine de mètres.
1: 125 mètres de
2: mètres carreaux. carrés à pouvoir. Donc faites-le. Et si vous nous avez à combler cela, et bien au-delà, je pense que, par la grâce de Dieu, d'ici la fin de ce mois, nous allons entamer les travaux de rénovation, de restauration de la radio. Avant de venir maintenant aux équipements qui sont les chaises, les tables de bureau, etc., pour embellir la radio et accompagner cette rénovation par aussi l'équipement. Parce que je plaisantais comme ça, Yann, lorsque j'ai vu la chaise de la comptable. Mais un jour, il nous a venu voir la chaise de la comptable. Une vieille chaise. Oh. Mais c'est pas digne d'une radio nationale. Une vieille chaise. Mm-hmm. Mais quand même, il y a des gens qui ont des chaises, qui tous les deux ans libèrent les chaises. Ils peuvent nous voir ces chaises, ça peut nous servir. Ouais. Oh, gloire à Dieu. Amen. Le Seigneur vous écoute. J'espère que vous ferez des efforts encore aujourd'hui pour pouvoir boucler cette opération qui va continuer au-delà de nos émissions spécifiques, mais qui va continuer parce que vous êtes nombreux à pouvoir nous accompagner. Que Dieu vous bénisse.
3: Amen.
2: Que Dieu vous bénisse.
3: Amen.
2: Que Dieu vous bénisse.
3: Amen.
2: Ah oui, quelqu'un me disait, il faut donner une amène chocolatée.
3: Chocolatée.
1: Voilà. Ok. Merci bien, monsieur le directeur. Frère Tao. Mm-hmm. Bon, l'homme de Dieu est là.
0: Oui.
1: Il va nous livrer le message de ce soir. Homme de Dieu, bonsoir.
4: Bonsoir.
1: Bienvenue, pasteur. Encore.
4: Merci, merci.
1: Tu étais des nôtres.
4: Oui, la semaine passée.
1: La semaine passée déjà.
2: La semaine passée.
1: Oui, d'accord.
2: Et encore, il est avec
1: nous. Et tu es avec nous. Merci pour ton amour pour la radio et pour les auditeurs et auditrices de la radio. Nous t'écoutons.
4: C'est un véritable bonheur. Hein.
2: Nous vous passons le crachoir, comme on le dit dans notre jargon.
4: C'est un véritable honneur et un bonheur pour moi de participer pleinement à cette opération. Merci pour la confiance renouvelée. Merci au directeur de la radio.
1: Amen.
4: Merci à tout le personnel, à Chef Yang, à mon bien-aimé frère Tao Daniel. Merci aussi à tous nos auditeurs et auditrices qui prennent la peine de réagir. Nous voyons à travers leurs réactions tout l'amour qu'ils ont pour la radio Fréquence Vie et leur volonté de voir cette œuvre aboutir et exercer un gros impact dans plusieurs vies. Que Dieu les bénisse d'une manière abondante, que la grâce de Dieu ne cesse de se manifester dans leur vie. Et je crois que, parce qu'un don, une offrande, une semence n'est jamais... Dieu n'est pas injuste, Dieu va travailler à leur bonheur. En tout cas, que Dieu les bénisse
1: abondamment. Amen. Amen.
4: Alors, j'ai un message à partager, bien évidemment. Et ce message... comme nous le disons, hein, il est à l'intention de toutes ces personnes qui nous écoutent. Tout à l'heure, tu le disais, c'est la volonté de Dieu que quelqu'un nous entende.
1: Amen. Hein.
4: Et si quelqu'un a allumé sa radio et est en train de nous entendre, c'est parce que Dieu veut lui communiquer ce message-là à travers ma modeste personne. Et nous sommes à la radio Fréquence Vie. Et je pense que la radio a commencé à émettre depuis le 2 août
2: 1999. Ça fait exactement 27 ans.
4: 27 ans que la radio est au service du Seigneur et au service du peuple de Dieu. Ça veut dire que cette radio est, par la force des choses, un prédicateur, un enseignant, un évangéliste, un prophète pour plusieurs personnes dans cette nation. Depuis le 2 août 1998, la radio a commencé à émettre. Ça veut dire que certaines personnes qui aujourd'hui sont des pasteurs d'église, sont des responsables de communauté, ont été bercées par cette radio. Ça veut dire que certaines personnes sont venues au Seigneur en écoutant cette radio.
1: Bien sûr.
4: Et d'office, cette radio devient comme la mère spirituelle ou le père spirituel de plusieurs personnes. Aujourd'hui, nous assistons à une réalité et je bénis Dieu pour cette réalité. Quelle est cette réalité-là? C'est le foisonnement de radios communautaires. Nous voyons des églises qui commencent à bâtir leur propre radio. Nous bénissons le Seigneur. Mais Fréquence Vie, c'est la mère donc, de toutes ces radios-là. Et c'est la radio nationale des églises protestantes et évangéliques de Côte d'Ivoire. Donc je veux dire que c'est cette radio-là qui a donné naissance à toutes les autres radios. C'est cette radio-là qui a donné naissance à des pasteurs. C'est cette radio-là qui a conduit, qui a bercé, qui a alimenté, qui a nourri, qui a favorisé la croissance de plusieurs personnes dans ce pays.
2: Dans les chantres.
4: Oui, vous le souvenez. Les chantres ont été bénis. Je ne parle même pas des hommes et des femmes qui viennent communiquer leur programme au sein de cette radio pour mobiliser le peuple de Dieu à être présent à leur rencontre. Ouais. Je parle de ceux-là qui ont été touchés par tout ce que la radio a communiqué comme message depuis sa création. Et je reste convaincu qu'ils sont des milliers dans cette nation. que ce soit, permettez-moi de citer des églises, de toutes les façons, c'est la mère de toutes les églises, les églises des assemblées de Dieu, les églises méthodistes, les églises, bref, toutes les églises évangéliques et protestantes de cette nation ont pour mère la radio fréquence vie. Et s'il y a un message qui est vrai et qui est prêché dans les églises, ce message-là, c'est « Honore ton père et ta mère ».
1: Alléluia.
4: Je pense que ça, c'est une vérité incontestable. Mm-hmm. Et si vous reconnaissez que cette radio-là a été une mère pour vous, cette radio a participé à faire de vous l'homme de Dieu que vous êtes, cette radio-là a travaillé à votre croissance, votre stabilité spirituelle, eh bien, elle est d'office un père, une mère pour vous. Cette radio-là est la première. Et certainement qu'elle a inspiré la création d'autres radios communautaires. Mais elle demeure la mère de toutes les radios.
1: Oui.
4: Et ce que tous nos auditeurs et toutes ces personnes-là doivent à cette radio, c'est de l'honneur.
1: C'est la reconnaissance.
4: C'est de l'honneur. Parce qu'il est dit, honore ton père. Ah, okay. Honore ta mère. Nous prêchons dans toutes nos églises. Certains hommes de Dieu même se fâchent et maudissent ou menacent de livrer leurs fils et filles spirituelles à Satan parce qu'ils n'ont pas honoré. Ils n'ont pas honoré le père, ils n'ont pas honoré la mère. Ok. Ça veut dire que c'est très important la question de l'honneur, même si je ne suis pas d'accord avec cette manière de faire. Mais je veux dire que l'honneur est très importante. Et si nous exigeons de l'honneur de la part de tout ce que Dieu nous a donné comme fils et filles, eh bien cette radio aussi a besoin d'être honorée. Mm-hmm. Cette radio a besoin d'être reconnue dans le travail qu'elle a abattu depuis le 2 août 1990. 27 ans de sacerdoce, 27 ans où des hommes et des femmes se relaient ici, de nuit comme de jour, pour communiquer la pensée de Dieu, pour aider les gens à marcher sur un évangile équilibré. Des enseignements pointus sont donnés, des temps de prière, des programmes ici, dans la radio, à travers les ondes, et même à l'extérieur, des programmes organisés, des temps de prière pour permettre au peuple de Dieu d'être instruit, équipé, béni. Eh bien, l'heure est venue de manifester un honneur à cette radio. Honorer, c'est quoi? Honorer, c'est d'abord reconnaître l'importance et le rôle que quelqu'un ou une structure comme la radio Fréquence Vie a joué dans votre vie. C'est ça l'honneur. Commencez déjà par reconnaître que cette radio-là a été là dès les premières heures de notre vie en Christ. Cette radio nous a bercés. Cette radio nous a nourris. Cette radio nous a équipés. Cette radio a aidé à notre maturation. Cette radio nous a empêchés de flancher, de tomber. Cette radio a participé à la réconciliation de notre couple. Cette radio, à travers les enseignements, ont aidé nos enfants. Cette radio a béni nos petits-enfants. Cette radio a fait qu'aujourd'hui, quelqu'un a été appelé, a compris qu'il est appelé au ministère. Cette radio a motivé l'appel de quelqu'un. Cette radio a ouvert l'esprit et quelqu'un a compris que lui aussi, Dieu avait besoin de lui, qu'il pouvait être utilisé, malgré qu'il est, il est dans un coin bizarre, reculé de ce pays-là. Mais Dieu le voit et Dieu l'appelle au ministère. Cette radio-là a favorisé, a amené des gens à bâtir, à avoir confiance en eux-mêmes et au Seigneur et à bâtir leur ministère. Aujourd'hui, ce sont des bishops, des archibishops. Cette radio-là a permis aux gens de venir communiquer et appeler le peuple de Dieu à venir à leur programme. Et leur programme était bondé parce que quelque part, ils se sont retrouvés sur les antennes de la radio. Ils ont appelé le peuple de Dieu et le peuple de Dieu a répondu présent. Cette radio donc a joué un rôle prépondérant dans la construction de leur ministère, dans la construction de leur vie spirituelle, dans la construction de leur appel. Le temps est venu de reconnaître cette vérité-là. Mais l'honneur ne s'arrête pas au fait de reconnaître l'importance et la valeur, le rôle que quelqu'un a joué dans ta vie. Il faut, après avoir reconnu, il faut récompenser. Après avoir reconnu la différence qu'a ajouté cette radio-là à votre vie, il faut pouvoir récompenser. C'est là qu'on parle d'honneur. Reconnaître et récompenser. Et ce soir-là, nous sommes là pour inviter tous nos auditeurs et nos auditrices à récompenser cette radio-là. À la reconnaître et à poser des actes en faveur de cette radio. Vous savez, on peut reconnaître que quelqu'un a fait quelque chose de bien, mais quand vous ne posez pas un acte pour manifester de la reconnaissance et de la gratitude, un acte de récompense par rapport à tout ce qui a été fait. Vous n'avez pas honoré. Ici, nous appelons nos auditeurs et nos auditrices à honorer cette radio et à lui permettre de briller. Vous savez, vous pouvez, aujourd'hui, là, il y a des radios qui sont nées. Nous bénissons le Seigneur pour ça. Des ministères sont nés. Nous bénissons le Seigneur pour ça, à partir de cette radio. Mais vous savez, tu portes des costumes, tu es élégant dans la rue, et puis ton père est mal habillé. Tu es beau, tu roules dans des grosses voitures, et puis ton père est dans des bacas. Mais attends, qu'est-ce qui se passe? C'est un déshonneur. Ça ne t'honore pas toi-même qu'on voit ton père dans cet état. Et ça n'honore personne de voir cette radio en souffrance. Ça n'honore personne de voir cette radio se battre pour vivre. Ça n'honore personne de voir cette radio dans un état, comment dire ça?
1: Délabré.
4: Oui, ça n'honore absolument personne. Personne. Personne, personne, absolument personne. En tout cas, ça n'honore pas ceux qui ont été nourris au lait à partir de cette radio. Ça n'honore pas ceux qui ont bénéficié de ce canal, de ces ondes-là, pour grandir, pour mûrir et pour devenir ce qu'ils sont aujourd'hui. Ça ne vous honore absolument pas. Non, je ne suis pas venu juger ou condamner. Je suis venu interpeller chacun d'entre nous pour dire, nous avons un rôle à jouer. Nous avons une responsabilité majeure vis-à-vis de cette radio qui nous a bercés, qui nous a éduqués, qui nous a entretenus, qui a balisé notre vie chrétienne et qui a empêché de nous voir de l'autre côté du feu étranger. Oui, oui, oui. Parce que des enseignements équilibrés et de la passion à travers ces ondes-là nous ont gardés sur le chemin de la foi. Et nous n'avons pas dévié grâce à tout ce qui se fait en ces lieux. L'heure est venue de manifester un grand honneur. Je vais parler au cœur de quelqu'un. Je ne dis pas que tu as abandonné la radio. Je dis la radio a besoin de toi. Je ne dis pas que tu as fait mal. Je dis non. Aujourd'hui, cette radio a besoin de toi et que c'est le moment de reconnaître le rôle prépondérant de cette radio dans cette nation, et même au-delà. Moi, je me suis retrouvé des gens m'appeler en dehors de la Côte d'Ivoire. Pourquoi? Parce qu'ils ont entendu une émission, principalement Méditons Ensemble. C'est tous les 5h30 du matin. Hein? Et cette émission a béni quelqu'un qui m'appelle depuis l'extérieur de la Côte d'Ivoire pour me dire, homme de Dieu, on a été béni par ton passage à cette radio. Mais tout ça, c'est quoi? C'est grâce à cette radio. Des hommes et des femmes viennent ici véhiculer le message et des gens sont bénis à travers le monde entier. C'est le moment de reconnaître l'impact de cette radio et de venir bénir cette radio. Et ce soir, c'est l'opportunité de la bénir.
1: Amen.
4: Ce soir, c'est une opportunité qui nous est offerte d'honorer la source de plusieurs ministères, honorer la source de plusieurs personnes qui tiennent encore dans leur vie chrétienne, honorer la source de toutes ces radios-là, honorer la source de toutes ces radios communautaires. Vous voyez, la source, c'est la mère, c'est ici. La mère, c'est Fréquence Vie. Yes. C'est indéniable. Personne ne peut nier. C'est la première radio nationale, comment dire ça, des églises protestantes et évangéliques de ce pays. Vous savez, la manière dont vous traitez tout ce qui est premier dans votre vie détermine le niveau de bénédiction que vous pouvez manifester. Si vous méprisez tout ce qui est premier dans votre vie, eh bien, vous êtes en danger. Non, vous êtes en danger, vous êtes en danger, vous êtes complètement en danger. Même Dieu s'est arrangé pour que Jésus soit le premier en tout, nous dit Colossiens. Il est le premier en toutes choses. Vous savez, parce que la bénédiction repose d'abord sur le premier. Et c'est à partir du premier que la bénédiction est déployée sur les autres. Vous comprenez ça? Et donc, si cette radio-là est en souffrance, si cette radio-là est délabrée, peu importe les autres choses, ça n'honore ni Dieu et ça ne vous honore pas du tout. Alors, nous sommes là et l'honneur que nous allons manifester à cette radio va se déployer de trois manières. Trois manières. La première manière, c'est à travers des dons. La deuxième manière, c'est à travers les offrandes. Et la troisième manière, c'est à travers des semences. Les besoins sont déjà définis. Mais je veux faire comprendre à nos auditeurs que nous sommes sur un terrain hautement spirituel. Et pourquoi des dons? Des dons parce qu'il y a certaines personnes que Dieu a bénies à travers cette radio et même au-delà. Dieu a été, à travers cette radio pour eux, des instructeurs, des personnes qui ont reçu des orientations grâce à tout ce qui s'est fait sur ces ondes-là. Et ces personnes-là sont bénies. Dieu les a bénis, Dieu les a comblés de tellement de ressources qu'ils en ont. Et donc pour eux, honorer cette radio-là va se manifester comme un don. C'est-à-dire qu'ils vont manifester de la générosité. C'est-à-dire ce que Dieu leur a donné, ils vont puiser dans ce que Dieu leur a donné pour bénir cette communauté. Ils vont devenir en fait le canal d'expression de la bonté de Dieu en faveur de cette communauté-là. Et comme tu l'as dit, le besoin majeur aujourd'hui que nous exposons par rapport à l'embellissement, par rapport à la restauration de l'édifice, eh bien, ce sont des carreaux. Et donc, quelqu'un va se lever et va faire don, dire non, moi, Dieu m'a béni, et je veux manifester ma générosité à cette radio-là en offrant tel mètre carré de carreaux à la radio Fréquence Vie. Mmh. Oui, oui. Parce que le don, c'est le transfert de ressources. Le don sert à secourir. Le don sert à combler un besoin immédiat. C'est l'acte de partager ce qu'on a. Et aujourd'hui, parmi nos auditeurs, il y a des gens que Dieu a bénis. Ils vont partager leurs ressources avec la radio Fréquence Vie.
0: Amen.
4: Pour qu'elle puisse aller et continuer l'œuvre qu'elle a commencée depuis le 2 août 1999. Oui, Dieu m'a béni. Toi qui m'entends, Dieu t'a béni. Dieu t'a béni. Et tu vas manifester le cœur de Dieu en choisissant de devenir un canal de bénédiction pour cette radio. Et j'aimerais que tu comprennes ceci. En bénissant à travers ton don cette radio, en manifestant de la générosité en faveur de cette radio, tu ne bénis pas que cette radio. Tu bénis tous ceux et toutes celles qui, à travers les ondes, seront touchés. Tu bénis et tu permets à des inconnus d'entrer dans des bénédictions. Et je t'assure que ce don-là te sera imputé.
0: Amen.
4: Parce que c'est comme cela que Dieu fonctionne. Quand quelqu'un choisit de devenir le canal de Dieu, Dieu ne cesse de combler cette personne-là. Alors toi qui nous entends ce soir-là, tu vas manifester la générosité de Dieu. Parce que tu sais que Dieu t'a béni. Parce que tu sais que l'évangile a été pour toi un évangile de bénédiction.
0: Amen.
4: Un évangile de faveur qui t'a placé à une certaine hauteur. Il y a des choses pour lesquelles tu ne luttes plus. Tu ne luttes pas pour des chaises de bureau. D'ailleurs, tu t'apprêtes à libérer des chaises de bureau. Eh bien, nous en avons besoin. Et tu vas faire don de ces chaises-là. Tu ne luttes pas pour avoir des carreaux. Non, il suffit de claquer le doigt et puis ton quincaillerie.
2: C'est ça, non? Au nom de Jésus.
4: C'est ce qu'on dit. Quincaillerie. La quincaillerie d'à côté.
2: Au nom de Jésus.
4: Va te livrer tout cela.
0: Oui.
4: Voilà, tu ne luttes pas pour avoir ces choses-là. Ah. Et tu vas nous manifester le cœur de Dieu ce soir. Pour que la radio fasse peau neuve au nom de Jésus.
0: Amen.
4: C'est ce qui va se passer. La grâce de Dieu que tu as reçue, eh bien, tu vas nous faire don de cette grâce-là.
0: Amen.
4: La deuxième manière d'exprimer notre honneur à cette radio qui nous a soutenus depuis longtemps, eh bien, c'est l'offrande. En hébreu, l'offrande, c'est korban. La racine de ce mot-là, c'est karav. Et il signifie littéralement s'approcher. L'offrande, c'est la portion de nos biens que nous choisissons de consacrer exclusivement au service de Dieu, à la maison de Dieu. En fait, c'est le fruit de notre travail que nous apportons à l'autel. Mais voyez-vous, l'offrande dans sa compréhension spirituelle est quelque chose qui nous rapproche. Je rappelle que la racine du mot korban, c'est karav, qui signifie s'approcher. À travers une offrande, on s'approche de l'autel. Donc l'offrande a pour but de nous approcher de Dieu, de nous approcher du Créateur. En faisant korban, nous nous approchons de lui pour reconnaître qu'il est à la vérité le propriétaire de tout ce que nous possédons.
0: Amen.
4: Et ce soir, quelqu'un va poser cet acte d'adoration, cet acte de soumission, cet acte de reconnaissance qui va participer à entretenir l'alliance qu'il a avec Dieu.
0: Mm-hmm.
4: Oui, oui, nous demandons d'honorer cette radio-là en faisant des offrandes. Et vous savez, j'ai le témoignage de cette femme dont le fils a une femme qui aimait le Seigneur et qui était engagée dans le Seigneur. Mais son fils a pris une tournure. Son fils s'est engagé loin de la présence de Dieu.
0: Mmh.
4: Oh, il était dans des trucs innommables. Le monde l'avait saisi complètement. et il vivait extrêmement mal, devenu esclave de la drogue, de l'alcool et de tous ces vices-là. Mais vous voyez, cette femme-là aimait profondément le Seigneur. Elle ne comprenait pas pourquoi, malgré tout l'amour qu'elle avait pour Dieu, son fils et son aîné étaient perdus. Alors un jour, elle se lève et elle s'approche de Dieu. Elle dit, Seigneur, je viens te faire cette offrande, mais je la fais pour que mon fils se rapproche de toi. Ce n'est pas moi. Amen. À travers cette offrande-là, je viens pour entretenir cette alliance que j'ai avec toi, pour que mon fils ait la même alliance que toi.
2: Amen.
4: Les temps qui ont suivi, on ne sait pas par quel mécanisme divin. Dieu étant tellement intelligent et capable de créer toutes sortes de scénarios, Dieu a créé le scénario parfait, mais son fils s'est retrouvé à la maison.
2: Amen.
4: À la maison du Seigneur.
2: Amen.
4: Et son fils a décidé de s'engager avec Dieu. Vous n'avez pas idée de ce qu'une offrande est capable de créer dans la vie d'une personne. Une offrande est capable de créer dans la vie d'une famille. À la vérité, ce mot signifie rapprocher. Vous pouvez rapprocher vos familles, vos maisons, vos entreprises et les introduire dans une alliance extraordinaire en faisant le choix d'offrir quelque chose à cette, à cette plateforme, à cette radio pour qu'elle puisse accomplir sa mission.
2: Amen.
4: Et c'est
2: Amen.
4: Comme ça que nous voulons que quelqu'un qui va appeler tout à l'heure puisse s'engager pour faire cette offrande-là qui va permettre à cette radio de fonctionner. Mais derrière le fonctionnement de cette radio, c'est un enfant qui va se rapprocher du Seigneur. Même moi qui vous parle, mon aîné était en proie à des défis. Vous savez, quand vous avez... Faites attention, vos premiers-nés sont des personnes avec des très gros combats. Et mon aîné était dans ces combats-là, comme le témoignage de cette femme. Je priais pour mon fils. Juste, mais l'une des choses que Dieu m'a appris, c'est en rapport avec les offrandes. Et j'ai choisi d'offrir à Dieu pour mon fils. J'ai choisi de rattacher des offrandes à la vie de mon fils. Parce que offrir, c'est s'approcher de l'autel. Et à chaque fois que j'offrais en son nom pour le rapprocher de l'autel. Aujourd'hui, mon fils est dans la maison du Seigneur.
2: Alléluia.
4: Les amis, vous n'avez pas Alléluia. Idée. C'est parce qu'on ne comprend pas que la bénédiction nous fuit. Quand vous avez la compréhension, vous marchez dans la bénédiction.
2: Amen.
4: Et j'aimerais ce soir que nos auditeurs nous comprennent bien. Nous sommes dans une plateforme, une opportunité de bénédiction. Ce soir, c'est une opportunité. En honorant cette radio, par rapport à tout ce qu'elle est et tout ce qu'elle a fait, nous ouvrons la porte et des opportunités de bénédiction, des opportunités de transformation, de miracles, de choses prodigieuses. C'est ça, c'est ce que nous faisons ce soir. Et la troisième manière d'honorer cette radio, c'est à travers la semence. Vous savez, en hébreu, la semence se dit zera. En grec, c'est sperma. Et ces mots-là traduisent le principe générateur de la vie et de la continuité. Vous voyez, la semence, c'est le capital que vous renoncez à utiliser aujourd'hui pour financer demain. Quand on parle d'une semence, ce n'est pas par rapport à aujourd'hui. La semence construit le futur. La semence sécurise le futur.
2: Amen.
4: La semence prépare le futur.
2: Amen.
4: Vous savez, à travers la semence, vous déclenchez un processus de transformation, un processus de multiplication. En fait, à partir de la semence, vous engagez la loi de la foi pour générer une moisson abondante et même surabondante. À travers la semence, vous donnez une mission à ce que vous donnez.
2: Au nom de Jésus.
4: Et vous savez, vous pouvez donner à votre semence la mission d'amener la lumière dans votre vie. Vous pouvez donner à votre semence la mission de favoriser de l'abondance dans tel domaine de votre entreprise.
2: Amen.
4: Vous pouvez donner une mission à votre semence pour dire, toi, je te sème ici pour que mon entreprise entre dans sa phase de croissance, de prospérité.
2: Yes.
4: Je te sème ici pour que mon entreprise et mes affaires aient de la visibilité.
2: Shalom.
4: Je sème les carreaux pour cette église, du moins pour cette plateforme, la radio Fréquence Vie.
2: Oh, que c'est merveilleux.
4: Pour que mes affaires entrent dans leur phase de prospérité.
2: Amen.
4: On donne toujours une mission à une semence.
2: Yes.
4: Et la semence, c'est par rapport à votre futur, c'est par rapport à ce qui arrive. Et donc, opportunité de bénédiction ce soir, à travers l'honneur que nous accordons à la radio Fréquence Vie. Quand nous comprenons l'importance de cette radio. Moi, je me rappelle un petit témoignage avant de boucler. Je priais pour mon mariage et une nuit, le Seigneur ouvre mon esprit pour voir comment les choses vont se passer. Et il m'envoie un esprit dans la maison de ma famille la famille de mon épouse. Et là, je me présente là-bas pour la dot. Et la dot se fait dans de très bonnes conditions. Je finis la dot, je prends ma femme, et puis, paf, on quitte son village, et puis, direction, on va chez moi. Mais pendant que j'ai fini la dot et que j'ai pris ma femme, on devait traverser une étendue d'eau. Donc, j'étais dans la barque, et j'étais en train de ramer, et la voix du Seigneur me dit, regarde derrière. Je regarde derrière, c'est toute la population hein, de ce village où j'ai été faire la dot, prendre ma femme, qui est à ma poursuite, pour dire, mais comment, où on était? Et puis, le petit là est venu prendre notre fille, oui, mais comme ça. Et puis, oui. Non, et puis j'étais à notre poursuite. Rapidement, j'ai ramé, je suis passé à l'autre bord, et la voix me dit de fabriquer une digue. Donc, j'ai fabriqué une digue dans l'eau pour ne pas qu'il puisse accoster, et j'ai pris ma femme, et puis pendant que j'atteins la berge...
2: C'est un songe, non?
4: Oui, c'est un songe. Ah, voilà.
2: Je préciser.
4: Non, mais si c'est en vérité, c'est très dangereux. Donc, je prends ma femme, et puis je rencontre mon père là, et puis bon, on s'en va. Et puis, dès que j'ai fini, mes yeux s'ouvrent. J'entends la radio Fréquence Vie, invite Jésus dans ton mariage. Il y avait OSB qui se passait. Automatiquement, je savais que c'était à moi que le Seigneur parlait. Dès que j'ouvre les yeux après le son, j'entends, invite Jésus dans ton mariage. Invite Jésus dans ton mariage. Et ça, c'était en 2007, parce que je me suis marié le 9 février 2008.
2: Gloire à Dieu.
4: Gloire à Dieu. Voyez. Donc, en même temps, j'ai posé les

0: villa à cette radio bien placée à Cocody, à cette radio-là. Quelqu'un peut se lever, offrir un véhicule de liaison. Vous savez, c'est une radio nationale. Elle est à Yamoussoukro, elle est à Bouaké, elle est à Bengrou, elle est à Mans. Et elle veut s'étendre de sorte que personne, même si tu es dans une plus petite case dans cette nation-là, tu puisses être nourri à travers la radio.
1: Amen.
0: Et donc, tu peux manifester la générosité de Dieu en offrant une voiture à cette communauté, à cette radio,
1: Amen.
0: Pour qu'elle puisse être efficace. N'oubliez pas, c'est la mère de toutes les radios. C'est-à-dire, j'ai envie de dire, honte à nous, si d'autres, des petites radios qui naissent aujourd'hui ont des voitures et que la radio fréquence vit, n'en a pas. Quelqu'un peut se lever et manifester le cœur de Dieu.
1: Alléluia.
0: Offrir 125 mètres carrés de carreaux à cette... On boucle ce dossier-là cette nuit-là.
1: Rapidement.
0: Oui, on boucle ce dossier-là.
1: Mm-hmm.
0: C'est un don, l'expression d'une générosité. Tu es assis là et puis tu dis non, moi Dieu m'a béni. Tu ne fais pas comme ce monsieur-là qui a fait rentrer une bonne récolte et puis il dit mon âme, reste tranquille, tu peux mailler jusqu'à la fin du monde. Non, tu ne feras pas comme ça. Parce que toi, tu es riche pour Dieu.
1: Amen.
0: C'est l'évangile qui t'a enrichi. C'est la parole de Dieu qui t'a enrichi. Et donc ton premier réflexe, c'est de manifester un cœur de générosité en faveur des instruments qui favorisent la proclamation de l'évangile.
1: Amen.
0: Et c'est pour cela que tu m'écoutes ce soir. C'est pour cela que tu m'attends. Il y a quelqu'un qui a besoin d'entrer dans une alliance ou de faire entrer son entreprise dans une alliance avec cette radio, avec cette... J'ai envie de dire, cette radio, c'est un serviteur de Dieu. Et donc, je vais l'appeler avec ce serviteur de Dieu qui est la radio Fréquence Vie. Tu as besoin d'entrer en alliance. Vous savez, il y a des terres qui sont des terres productives. Il y a des terres qui ne sont pas des terres arides. Là où l'évangile est prêché dans la vérité, c'est une terre favorable. Tu ne peux pas être en alliance avec une telle terre et ne pas connaître la touche et la main de Dieu. Fréquence Vie, c'est un hôtel. Fréquence Vie, c'est un hôtel du Dieu vivant, d'où le message sort, le feu de la parole de Dieu sort pour aller bénir des destinées. Et donc, tu ne peux pas, à travers une offrande, te rapprocher de cet hôtel et ne pas être visité par la grâce de Dieu. Mais pendant que je parle, je suis en train de voir des personnes et des familles entières qui seront visitées parce qu'ils auront fait le choix d'entrer en alliance
1: Alléluia.
0: Avec cet hôtel-là. Si d'ici l'évangile est prêché, alors la grâce de Dieu va s'attacher à ta vie et à ta famille. Si d'ici l'évangile est prêché jusqu'aux extrémités de la terre, jusqu'en dehors de cette nation, j'aimerais que tu rattaches ton entreprise. Toi qui cherches de la visibilité, toi qui as besoin que ton entreprise soit vue au-delà de tout le système marketing, je t'en prie, viens à travers une offrande et rapprocher de cet hôtel-là. Et tu vas voir comment Dieu, de la même manière que les ondes dans l'atmosphère se dissipent, comment Dieu va à travailler, par quel scénario, je ne sais, mais pour que ton entreprise, pour que tes affaires, pour que ta maison puisse se rapprocher de cet hôtel et connaître aussi un rayonnement. Que Dieu te bénisse. Et la troisième manière, je l'ai dit, c'est à travers une semence. Tu as besoin de donner une mission à ce que tu as pour que la gloire de Dieu se déverse encore une fois dans ta vie. C'est le moment de connaître la bénédiction. C'est l'instant bénédiction, l'instant opportunité de Dieu, l'instant pour récompenser cette radio et se connecter à une grâce surnaturelle. Que Dieu bénisse tous nos auditeurs.
1: Amen.
0: Que la main de Dieu soit sur votre famille.
1: Amen.
0: Que la grâce de Dieu ne cesse de couler.
1: Amen.
0: Toi qui as cœur, c'est vrai, je n'ai même pas encore fini, mais tu as cœur d'appeler et de te connecter, soit à partir d'un don, soit à partir d'une offrande, soit à partir d'une semence. Peu importe le canal, la manière dont tu choisis d'honorer cette radio, sache que la main de Dieu ne te quittera pas. La grâce de Dieu va travailler. Que
1: Amen.
0: Dieu te bénisse abondamment. Toi qui es bâtisseur ce soir de la radio Fréquence Vie.
1: Offrons une acclamation au Seigneur.
2: Amen. Gloire à Jésus.
3: Avec notre technicien et animateur du jour,
1: oui.
3: Nous allons écouter une brève musique, une transition musicale.
1: Mm-hmm.
3: Et avant cela, préparez-vous à appeler au 07 58 21 21 21. Je précise.
1: Oui, le mot du directeur d'abord.
3: Ça, c'est le. Ça c'est le numéro de direct.
1: Mais avant, voilà, donc oui. Merci encore à l'évangéliste Jean-Marc Agnoro. L'honneur ne se limite pas aux paroles, il se manifeste aussi par nos actes. 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

0: On va ouvrir le téléphone tout à l'heure, mais avant, on va écouter monsieur le directeur général de la radio Fréquence Vie qui est avec nous, monsieur Laurent Guanta, à la suite donc de l'évangéliste Jean-Marc Agnero qui a dit hein, c'est la radio Fréquence Vie est la mère de toutes les radios confessionnelles ici en Côte d'Ivoire.
1: Oui, bien-aimés frères et sœurs en Christ, chers auditeurs, chères auditrices, chers sympathisants, chers amis et connaissances, ce soir encore, nous venons à vous. L'évangéliste a été et a développé longuement le sens de l'offrande, de la sémence. Nous n'avons pas besoin de rabâcher beaucoup de choses. Parce qu'ailleurs, peu de paroles et plus d'agissements. Peu de paroles et beaucoup plus d'actes à poser. C'est ce que nous attendons de vous. Vous voulez une radio new look, vous voulez une radio performante, vous voulez une radio dans laquelle, lorsque vous y mettez pied, que vous soyez heureux et heureuse, avec tant d'années, 27 ans de communication, 27 ans d'édification, 27 ans de formation, 27 ans de glorification à l'Éternel. Nous ne pouvons pas nous arrêter en si bon chemin. Il va falloir qu'on s'arrête un instant pour refaire notre mur, faire l'état des lieux et restaurer ce qu'il y a à restaurer.
0: Au nom de Jésus.
1: À la grâce de Dieu, vous n'allez pas porter un habit pendant 27 ans sans le changer. C'est pas possible.
0: C'est impossible.
1: Et à chaque fois, à chaque tour de mois, vous changez de garde-robe. À chaque fois, vous changez de vêtements, des chaussures. Mais une radio, elle a aussi besoin de faire sa toilette. Parce que si nous devons célébrer très bientôt les 28 ans et les 30 ans, il faut qu'on ait une radio à la dimension de ce qu'elle représente. Et Jean-Marc l'a dit tout à l'heure, la première des radios, non seulement la première des radios confessionnelles, mais la première des radios nationales. Parce que lorsqu'on émettait le 2 août 1999, après-midi, lorsqu'on a reçu, on a eu la licence le matin, le 2 août matin, on nous a délivré la licence. Et l'après-midi, Radio Fréquence Vie a émis ses premières émissions. Tandis que nos frères qui étaient avec nous, qui ont reçu la même licence à la même heure, ont entendu un an, d'autres ont entendu deux ans, trois ans pour pouvoir émettre. Mais aujourd'hui, lorsque nous approchons, lorsque nous visitons les radios, on a du mal à lever la tête. On baisse un peu la tête. Non, le chrétien ne doit pas baisser la tête. Chers auditeurs, chers auditeurs, le chrétien ne doit pas baisser la tête. Tout ce qui est beau doit être offert au Tout-Puissant.
0: Amen.
1: Voilà. Donne ton Isaac et chacun doit donner son Isaac ce soir.
0: Amen.
1: Voilà. Glorifier le nom de l'Éternel. Et puisque je l'ai dit avec conviction, avec engagement, cette inspiration divine, Dieu nous attend. Vous et nous. Pour que demain au soir, peut-être du 15 septembre, vous retrouvez une radio
2: rayonnante.
1: Une radio dont le visage même est captivant. C'est ce que j'attends de vous.
2: Amen.
1: Si, et tout à l'heure, Yann le disait, à 7 heures, je suis là, en train de vous entretenir, mais c'est parce que l'heure est grave. La radio, la croisée des chemins. Quand on dit quelque chose à la croisée des chemins, je pense que ça doit tous nous motiver, nous conduire. Et nous devons être tous sensibilisés pour ça, motivés pour cela. J'espère que ce soir, vous allez casser la baraque, comme on le dit, entre griffes. Je crois que ce soir, l'apothéose, vous allez faire montre de votre savoir-faire, de votre perspicacité, de votre engagement et de votre force. J'ai confiance en vous. Depuis que je suis là, je vous fais confiance et je vois ce que vous faites. Et grâce au Seigneur, et dans votre vie, le changement qui s'est aussi opéré grâce aux différentes émissions, la radio vous apporte beaucoup. Apportez le peu à cette radio pour qu'elle continue d'aller de l'avant Je vous remercie. Gloire à Dieu. Amen.
2: Amen.
0: Amen. Amen. Amen. Amen. Amen. À la suite du directeur général de la radio Fréquence Vie, M. Laurent Gmanta, nous allons revenir sur l'opération de ce soir, l'opération Les Bâtisseurs. Honorer, c'est reconnaître la valeur. Si Fréquence Vie vous bénit, honorez cette œuvre par votre soutien. On va ouvrir le téléphone, Pasteur Niang.
3: Oui.
0: D'accord. Alors, vous pouvez donc nous appeler maintenant même au 07 58 21 21 21, 07 58 21 21 21.
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0: Avec la permission du pasteur Étienne, on va revenir sur les besoins au niveau de l'opération Les Bâtisseurs.
3: Ok, merci bien, frère Tao Daniel. Ce soir, donc, nous sommes là et les besoins spécifiques, parce qu'il faut que ce soit des besoins spécifiques, des besoins orientés. Nous avons besoin de 125 mètres carrés de carreaux. 125 mètres carrés de carreaux.
2: Un mètre carré fait combien?
3: Un mètre carré fait 6500 francs. Mmh.
2: Cette
3: un mètre, oui, voilà. C'est très important. Oui. Un mètre carré fait 6500. Donc, ce soir, nous vous attendons selon ce que vous avez entendu. L'homme de Dieu, dans son homélie, dans sa prêche, il a aussi signifié que quelqu'un peut donner, oui, des chaises de bureau, un ordinateur ou des ordinateurs. Il a allé plus loin pour dire même Fréquence Vie peut avoir un local, une grosse villa, une villa, un terrain, pourquoi pas, et un véhicule de déplacement pour aller dans les villes où se trouvent aussi les stations relais.
1: Yann, je voudrais renchérir là-dessus, et l'évangéliste l'a dit tout à l'heure, lorsque nos reporters vont dans une, au cours de cérémonie pour faire le reportage, ils ne sont pas visibles.
3: Oui.
1: Ils ne sont pas visibles. Au moment où les autres descendent avec leur vécu floqué du floqué. Logo de leur radio,
3: ouais.
1: Et qu'est-ce qui se passe chez nous?
3: Oui.
1: Mes collaborateurs descendent en baka.
3: Oh, dommage. 27 ans après.
1: 27 ans après.
3: Waouh.
1: Ou bien en Waloro.
3: Ouais.
1: Oh là mais là. Non, mais. Non, on n'est plus à cette dimension. Ça devait nous faire honte, nous tous. Mais que les chrétiens, nous sommes nombreux.
3: Très nombreux.
1: Il y a des gens qui dirigent des sociétés où ils renouvellent les appareils informatiques tous les deux ans.
3: Oui.
1: Mais ils peuvent nous offrir. Il y a des gens qui ont des véhicules réformés où ils vendent. Mais ils peuvent nous offrir.
3: Ouais.
1: Il y a ceux, nos frères, chrétiens, géomètres, entrepreneurs, en bâtiment. Qui ont des terrains, et bien nous devons offrir. Mais j'ai vu ailleurs des gens, c'est même pas dans le milieu chrétien. Je te le dis.
3: Ah bon?
1: Le gars s'est levé, il a offert un camion.
3: Waouh!
1: Wow. Un soutu, oui. Camion neuf, un soutu. Il y a un autre qui dit: bon, moi je vous offre des ordinateurs neufs. Il y a un autre qui vient, j'étais allé sur le monde, il vient, il dit: bon, moi je vous offre 2 hectares. De terrain.
3: Wow.
1: Mais non, mais ça existe, ça s'est fait. Pourquoi dans notre milieu? Et c'est un peu réticent. Non. Révalorisez votre radio.
3: Amen. Yes.
1: Ce que nous demandons, ce que nous faisons maintenant, par la grâce de Dieu, c'est pour révaloriser votre radio.
3: Amen.
1: Que votre radio, au milieu des autres radios, soit une radio de grande dimension.
3: Amen.
1: Une radio respectée. Une radio de grande notoriété, une radio de référence.
3: Amen.
1: Mais nous n'allons pas rester, parce qu'on a envie de faire du bien, parce qu'on fait ceci, parce qu'on fait cela. Et à contrario, nous sommes en train de s'ouvrir quelque part avec des éléments rudimentaires, etc. Non. Aujourd'hui, il est quelle heure? Regardez votre montre. L'émission va être faite à 1h du matin. Comment les animateurs et l'opérateur vont se rendre chez eux? Comment?
3: Comment?
1: Comment? C'est là la grande question. Et les Anglais disent, c'est une question. Mm-hmm. Ah, allez-y. Prenez vos bâtons de pèlerin. Le Seigneur est avec vous. Rien n'est impossible. Le Dieu de l'extraordinaire
3: est avec nous.
1: Est avec vous.
0: Amen.
3: Le
0: Amen.
3: Dieu des cas impossibles est avec nous. Le Dieu qui ouvre et personne ne peut fermer
1: est avec vous.
3: Alors, le Dieu qui dit et la chose arrive
1: est avec vous. Et qu'est-ce que vous attendez
3: qu'est-ce
1: alors,
3: que vous attendez alors?
0: Réagissez maintenant, 07 58 21 21 21 07 58 21 21 21. On honore ce qui nous fait grandir. Fréquenceville nourrit votre foi. Je bénis aujourd'hui un bâtisseur. Appelez-nous maintenant, 07 58 21 21 21, 07 58 21 21 21. Nous rappelons que nous sommes en direct. On vous attend. Évangéliste Jean-Marc Agnoreau nous l'a dit à l'instant. L'honneur ne se dit pas seulement, il se démontre. Soutenez votre radio maintenant, choisissez, appelez donc pour réagir. Je crois que le pasteur italien nous a donné déjà le coût du mètre carré. Hein,
3: oui, le mètre carré est seulement à
0: 6500.
3: Francs CFA.
0: Voilà. Ce soir, on veut couvrir.
3: On veut couvrir ça rapidement.
0: Okay, donc
3: une ou deux personnes prennent peu France en charge. Mm-hmm. Et quand nous faisons le décompte, on ne parle pas de la main d'œuvre. Hein, de ceux qui vont poser les carreaux, de ceux qui vont faire la peinture.
5: Oui. Mais chef Yann, parmi nos auditeurs, il y a des carreleurs, il y a des peintres. Le temps que tu as à te rendre compte, ils vont venir à la radio pour dire on veut s'occuper de ça, on veut placer les carreaux. Les chrétiens sont formidables.
0: Oui,
5: ils sont capables de faire des choses, on n'a pas idée. Et je sais que des gens nous écoutent, et je sais que cela monte dans le cœur de plusieurs personnes. Ils vont atterrir, ils vont venir. La semaine passée, il y a une femme qui a appelé, elle a dit tout ce qui est autour de
3: des
5: travaux de la peinture, tu vois.
3: Oui.
5: J'ai aimé cette
3: femme.
5: Moi,
3: je prends en compte.
5: Voilà, avec il y a des hommes et des femmes, et c'est un instant de bénédiction, comme je l'ai dit.
0: Amen.
5: Tout acte qui sera posé ce soir, soit ça sera un don, soit ça sera une offrande, soit ça sera une sémence, mais il y a forcément une grâce qui va accompagner tous les auditeurs et toutes les auditrices qui vont s'engager dans cette œuvre-là. Et personnellement, moi, je me charge de prier pour eux. Amen. Non seulement maintenant, mais aussi après le programme.
0: Amen.
3: Alors, donc, nous sommes là, c'est au 07 58 21 21 21. S'il te plaît, le Saint-Esprit est en train de te parler maintenant. Ne sois pas vraiment ridicule, incrédule. Ne manque pas de foi. Agis comme Dieu te met à cœur. Sans tristesse, ni contrainte.
0: Ni contrainte.
3: Car Dieu aime celui ou celle qui donne avec joie.
6: C'est tous les problèmes et les soucis qui t'arrivent. Le Seigneur a dit.
0: Allô?
7: Allô?
0: Oui, bonsoir, monsieur.
7: Bonsoir, monsieur.
0: Bienvenue sur Fréquence Vie. Nous vous écoutons.
7: Moi, c'est Yao Modeste.
0: Yao Modeste, d'accord.
7: Je l'appelle de Koumassi.
0: D'accord, de Koumassi. Ok, nous vous écoutons, Yao Modeste.
7: Je voulais savoir, concernant... Est-ce qu'il y a les baies vitrées? La menuiserie à lui.
3: Ah oui, oui, oui, oui. Bon, on n'en parle pas parce que... Sinon, il y en a un frère. Monsieur Yao Modeste. Oui, nous avons des bureaux... De baies vitrées.
0: Oui, oui. Il y a dans les studios, il y a des. Voilà.
3: Entre l'animateur et puis le technicien, il y a les baies vitrées, nous sommes à la radio.
7: Et les fenêtres et tout ça, je dis.
3: Oui, il y en a.
7: D'accord, moi je vais prendre.
3: Vous prenez tout ça en compte?
7: Oui.
3: Ok.
0: Merci!
3: Ça, c'est ce qu'on appelle une sémence.
0: D'accord. Alors, voilà. Nous vous laissons avec...
8: Il va lui dire une prière d'abord.
0: Voilà, oui, nous vous laissons avec l'évangéliste Jean-Marc Agnoreau. Juste après, ne décrochez pas. Restez en ligne, on va prendre votre contact hors antenne. D'accord?
5: Monsieur Aumoudès, que le Seigneur vous bénisse.
0: Amen.
5: Je ne sais pas comment vous qualifiez l'acte que vous posez. Si c'est un don que vous faites, si c'est une sémence que vous faites ou si c'est une offrande que vous faites, mais peu importe, que la grâce de Dieu vienne sur vous et que la grâce de Dieu vous bénisse d'une manière abondante. De la manière dont vous avez choisi, sélectionné, que votre domaine d'activité, certainement que vous êtes dans ce domaine-là, que Dieu vous donne de la visibilité et que les clients affluent au nom de Jésus-Christ de Nazareth. Soyez bénis.
3: Amen. Ne partez pas, on vous prend hors antenne.
9: Yeah. Je précise, c'est un instant bénédiction. J'ai pris le soin dans l'exhortation de vous dire ceci. Vous pouvez honorer cette radio, honorer Dieu à travers cette radio de trois manières. Soit vous faites un don, vous exprimez votre générosité, vous manifestez le cœur de Dieu, votre bonté vis-à-vis de cette radio-là. Ou soit vous faites une offrande, c'est-à-dire que à partir de de l'acte que vous posez, vous rapprochez peut-être un individu, peut-être votre entreprise, vous le rapprochez du Seigneur. Parce que l'offrande nous rapproche de l'autel. Et ensuite, soit c'est une semence. Et la semence, c'est la semence, elle est missionnée, elle est commissionnée. La semence, c'est dans l'optique de quelque chose de précis. J'aimerais que vous vous inscriviez dans ces trois choses-là. L'acte que je vais poser est un don que je fais à la radio. L'acte que je vais poser est une offrande. L'acte que je vais poser est une semence par rapport à telle chose. Oui. Et je vais m'appuyer sur cela pour prier pour vous. Et je reste convaincu que le Dieu qui n'a pas fait les choses de manière vaine, parce que le don, l'offrande, la semence sont trois choses différentes, vous voyez. Et je ne voudrais pas du tout que ce que vous allez poser comme acte aujourd'hui soit sans réponse. Et je veux m'appuyer sur la vérité pour prier pour vous. Et ce que je viens d'exprimer, c'est la pure vérité biblique. Et c'est comme ça que Dieu va œuvrer. C'est comme ça que Dieu va travailler. La connaissance ouvre tellement de portes. Et ce qu'on apprend ce soir à travers la radio va bénir tous ceux qui vont s'engager, soit par un don, soit par une offrande, soit par une semence.
0: Au nom de Jésus. Monsieur Yao Modeste, vous pouvez rappeler le 07 77 86 86 40. On va enregistrer votre numéro, d'accord? 07 77 86 86 40. Monsieur Yao Modeste, bonsoir, bienvenue. Oui, oui. Voilà, d'accord. Et donc, les bâtisseurs ne regardent pas l'œuvre de loin, chers auditeurs, ils y participent. Participez maintenant, composez le 07 77 86 86 40, 07 77 86 86 40.

0: 0777 86 86 40, 0777 86 86 40. Appelez, réagissez comme l'a fait à l'instant Monsieur Yao Modeste, hein. Il a dit bon voilà, pour les vitres, les fenêtres, tout ça, voilà, lui il s'en occupe. Appelez-nous maintenant, 0777 86 86 40. L'évangéliste Jean-Marc Agnero l'a dit, hein, lorsque vous voulez donner, il faut, voilà, est-ce une offrande, est-ce une semence, voilà,
1: est-ce un don,
0: est-ce un don, voilà.

0: Le mètre carré, Passagnan, 6500 francs. Et ce soir, nous voulons couvrir 125 mètres. Voilà, 125 mètres carrés, d'accord. Donc, quelqu'un peut appeler pour dire, bon, il prend tout en charge ou encore il prend 10 mètres carrés, c'est cela? Ok.
1: Ils ont aussi la possibilité de se mettre ensemble. Parce que la rendue, l'union fait la force. Je demandais solidaire, ils puissent se mettre à 3, 4 et pouvoir prendre un bon lot de mètres carrés.
2: Oui.
1: Ou bien offrir des chaises à la radio. Mais j'ai précisé souvent des chaises Malaga.
2: Oui, oui.
1: Des chaises fourrées. Voilà.
2: Des chaises de bureau. On appelle des chaises de fourrées.
1: Oui, chaises fourrées pour les salles de conférence. Et puis les chaises de direction pour ce qui concerne les bureaux, etc. Mais il y a des chaises visiteurs. Il faut faire la précision. Voilà. Sinon, quelqu'un peut aller prendre des chaises Malaga, vous nous donner, ça va nous servir. Donc, vous pouvez vous mettre 2, 3, 4 de manière solidaire et constituer une petite structure que vous êtes et une amicale quelque part pour faire des dons. Vous n'êtes pas obligé de rester en individuel. Non, vous pouvez rester aussi en association, en frères unis, en sœurs unis, pouvoir faire des dons.
2: En famille.
1: En famille. Ouais, surtout les familles, ils sont beaucoup sollicités. Nous vous sollicitons beaucoup les familles. Parce que la bénédiction qui va réjaillir sur cette famille, je crois qu'elle sera incommensurable. Le Seigneur vous attend.
0: Réagissez maintenant, 07 77 86 86 40, 07 77 86 86 40.

0: cœur te bénisse, maman, pour ce don, pour cette offrande. Je pense que c'est une offrande. Et c'est pour que ton fils puisse se rapprocher de l'autel, de la grâce. Seigneur, je prie pour cette dame, je prie pour son fils. Sur la base de cet acte qu'elle vient de poser, cette offrande, rapproche son fils de l'autel du Dieu vivant, afin que ce fils puisse connaître la lumière et marcher sur le sentier de la grâce. Que la vie de cet enfant soit alignée à la fréquence de la grâce et que le Seigneur le bénisse abondamment. Bénis cette famille au nom suprême de Jésus.
1: Amen. Et comme l'auditrice, vous pouvez garder l'anonymat, hein, mais appelez-nous, là, participez maintenant, rejoignez l'armée des bâtisseurs, 07 77 86 86 40.
0: Après, elle a offert pour son fils. Je vous dis, l'offrande dans sa racine hébreu parle de rapprocher, de s'approcher. Et quand on offre, on s'approche ou on fait approcher quelqu'un de l'autel. Et à travers tout ce que à travers tous les besoins de la radio, vous avez l'opportunité de rapprocher votre époux, rapprocher votre épouse, rapprocher vos enfants, rapprocher votre famille à travers une offrande. Vous choisissez de poser tel acte par rapport aux carreaux, par rapport aux chaises, par rapport à, je sais pas, tout ce qui a besoin de cette radio. Vous rapprochez vos enfants, vous rapprochez votre couple de l'autel du Seigneur, afin que devant cet autel-là, Dieu puisse faire cette œuvre particulière pour vous. Moi, je suis là pour prier pour vous. Je suis là pour demander la grâce de Dieu par rapport au choix que vous allez faire, afin que Dieu bénisse, Dieu couronne votre action de bénédiction. Il y a aussi monsieur Bayo Jérôme qui a offert deux pots de peinture. Amen. Je prie pour cet homme, que la grâce de Dieu soit sur lui. Je prophétise que Dieu restaure et renouvelle sa vie et ses entreprises, ses pensées, tout ce qu'il entrevoit faire, ses projets. Que Dieu restaure, que Dieu renouvelle, que Dieu donne de l'éclat à tout ce qu'il va faire au nom de Jésus. Soyez bénis, monsieur Bayo. Amen.

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Faites des besoins de cette radio l'opportunité de connaître des bénédictions et des visitations surnaturelles. 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C'est vrai, c'est le problème de quelqu'un, mais le problème de quelqu'un devient bénédiction pour une autre personne. Quand vous choisissez de vous présenter comme solution, Dieu devient solution pour vous.

0: Réagissez, réagissez, 07 77 86 86 40, 07 77 86 86 40. On a eu l'auditrice anonyme, on a eu monsieur Yao Modeste, on a eu monsieur Bayo Jérôme. Et à l'instant, une autre auditrice voilà, réagit.
1: Il y a une auditrice
0: anonyme.
1: Oui, qui d'accord. A préféré garder l'anonymat,
0: oui,
1: mais d'accord. Qui a posé un acte. Chef Yang, j'aimerais que tu demandes à chaque fois qu'ils appellent. Demande, est-ce un don, est-ce mm-hmm. une offrande ou est-ce une semence? Parce que je veux m'appuyer sur ces trois éléments-là pour prier pour eux.
0: Okay.
1: Je veux qu'il y ait des résultats en fonction de l'acte qu'ils posent.
0: Amen.
1: Voilà. Amen. Que Dieu te bénisse, maman, pour l'acte que tu viens de poser. Je ne sais pas dans quelle logique cet acte s'inscrit, mais je prie que la grâce de Dieu ne quitte pas ta vie. Pendant que tu solutionnes les problèmes, les besoins de cette radio, que Dieu devienne ta solution et la solution de tous les défis auxquels tu fais face. Que Dieu t'apporte les solutions, que Dieu t'apporte des idées, que Dieu t'apporte une nouvelle lumière, de sorte que cette offrande que tu viens de faire soit multipliée d'une manière exagérée au nom de Jésus-Christ.
0: Amen. 0717 86 86 40 0717 86 86 40
2: Quand je suis malade, il vient me guérir.
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0: Allô?
1: Oui, allô.
0: Oui, bonsoir.
1: Oui, bonsoir, monsieur.
0: Quel est votre nom, monsieur?
1: Mon nom, c'est monsieur Kwaku Yannick.
0: Monsieur Kwaku Yannick, d'accord. Nous vous écoutons, monsieur Kwaku Yannick.
1: Oui, bon, vous pouvez me rappeler un peu les carrés, 50 mètres, bon, si je peux m'engager.
0: D'accord. Votre
2: Le mètre carré, c'est 6500.
0: 6 500, voilà.
2: Et on a besoin actuellement de
0: 125
2: 125 mètres
0: mètres
2: carrés.
0: carrés.
2: Donc parmi les 125 mètres carrés, vous pouvez choisir le nombre de mètres carrés que
0: Que
2: vous
0: vous
2: voulez.
0: voulez.
2: Voilà.
1: Oui. D'accord. Bon, moi, je vais prendre bon, 4 mètres carrés dedans.
2: 4
0: 4
2: mètres
0: mètres
2: carrés.
0: carrés. Merci. 4 mètres carrés.
1: D'accord.
0: D'accord. Ne décrochez surtout pas. On vous laisse avec
1: Donc,
0: l'évangéliste Jean-Marc Agnero. Ensuite, Lazare Couton va échanger avec vous.
2: que le
0: D'accord?
2: Seigneur te bénisse, que sa grâce soit sur toi. Tu es en train de
1: Amen.
2: participer à ce qu'on mette les carreaux dans cette œuvre qu'est Fréquence Vie. Tu sais que des gens vont marcher sur ces carreaux-là. Des gens vont marcher sur ces carreaux. À chaque fois que des gens vont marcher sur ces carreaux, je prophétise que ça soit sur tes ennemis, je prophétise que ça
0: Jésus.
2: soit sur tes défis, sur tes problèmes
3: Amen.
2: que les gens marchent, de sorte à ce que tu
3: Amen.
2: puisses te lever et avancer vers
3: Amen.
2: ta destinée. Que Dieu te
3: Amen.
2: bénisse pour l'acte que tu viens de poser.
3: Amen.
0: Ne partez pas, on vous prend hors antenne.
2: C'est un instant bénédiction. C'est un instant de grâce. Faites des problèmes de cette radio, faites des besoins de cette radio l'opportunité de connaître des bénédictions et d'expérimenter des faveurs insoupçonnées. Vous savez, parfois, quand Dieu veut bénir quelqu'un, il met le problème de quelqu'un devant lui. C'est comme ça que quelque chose qui ne concernait même pas David, le problème du roi, Goliath, c'est le problème du roi d'Israël. C'est le problème de Saül. Mais parce que David a choisi de s'occuper de problèmes de quelqu'un, eh bien Dieu a fait de David ce qu'il devait être. Puisque c'est le problème d'un roi et que lui, il a solutionné ce problème de roi, c'est tout naturellement que Dieu le lève et l'établit à la royauté. Vous savez, quand vous réglez problème de roi, vous devenez un roi.
3: Oui.
2: Celui qui règle un problème de roi devient roi. C'est comme ça que ça fonctionne. Donc ne passez pas à côté des problèmes qui sont autour de vous. Et ce soir, vous êtes auditeurs, auditrices, vous entendez les problèmes par lesquels passe cette radio, les défis qu'elle veut relever, ses besoins. Lorsque vous les honorez, vous vous attirez une faveur. La radio Fréquence Vie émet de manière nationale. Quelqu'un peut élever son entreprise de manière nationale. Quelqu'un peut élever ses affaires de manière nationale. C'est pourquoi j'ai enseigné, j'ai voulu que vous compreniez la valeur de l'acte que vous allez poser. C'est un acte d'honneur qui va vous élever en honneur. C'est un acte de bénédiction qui va vous élever en bénédiction. Ce n'est pas juste une affaire de venir donner quelque chose à la radio. Non. C'est un acte hautement spirituel que vous êtes en train de poser. Il y a des familles qui seront visitées par une grâce de délivrance.
3: Amen.
2: Il y a des familles, il y a des maisons qui seront visitées par des faveurs d'exception. Dieu va bénir des destinées. Dieu va bénir des individus. Ne restez pas en marge. Levez-vous, saisissez-vous des besoins de cette radio et Dieu se saisira de vos besoins. Si vous réglez le problème d'un roi, vous marchez dans la royauté. Faites comme David. Ne croisez pas les bras ce soir.
0: 07 58 21 21
3: comme
0: 21
3: 07 Néhémie,
0: 58 21 21 21
3: comme le dit Néhémie, levons-nous et bâtissons.
0: Et bâtissons. Levons-nous et bâtissons ensemble, chers bâtisseurs.
4: Je suis malade, oh, il vient me...
0: 07 58 21 21 21 07 58 21
2: J'aime
0: 21,
2: cette
0: 21.
2: femme. Monsieur Tao Daniel, il y a cette femme là qui vient de donner 200 000 francs. Elle dit qu'elle voudrait qu'à travers cette offrande-là, ses enfants soient attirés vers le Seigneur.
0: Amen.
2: Et comme l'offrande rapproche, je prie que tes enfants, à partir de cet acte-là, soient rapprochés de l'autel du Dieu vivant. De la même manière que tu as décidé de prendre soin de cette radio, que Dieu se lève pour prendre soin de tes enfants et de les attirer vers toi. Maman, ne t'inquiète plus pour tes enfants. Maman, ne te préoccupe plus pour tes enfants. Laisse Dieu les attirer à lui. Laisse Dieu les attirer à lui. Tu les as rapprochés de Dieu. Laisse Dieu les attirer à lui. Laisse Dieu les prendre et laisse Dieu s'occuper d'eux. La seule chose que je te demande de faire, c'est de commencer à les bénir à temps et à contre-temps. Sois béni, maman.
0: Amen, amen, amen. Allô, allô. Allô.
5: Allô. Allô.
0: Oui, bonsoir, bonsoir. Bienvenue sur Fréquence Vie. On est en direct avec vous. On peut avoir votre nom. Vous voulez garder l'anonymat.
5: Allô.
0: Oui, allô.
2: Aidez-la, s'il y a quelqu'un qui sait parler, bah, vous voulez aidez-la. Elle dit Blofres.
5: Allô.
0: Oui.
5: Allô. Baule, elle est mieux, on t'y Blofres.
6: Elle ne comprend pas français.
0: Bon, madame Kwasi, Félicité n'est pas là. D'accord, d'accord. Voilà. Les petits français, là, parlez ou bien exprimez-vous en baoulé, maman.
5: Maman dit bien que ça. Donc, moi, je suis
2: elle fait une semence.
0: Mm-hmm. Une semence.
2: De combien?
0: De combien?
5: C'est qu'un flamandier de peau et
0: de combien vous voulez donner l'argent là? Combien vous voulez donner?
2: Bon, si quelqu'un comprend Baoulé parmi les auditeurs, il n'a qu'à nous rappeler pour nous dire ce que maman a dit.
0: Oui. C'est ça, l'argent, combien?
6: Elle va faire dépôt. Combien, elle ne dit pas le montant.
2: André l'a dit.
0: D'accord, d'accord, d'accord. Bonjour. D'accord.
2: Okay. Maman, que Dieu te bénisse. Cette semence que tu fais là, que Dieu vienne dans ta maison.
0: Au nom de Jésus.
2: Que Dieu te donne de la santé.
0: Amen.
2: Que Dieu te donne de la force. Et que ce pourquoi tu fais cette semence là, que Dieu te l'accorde. Ce mois-là même, que Dieu te l'accorde.
0: Au nom de Jésus.
2: Voilà. Amen. Fais le dépôt. Maintenant, quelqu'un qui comprend Baoulé n'a qu'à nous appeler.
0: Le numéro, d'accord.
6: Le numéro.

0: pas. Tao Daniel, malgré que la maman ne comprend pas français,
1: oui.
0: elle veut participer si, à ce qui si, est en train de se passer. Si. Maman, que Dieu te bénisse.
1: Amen.
0: Elle a décidé de ne pas être à ma. Tu vois, même malgré qu'elle ne comprenait pas,
1: oui,
0: elle ne comprend pas le français.
1: Oui,
0: et je bénis Dieu pour sa vie. Et je bénis sa vie.
1: Allô?
2: Je voulais dire ce que la maman dit.
1: Ah, d'accord, d'accord. Daniel Kadio qui veut traduire, donc merci notre interprète ce soir. On t'écoute.
2: Voilà, elle a dit qu'elle a pris le numéro, que demain elle va faire un dépôt, vous allez voir. Voilà. Okay. Donc elle n'a pas donné de
0: somme. Elle n'a pas donné de montant.
1: Montant, d'accord.
2: Voilà. Mais elle va faire le dépôt demain, donc ça va apparaître ce qu'elle a dit.
1: Ok, merci beaucoup, merci Daniel Kadio. Les auditrices nocturnes aussi, hein, avec nous là.
3: Et encore parmi les auditrices nocturnes. Ah, je te salue, à ferveur.
1: Merci. 0758 21 21 21, vous pouvez réagir en direct. Nous voulons couvrir 125 mètres carrés de carreaux, hein, chers auditeurs de la radio Fréquence Vie. On a quelqu'un, bonsoir, bienvenue. On est en direct avec qui?
4: Bonsoir.
1: Oui, bonsoir. Allô?
4: Allô? Oui.
1: Oui, bonsoir, bienvenue.
4: Merci, je voulais participer aussi.
1: D'accord. Nous sommes bénis, hein, de vous avoir et de vous entendre ce soir. On peut avoir votre nom, vous voulez garder l'anonymat?
4: Non, l'anonymat.
1: L'anonymat, d'accord. Alors, vous voulez donner combien?
4: Attends, je viens d'abord. Cette radio, ça fait un... presque 2 mois aujourd'hui, j'écoute ça.
1: Ah bon? Ah, bonne arrivée! Bonne arrivée! Bonne arrivée! Bonne arrivée, maman, ça fait plaisir. Ah,
3: vous avez les salutations du directeur général de la radio.
1: Voilà, le directeur général est là.
3: Et nous accueillons avec joie et ferveur.
1: Oui.
3: Bienvenue dans notre maison.
1: Bienvenue Amen. Chez vous.
4: Amen. Ça me fait tellement du bien. En tout cas. Et puis, les prières, ce que vous dites là, ça me touche tellement que... Je vais participer aussi, je vais prendre, comment on appelle, Carola. Je vais prendre pour 6500 là. Voilà.
1: D'accord, pour 6500 donc le mètre carré, d'accord. Merci, merci maman, ne partez pas, on vous laisse avec l'évangéliste Jean-Marc Agnero.
0: Que Dieu te bénisse maman, que Dieu te bénisse, reste coaché à la radio Fréquence Vie. Que la main de Dieu soit sur toi. Tu n'es pas resté là. Tu dis toi aussi tu vas participer. Que Dieu ne te laisse pas. Qu'il ne laisse pas ta maison. Qu'il ne laisse pas tes enfants. Qu'il participe à ta bénédiction. Que tes yeux soient témoins. Sois en bonne santé. Et que l'année là, soit couronnée de bien.
1: Amen.
3: Amen. Amen.
1: Maman, ne partez pas. Restez avec

Pour cette émission spéciale où nous présentons une fois de plus les bâtisseurs, il y a avec nous en direct là jusqu'à 7h de la soirée le directeur général de la radio, M. Laurent Gbantal, l'évangéliste Jean-Marc Agnero est avec nous.

0: Bonsoir, bienvenue en direct sur Fréquence Vie. Quel est votre nom? Vous voulez garder l'anonymat? On l'a perdu, rappelez-nous, là, nous sommes là. 07 58 21 21 21 07 58 21 21 21. Les paroles, oui, les paroles encouragent. Main, les actions bâtissent. Agis maintenant, réagis maintenant, participe, appelle-nous. 07 58 21 21 21 07 58 21 21 21. Avec nous ce soir, nous avons aussi le pasteur Étienne Yagne hein, qui présente l'émission Matthieu 633 les mardis et jeudis à partir de 22h30. Allô?
1: Allô?
0: Allô?
1: Oui, allô.
0: Bonsoir, bienvenue sur Fréquence Vie.
1: Bonsoir, homme de Dieu.
0: On peut avoir votre nom, vous gardez l'anonymat.
1: Je m'appelle Michael Angelien. Je veux participer aussi.
0: Eugénie, d'accord.
1: Je vais participer demain matin. Je vais aller faire les dépôts. Je prends côté de Caro, là, il offre 20 000 francs.
0: 20 000 francs! Ah! 20 000 francs! Merci, merci, merci, merci beaucoup.
2: Que le Seigneur étende sa main sur vous, maman Eugénie. Que la main du Seigneur soit en votre faveur contre vos défis, vos opposants, vos oppositions, que Dieu se lève en votre faveur et vous fasse triompher.
0: Jésus.
2: Oui, oui, vos combats deviennent les combats du Seigneur. De la même manière dont vous vous êtes levé pour les combats et les défis de cette radio, que Dieu se lève pour vos défis et vous assure la victoire au nom de Jésus. Qu'avant la fin de cette année, les promesses que Dieu vous a faites, vous puissiez les goûter. Santé, paix, au nom de Jésus. Amen.
0: Amen. Maman Eugénie, ne partez pas, restez avec nous. On vous prend en antenne avec le pasteur Niel.
3: Jamais je ne mourrai pas l'action de l'ennemi.
4: Non, non, je ne mourrai pas.
2: Opportunité de bénédiction, opportunité de grâce, opportunité de voir Dieu dans une autre mesure. Parce que une structure, une maison de Dieu a besoin de vous. Parce que la radio Fréquence Vie veut s'élever à un autre niveau. Parce que la radio Fréquence Vie veut faire l'œuvre pour laquelle elle a été bâtie. Annoncer l'évangile, toucher plus de personnes. Et là, elle a besoin de vous. Faites de ces besoins l'opportunité pour vous d'expérimenter des grâces et des faveurs. Je vous parlais de David. David était dans son coin, son père l'a envoyé. Il arrive là, voici Goliath qui a maintenu le peuple pendant 40 jours. 40 jours. Et tout le monde était tenu en haleine. Le roi lui-même, qui avait le mandat de se lever et de mettre fin à l'ennemi, se cachait. Donc un problème qui était pour le roi. Mais David a fait de ce problème son problème. David a fait du problème du roi son problème. Et vous savez ce qui se passait? C'est que David a pris l'onction royale. Vous savez, le problème de quelqu'un peut constituer le pont pour toi pour entrer dans tes bénédictions, dans tes faveurs. Tu fais face à des défis, tu fais face à des combats. Laisse une offrande aller parler pour toi. Laisse une semence aller combattre pour toi. Tout est spirituel, il n'y a rien qui est physique. Et l'acte d'offrir une chaise, d'offrir un carreau, d'offrir des baies vitrées, d'offrir un ordinateur, d'offrir une voiture, d'offrir un terrain pour l'œuvre du Seigneur, tu n'as pas idée de ce que tu es en train de mobiliser dans la sphère spirituelle, dans le règne de l'esprit. C'est quelque chose de hautement spirituel. J'aime dire aux gens que même le portable, c'est une réalité spirituelle. C'est pas parce que c'est physique que vous croyez que c'est pas spirituel. Non, tout ce qui est physique est sorti du spirituel. Et quand quelque chose a une source spirituelle, c'est qu'elle est spirituelle. Comprenez? Donc tout ce que vous avez, tout ce que nous possédons a une connotation spirituelle. Et les actes que vous êtes en train de poser ce soir par rapport à bénir cette radio, par rapport à répondre aux besoins de cette radio, ce sont des actes à des portées spirituelles inimaginables.
0: Yes.
2: Alors pour votre famille, pour votre mariage, pour votre relation de couple, pour vos enfants, pour vos affaires, prenez en main le problème de cette radio. Et je reste convaincu que Dieu fera ce qu'il a à faire. Parce qu'il respecte les principes. Dieu honorera votre vie. Dieu bénira votre vie. Dieu vous visitera. Il y a encore des auditeurs qui ont réagi.
0: 07 58 21 21 21 07 58 21 21 21. Nous voulons couvrir 125 mètres carrés de carreaux hein, pour la radio Fréquence Vie. Tout à l'heure on vous fera le point, mais on veut boucler cela ce soir. On ne dit pas demain, on dit ce soir. 07 58 21 21 21. Allô.
1: Oui, allô, papa, c'est moi, le numéro de dépôt là.
0: 07
1: 1
0: 77
1: 1
0: 86
1: 1
0: 86 encore
1: 1
0: 40.
1: D'accord, merci papa.
0: C'est bon, merci. 07 58 21 21 21 07 58 21 21 21. Nous sommes mobilisés ce soir et nous vous attendons pour ceux qui veulent maintenant même réagir.
2: Allez,
0: on fera le point dans quelques instants. Mais on veut, comme je le disais à l'instant, là, évangéliste Jean-Marc Agnoro, on l'a dit, hein, c'est les 125 mètres carrés de carreaux. Là, on veut finir avec cette histoire-là.
2: On va finir avec ça ce soir.
0: Voilà, ce soir.
2: On va finir avec ça. Quelqu'un va permettre à Dieu d'écraser ses ennemis. J'aime dire que, vous savez, une offrande, un acte prophétique, une sémence, tu peux l'accompagner d'une simple parole et ça fait toute la différence. Les semences, c'est comme ça. Donc, pendant que je suis en train d'offrir ce nombre de mètres carrés de carreaux, Seigneur, permet qu'à chaque fois que des gens vont marcher sur ces carreaux, ce soit mes défis, mes combats, mes luttes sur lesquelles les gens sont en train de marcher.
0: Yes.
2: Seigneur, à chaque fois que des gens sont en train de marcher sur ces carreaux, élève-moi pendant que mes oppresseurs et mes adversaires sont rabaissés. Tu vois un peu.
0: Allô, allô.
5: Allô, bonsoir.
0: Oui, bonsoir, bienvenue sur Fréquence Vie. Quel est votre nom? Ou vous voulez garder l'anonymat?
5: C'est Maman Dédé.
0: Maman? Maman Dédé, d'accord. Je vous laisse avec l'évangéliste Jean-Marc Agnoro, là. Quel est votre nom et qu'est-ce que vous voulez donner
2: Maman
0: comme
2: Dédé,
0: contribution?
2: Votre contribution?
5: Oui. Mais le carreau, là, c'est combien le mètre carré?
2: 6 500 le mètre carré.
5: 6 500. Bon, 10 mètres carrés.
0: 10 mètres carrés. D'accord, 10 mètres carrés.
5: Ça fait
0: 10 mètres carrés.
2: Ça fait 65 000.
0: Oui, 65 000. Okay. Nous vous laissons avec l'évangéliste Jean-Marc Agnoro et puis après vous allez changer hors antenne avec le pasteur Niagne.
2: Maman, dites-moi rapidement, en une minute, en quelques secondes, dites-moi ce que vous voulez que Dieu fasse.
5: Oui, je fais ça pour mon fils qui est en Angleterre, que le Seigneur agisse dans sa vie pour qu'il soit délivré, qu'il soit en règle.
2: Seigneur, merci parce que tu entends le cœur de cette mère. Il n'y a pas une puissance qui est plus forte que les puissances venant des entrailles. Et le cœur d'une mère a parlé. Elle demande que tu interviennes pour son enfant en Angleterre. Visite-le. Qu'avant la fin de ce mois, Seigneur, ta fille entende de bonnes nouvelles venant de cet enfant. Merci parce que tu favorises cela au nom de Jésus.
0: Yes.
2: Amen.
0: Amen. Maman Dédé, nous vous laissons avec le pasteur Étienne Niagne à présent.
2: Je prie pour cette dame, je prie pour son enfant. Je prie que Dieu agisse d'une manière rapide et puissante. Maman Dédé, pour son enfant en Angleterre, que Dieu étende sa main. Je ne sais pas comment, mais Dieu a l'art de toucher, Dieu a l'art de prendre. Que la miséricorde de Dieu se manifeste d'une manière forte. Je vois le cœur de cette mère qui veut voir son enfant s'élever, devenir quelqu'un. Maman, Dieu va honorer cela. Dieu va honorer cela. Toi qui as fait du besoin de cette radio, ton besoin, toi qui t'es levé pour te battre pour cette radio, comme David s'est battu pour Israël, ainsi Dieu va te visiter au nom suprême de Jésus. Il y a une servante de Dieu qui a fait une offrande, qui a fait une sémence. Elle voudrait voir son église dans une autre dimension. Seigneur, merci. Parce que tu favorises la croissance numérique, la croissance qualitative et quantitative de la communauté de cette servante, de ta fille. Merci de la visiter d'une manière forte, d'une manière puissante. Utilise cet acte qu'elle a posé pour donner gloire à ton nom dans sa vie et dans son ministère. Au nom de Jésus. Souviens-toi de tous ces hommes qui sont en train d'appeler en anonymat pour semer, pour offrir, pour donner. Seigneur, que ta grâce ne cesse de les visiter. Ils sont en train de répondre aux besoins de ta maison. Seigneur, réponds aux besoins de leur vie. Là où ils sont dans des luttes, ils sont dans des combats, donne-leur les clés de la victoire. Là où ils ont besoin de lumière, d'orientation, sois leur lumière, Seigneur. Là où ils ont besoin d'idées, d'éclaircies, Seigneur, donne-leur une idée. Là où ils ont besoin de faire des rencontres extraordinaires, Seigneur, donne-leur de faire des rencontres qui vont bouleverser, changer leur vie. Merci de ne laisser personne, personne, personne, tous ceux qui se lèvent pour rendre possible cette redynamisation, la redynamisation de cette radio. Seigneur, souviens-toi, cette radio a besoin d'ordinateurs, de chaises, carreaux. Elle a besoin de terrain, elle a besoin de local, elle a besoin de voiture. Quelqu'un se lève pour poser cet acte-là. Et Seigneur, tu le visites d'une manière surnaturelle. Merci parce que cette nuit-là, tu ne les laisses pas, tu les touches. Toutes les personnes que tu veux bénir, Seigneur, permets-les de se réveiller et d'entendre ce que nous sommes en train de partager. Toutes les personnes que tu veux visiter, permets-les de se réveiller et de poser cet acte-là, de prendre cet engagement-là. Parce que tu veux combler leur vie et leur manifester beaucoup de grâce, instant de bénédiction, opportunité de faveur.
0: Opportunité de faveur, 07 58 21 21 21, instant de bénédiction. Réagissez maintenant, 07 58 21 21 21. 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
7: Allô.
0: Oui, allô, allô.
7: Bonjour monsieur.
0: Oui, bonsoir, bienvenue sur Fréquence Vie. On est en direct avec qui?
7: Je ne sais pas, ça c'est ma nourriture. Je suis Maman Conan.
0: Maman Conan, d'accord. D'accord. Nous vous écoutons, Maman Conan.
7: 15 000,
0: Maman Conan, on décide de donner 15 000 francs. Maman Conan, l'évangéliste Jean-Marc Agnero échange avec vous à présent.
2: Que Dieu bénisse, que Dieu bénisse notre maman.
7: 15 000, moi je donne parce que depuis 2008, ça a commencé, nous tous...

0: 22h51 minutes, nous sommes encore là. 07 58 21 21 21. On veut couvrir ce soir les 125 mètres carrés de carreaux. On a encore besoin de vous.
1: On a encore quelques mètres disponibles.
2: 50 mètres carrés de carreaux.
0: Il reste encore. 50 mètres carrés.
2: Oui.
0: Ça fait combien
2: Sur 125 mètres carrés. Il reste 50 mètres carrés de carreaux. Ça fait combien en termes de coûts?
3: 323 000.
2: Ça fait 323 500.
0: Ouais, donc
2: voilà. Et je reste convaincu qu'on va finir cela.
1: Oui.
2: Voilà. Nos auditeurs.
1: Ouais, trois personnes pour prendre les 50 mètres de carreaux.
0: On a quelqu'un, j'espère que c'est. Voilà. Allô. Allô, bonsoir.
4: Oui, bonsoir, monsieur.
0: Tao Daniel. Et vous, quel est votre nom?
4: Oui, je me nomme Kofi Claude.
0: Kofi
4: Claude.
2: Monsieur Kofi Claude.
0: Kofi Claude. Kofi Claude, d'accord. Nous vous écoutons, monsieur Kofi Claude.
4: Bon, moi, je prends par rapport à Carola.
0: Ah, oui. D'accord, d'accord.
4: Je prends un mètre. Un mètre combien?
0: Un mètre 6500 francs.
4: 6500 francs. Ok, je prends un mètre 6500 francs. Donc, je suis en train de conduire, je suis chauffeur de taxi.
0: Ok.
4: Je suis en train de conduire, donc si je vois un point qu'il y a dépôt, je vais vous faire le dépôt.
0: D'accord. Ne partez pas. Nous vous laissons avec l'évangéliste Jean-Marc.
2: Que Dieu te bénisse, monsieur Kofi Claude. Malgré que tu es au travail, tu as tenu à participer.
0: Oui.
2: Que Dieu bénisse l'œuvre de tes mains.
0: Amen.
2: Et comme je l'ai dit, à chaque fois que quelqu'un va marcher sur ce carreau, tes problèmes seront écrasés. Tes défis seront écrasés. Tu sais, la parole prophétique que j'attache au carreau, là, c'est que à chaque fois que des gens marchent dessus, que ce soit prophétiquement, comme si on est en train de marcher sur les problèmes de tous ceux qui ont participé. Que Dieu te bénisse, M. Kofi.
0: Amen. M. Kofi, nous vous laissons avec le pasteur Étienne Niagne à présent. Et pour ceux qui sont à l'écoute, réagissez 07 58 21.

0: Il nous reste 49 mètres carrés de carreaux à couvrir. 0758-21-21-21, à la suite de notre auditeur, il l'a dit, hein, il prend un mètre. Donc il nous reste 49 mètres carrés de carreaux à couvrir. Allô ?
1: Allô, bonsoir.
0: Oui, bonsoir, bienvenue sur Fréquence Vie. On vous appelle comment ?
1: Je m'appelle Jean.
0: Jean, d'accord.

0: Bonjour, nous vous écoutons.
1: En fait, j'ai envoyé le mec, tu as combien?
2: 6500.
0: 6500 francs.
1: Ok, moi je suis un chauffeur de compteur, j'ai envoyé ça par vous tout à l'heure.
0: Vous voulez donc, voilà, donc 6500
1: oui.
0: Comme dépôt. D'accord, d'accord, merci beaucoup, Jean. Merci beaucoup, Jean. On vous laisse avec l'évangéliste
2: Jean Macario. Que Dieu te bénisse. Vous savez, même les chauffeurs de taxi sont en train de se mobiliser parce qu'ils écoutent la radio.
0: Oui.
2: Oh,
0: oui,
2: que Dieu te bénisse. Amen. Je l'ai dit. À ces carreaux, j'associe la puissance de Dieu qui écrase nos ennemis. Je le dis et je le répète pour tous ceux qui prennent cet engagement-là. C'est que à chaque fois que des gens vont rentrer à la radio, marchant sur les carreaux, que ce soit vos défis qui soient écrasés, chaque pas qui est posé, pendant que les animateurs sont en train d'aller et de venir, les orateurs sont en train de passer, que ce soit vos défis qui soient écrasés, que ce soit vos combats qui soient menés à travers ces pas posés-là. Dieu te bénisse. Merci de ne pas rester en marge de cet acte-là. La main de Dieu est sur toi, que tes affaires prospèrent, que Dieu t'ouvre de nouvelles portes, un taxi, deux taxis, trois taxis, que tu deviennes propriétaire d'un parc auto. Que Dieu te donne cette intelligence-là.
0: Amen, Jean.
1: Oui.
0: Jean, tu vas échanger à présent avec le pasteur Étienne Niagne. 07 58 20.

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0: Extraordinaire, nous avons déjà couvert, on va dire, 48 mètres carrés. Bon, pardon, il nous reste 48 mètres carrés à couvrir. Et on peut même faire plus. On a quelqu'un? Allô?
1: Allô?
0: Oui, bonsoir messieurs, bienvenue sur Fréquence Vie. Vous gardez l'anonymat ou on peut avoir votre nom?
1: Mon nom c'est Blas Kofi François.
0: François, d'accord. Nous vous écoutons, monsieur François.
1: Ok. Bon, pour le truc, je vais payer un carreau.
2: Un mètre carré.
0: Un mètre carré nous fait 6500 francs.
1: Ok. Donc, demain, je vais faire mon dépôt. Demain.
0: Vous voulez prendre un mètre carré, c'est cela?
1: Oui, oui.
0: D'accord, d'accord. Nous vous laissons avec l'évangéliste Jean-Marc Agnereau. Ensuite, vous allez échanger avec le pasteur Étienne Niagne.
2: Que le Seigneur bénisse ta vie, que sa main soit sur toi, qu'à travers ces carreaux, tu expérimentes des visitations, de la délivrance. Je bénis Dieu pour ta vie. Je bénis Dieu. Tu es aussi chauffeur. J'entends un petit truc comme clientant.
1: Oh,
2: que Dieu te bénisse, qu'il favorise tes activités et qu'il bénisse ta maison. Voilà, qu'il bénisse ta maison et que les combats auxquels tu fais face, que Dieu te donne la victoire. De la même manière dont les gens vont marcher sur les carreaux, que Dieu t'établisse sur tes ennemis au nom de Jésus.
0: Amen, amen, amen.
3: Djoko, Djoko, Djoko, Djoko.
0: 07-58-21-21-21.
2: Le peuple de Dieu est censé être un peuple prophétique. L'esprit que nous avons reçu est un esprit prophétique. Quand Joël prophétise, il dit dans les derniers temps, l'esprit qui sera répandu là, c'est un esprit qui fait de nous des personnes qui ont la pensée de Dieu. Vous savez, comprendre qu'en tant qu'enfant de Dieu, rien ne doit être le fruit du hasard. Chaque acte que vous posez doit être dans une pensée prophétique. C'est très très important.
0: Amen,
2: c'est
0: amen,
2: pourquoi
0: amen,
2: les besoins de fréquence vie doivent être pour vous pensés autrement.
0: Yes.
2: Vous devez voir les choses différemment.
0: Mm-hmm.
2: Les besoins de cette radio-là sont des opportunités de bénédiction.
0: D'accord.
2: Les besoins de cette radio.
0: Amen, amen. Amen. Allô?
1: Amen. Oui, allô, bonsoir.
0: Oui, bonsoir, bonsoir. Bienvenue sur Fréquence Vie. On peut avoir votre nom?
1: Je vais garder l'anonymat.
0: D'accord, hein, on vous le concède. Nous vous écoutons, monsieur.
1: Oui, je voulais donner 8 mètres carrés par rapport.
0: 8 mètres carrés. 8 mètres carrés. Hein. Monsieur le directeur, on avance là. D'accord. Nous vous laissons avec l'évangéliste Jean-Marc Agnereau.
2: Sois béni, homme frère. Que la grâce de Dieu soit sur toi. À ces carreaux est rattachée la victoire, le triomphe, la domination sur nos ennemis. Merci au Seigneur de te fortifier et de faire de toi un vainqueur. Que Dieu bénisse tes pas. Et à chaque fois que tu vas poser les pas, tes ennemis vont trembler, tes oppresseurs vont trembler. 8 mètres carreaux, que Dieu renouvelle toutes choses et que Dieu te donne la victoire. Sois béni.
0: Amen, amen, amen. À présent, vous allez échanger avec le pasteur Étienne Niagne.

0: des semences, des offrandes. Mais ne restez pas silencieux. Il faut que votre cœur parle. Regardez cette femme qui perdait du sang pendant 12 années. Le jour où elle s'est dit quelque chose en elle-même, c'est ce qu'elle s'est dit qui s'est réalisé pour elle. Elle dit, si je touche seulement le pan de sa robe, je serai guéri. Quelqu'un peut se lever là-bas et puis dire, quand je vais offrir ces 5 mètres, ces 10 mètres carrés, ces 20 mètres carrés, la main de Dieu va régler tel problème dans ma vie. Regarde, tu n'as pas besoin d'un prophète. Il suffit que tu parle cela. Dieu va honorer la foi que tu manifestes dans l'acte que tu poses. C'est comme ça que Dieu fonctionne. C'est comme ça que Dieu agit. Cette femme-là, personne ne lui a donné cet enseignement-là. Mais elle s'est levée, puis elle a dit quelque chose. Et Dieu a honoré. Tu peux dire quelque chose de là où tu es, par rapport à ton époux, par rapport à tes enfants. Je pose tel acte par rapport à mes enfants. Seigneur, qu'à partir de cet instant-là, une lumière se saisisse, que mes enfants marchent dans la droiture, que mon mari s'élève pour embrasser le droit chemin, que mon foyer vienne et que là où le chaos veut s'installer, donne-moi la victoire sur ces esprits des eaux d'infidélité, de débauche et tout ça qui menace mon foyer. Tu vois, ça c'est prophétique.
1: Yes. Allô. Allô. Allô, allô.
2: Nous attendons une famille qui va prendre les 40 mètres carré du carreau qui reste pour ce soir, pour qu'on donne la bénédiction avant que le directeur ne quitte le plateau. Oui, une famille pour prendre les 40 mètres carrés du carreau.
1: 07 58 21 21 21 07 58 21 21 21. Ah, monsieur le directeur, on l'a peut-être cette famille là. Allô.
3: Allô.
1: Oui, bonsoir, bienvenue sur Fréquence Vie.
3: Hey, shalom.
2: Shalom.
1: On vous répond ici.
2: Shalom, cher frère.
3: Le frère Nda.
1: Le frère Nda, d'accord. Nous vous écoutons, monsieur Nda.
3: Je crois la moitié des carreaux restants.
1: La moitié des carreaux restants. Ah, monsieur Nda.
2: Nda, monsieur Nda prend 20 mètres.
1: 20 mètres.
2: Carrés.
1: 20 mètres.
2: 20 mètres carrés de carreaux. Oh, wow. Félicitations, monsieur Nda.
1: Merci,
2: vous avez
1: merci.
2: Toutes les félicitations du DG.
1: Voilà, vous avez en tout cas les encouragements, les félicitations du directeur général de la radio qui est avec nous, hein, jusqu'à 7h de la journée. Nous vous laissons avec l'évangéliste Jean-Marc Agnero.
0: Seigneur, merci de te souvenir de cet homme et de sa famille. Merci de te souvenir de ses entreprises. Merci de lui donner la victoire sur ses défis et sur ses combats. Merci de faire de lui celui qui triomphe des combats de sa famille. Qu'à partir de lui, qu'il y ait tellement de changements, qu'une nouvelle donnée s'établisse dans sa vie. Nous sommes heureux de le voir participer parce que l'opportunité de mettre fin à ses combats, il les a saisis. Merci parce qu'il en est ainsi dans le nom suprême de Jésus.
1: Amen. Monsieur Nda, à présent, vous allez échanger avec le pasteur Étienne Niagne.
0: Le directeur l'a dit, une famille, et une famille est sortie, une famille a pris 20 mètres carrés. Il nous reste encore une vingtaine de mètres carrés. Mais ça va finir.
2: Jean-Marc, ça va finir.
0: Ça va, non, ça va
2: j'ai
0: finir.
2: J'ai foi.
0: Ça et va
2: je
0: finir.
2: Je sais compter sur mes auditeurs.
0: Oui.
2: Une famille, une autre famille pour prendre 20 mètres carrés, ou bien deux familles pour prendre 10 mètres, 10 mètres.
0: Ils vont,
2: et c'est terminé.
0: Ils vont
2: boucler, boucler la superficie du carreau ce soir. Vous avez tous les remerciements du DG. À cause de vous, le DG est sur le plateau à 7h06. Bouclez ça, s'il vous plaît.
4: Il n'y a vraiment personne comme lui. Là-haut, mon nom est écrit là-haut, là-bas.
1: Ça se bouscule ici dans ce studio et dans vos maisons. On sait que vous avez envie de réagir. On a encore du temps, nous sommes là. Allô, allô. Allô.
5: Allô.
1: Oui, bonsoir, bonsoir, bienvenue. On peut avoir votre nom ou vous voulez garder l'anonymat?
5: Je m'appelle Kosa Azizi.
1: Allô.
5: Allô.
1: Votre nom?
5: Je m'appelle Kosa Azizi.
0: Kosia.
2: Kosia.
5: Kosia. Azizi.
2: Angélie.
5: Oui.
2: Kosia Angélie.
1: Oui. D'accord, nous vous écoutons.
5: Je suis malade, je veux cadre, je veux des cadeaux.
2: 2 mètres, je crois. 2 mètres carrés.
1: D'accord. 2 mètres carrés de carreau. 2 mètres carrés, ok, d'accord. Nous vous laissons avec l'évangéliste.
0: Seigneur, je veux prier pour ta fille. Ok, je veux prier pour ta fille. Je parle à son organisme, à son corps. Et je prie que la grâce de la vie se manifeste en elle. Afin de lui donner la vie complètement à son corps. Seigneur, à cette heure-ci, et malgré son état de santé, elle a fait le choix de participer à cela. Seigneur, lève-toi aussi en sa faveur. Que son corps reçoive la vie et que son corps soit restauré dans le nom de Jésus. Je prie pour elle que ta grâce la couvre cette nuit même, de sorte que demain matin, quand elle va se réveiller, elle soit plus en forme, plus vivante qu'hier. Merci parce que tu lui accordes cette grâce-là. Amen. Au nom de Jésus-Christ de Nazareth.
1: Amen. Maman, vous allez échanger à présent avec le pasteur Étienne Niagne. Donc, ne zappez surtout pas.
2: Dao, il reste maintenant 18 mètres carrés de carreaux.
0: Je précise, ce n'est pas fini. Comme nous l'avons dit, les besoins de cette radio sont énormes. Et nous voulons voir nos auditeurs se mobiliser fortement. Il y a des gens qui nous écoutent, peut-être qu'ils n'ont pas réagi cette nuit-là, ils vont réagir peut-être demain matin, ils vont appeler le directeur, ils vont appeler la radio, mais je le dis encore, besoin de chaises, comment on appelle ça? Les chaises de bureau, hein. Le directeur a dit...
2: Les chaises fourrées,
0: besoin de terrain, je dis quelqu'un peut offrir une villa pour dire non, cette villa en location ici, j'aimerais voir la radio là-bas. Quelqu'un peut offrir un terrain, quelqu'un peut offrir une voiture, un minivan qui va permettre le déplacement
1: du personnel.
0: Hein, les agents de liaison qui vont dans les villes, différentes lignes, les reporters. Bref, vous pouvez faire cela. Et vous en êtes capable. Dieu a béni des personnes qui peuvent le faire. Et nous nous attendons à vous. Élevons cette radio mère à une autre dimension. C'est vrai, dans nos communautés, nous avons déjà des radios. Et nous sommes engagés dans ces radios-là. Nous bénissons le Seigneur pour cela. Mais vous savez, la mère de toutes les radios, c'est Fréquence Vie. Et nous avons la responsabilité d'honorer nos parents. Honorons Fréquence Vie à travers ses dons, à travers ses offrandes, à travers ses semences, pour répondre à ses besoins.
1: Au nom de Jésus.
2: Mais il faut boucler les carreaux d'abord.
0: Oui, non, ça sera bouclé ce soir. Les carreaux seront bouclés ce soir.
2: Sauf la mesure.
0: Nos auditeurs sont engagés.
2: Oh, c'est ça. Ils en sont conscients. On va faire la mesure. Lorsqu'on finit de parler des carreaux, seulement on va attaquer.
1: Et... 07 58 21 21 21 07 58 21 21 21, le directeur l'a dit, il nous reste 18 mètres carrés de carreaux à couvrir. On a quelqu'un, bonsoir.
6: Ouais, bonsoir monsieur.
1: Bienvenue sur Fréquence Vie, content de vous entendre. Quel est votre nom?
6: Oui, c'est Kofi Jérôme.
1: Monsieur Kofi Jérôme, d'accord, nous vous écoutons.
6: Oui, bon, moi j'offre un mètre.
0: 1 mètre carré de carreau. 1 mètre carré.
1: Voilà, monsieur Kofi Jérôme, 1 mètre carré de carreau. Merci, monsieur Kofi Jérôme.
0: Que Dieu te bénisse. Voilà, ici, avec les carreaux, c'est la victoire sur nos ennemis. Qu'il en soit ainsi pour ta vie, pour ta maison et pour tout ce que tu fais. Reçois ta victoire sur tes ennemis et sur tes oppresseurs, au nom de Jésus.
1: Amen, amen, amen. Vous allez échanger à présent avec le pasteur Étienne Niagne. Monsieur Kofi Jérôme, vous pouvez appeler le 07 77 86 86 40. Allô?
7: Allô?
1: Oui, bonsoir.
7: Bonsoir,
1: monsieur. Bienvenue sur Fréquence Vie, on peut avoir votre nom.
7: Moi, c'est Apo Béatrice. Je veux prendre 10 mètres carrés.
1: 10 mètres carrés, maman Béatrice. Elle a fait fort. Merci, maman Béatrice. Vous allez changer à présent avec l'évangéliste Jean-Marc Agnew.
2: Merci, maman Béatrice.
0: Maman,
2: vraiment, je suis heureux pour vous. vous venez de boucler. Je crois que Dieu fait grâce. Merci beaucoup, maman.
0: Maman, je veux prier pour vos enfants. Je veux prier pour vos enfants. Que la main de Dieu soit sur eux. Que la main de Dieu sécurise et protège vos enfants.
2: Amen.
0: De la même manière dont vous vous êtes souvenu de cette radio, Dieu se souvient de vos enfants.
2: Amen.
0: Et Dieu les préserve.
2: Amen.
0: Dieu les préserve. J'appelle une préservation sur
1: Au
0: vos
1: nom
0: enfants.
1: De Jésus.
0: Une grosse préservation sur vos enfants. Que Dieu vous bénisse abondamment. Merci pour l'acte que vous venez de poser.
1: Maman Béatrice, vous allez changer à présent avec le pasteur Étienne Niagne.

0: allô?
1: Oui, bonsoir monsieur, bienvenue sur Fréquence Vie, on peut avoir votre nom?
0: Moi c'est monsieur Ngoran.
1: Monsieur Ngoran, d'accord, nous vous écoutons monsieur Ngoran.
0: Bon, moi je prends un engagement de 50 000 francs à la fin de ce mois.
1: Un engagement de
0: 50 000 francs.
1: 50 000 francs, d'accord, 50 000 francs, voilà, rappelez-moi votre nom, on vous laisse avec l'évangéliste Jean Macagnero.
0: Moi c'est monsieur Ngoran Kwaku.
2: Oh, merci Seigneur pour la vie de monsieur Ngoran Kwaku. Nous te bénissons pour la victoire dans laquelle tu le plonges. Nous savons certainement qu'il a des défis, mais nous croyons encore plus que tu te lèves pour lui. À compter de cet instant et de cet engagement qu'il a pris, Seigneur, tu t'engages à dominer et à vaincre ennemis et adversaires afin de l'élever dans sa destinée. Merci parce que tu fais lever ta miséricorde sur lui pour lui ouvrir des portes insoupçonnées. Mm-hmm. Que Dieu te bénisse, toi et ta maison, au nom de Jésus-Christ.
1: Amen, amen.
3: Amen.
1: On vous laisse avec le pasteur Étienne Niagna présent.

0: On va permettre au directeur général de se retirer, mais avant, je prends cet auditeur-là. Alors, bonsoir, monsieur.
1: Monsieur, bonsoir.
0: Bienvenue sur Fréquence Vie, on est content de vous entendre. On peut avoir votre nom.
1: C'est le frère Okafri René.
0: Rémi.
1: Okafri René.
0: Roger, d'accord, d'accord. Autant pour René, moi. Roger, on vous écoute.
1: Okafri René. Roger.
0: Oui.
1: Je prends 5 mètres carrés. Allô?
0: Oui.
1: Je prends 5 mètres carrés.
0: 5 mètres carrés, c'est cela?
1: Oui.
0: Ah, Roger, merci, Roger. Et vous allez échanger à présent avec l'évangéliste Jean-Marc.
2: Seigneur, merci pour la vie de Roger. Merci pour la victoire dans laquelle tu l'inscris. Merci parce que ce nom-là est associé avec la victoire. De la même manière dont ça acclame dans ce studio par rapport à cet acte. Seigneur, que la vie de Roger puisse entrer dans une phase où il y a acclamation, il y a célébration, il y a de la joie dans sa maison. Au nom de Jésus, amen.
0: Amen. Ne partez pas, les patients éternels vont échanger avec vous à présent.
3: C'est Roger Mérini. Il était en train de corriger. C'est Roger. Bien.
0: Moi c'est René, hein, René. Et je crois que je l'avais dit, hein, on va permettre au directeur déjà de vous dire quelques mots avant de se retirer. Mais nous on continue, on est toujours avec vous, le pasteur Nyagne et puis l'évangéliste Jean-Marc Agnuro.
4: Oui, chers auditeurs et chères auditrices, grande est ma joie de vous savoir mobilisé cette nuit-là afin d'apporter votre contribution, votre appui. Nous sentons ici que vous êtes impliqués davantage et que la radio vous tient à cœur et que vous voulez faire de cette radio une grande radio, une radio de référence et de notoriété. Je tiens sincèrement du très fond de mon cœur au nom du Tout-Puissant à vous dire merci, à vous adresser toutes mes reconnaissances et ma gratitude pour la promptitude avec laquelle vous aviez réagi et surtout pour l'ouverture d'esprit dont chacun de vous a fait montre. Je voulais vous dire merci pour cette mobilisation. L'opération des bâtisseurs, l'opération des sentinelles continuera jusqu'à ce que nous atteignions nos objectifs et que nous puissions, Seigneur, vous rendre service, vous rendre heureux dans vos foyers, dans votre entreprise, dans vos écoles, dans vos projets. Il y en a encore beaucoup qui restent à faire. Et beaucoup de nos frères et sœurs n'ont pas encore réagi. Je les encourage, je les exhorte à réagir davantage. Les directeurs d'entreprise, les directeurs de l'administration centrale, les directeurs d'école, les chefs d'entreprise, les architectes, les ingénieurs, agronomes, comme des travaux publics, les administrateurs, les planificateurs, les enseignants du primaire, du secondaire et du supérieur, les magistrats, les avocats et bien d'autres métiers nobles, même nos frères et sœurs en uniforme, les gendarmes, les militaires, les policiers, les douaniers, les affaires maritimes, etc. Tous nous sommes concernés et embarqués dans la même barque, la barque de la vie et la barque de la radio qui vous dit Dieu vous aime. Je vous dis merci Je voudrais vous réitérer tous mes remerciements, mais la mobilisation continue. Que Dieu vous soit en grâce et que vous passiez une très bonne nuit dans le Seigneur. Que le Tout-Puissant vous guide, vous protège, vous garde. Au nom du Galiléen, notre Seigneur Jésus-Christ. Amen.
0: Amen, amen, amen, amen.
4: Au revoir. Et je vous dis au revoir. Nous allons nous retrouver encore prochainement sur ce même plateau avec la même équipe. Nyang Etienne, que je salue ici au passage pour son dévouement et surtout pour sa disponibilité. Dao Daniel, pour sa perspicacité au micro et sa voix suave qui et vous captive. Et l'évangéliste Jean-Marc Agnero, pour la teneur de son message et la force pénétratrice de son message. Que Dieu vous bénisse, chacun de vous, et le frère Coutouan qui est avec nous, Lazare, et je l'appelle effectivement Lazare, sort du tombeau. Voilà, c'est lui qui est avec nous ce soir. Oui. Que Dieu vous bénisse, Dieu vous bénisse, Dieu vous bénisse. Bonne nuit dans le Seigneur. Je vous remercie. C'était moi, Laurent Fanta, DG de la radio Fréquence Vie.
0: Et voilà, nous l'avions dit, le pasteur Etienne Yang est revenu sur cette information, dire que le directeur a tenu à être là ce soir, parce que ces opérations-là, il veut leur réussite, et c'est la raison pour laquelle il est là ce soir. Malgré ces nombreuses occupations, il a tenu à être avec nous ce soir, les amis. Et encore, bravo, merci, merci à ceux qui réagissent, ceux qui appellent et ceux qui sont avec nous.
5: Je crois que c'est.
0: Ah, j'ai aimé cette maman qui disait, nous, la radio Fréquence Vie, on est avec la radio depuis 2008, on est encore là et on est toujours...

0: Allô, allô, bonsoir, bienvenue sur Fréquence Vie. On échange avec qui à présent?
1: Allô?
0: Allô?
1: Oui, allô?
0: Bonsoir, monsieur.
1: Oui, bonsoir, chef.
0: Votre nom?
1: Monsieur Zigo.
0: Ah, monsieur Zigo, on a reçu votre dépôt, là, je crois. Lazare Couto en parlait à l'instant. D'accord, ah, d'accord. Est-ce que vous avez peut-être un sujet de prière? L'évangéliste Jean-Marc Cagnero est là.
1: Bon. Que le Seigneur me donne la santé.
0: La santé, d'accord.
2: Seigneur, merci donc de bénir la vie de monsieur
0: Zigo.
2: Monsieur Zigo, par rapport à cette œuvre, il a tenu à participer, il a tenu à restaurer l'éclat de cette radio. Seigneur, fortifie-le, restaure-le continuellement dans ses cellules et que la bénédiction de la santé, comme il te l'a demandé, soit son partage. Au nom de Yeshua, j'ai prié. Amen, amen, amen. Que Dieu te bénisse, M. Zigo.
0: Allô?
3: Allô, bonsoir.
0: Oui, bonsoir, madame. Bienvenue sur Fréquence Vie. Votre nom?
3: C'est Maman Dédé. Je voudrais savoir si les carreaux, là, c'est fini.
0: Maman Dédé. Bon, et le pasteur Étienne Niagne. Attends, je vous laisse échanger avec le pasteur Étienne Niagne. D'accord?
3: Ok.

0: Maman Dédé, vous pouvez rappeler, hein, vous pouvez rappeler, composer le 07 77 86 86 40.
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0: 07 58 21 21 21 07 58 21 21 21 23h26 minutes.
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0: Allô.
2: Maman, quoi, Yao,
0: Jean-Baptiste. Maman Yao, d'accord, nous vous écoutons, Maman Yao.
2: Mais vous n'avez pas prié pour moi, je suis malade, je suis couché.
3: Maman.
0: Maman, quoi, Yao, d'accord.
3: Que
0: maman,
3: le Seigneur étende sa main de guérison sur toi. Seigneur, merci d'étendre ta main sur notre maman. Elle n'est pas restée en marge de cette œuvre. Tu ne resteras pas en marge. Tu vas te lever pour elle, pour la restaurer. Ce soir, je prie pour que son corps, son organisme renaisse, revive. J'expulse la maladie de son corps au nom de Jésus. J'appelle la santé divine sur sa vie au nom de Jésus. Que l'ombre du Tout-Puissant te couvre, maman, et que tu te réveilles en bonne santé dans le nom de Jésus.
2: Au nom du Saint de Jésus.
3: Que Dieu te garde, que Dieu te garde en bonne santé. Tu es guéri, maman.
2: Je saisis par la foi. Merci.
3: Amen.
2: Papa, merci. Merci. Amen.
0: Amen. Merci à maman Kwao. C'est cela, maman Kwao. 23h28 minutes. 07 58 21 21 21.
3: Tous ceux qui ont semé ce soir, qui ont offert ce soir, qui ont donné ce soir, j'ai une seule prière. Que Dieu vous établisse en vainqueur sur vos ennemis et sur vos adversaires. Que des combats s'arrêtent. Que des combats s'arrêtent. Dès ce soir, par rapport à l'engagement que vous avez pris, par rapport aux offrandes, par rapport aux dons, par rapport aux semences, pour vos enfants, pour votre conjoint, pour votre maison. Il y a un auditeur?
0: Oui. Allô?
4: Oui, allô.
0: Bonsoir.
4: Bonsoir.
0: Quel est votre nom? Pardon?
4: Allô?
0: Oui.
4: Bonsoir, monsieur Kao.
0: Oui, bonsoir.
4: Je vais faire un dépôt de 10 000 francs.
0: De 10 000 francs, d'accord. On peut avoir votre nom?
4: Maman Conan.
0: Maman Conan, d'accord. Maman Conan, nous vous laissons avec l'évangéliste Jean-Baptiste.
3: Vous avez un sujet particulier?
4: Mon pied, là, je ne peux pas marcher.
3: Ok.
4: Ma fille, pour son travail. Et puis le quelqu'un a vu femme, son mari.
3: Seigneur, merci. Merci, merci pour maman. Merci d'étendre ta main de guérison sur elle. Merci par rapport à son pied. Elle veut me remarcher, marcher normalement, marcher bien. Seigneur, étends ta main. Accorde-lui la guérison. Que son pied qui m'entend ce soir retrouve la santé dans le nom de Jésus. Souviens-toi aussi de sa fille et de sa maison. Seigneur, cette œuvre-là t'appartient. Et parce qu'elle y a sémé, Seigneur, sème dans sa vie la bénédiction, la santé, la protection et la guérison. Au nom de Jésus. Amen.
0: Amen, maman. Vous allez échanger à présent avec le pasteur Étienne Niagne.

0: Allô?
1: Tao, regarde comment Israël avait un problème. Israël avait un roi. On pourrait dire que c'est au roi de s'occuper de ce problème-là. Mais tu vois, le roi avec ses défis, il ne pouvait pas. David a pris le problème en main.
0: Yes, allô?
2: Oui,
0: frère Denis. Allô?
2: À qui est-ce que
0: vous êtes là? Bon, on poursuit là, oui. Évangéliste Jean-Marc Cagnero, vous vous disiez que...
1: David a pris le problème en main.
0: Oui.
1: Et vous avez vu comment l'onction du roi et de la royauté est descendue sur lui. Quelqu'un va dire non, c'est parce qu'on a déjà prophétisé. Mais sur toi, on a prophétisé déjà la richesse. Sur toi, on a prophétisé la percée. Sur toi, on a prophétisé la gloire. Sur toi, on a prophétisé le mariage.
0: Mm-hmm.
1: Mais tu vois, les prophéties là, elles suivent un scénario divin. Et c'est dans ce scénario là que David a vu le problème de quelqu'un qu'il a résolu. Et le transfert s'est effectué. Souvent, ce n'est pas juste parce qu'on a parlé que ça s'accomplit. Mais quand on parle, il y a des actions. Quand on parle, tu es conduit à agir de telle ou de telle manière. Quand on parle, l'Esprit de Dieu te conduit à te retrouver dans tel endroit, à te retrouver dans tel lieu, à rencontrer telle personne. Regardez Jésus lui-même. Il a été prophétisé sur sa tête que Jésus, son corps n'allait pas connaître la corruption. Mais ça n'allait jamais être possible si cette femme-là n'avait pas versé le parfum de nard sur lui. Il a dit, cette dame-là m'a embaumé avant ma sépulture. Et c'est son embaumement qui a favorisé la non-corruption de son corps. Une prophétie s'est réalisée parce que quelqu'un a posé un acte dans sa vie. N'oubliez jamais ces gens de vérité que la parole de Dieu nous permet de saisir. Et l'opportunité nous est donnée aujourd'hui d'ouvrir la porte à certaines prophéties de grâce, d'ouvrir la porte à certaines prophéties de bénédiction qui nous concernent. Et c'est la raison pour laquelle je le dis. Toi qui m'entends cette nuit, chauffeur de taxi, tu es à la maison, tu es dans ta maison, je ne sais pas, tu es au travail, tu entends la radio fréquence vie et la mobilisation des bâtisseurs, deviens bâtisseur. Pose un axe par rapport à tous les défis. Il y en a tellement. Il faut que ces radios-là soient éclatantes. Il faut participer à l'éclat de cette radio. Achète un micro, achète une chaise, achète un terrain, achète un ordinateur. Mais il faut que tu sèmes, il faut que tu offres, il faut que tu donnes. Et tu vas voir comment la grâce de Dieu va se manifester.
0: On a quelqu'un peut-être qui veut donner... Allô?
3: Allô?
0: Oui, bonsoir madame.
3: C'est maman Kanga. Il appelle Dabangourou.
0: Dabangourou!
1: Sois béni, maman Kanga.
0: Amen, amen, amen. Nous vous écoutons, maman.
3: Nous aussi, on veut donner 6500.
0: 6500, donc 1 mètre carré amen. De carreau. Amen, amen,
1: amen.
0: Vous allez échanger avec l'évangéliste Jean-Marc Cagnero, ensuite avec le pasteur Étienne.
1: Maman Kanga, Dieu bénisse ta maison et ta famille.
3: Amen.
1: Dieu te bénisse et te fait triompher des combats par lesquels tu passes au nom de Jésus.
3: Amen.
1: Qu'à
3: amen.
1: Partir de ce don-là, Dieu se souvienne de toi et que
3: amen.
1: Dieu te donne ce dont tu as besoin, toi et ta maison, au nom de Jésus.
3: Amen.
0: Amen. À présent, vous allez échanger avec le pasteur Étienne Niagne.

0: Quelques minutes, ce sera la fin de cette émission spéciale Opération Bâtisseur sur Fréquence Vie, hein, une licence en nuit, Mathieu 6, 33, ont fusionné pour donner justement cette émission spéciale.
1: Il n'y avait pas les dieux étrangers.
0: Et donc, dans quelques minutes, ce sera la fin. On attend peut-être les dernières personnes qui veulent réagir au 07 58 21 21 21, 07 58 21 21 21.

0: Allô?
1: Allô?
0: Oui, allô, bonsoir, monsieur.
1: Ah, monsieur.
0: Allô?
1: Yeah.
0: Je ne vous entends pas bien. On peut avoir votre nom?
1: Allô? Allô?
0: Oui, allô?
1: Bonsoir, monsieur.
0: Oui, bonsoir, quel est votre nom?
1: Bon, je suis de plateau, c'est m'appelle Serge.
0: Serge, d'accord, on vous écoute là, monsieur Serge.
1: Bon, je veux que vous ne capriez pour moi. Bon, c'est pas un souci. Ça fait longtemps, ça fait au moins deux ans ici. J'étais ma femme, bon. Arrivé au début, on causait, mais où ça arrivait pour le moment, il n'y a plus de causes, il n'y a plus d'appels. Il n'y a plus sa nouvelle encore. Donc Charles, il ne sait pas s'il a fait quelque chose de mal. Que le soir, quand il me couche, bon, c'est sûr qu'il pense seulement.
0: Monsieur Serge, Monsieur
1: oui,
0: Serge,
1: oui.
0: Nous vous laissons avec le pasteur Étienne.

0: Nous attendons les dernières personnes qui veulent réagir, participer à cette opération, les bâtisseurs. Au 07 58 21 21 21. Allô?
1: Allô?
0: Bonsoir. Allô?
1: Oui.
0: Quel est votre nom?
1: Je voudrais prendre 10 mètres carrés.
0: 10 mètres carrés, mais je n'ai pas votre nom.
1: Pardon?
0: Je n'ai pas votre nom.
1: C'est Maman Dédé.
0: Maman Dédé? Ah oui, Maman Dédé m'avait posé une question tout à l'heure, là, je crois. Vous avez posé une question tout à l'heure, n'est-ce pas?
1: Oui.
0: Je crois que c'était... C'était quelle question?
1: Maintenant, je prends pour que mon mari se souvienne de son foyer.
0: Ok. Ah, bon, okay. Là, c'est le ministère de l'évangéliste Jean Macaniro.
2: Ok, ça m'intéresse, maman. Mm. Que Dieu te bénisse.
1: Amen.
2: Que Dieu te bénisse. Que Dieu te bénisse. Maman, ce sujet-là, je le prends particulièrement pour moi. Tu as compris? Voilà.
1: Merci, pasteur.
2: Hors antenne, j'aimerais que tu dises hors antenne le nom de monsieur.
1: D'accord.
2: Et le nombre d'années où il n'est plus là, on ne le voit plus. Il faut parler de ça
0: au pasteur Étienne.
2: Je vais récupérer ça. Et ça sera mon sujet de prière. Mmh. Sache que tu n'es pas seul dans ce défi-là. Mmh. Il y a quelqu'un qui prie pour toi, pour ton foyer. Que Dieu te bénisse, que Dieu se souvienne de cet acte que tu viens de poser. C'est une offrande qui va rapprocher ton mari de toi. C'est une offrande qui va rapprocher ton mari de son foyer. Mmh. C'est une offrande qui va le réveiller au nom de Jésus.
0: Amen. Merci Seigneur. Maman Dédé.

l'opération se poursuit sur les antennes de la radio Fréquence Vie ou hors antenne. Vous avez le contact pour les transferts, les dépôts. 07 77 86 86 40. 07 77 86 86 40.

0: temps de cette émission spéciale. Une nuit sans ennui, Matthieu 6, 33 en 1 pour l'opération Les Bâtisseurs. Et pour ceux qui sont avec nous depuis 21h, on a eu la visite du directeur général de la radio Fréquence Libre, M. Laurent Gmanta, qui est venu pour accompagner cette mobilisation, accompagner donc ce mouvement. L'opération Les Bâtisseurs, avec moi, il y a le pasteur Étienne Yann et surtout l'évangéliste Jean-Marc Agnero qui est là. Il est presque minuit, il est encore avec nous. Nous allons lui passer la parole, ensuite passer la parole au pasteur Étienne Yann. Évangéliste Jean-Marc Agnero.
1: Merci Tao Daniel. Je veux rendre grâce au Seigneur pour cette nuit, pour cette émission spéciale. Je veux rendre grâce au Seigneur pour tous les auditeurs et auditrices qui se sont mobilisés. Certainement que demain ça va continuer. Et je prie que ça continue, parce que comme je l'ai dit tout à l'heure, les besoins de cette radio sont des opportunités de bénédiction pour nos auditeurs. Les besoins de cette radio sont l'opportunité pour vous de laisser des grâces et des faveurs se précipiter dans vos vies. C'est l'opportunité que vous devez saisir pour attirer à vous ce qui vous a été prophétisé. Il a été prophétisé que David deviendrait roi. Mais il a fallu le combat de Goliath pour laisser la grâce de Dieu, la royauté, se bonifier, se réaliser dans sa vie. Alors, je veux dire merci à Dieu pour toutes vos vies. Et je crois, pour ma part, que le Dieu qui est fidèle va manifester sa fidélité. Le Dieu qui est miséricorde va se manifester pour guérir toutes ces personnes qui, malgré la maladie qui attaquent leur corps, se sont levés pour offrir, pour donner et pour semer. Toutes ces personnes qui, malgré leurs défis avec leurs enfants, avec leur mari, se sont levés pour donner. Je prie pour vous que la main de Dieu fasse de vous des vainqueurs. Amen. Qu'il y ait des renversements, des situations. Que vous devenez victorieux et victorieuses. Au nom de Jésus-Christ de Nazareth. Et je vais rassurer maman Dédé, parce que par rapport à sa situation, je veux lui dire que mon Dieu est fidèle, mon Dieu béni. Il y a une femme comme ça, dont le mari a disparu, a laissé pendant, je crois, 5 ou 9 ans, je ne me rappelle plus trop. Mais ce jour-là, c'était à une veillée. J'ai dit à cette femme-là que ton mari va revenir. Sa fille même venait d'avoir le BTS. Je vous dis, le lendemain. Alléluia. C'est-à-dire qu'on a fait la veillée vendredi, samedi, là. Mm-hmm. Après la veillée, la femme rentre à la maison, son mari l'appelle. Son mari lui demande pardon et son mari dit, il va revenir s'occuper de ses enfants qu'il avait laissés. Vous voyez, Dieu fait des miracles, c'est pourquoi je dis, n'ayez crainte, soyez juste dans la foi. Et l'acte que vous avez posé parlera en votre faveur. Que Dieu bénisse chacun d'entre vous, malades, soyez guéris. Que vos combats, vos luttes sont maintenant dans la main du Seigneur. Et Dieu va se lever pour vous. Merci de soutenir la radio Fréquence Vie. Merci d'honorer cette radio. Merci de la bénir, de participer à sa restauration. Mais chef Yann, permets-moi de le dire. Nous avons bouclé avec les carreaux.

0: Il y a des chaises, il y a des appareils, des ordinateurs à payer.
1: Des
0: Mais
1: voitures.
0: j'insiste, j'ai à cœur de parler d'un terrain pour la radio Fréquence Vie. J'ai à cœur de parler d'une villa pour la radio Fréquence Vie. J'ai à cœur de parler d'une voiture de liaison pour la radio Fréquence Vie. Et je sais qu'il y a des gens qui m'entendent et qui ne resteront pas, qui ne resteront pas les bras croisés, qui vont agir pour cette radio. Que Dieu bénisse le directeur de cette radio, que Dieu bénisse tous les employés, les serviteurs de Dieu qui travaillent au sein de cette radio. Que Dieu vous bénisse, vous tous, auditeurs et auditrices de cette radio.
2: Amen. Amen. Vous avez donc entendu le message de l'évangéliste Jean-Marc Agnereau. L'animateur de Matthieu 6:33 est avec nous ce soir, le pasteur Étienne Niagne. Il a aussi un mot pour vous, chers auditeurs.
3: Oui, merci à toi, Tao. Je bénis le Seigneur aussi pour le directeur qui s'est déplacé la nuit pour nous accompagner dans cette émission. L'évangéliste Jean-Marc Agnereau, vous entendez sa voix aussi sur les ondes de Fréquence Vie très tôt le matin dans l'émission Méditons ensemble.
2: Oui.
3: Il était là pour nous accompagner dans cette opération Les Bâtisseurs. Et nous voulons encore dire merci à Dieu pour toutes les femmes, tous les hommes, les familles, les enfants et toutes les personnes qui ont participé à cette opération ce soir et à toutes les opérations, les sentinelles et les bâtisseurs. Je voudrais dire à quelqu'un que la mission de cette radio, c'est évangéliser, édifier, transformer par les ondes. Et par cette radio, je rappelle qu'il y a eu des rencontres, des âmes sœurs, des rencontres maritales. Par cette radio, il y a eu des bébés miracles, des guérisons. Cette radio véhicule le salut et cette radio fortifie, comme on l'a dit, évangélise, amène des âmes à la conversion et fait beaucoup, beaucoup de bien à tous ceux qui l'écoutent en tout cas. Tu ne peux pas passer 1h30 à écouter la radio Fréquence Vie sans être béni. Alors, continuez comme l'évangéliste Jean-Marc Agnereau l'a dit. Jean-Marc Agnereau, lui, c'est un spécialiste, c'est un ministère de famille que Dieu lui a accordé, lui a fait cette grâce. Nous, nous sommes là pour vous entretenir dans l'émission Matthieu 6:33. Dieu nous a fait grâce aussi pour que nous puissions vous accompagner dans votre vie spirituelle. Quels que soient vos défis, quels que soient vos problèmes, quels que soient tout ce qui bloque votre destinée, par la grâce de Dieu, il y a une solution. Et l'auteur de la solution s'appelle Jésus-Christ de Nazareth. Je vous laisse ce maître dans vos maisons. Je vous laisse ce Jésus chez vous. Je vous laisse ce Jésus répondre à vos besoins. Je vous laisse ce Jésus au carrefour de votre besoin afin que vous puissiez le rencontrer. Et quand on rencontre Jésus, les portes s'ouvrent. Quand on rencontre Jésus, on est guéri. Quand on rencontre Jésus, on est édifié. On est béni. Jésus-Christ fait les choses. Tout ce qui est incapacité dans ta vie, tout ce qui est difficile, tout ce qui est montagne, je veux te dire, et je ne t'apprends pas, que Jésus-Christ est le roi des rois, le Seigneur des seigneurs, le Dieu qui était, qui est et qui vient, le Dieu vivant, le Dieu grand, le Dieu des cas impossibles, le Dieu qui ouvre et personne ne peut fermer. Jésus-Christ est Emmanuel chez toi. Jésus-Christ est le guérisseur par excellence. Jésus-Christ ouvre des portes. Jésus-Christ fait encore des merveilles. Jésus-Christ est l'auteur des percées dans nos vies. Jésus-Christ est le Dieu qui combat. Donc tes combats, alors que tu as décidé d'être partenaire dans cette opération, les bâtisseurs, les sentinelles, ce Jésus-Christ-là se présentera à toi et ton témoignage sera raconté. Je dis ton témoignage sera raconté. Quelqu'un me dit amen. Toi qui m'écoutes, dis plus fort amen. Je dis ton témoignage sera raconté. Au nom de Jésus-Christ de Nazareth, je vous aime. En tout cas, merci à toutes les auditrices et auditeurs de l'émission Matthieu 6:33. C'était une émission spéciale. Nous sommes très heureux d'avoir été là pour vous servir. Maintenant que nous voulons rentrer, vous voyez, nous sommes de très loin. Pour aller même à Yopougon, il n'y a pas de voiture pour cela. Vous voyez?